0: Bonjour et bienvenue dans Carabistouille. Aujourd'hui, nous accueillons une autrice, Marie-Georges Thébia, dont l'œuvre est ancrée dans un territoire, une culture, une histoire, ceux de la Guyane. La Guyane est encore assez peu représentée dans l'univers littéraire jeunesse. En effet, depuis par exemple les débuts de Carabistouille, nous avons eu l'occasion de recevoir de nombreux auteurs et autrices de la Guadeloupe ou de la Martinique. Je pense à Freddy Uri, Didier Manette, Estelle Sarabulle ou encore Queen Sigan. Mais nous avons reçu un seul auteur jusqu'à présent en lien avec la Guyane, TND, le créateur du premier manga guyanais, La Planète Taku. Je vous invite d'ailleurs à suivre son actualité créatrice, toujours très dense. Aujourd'hui, donc, nous recevons Marie-Georges Thébia, une autrice qui dit avoir la guyanité chevillée au corps et au cœur. Mais qu'est-ce que c'est exactement la guyanité? Eh bien, je vous invite à le découvrir dans la suite de l'émission.
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0: Marie-Georges Thébia, bonjour.
2: Bonjour.
0: Et bienvenue dans Carabistouille.
2: Merci et merci pour l'invitation.
0: Marie-Georges Thébia, vous êtes une autrice reconnue en Guyane. J'ai lu pourtant que vous n'avez découvert la Guyane que lorsque vous aviez une dizaine d'années, que vous viviez auparavant en métropole et que votre famille est venue s'installer ensuite seulement en Guyane. Comment est-ce que vous imaginiez la Guyane avant de vous y installer, et peut-être lorsque vous y avez mis le pied pour la première fois, qu'est-ce qui vous a marqué, qu'est-ce qui vous a surprise?
2: Alors en fait, je connaissais un peu la Guyane puisque j'y avais passé étant enfant, mais vraiment une année brièvement, loin de mes parents qui à l'époque étaient en plein aménagement et ne pouvaient pas gérer leurs enfants correctement. Donc ils m'avaient envoyé ma sœur et moi chez notre grand-mère durant une année. Et puis, quand l'année s'est écoulée, nous sommes revenus en métropole et moi, j'y suis vraiment revenue pour y vivre. Je devais avoir 15 ans, à peu près 15 ans. Mais j'avais quand même je me sentais quand même guyanaise puisque à la maison, mon père se faisait un point d'honneur de nous rappeler notre guyanité. Ça passait bien sûr par la gastronomie, la cuisine, et puis il nous racontait des histoires de son enfance, des contes, des légendes. En fait, on avait vraiment baigné dans cet imaginaire et dans cette Guyane. Et quand je suis arrivée en Guyane, bon, il y a eu pas mal de difficultés d'adaptation. Je sais pas si on a vraiment le temps, mais c'était un peu compliqué. Puisque j'avais quand même 15 ans déjà, hein, 14-15 ans, donc j'avais été comment dire nourrie à certaines musiques, à certaines références. Et puis quand je suis arrivée, ben j'ai découvert que je pensais être une Guyanaise, mais que il fallait que je gagne ma guyanité, en tout cas pour certaines personnes, et que je donne un exemple tout bête. Quand je suis retournée, j'étais à l'école, tout le monde parlait plus ou moins créole, et ma sœur et moi, nous ne parlions pas créole. Et ça a été vraiment la première entrée dans la réalité. Oui, vous n'êtes pas guyanaise parce que vous ne parlez pas créole. Donc c'était vraiment très très compliqué. Et puis je parlais comme je parle actuellement. À l'époque, on disait oui, elle a un accent de parisienne, etc. Et puis finalement, ça n'a pas été facile, mais je me suis accrochée et aujourd'hui j'ai ma guyanité chevillée au cœur et au corps.
0: Marie-Georges Thébia, je crois que votre entrée en littérature a été très précoce. Puisque j'ai lu que vous aviez commencé par écrire une bande dessinée vendue au sein de votre famille, à vos frères et sœurs. Elle parlait de quoi, cette bande dessinée? Est-ce que vous vous en souvenez?
2: Oh, je m'en souviens plus, mais je sais que parce qu'en fait, j'étais une gamine un petit peu introvertie. Je lisais énormément. J'avais une maman qui m'offrait pas de jouets classiques. Elle nous offrait des livres tout le temps, tout le temps. Et un jour, il y avait un colporteur qui était venu de métropole et qui vendait des séries de grands classiques français. Donc, il lisait énormément. Et puis, je pense que c'est le cas pour beaucoup de personnes qui écrivent à un moment donné, qui lisent, pardon, à un moment donné, on a envie de produire quelque chose. Et moi, ça a commencé par des petites BD où je racontais des petites histoires, des petites BD que je faisais, bien sûr, artisanalement, hein, avec des trombones, avec des agrafeuses, avec du papier. Je racontais des petites histoires et je me suis aperçue que mes histoires, elles plaisaient bien et qu'on m'en demandait d'autres. Alors c'était marrant et mon frère, pour le clin d'œil, avait flairé le petit business et vendait les petites BD à l'époque à 10 centimes ou à 25 centimes. Mais hormis le fait qu'il avait pensé à les vendre à ses amis, moi ce qui m'avait vraiment été, ça avait été une révélation, c'est que ce que je faisais, ce que j'écrivais, ce que je dessinais, et puis les petites histoires qu'il y avait autour, bah, ça plaisait, ça intéressait.
0: Alors, depuis cette bande dessinée, vous avez écrit beaucoup pour les adultes et aussi pour les plus jeunes. Et j'aimerais que vous nous parliez d'une trilogie que vous avez écrite. Trois romans, plutôt à destination des préadolescents et adolescents, qui éclairent trois moments de l'histoire de la Guyane. Donc, mon nom est Copena, Ayana chasseuse de fourmis et Saül et les poussières d'or. Est-ce que vous pourriez, en une petite phrase, résumer chacun d'entre eux et nous dire le thème de chacun de ces trois romans?
2: Déjà, comme postulat de départ, il y a un constat, parce que je suis aussi professeure d'histoire, et j'avais remarqué que mes élèves n'avaient, ou en tout cas très peu, de connaissances sur leur propre histoire. Et je me suis interrogée, savoir comment on pouvait faire pour avoir quelque chose de pas trop, entre guillemets, ennuyeux, parce que aujourd'hui, capter l'attention des enfants, c'est compliqué. Et donc, avec mon éditrice, enfin, qui est devenue mon éditrice, elle m'a proposé d'écrire sur l'histoire de la Guyane pour les enfants. Au tout début, je pensais à des petits documentaires, vous savez, du genre un peu que sais-je. Et puis finalement, je me suis aperçue que c'était un peu trop docte, un peu trop savant. Et qu'il fallait trouver le moyen de raconter des histoires, de raconter l'histoire avec des histoires. Et donc, ça a commencé avec Mon nom est Copena, qui a été, en 2019, le premier roman sur l'esclavage en Guyane destiné aux enfants. Ça n'avait pas encore été fait, et c'est vrai, ce qui me m'horripilait terriblement, c'est de voir dans les revues spécialisées, on faisait allusion à tous les livres jeunesse qui étaient parus sur la Caraïbe, sur la Réunion, sur toutes les terres d'outre-mer, et il y avait rien sur la Guyane, et je me dis c'est pas possible. Et là j'ai eu donc l'idée d'écrire Mon nom est Copena, qui est un petit roman qui a eu beaucoup de succès et qui aujourd'hui est une référence, puisqu'il est étudié dans les écoles et dans les collèges de Guyane. Il est inscrit sur les listes scolaires, vous savez, les listes d'ouvrages que les parents doivent se procurer en début d'année. Donc ça, c'est ma grande fierté. Et en ce qui concerne la fameuse revue où il n'y avait pas d'ouvrage sur la Guyane, eh bien, ils ont fait une réédition, et à l'emplacement guyanais, ben, il y a d'ailleurs toujours Mon nom est Copena. Donc ça a été une belle satisfaction. Ensuite, sur la lancée, on a continué, puisque on a eu vraiment beaucoup de succès. J'ai écrit Ayana chasseuse de fourmis. Donc là aussi, petit roman sur la présence amérindienne en Guyane, qui sont les Amérindiens, qui sont les premiers habitants de la Guyane, les primo-arrivants. Et je voulais aussi écrire un petit roman féministe, parce que c'est une petite fille qui sort des sentiers battus, qui est destinée à faire de la perlerie et à se marier, et qui décide de grimper aux arbres et surtout de sauver son village d'un terrible mal qui a éliminé tous les adultes, et qui va sauver son village. Avec, il y a beaucoup de cosmogonie. Je me suis documentée, je suis allée chercher un peu dans les croyances wayana amérindiennes. Et là aussi, il est devenu une référence, parce qu'il y en avait, il y avait des petites choses, mais poussé à ce point sur la forme romanesque, avec quand même une vraie histoire, avec des protagonistes, avec tous les codes de la littérature jeunesse, donc un danger, des enfants, un méchant, ça a eu beaucoup de succès. Et puis le troisième, Saül et les poussières d'or. Alors là, c'est parti d'un constat. je me suis aperçue que dans les cours de récréation, j'entendais des choses qui me plaisaient pas trop. Des enfants qui s'invectivaient, oui, toi t'es pas d'ici, t'es pas guyanais, tu viens d'ailleurs, rentre chez toi, etc. Donc il y avait vraiment des relents déplaisants. Et là, j'ai décidé d'écrire ce petit roman qui raconte l'histoire d'un petit garçon qui vient de Sainte-Lucie et qui vient en Guyane pendant la ruée vers l'or. Parce qu'il y a eu une ruée vers l'or au XIXe siècle. Et je raconte un petit peu l'arrivée du papa, la découverte du filon. Là aussi, il y a un méchant, il y a beaucoup de suspense. Et puis, à la fin du roman, le petit Saint-Lucien, son père lui dit, une fois fortune faite, on retourne chez nous. Et le petit garçon, il dit, non, pas du tout. Moi, je veux rester ici. Je suis un Guyanais, même si je viens d'ailleurs. Maintenant, c'est devenu ma terre. Donc je voulais absolument faire passer ce message, parce que la Guyane, c'est un amalgame de plusieurs peuples qui sont venus à des moments différents et qui forment une entité, qui forment un peuple. Et ça a été là aussi un message qui était envoyé aux enfants.
0: Alors, si j'ai bien regardé, votre tout dernier ouvrage, c'est un roman qui s'appelle Am Tembe aux éditions Feedback. Et cette fois-ci, c'est un roman à destination des adultes dans le genre du polar. Pourquoi cette envie d'un nouveau public et d'un nouveau genre?
2: Alors, en fait, j'avais écrit trois ouvrages pour enfants d'affilée et j'avais envie de me prouver à moi-même que je pouvais encore écrire pour les adultes. Donc j'étais un petit peu en me disant oui, est-ce que je peux encore écrire pour les adultes? Et puis j'avais aussi beaucoup de choses à dire sur ce qui se passe chez moi en Guyane. Il y a beaucoup d'indignités comme je les appelle, hein. Et j'avais envie d'écrire un roman qui pointait du doigt toutes ces indignités et en fait sous le couvert d'un roman policier, on a le prétexte pour mettre à jour un certain nombre de petites choses qui sont pas acceptables, qui se passent dans l'Ouest guyanais. Alors je sais pas si vous connaissez la Guyane, mais on a le littoral de Cayenne à Saint-Laurent qui est plutôt peuplé. De toute façon, c'est l'unique bande côtière peuplée. Après, le reste est plutôt vide. Et puis on a donc les créoles qui habitent sur cette bande côtière. Et dans l'Ouest guyanais, on a des populations qui sont les descendants de ce qu'on appelle les Bushinengués. C'est des gens qui sont à l'époque de l'esclavage, qui ont refusé l'esclavage, qui ont fui et qui sont allés dans la forêt et qui ont préservé leur coutume africaine. Mais ces Guyanais, en fait, ont longtemps été considérés comme des Guyanais de seconde zone pour plusieurs raisons que ce serait vraiment trop long à vous expliquer. Et dans cette partie de Guyane, eh bien, il se passe des choses qui sont, par exemple, une chose dont vous avez très certainement entendu parler, c'est le repaillage illégal qui fait des ravages sur l'environnement, sur les hommes. Donc j'avais envie de parler de ça. J'avais envie de parler aussi de mysticisme, parce que là il y a des croyances très fortes qui viennent d'Afrique. Et j'avais aussi envie de parler de la difficulté aujourd'hui de refuser un peu l'héritage familial et d'aller un peu plus loin quand on est métisse, enfin toutes les difficultés qui sont inhérentes au fait d'être métisse, d'être mélangé. Enfin bon, il y avait beaucoup de thématiques avec le fil conducteur de cet homme qui est retrouvé mort et qui, et à travers le roman, en fait, on est un peu aiguillonné à tort sur plein de suspects. Et puis finalement, on découvre qui a tué ce monsieur qui s'appelle Monsieur Magnum. Mais ça a été un vrai plaisir de l'écrire. Il a eu son petit succès en Guyane. Il a eu son petit succès. Et puis là, j'étais très contente parce que je me suis prouvé à moi-même que je pouvais encore à nouveau écrire pour les adultes. Et là, je me remets à écrire pour les enfants. Là, le prochain, ce sera un ouvrage pour enfants.
0: Alors justement, on n'aura pas l'occasion d'en parler beaucoup, mais vous rencontrez très souvent vos jeunes lecteurs. Et vos ouvrages sont d'ailleurs souvent étudiés dans les classes. Est-ce que ce sont ces rencontres qui vous inspire ces nouveaux projets et les enfants, les adolescents, lorsque vous les rencontrez, ont-ils des idées, des souhaits qu'ils vous partagent?
2: Oui, alors là maintenant, ce qu'on me demande, ce que les enfants me demandent, c'est une suite de Mon nom est Copena. Parce qu'on aimerait bien savoir ce qui va lui arriver, parce que à la fin du chapitre, à la fin de l'ouvrage, il se réfugie dans la forêt avec ses parents, il a quitté l'habitation de son maître, et on ne sait pas trop ce qui va lui arriver. C'est vrai que, mais j'y pense très sérieusement. Et puis je l'ai terminé, donc les enfants m'avaient dit mais oui, ce serait bien que vous puissiez écrire sur telle ou telle histoire de la Guyane. Et en fait, je me suis aperçue que j'avais traité toutes les périodes de la Guyane importantes, sauf la période du bagne, qui est une période quand même assez emblématique de la Guyane, puisque à l'extérieur, quand vous demandez aux gens s'ils connaissent la Guyane, vous pouvez être sûr qu'on va vous parler du bagne. Donc j'ai écrit un petit roman là qui est terminé sur deux petites gamines là, qui se retrouvent au bagne. On est dans les années dans les années 1920-1922 et là je suis en train de travailler pour remettre mon texte. Puis il y a une surprise il y a quelque chose qui va sortir en septembre et là je suis vraiment contente. C'est une version bilingue de Mon nom est Copena, une version en créole, guyanais, français. Et c'était tellement demandé par les instits et par les professeurs que on s'est retroussé les manches et j'ai demandé à une créolophone, une créoliste reconnue en Guyane, si elle voulait bien le traduire. Elle a accepté et on a vraiment quelque chose de super. Donc, mais ça c'est le, ça sera pour la rentrée littéraire. La rentrée littéraire 2026.
0: Ah, bah super, bah on en parlera dans Carabistouille, dans les numéros à venir. Alors Marie-George Thébia, la première partie de notre entretien arrive à sa fin et avant qu'on passe à la deuxième partie, je voulais que vous nous présentiez le morceau de musique que vous avez choisi de nous faire écouter. Quel morceau avez-vous choisi et pour quelle raison?
2: Alors moi, j'ai choisi une interprétation de, qui s'appelle Tonton Joe, il est décédé, hein. Mais c'est un chanteur guyanais qui était très populaire, très aimé, et qui faisait vraiment des chansons de qualité, des chansons à texte. Et la chanson que j'ai choisie, elle s'appelle Abougou. C'est une chanson qui rappelle les codes du conte antillo-guyanais. Dans la Caraïbe, quand on va raconter une histoire, quand on va raconter un conte, on a une espèce d'appel, on dit « cric ». Pour pouvoir rassembler tout le monde. Et le public doit répondre « crac ». Ça veut dire « nous sommes prêts ». Ensuite, celui qui va raconter, le conteur, va dire « pour être sûr que tout le monde est attentif », il va poser la question « est-ce que la cour dort ?» Et le public va répondre « non, la cour ne dort pas ». Et dans l'extrait que j'ai choisi, c'est dommage qu'il ne va pas y avoir les images, mais c'est un peu, ça fait allusion à tous les petits contes de Guyane, qui étaient des contes qui utilisaient un peu comme Jean de La Fontaine, qui utilisait des animaux, qui étaient affublés de défauts, de qualités humaines. Et dans les contes guyanais, et ben c'est un petit peu la même chose que pour La Fontaine. On veut faire passer des messages et les personnages sont des animaux à qui il arrive plein d'aventures. Et ça me fait penser au conte que j'écoutais quand j'étais gamine, justement, quand ma grand-mère, quand j'avais passé l'année avec ma grand-mère, elle adorait ça. Et elle nous racontait des histoires qui faisaient peur, elle nous racontait des contes et elle faisait cric, crac.

0: Alors passons à présent à la seconde partie de notre entretien. Et la première question que je pose à tous les invités est celle-ci. Quand vous étiez, Marie-Georges Thébia, enfant ou adolescente, en quelques mots, quelle lectrice étiez-vous ?
1: Alors, je vous en ai un petit peu parlé, mais j'étais une lectrice, comment vous dire, compulsive. Aujourd'hui, je ne lis plus autant. Mais j'étais vraiment, bon, c'est vrai qu'il n'y avait pas toutes les attentions que nos jeunes ont aujourd'hui, les sollicitations. Mais je lisais énormément. Je lisais, j'ai lu tous les classiques. Hein, j'étais Dumas. À un moment donné, je suis passée à George Sand. Enfin, tous les grands, L'île au trésor, etc. Les classiques d'aventure pour enfants. J'étais vraiment émerveillée. Je lisais beaucoup, beaucoup, beaucoup. Je lisais tellement que, à un moment donné, lorsque j'avais l'âge d'aller me promener, d'avoir des amis, etc. Je me souviens de ma mère qui me disait, mais sors de ta chambre, va te promener, va prendre l'air, fais-toi des amis. Et moi, à l'époque, franchement, ça me paraissait tellement incongru de sortir pour faire quoi? J'avais tout avec mon livre. J'avais l'aventure, j'avais le voyage, j'avais le rire, j'avais la joie, j'avais les pleurs, mais je me demandais mais pourquoi, qu'est-ce que j'irais faire dehors? Et je lisais beaucoup et je pense que ça, et c'est ce que j'explique à mes élèves aujourd'hui, je leur dis mais lisez parce que ça va vous apporter des ouvertures sur le monde, ça va enrichir votre vocabulaire, ça va vous rendre comment dire, vous allez être prosaïquement, vous allez être bon en français, vous allez bien écrire, vous allez verbaliser correctement. Enfin, vous voyez, c'est le tout ce que la lecture peut offrir à un enfant. Mais je lisais des BD, je lisais des Astérix, je lisais des Tintin, je lisais des Snow Good, je lisais à l'époque ça s'appelait Alix. C'était des BD sur les Romains. Je sais pas si vous avez connu cette BD.
2: Oui, oui.
1: C'était un jeune ado romain. J'étais fan. Enfin bon, je lisais. C'était avec une fulgurance que je regrette aujourd'hui.
0: Et quel est, Marie-Georges Thébia, le livre que vous avez lu, enfant ou adolescente, qui résonne encore en vous aujourd'hui?
1: Alors, l'ouvrage que j'ai lu en temps, il y en a eu plusieurs, qui m'a vraiment marqué. Et d'ailleurs, ça a eu les poussières d'or, c'est comment dire, une forte inspiration. C'était l'ouvrage de Cro-Blanc, c'était cet auteur américain, j'oublie le nom, vous savez, ça se passait dans le Grand Nord canadien, Jack London, voilà. Et je me souviens, j'avais été d'affinité particulière, mais j'étais moi aussi sur les chiens de traîneau, j'avais mon aventure, j'avais mon chien, et dans...

0: J'adorais la comtesse de Ségur, j'adorais le Club des Cinq, je sais pas si vous avez connu, elle résolvait des mystères. Et puis j'étais aussi très fan, ouais, ça revient, Fantomette également.
1: Quel est le livre, Marie-Georges Thébia, paru aujourd'hui, que vous conseilleriez à Marie-Georges enfant ou Marie-Georges adolescente?
0: Un livre d'aujourd'hui, alors il y en a, je ne les connais pas beaucoup, mais par contre, maintenant je suis très, de temps en temps, je trouve que c'est très bien parce que ça suscite l'imaginaire, c'est les podcasts. Et vous avez de très beaux podcasts sur France Inter. Alors j'oublie son nom, mais elle est extraordinaire, cette jeune femme. Je ne sais pas si vous voyez de qui je parle. Et elle organise des voyages virtuels à la radio. Elle raconte des histoires. Les enfants vont avec elle en Égypte. Elle lit aussi beaucoup d'aventures. Et je trouve que c'est une manière moderne parce qu'aujourd'hui, je pense qu'il faut avoir beaucoup d'imagination pour pouvoir attraper le jeune lecteur. Il faut vraiment le saisir dès le départ. Bon, moi, j'ai une petite technique, c'est-à-dire que les premières pages sont toujours très dynamiques, mais c'est vrai que là, je peux pas vous donner un titre jeunesse. Alors, j'aimais bien les ouvrages de, comment il s'appelait? Il a eu des prix. Il a un nom à particules. Il est très connu.
1: Timothée de Fombelle.
0: Oui, voilà, c'est ça. Voilà. Donc voilà, de Fombelle. Donc je trouve que ses ouvrages sont quand même fabuleux. Donc mais je pourrais pas vous citer un titre précis, mais vraiment cette émission sur France Inter, hein, qui en plus l'animatrice, elle a vraiment une voix d'enfant. Elle joue un peu sur ce côté enfantin. Et les enfants sont amenés à, ils ont des rendez-vous et ils vont, elle leur explique plein de choses, elle leur lit des livres. Enfin bon, voilà, voilà ce que je conseillerais si j'étais aujourd'hui à la Marie-Georges enfant, ça aurait été peut-être ça.
1: Et peut-être un numéro de ce podcast sur la Guyane, pour un voyage en Guyane.
0: Oui, voilà, ce serait bien, elle l'a pas encore fait. C'est vrai qu'elle a fait beaucoup de choses, les îles, l'Égypte, etc. Mais la Guyane, pas encore.
1: On va lui suggérer. Eh bien, merci beaucoup, Marie-Georges Thébia. Merci pour ces échanges.
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1: Voilà, Carabistouille, c'est terminé pour aujourd'hui. Je vous donne rendez-vous le mois prochain. D'ici là, vous pouvez nous suivre sur les réseaux sociaux de l'émission, Fréquence Carabistouille sur Instagram et aussi sur Facebook.

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1: Chers auditeurs de Fréquence protestante, bonjour. Nous allons aujourd'hui lever le voile sur un lieu culte, un lieu mythique, un lieu consacré par Roland Barthes qui, dans Mythologie, écrit « En France, on n'est pas acteur si l'on n'a pas été photographié par les studios Harcourt ». Et en effet, je suis certaine que Studio Harcourt évoque chez ceux qui nous écoutent ses portraits en noir et blanc magnifiés, notamment avec des jeux de lumière qui sont sa signature. Un beau livre, publié chez De Noël, nous ouvre les portes du studio Harcourt. Mais alors attention à une période très particulière, puisqu'il s'agit des années d'occupation, de 1940 à 1944. Sous le titre « Harcourt, les années noires et grises, un studio photo sous l'occupation ». Bonjour Nicolas Ragoneau.
2: Bonjour Aude Thérèm.
1: Alors vous êtes l'auteur de ce livre avec Bénédicte Vergès-Chaignon. L'historienne bien connue, spécialiste de l'histoire de la France pendant la Seconde Guerre mondiale. Mais c'est vous qui allez nous parler de ce livre aujourd'hui, tout seul. Vous êtes éditeur, auteur et traducteur et créateur du site Proustonomique, on l'aura compris, consacré à Proust. Alors, avant de feuilleter ensemble cet incroyable album de portraits qui mêle des acteurs, artistes, écrivains, hommes politiques, soldats allemands, je voudrais vous poser quelques questions. Quelle est l'histoire, la genèse de ce livre ? Qui en a eu l'idée ?
2: En fait, l'histoire de ce livre est reliée justement à Proust et au site que vous venez d'évoquer, Proustonomics, puisque c'est en faisant des recherches à la fin 2023 autour de Proustiens qui se trouvaient en Roumanie pendant la Seconde Guerre mondiale, on peut en citer un ou deux, Paul Morand, Jacques Truel, Mihail Sébastien, que je me suis mis à chercher un portrait qui me manquait pour l'article que j'étais en train de rédiger, que je voulais illustrer, et qui était le portrait d'un écrivain qui s'est rendu en Roumanie juste avant la Seconde Guerre mondiale, qui est Gabriel de la Rochefoucauld. Et j'avais vu dans la presse le portrait de Gabriel de la Rochefoucauld signé Harcourt. Mmh. Seulement, ce portrait était tramé, il n'était pas de très bonne qualité. Ah. Donc, je me suis rapproché des archives du studio Harcourt, qui se trouve à la médiathèque du patrimoine de la photographie. Et j'ai demandé si je pouvais désarchiver un négatif afin d'obtenir une image de meilleure qualité. Et malheureusement, on m'a répondu que le négatif de Gabriel de la Rochefoucauld était perdu ou détruit. Mmh. Et c'est comme ça que j'ai commencé à m'intéresser au fond aux archives du studio Harcourt. Donc tout est parti de Proust. Ouais. Et ensuite, en travaillant un peu ce sujet, en échangeant avec le conservateur qui est Mathieu Rivalin, je me suis rendu compte qu'il y avait un véritable sujet autour de l'histoire du studio sous l'occupation.
1: Alors le conservateur de quel fonds d'archives ?
2: Le fonds Harcourt, qui est le plus gros fonds de la médiathèque du patrimoine. De la photographie.
1: Donc c'est tombé dans le lieu public.
2: C'est tombé dans le domaine public en fait. Ouais. Le studio, en deux mots, est né en 1934 et en 1989, l'ensemble du fonds a été vendu à l'État dans le cadre des célébrations bicentenaires. C'est Jacques Lang qui a présidé.
1: Du bicentenaire de la Révolution française ?
2: Absolument.
1: Mais quel est le rapport ?
2: Il n'y en a pas, simplement. il y avait sans doute un programme d'acquisition, si vous voulez.
1: Des sous qui restaient à dépenser.
2: De valorisation du patrimoine. Ouais. Et il est vrai que cette archive est extraordinaire, puisqu'on parle de 6 à 8 millions de négatifs.
1: 6 à 8 millions de négatifs venant du studio Harcourt depuis la création 1934.
2: Oui.
1: Jusqu'en
2: 1989.
1: Jusqu'en 89, voilà. C'est absolument incroyable. Mmh. Mais alors, est-ce que ce sont, ça c'est une question que je voulais vous poser, est-ce qu'on peut les considérer comme des archives privées ?
2: On ne peut pas les considérer pour des archives privées dans la mesure où, déjà, prenons un cas juridique très simple, les photographies de... Il n'y a pas de droit à faire valoir sur des photographies de personnes mortes, par exemple.
1: Bon, voilà. Vous auriez pu, par exemple, là, dans cet album, faire apparaître ma grand-mère en 1943 dans les bras d'un officier allemand.
2: Absolument.
1: D'accord. Oui. Bon, elle n'a pas été dans les bras d'un officier allemand.
2: Je l'espère pour vous.
1: Non, mais c'est pour vous dire qu'effectivement, nous n'avons aucun droit sur les clichés en non. tant que descendant.
2: Non. Et puisque vous parlez de droit aussi, ouais. Les photographes qui ont travaillé chez Harcourt n'ont pas de droit à faire valoir
1: oui,
2: non
1: d'auteur.
2: Plus. Oui, parce qu'en fait, il s'agit la plupart du temps d'une œuvre collective. Tout du moins, la justice en a décidé ainsi. Parce que, en fait, une photo Harcourt est le résultat d'un ensemble de compétences qui s'exercent dans une chaîne, finalement. Un petit peu comme la chaîne du livre. Lorsqu'on fait un livre, il y a des compétences qui s'exercent à différents moments. Et c'est l'agrégat, si vous voulez, de l'ensemble de ces compétences qui fait une photo Harcourt. Donc, c'est une œuvre collective.
1: D'accord. Alors, est-ce que certaines photos... est-ce que vous avez renoncé à publier certaines photos ? Puisque on parle d'une période un petit peu particulière, 40-44.
2: Oui.
1: Est-ce que... alors, parce que vous allez nous expliquer tout à l'heure, il y a beaucoup d'inédits, de photos
2: oui.
1: qu'on ne connaît pas. Est-ce qu'il y en a certaines que vous avez renoncé à publier ?
2: En fait...
1: Je ne sais pas pourquoi, mais cette question m'est venue d'emblée.
2: Pas vraiment. Quand on a renoncé à les publier, c'est qu'en fait, on voulait faire un effet de construction, puisqu'un livre, c'est toujours un artefact, comme vous le savez. Et par exemple, on voulait mettre Clavel en face de Sylvia Bataille, puisqu'ils ont été photographiés le même jour. Mmh. On a retrouvé Sylvia Bataille dans les archives, mais Clavel, on ne l'a pas retrouvé. Et c'était sans doute le premier résistant à poser pour le studio Harcourt de l'histoire. C'était la fin du livre. On aurait pu chercher, évidemment... pendant plusieurs mois, etc., on n'avait plus le temps. Et donc, on a renoncé, par exemple, à cette photographie. Mais quand on a dû renoncer, c'est parce qu'on n'arrivait pas à identifier ou à retrouver une image.
1: Oui, parce que ça, c'est très compliqué. Mais alors, comment vous les avez sélectionnées ? Parce que là aussi, vous, par exemple, vous y êtes allé dans ce fond ?
2: Bien sûr.
1: Voilà, c'est ça que
2: c'est dans
1: ça.
2: Un endroit
1: qui
2: incroyable.
1: Qui y est allé ? Racontez-nous.
2: Oui. Bénédicte Vergès-Chaignan et moi-même, on a passé beaucoup, beaucoup de temps dans ce fond à sortir des photographies, à ouvrir des boîtes comme vous le faites, quand vous faites des recherches dans des fonds d'archives.
1: Est-ce que vous tombiez sur des photographies finies ou sur des clichés en noir et blanc,
2: ouais,
1: en transparent
2: question.
1: Sur quel était le matériel ?
2: Il y a un peu de tout. Quand vous ouvrez une enveloppe du studio Harcourt avec un numéro, puisque chaque commande est revêtue d'un numéro, vous avez des petits tirages qui ont été faits ou pas. Mais la plupart du temps, vous avez des négatifs. Certains sont en bon état, d'autres pas. Donc, vous posez tout ça sur une table lumineuse. Et puis, avec votre téléphone, vous arrivez à transformer un négatif en positif. Et ça, c'est
1: incroyable.
2: Déjà une surprise magnifique parce que c'est comme, si vous voulez, c'est comme une révélation, quoi, mystique.
1: Oui, mais alors après, comment est-ce qu'on peut choisir ? Parce que c'est innombrable.
2: Ah ben, c'est infini. En fait, on disposait du fichier client. Parce que,
1: avec les noms.
2: Oui, absolument. Chaque client, le studio était très organisé, il avait industrialisé réellement le processus de photographie. Et ce fichier client leur servait à différentes choses. Évidemment, à envoyer des tirages aux personnes qui se faisaient photographier, puisqu'ils disposaient de leur adresse, mais aussi à relancer éventuellement la famille, chose moins drôle, par exemple, lors d'un décès. On se manifeste à l'endroit de la famille et on dit, voilà, on a des photos de votre père, de votre oncle, etc. Ça peut peut-être vous
1: intéresser. Ça peut tomber aussi au bon moment,
2: voilà,
1: finalement.
2: Ça peut peut-être
1: ça
2: vous intéresser.
1: Souvenir, oui.
2: Qui montre bien que la photographie a toujours à voir avec la mort, d'une certaine
1: la
2: façon.
1: La postérité.
2: Absolument. Et ce livre est un grand cimetière, très clairement. Bon. Mais surtout, on regardait quand même des tirages, beaucoup de tirages, et ce fameux fichier. Et dans ce fichier... on a vu des noms incroyables, des noms qui faisaient rêver. Alors, qui faisaient rêver les historiens.
1: Alors, dites-nous,
2: Oui, par exemple, évidemment, Daniel Darieux, photographié à de maintes reprises. Ah. Évidemment, des actrices comme Edwige Feuillère, comme Micheline Prel. Mais aussi, je dirais, des personnages de l'occupation qui sont très obscurs, très effacés, comme Gerhard Hiblin, par exemple, qui est un homme.
1: Voilà. Justement, parce qu'après, on va faire la galerie.
2: Bien sûr.
1: Parce que ça, on ne peut pas résister.
2: Bien sûr.
1: Je voudrais quand même juste revenir à la création des studios Harcourt. C'est 1934.
2: Oui.
1: Et sa fondatrice, Cosette Harcourt, est en fait, ne porte pas ce nom, en fait. Ce n'est pas
2: absolument
1: son vrai nom.
2: Pas. Ouais, oui.
1: Elle est juive, même.
2: Oui. Elle s'appelle Germaine Hirschfeld, et comme son nom ne l'indique pas, elle est anglaise, en fait, et elle est née en 1900, et ses parents sont dans le commerce, elle est née dans le 9e arrondissement, et vraisemblablement, elle parle l'anglais chez elle, puisque les témoignages que l'on a permettent de savoir qu'elle avait un accent anglais. Or, il se trouve que si on... si on parle une langue maternelle, on ne peut pas se débarrasser après 11 ans de son accent. Donc ça suggère évidemment que chez elle, avec ses parents, elle parlait l'anglais.
1: Alors, ce studio écrit en 34. La guerre arrive très peu de temps après, finalement.
2: Oui.
1: Hein. Moi, j'avais pas du tout repéré ça. Je pensais que les studios Harcourt existaient depuis beaucoup plus longtemps. Donc, 34, 5 ans après ou 6 ans après, c'est Paris est occupé. Et il y a l'arianisation des biens juifs.
2: Oui. Hein.
1: Comment est-ce qu'elle y échappe?
2: En fait, elle est dans l'actionnariat avec deux frères, qui sont les frères Lacroix, Jacques et Jean Lacroix, et aussi le fils de Nina Ricci, qui s'appelle Robert Ricci. Elle va quitter l'actionnariat quelques années avant la déclaration de guerre. Et surtout, elle s'abrite derrière un nom qui n'est plus le sien, qui est Cosette Harcourt.
1: Oui, mais il y en a d'autres qui ont essayé, ça n'a pas marché.
2: Bien sûr, bien sûr. Mais là, ce n'est pas réellement un pseudonyme. C'est tout simplement son père qui, en 14, sans doute à cause d'un sentiment trop anti-allemand, a quitté la France, a emmené toute sa famille en Angleterre et a demandé aux autorités anglaises la possibilité de changer de nom. Donc, elle a cette sorte de double identité, si vous voulez. Mais vous avez raison. Est-ce que c'est suffisant pour se cacher?
1: On se demande, puisque est-ce qu'elle a pu... Est-ce qu'il y aurait eu... Voilà, enfin...
2: Oui. Bon. Toujours est-il que un de ses associés, Jacques Lacroix, qui est amoureux d'elle, se marie avec elle en août 1940. Et ça, évidemment, c'est une façon, sans doute, de protéger la citoyenne britannique qu'elle est aussi de la violence allemande.
1: Oui, mais on sait qu'on retrouvait les grands-parents.
2: Absolument.
1: Il y a quand même un petit mystère.
2: C'est certain.
1: Élément romanesque aussi.
2: D'autant qu'il divorce
1: la curiosité. Oui,
2: après la guerre.
1: Il divorce après la guerre.
2: Donc, elle lui rend littéralement... Sa liberté, exactement.
1: Sa part d'actionnariat, j'imagine aussi.
2: Et elle récupère aussi sa liberté. Il faut être honnête.
1: Oui.
2: Vous savez comme moi que une femme à cette époque-là mariée n'a pas de compte en banque, etc.
1: Oui,
2: donc au fond,
1: pas le droit.
2: En divorçant, c'est elle qui retrouve réellement la liberté.
1: Absolument.
2: Vous voyez, on a l'habitude de dire que c'est le mari, mais c'est plutôt elle au fond.
1: Alors, ce studio Harcourt, sous l'occupation, se trouve à une adresse très chic.
2: Oui.
1: Tout est étudié, hein, au 49 avenue d'Iéna.
2: Tout près de l'Étoile, oui.
1: Oui.
2: Donc,
1: du Majestic.
2: Vraiment... Oui, tout à fait. Mmh. Donc, c'est un studio qui est cerné par les Allemands, littéralement.
1: Oui, exactement. Oui. Mais alors, je voudrais insister sur le côté luxueux. Alors, il y a des pages absolument incroyables, des très beaux dessins. Qui nous montre, on va commencer à feuilleter l'album, qui nous montre l'intérieur de ces studios Harcourt. Est-ce que vous pouvez nous décrire la décoration, les miroirs, on les fait attendre, il y a un bar, il y a toute une mise en scène en fait.
2: Oui, oui, oui. Alors je dirais que c'est d'inspiration très Château de Versailles, avec des plafonds gigantesques, des dorures... des tapis, profonds. Et on essaie, en fait, d'établir un service haut de gamme.
1: Oui.
2: Y a énormément de studios qui existent. Mais
1: il y a
2: studios...
1: une grosse, grande concurrence
2: mais
1: à l'époque.
2: Bien sûr.
1: C'est ça,
2: il
1: ne faut pas oublier. Mais eux, ils ont tout de suite une spécificité.
2: Oui.
1: C'est le cinéma, les stars de cinéma. Ils
2: pas, tout, pas tout de suite, Aude.
1: Ah, pardon.
2: Non, pas tout de suite.
1: Ouais.
2: Justement,
1: ouais,
2: justement.
1: Ouais.
2: Harcourt s'est tout de suite positionné, je dirais, comme le studio haut de gamme des notables, de la haute bourgeoisie, de l'aristocratie.
1: D'accord.
2: Et évidemment que ce nom, pour des aristocrates, si vous voulez, sonne bien. Toute petite anecdote, Cécile Gutzwiller, la princesse Murat de l'époque, dans ses mémoires, raconte sa séance photo. Et elle évoque les studios d'Harcourt. Pour des aristocrates, il y a forcément...
1: Il y a confusion.
2: Voilà, il y a forcément une particule, si vous voulez. Donc, au début, c'est surtout des messieurs, c'est surtout des notables. Alors, ça peut être des avocats, ça peut être des présidents de chambres syndicales. Bref, vraiment, on va dire, l'élite de la société française, vous voyez.
1: Mais en
2: donc, il y a une sociologie.
1: Temps. Ceci dit, en 34,
2: bien sûr.
1: Parce qu'on arrive en 40, en 6 ans.
2: Bien sûr.
1: C'est déjà un studio qui a écrasé les autres,
2: oui,
1: si j'ose dire.
2: Mais vous savez pourquoi?
1: Non.
2: Parce qu'en fait, Cosette Harcourt fait les choses avec beaucoup d'intelligence et beaucoup de malice. Elle avait travaillé chez les frères Manuel, qui déjà avaient mis au point un certain nombre de techniques commerciales et marketing. Et elle va pousser tout ça encore plus loin. Elle envoie des invitations à des gens qu'elle a déjà, avec qui elle a déjà travaillé, comme Paul Valéry, par exemple,
1: ah oui.
2: ou le frère de Marcel Proust, mmh. Robert Proust.
1: Ah, on retrouve.
2: Ces gens sont invités, ils ne payent pas. Mmh. En fait, ce sont des produits d'appel. Parce que le gros, au fond, du chiffre d'affaires, il suffit de regarder la part, je dirais, des happy few qui sont invités
1: oui.
2: et le reste des clients, si vous voulez, le gros de la clientèle, ceux qui font le chiffre d'affaires, ce ne sont pas les vedettes et les têtes d'affiche. Ce n'est pas Jean Zay qui est dans le livre.
1: Mais alors, les têtes d'affiche, elles arrivent à les publier où ? Où est-ce qu'on les voit ? Où est-ce que, parce qu'il faut, c'est dans les journaux ? Où est-ce qu'elles refourguent, si j'ose dire, ces clichés de ces stars
2: oui, vous
1: pour
2: avez
1: donner
2: raison.
1: Envie aux autres ?
2: Oui, c'est une bonne question. Les clichés sont... Alors, au départ, c'était rue Christophe Colomb, ensuite avenue Diana, mais les clichés sont affichés sur la rue.
1: Ah, carrément ?
2: Oui, et ils sont affichés
1: dans
2: aussi dans des salons, bien sûr.
1: Ah oui ?
2: Absolument. Et donc, au fond, vous voyez que... Je parlais de Daniel Darieux, je peux parler de Jean Gabin aussi. Vous voyez que Jean Gabin est passé par le studio et que si vous avez envie de vous faire photographier dans le studio où Jean Gabin a été photographié, c'est là qu'il faut venir. C'est the place to be, vous voyez.
1: Ouais, et elle crée le rêve aussi. Parce qu'il faut quand même voir à l'époque ce que représentaient les stars de cinéma.
2: Oui,
1: c'était
2: alors,
1: autre chose qu'aujourd'hui.
2: Oui, pour répondre à votre question concernant les stars de cinéma, il faut dissiper tout de suite un malentendu ou un cliché, sans jeu de mots, tenace. Dans le cas du studio Harcourt, c'est beaucoup les photographes et ceux qui regardent les acteurs qui ont fait cette légende du cinéma, si vous voulez. Je m'explique. Lorsque, en 1929, il y a eu la crise, il y a énormément de studios ciné qui ont fermé, comme Paramount ou Pathé. Certains photographes de plateau se sont retrouvés dans des situations compliquées. Et donc, un photographe comme Roger Forster, par exemple, qui a été peut-être le premier photographe de plateau de l'histoire du cinéma français, un très très grand professionnel, lui, il commence au studio Harcourt en 1939. Et quand on regarde l'évolution des photographies et les gens qui commencent à être photographiés au studio, notamment en 1939, ben, on voit une vraie différence. Mmh. Et cette différence, je pense que c'est Roger Forster qui l'a fait.
1: Ah oui, d'accord. Okay.
2: Et,
1: donc ça, c'est le photographe.
2: Mais oui, et si vous voulez, quelqu'un comme Jean Gabin, ou les acteurs de la grande illusion, d'une manière générale, ils sont en confiance, ils connaissent ces professionnels du cinéma.
1: Oui.
2: Donc ils sont très enclins à venir se faire photographier, à retrouver des amis, des gens qu'ils connaissent.
1: Et d'où tout l'art de la lumière aussi. Parce
2: Bien
1: que ça,
2: sûr.
1: C'est quand même la signature Harcourt qu'on ne trouve pas ailleurs.
2: Bien sûr.
1: Même si elle a été, on a copié la formule, vraiment,
2: oui.
1: il y a la signature. Et c'est cette lumière cinématographique.
2: Complètement. C'est-à-dire des photographes qui... je m'arrête peut-être deux minutes sur la manière dont ils travaillaient à cette époque-là. On tourne des scènes et le photographe de plateau n'est pas là pour documenter au fond comme un making-of, comme on le voit maintenant. Il n'est pas là pour documenter ce qui se passe sur le plateau. Il est là, en fait, pour refaire des scènes avec son appareil. Et donc, Roger Forster, Raymond Voinkel, Aldo Graziati, qui sont les trois grands photographes du studio à cette époque.
1: Et qui restent très longtemps.
2: Bien sûr.
1: Il faut voir aussi.
2: Eh bien, ces photographes sont autorisés à refaire les lumières. C'est-à-dire qu'en fait... Normalement, un photographe de plateau n'a pas le droit de refaire les lumières. Eux, une fois que la scène est tournée, ils arrivent et ils refont les lumières. Ensuite, ils font des photographies et ces photographies servent à l'entrée des cinémas pour attirer finalement le spectateur.
1: Oui.
2: Elles servent aussi à vendre des droits à l'étranger.
1: Alors, on maquille les gens aussi quand elles arrivent.
2: Bien sûr.
1: Une dame lambda, une bourgeoise qui veut laisser à la postérité son joli visage de 30-35 ans, se fait maquiller et elle est considérée comme une star. On la prend et on propose toujours plusieurs clichés aussi. On n'impose pas un cliché, c'est aussi quelque chose de très important.
2: Oui. La satisfaction du client...
1: On retouche les photos.
2: Voilà, et du portraituré est absolument
1: essentiel. Il n'y a plus de poches, il n'y a plus de poils, il n'y a plus de boutons noirs. On rajoute même quelques cheveux s'il en faut.
2: Exactement. Les dents, on les rectifie. Et cette retouche, elle se fait de différentes manières. Alors, elle se fait de façon technique, photographique, sur négatif et sur tirage. Mais elle se fait aussi via le maquillage. Et puis... l'art de la lumière fait que, là, si vous avez une patte d'oie, on va éclairer un peu plus.
1: Donc, on est sublimé.
2: Oui. Raymond Voinkel a ce mot très drôle. Il dit, de ces années 40-44 et de cette manie de la retouche, les gens voulaient un visage lisse comme des fesses.
1: Oui, peut-être c'était la période aussi. il valait mieux... Enfin bon.
2: C'est Photoshop avant l'heure, oui. Aude.
1: Alors, ce que je voulais aussi vous demander, c'est... donc, il y a l'occupation et on est en pénurie de tout.
2: Oui.
1: Alors, pour les pellicules, pour tout le matériel qu'il faut, comment font-ils ?
2: Alors ça, ça reste un petit mystère. Vous avez raison de soulever cette question, puisqu'au fond, si on prend par exemple l'analogie avec le papier, voilà. On voit bien que les périodiques, les magazines, la presse, tout ça se réduit à la fois en taille et puis également en volume et en nombre de pages. Là, chez Harcourt, on n'a pas observé, Bénédicte et moi, une attrition, je dirais, du nombre de prises de vue ou une apparente pénurie de négatifs, puisque si on regarde 44 et si on regarde 40, on voit à peu près le même nombre de prises de vue. Bon, là, on a un petit souci. Quel est-il ? On manque d'archives. C'est-à-dire que si on avait disposé des bilans, des factures, bref, de la vie administrative et économique documentée dans les archives de la médiathèque, du patrimoine et de la photographie, on aurait pu faire parler ces archives. Pour vous donner un exemple parlant, mon ami Jean Gomi de Magnum, qui est un grand photographe, dont on a vu une très belle exposition au musée de la Marine cet été, a légué l'ensemble de son travail à la médiathèque du patrimoine et de la photographie. Eh bien, il y a évidemment l'œuvre photographique en elle-même, des tirages, des négatifs, des documents numériques, mais il y a aussi l'ensemble de ses factures. Donc on sait par exemple quel a été le point de bascule du numérique,
1: d'accord.
2: À quel moment il achète un appareil numérique, combien ça coûte, combien coûtaient les pellicules en 1990. Tout ça, on le sait, parce que lui, il a conservé l'ensemble de ses documents. Malheureusement, dans le cas d'Harcourt,
1: là, sur cette période,
2: nous n'avons rien,
1: voilà,
2: mais pas seulement sur cette période, Aude.
1: Oui.
2: C'est-à-dire qu'il n'y a
1: C'est sur celle-là où on peut s'interroger, parce que les
2: Évidemment. Et il est certain, il est acquis qu'il y a dû y avoir des transactions,
1: des facilités
2: avec l'occupant. C'est absolument certain.
1: Alors,
2: parlons aussi des produits chimiques, parce que la pellicule, c'est une chose, mais les produits chimiques pour les révélateurs et tout le travail de développement...
1: Venaient déjà d'Allemagne ou de Suisse.
2: Et bien sûr.
1: C'était les deux grands fournisseurs. Alors, on va commencer à ouvrir, parce que alors, c'est très troublant. C'est une galerie on a l'impression, comme vous disiez tout à l'heure, de voir des fantômes. Alors, il y a un magnifique portrait, je vais vous le montrer comme ça, d'Arletty en 1942.
2: Oui.
1: Pour les visiteurs, c'est l'année de tous les visiteurs du soir, vous dites. Oui. Ça, c'est le titre en dessous. Alors, elle est, Arletty, c'est quand même, racontez-nous, resituez-nous si vous pouvez, elle a été une actrice qui a beaucoup joué à l'époque. Parce
2: oui,
1: que le cinéma n'a jamais aussi bien fonctionné que sous l'occupation. Hein, c'était un passe-temps.
2: Oui. On manque de tout. Vous parliez de pénurie. Il y a aussi une pénurie de loisirs. Donc évidemment qu'on est beaucoup dans la fréquentation du cinéma. Les livres se vendent comme jamais. Et donc,
1: on va se réchauffer dans les salles de cinéma.
2: Absolument. Et Arletty, c'est une actrice qui est la grande actrice française de cette époque-là. Elle a obtenu des succès très importants, par exemple Hôtel du Nord, avec des répliques absolument magistrales. Et quand Marcel Carné fait Les Visiteurs du Soir, et bien sûr les Enfants du Paradis, il pense à elle et il écrit les rôles pour elle.
1: Elle est vraiment la star.
2: Ah oui, oui, absolument. C'est une star qui est extrêmement libre, libre sur le plan, je dirais...
1: Elle a des amants allemands.
2: Elle a, oui, un amant allemand.
1: Un amant allemand.
2: Et ça fait énormément parler.
1: Elle va passer à Fresnes aussi. Hein,
2: oui, oui, oui, tout à fait.
1: Donc elle va avoir des moments...
2: Des moments difficiles. Et donc, elle est, je dirais... un exemple comme ça de ce qu'on a nommé la collaboration horizontale, et dont on a beaucoup, beaucoup parlé.
1: Ouais.
2: Pas forcément toujours de façon très, très élégante non plus, d'ailleurs.
1: Alors, il y a Cocteau aussi, qui est très présent.
2: Oui.
1: Alors,
2: Cocteau, en fait, c'est une photo... on n'a pas réussi à retrouver une photo de Cocteau de l'occupation. Et pourtant, on sait qu'il a posé au moins une fois sous l'occupation. Et il a une tête assez amusante.
1: Était le grand ami du grand sculpteur.
2: Oui, oui, oui. Vous parlez de Brecker, qui n'est pas dans le fichier.
1: Non justement, je me suis étonnée. Mais c'est la
2: Oui. Ouais. Et à côté de lui, on a mis Maurice Sachs, qui était son ami pendant les années folles, avec lequel il s'est grandement brouillé. Et cette photo de Saxe, c'est une photo assez incroyable qui, comment dire, va sans doute faire parler pas mal, puisque on ne savait pas que Maurice Saxe avait posé au studio Harcourt. Et c'est une photo qui se trouvait dans son dossier de police, puisqu'il était recherché par la police, et que Violette Leduc, qui était éperdument amoureuse de lui, a subtilisé dans le dossier de police afin qu'on ne le retrouve pas. Et ça, c'est Henri Raksimov qui raconte ça dans la biographie de Saxe.
1: Alors, il y a Laval aussi. Il a fait élu deux séances. On rappelle juste qu'il était le président du Conseil.
2: Absolument.
1: Et qu'il a été destitué en avril 1942, si mes souvenirs sont bons, avant de revenir.
2: Ouais. On l'a mis dans une page de droite et dans une page de gauche.
1: Voilà.
2: Comme c'est un palindrome, Laval, on s'est dit, il est réversible. Et alors, ce qui est amusant, peut-être en deux mots, c'est que... et ça, c'est Bénédicte qui a vu ça sur les images. Quand il est photographié dans son bureau, il a une mèche un peu rebelle. Et quand il est photographié au studio, la mèche est plutôt bien plaquée et brillantinée.
1: Oui.
2: Et évidemment, c'est un petit peu plus net.
1: Oui, il a cette drôle de tête étonnante, Pierre Laval. Alors ensuite, il y a aussi des figures un peu noires.
2: Oui.
1: Le député de droite, Xavier Valla, il faut se souvenir qu'il était... le commissaire général aux questions juives du gouvernement de Vichy. Il a un œil borné.
2: Oui. On a mis ces deux images, évidemment,
1: à côté de son successeur,
2: Darcy
1: Pellepoix.
2: Oui, qui, lui, a un monocle.
1: Sombre personnage, exactement. Mm. Vous faites bien, puisque je parlais de l'un et l'autre. C'est étonnant. La double photo est vraiment étonnante.
2: Oui, c'est un livre... qui est vraiment construit. Et effectivement, là, on a cette chance d'avoir cette symétrie quasi parfaite, puisque Valla a l'œil gauche, l'œil droit pour lui, l'œil droit recouvert.
1: Alors, je me suis demandé s'il avait perdu son œil à la guerre de 14-18.
2: Je crois que c'est ça.
1: Oui, parce que c'est ça aussi, cette époque. Mm. Ensuite, nous avons... Alors, je continue, nous cueillons. Donc Arletty, on l'a déjà vu, parce qu'on revoit quelques personnages. Malheureusement, Arnaud me dit que ça tourne. Alors moi, je voulais vous parler de Simone Signoret.
2: Oui.
1: Et de Corinne Luchère, surtout. Corinne Luchère, on a oublié qui était Corinne Luchère, son père.
2: Alors Corinne Luchère, c'est la fille de
1: on
2: Jean Luchère.
1: 2 minutes, je suis désolée.
2: 2 minutes.
1: Même pas, oui, 2 minutes, d'accord. Je suis vraiment désolée.
2: Ça passe tellement vite.
1: Oui, pardon.
2: Corinne Luchère, c'est la fille de Jean Luchère, qui était en fait un patron de presse très important et qui a été exécuté à la Libération. Et Corinne Luchère, c'était une actrice qui a suivi une trajectoire très rapide, mais qui, malheureusement pour elle, est morte peu de temps après la Libération, puisqu'elle était tuberculeuse. Et elle a été photographiée à maintes reprises.
1: Elle a été arrêtée ?
2: Oui, elle a été arrêtée.
1: Elle a connu un destin absolument tragique,
2: oui,
1: en
2: on
1: fait.
2: Peut le dire,
1: et elle
2: bien
1: était
2: sûr,
1: très belle.
2: Bien sûr.
1: Et elle a été très amoureuse de son officier allemand dont elle était enceinte.
2: Autrichien,
1: pardon. Excusez-moi, vous faites bien, il faut être précis. Merci Nicolas Ragoneau d'être venu nous parler de ce très beau livre.
2: Merci à vous.
1: Que je conseille, donc paru aux éditions de Noël sur les studios Harcourt. On dit toujours les studios, on devrait dire un studio Harcourt, sous l'occupation. Merci Nicolas Ragoneau.

0: bonjour à tous, voilà pour une nouvelle émission. Aujourd'hui, la musique est un peu funèbre, je le regrette, ascenseur pour l'échafaud, mais enfin, c'est du Miles Davis, il n'y a rien de plus beau. Pour une émission qui est consacrée, alors, à la crise politique française, qui semble une crise terrible un peu, on la comprend pas. On va essayer de la comprendre aujourd'hui avec Stéphane Rosas, bonjour. Voilà, alors...
1: Stéphane, bonjour.
0: Voilà, c'est bien. Non, c'est pas grave. Politologue, vous avez été il y a très longtemps un sondeur, comme on dit. Aujourd'hui, je sais plus comment on dit d'ailleurs exactement. Voilà. Alors, on va essayer de comprendre ce qui se passe. J'ai une question toute bête, toute simple, mais qui est énorme pour commencer. En gros, si on vous demandait, vous aviez 30 secondes sur cette antenne et qu'on vous disait comment vous caractérisez cette crise dans laquelle le pays s'enfonce. Qu'est-ce que vous diriez ?
1: Une dépression ne veut pas dire un manque d'énergie,
0: oui.
1: Mais des énergies contrariées.
0: Oui.
1: Il y a l'énergie du fond du pays qui a besoin pour construire son avenir,
0: oui.
1: De disputes politiques communes.
0: Oui.
1: Pour rassembler les Français.
0: Oui.
1: Ça, c'est la nation. Et puis, il y a une autre énergie, celle de l'État.
0: Oui.
1: Et l'État, lui, accompagne des gouvernances néolibérales pour qui, pour s'adapter au monde, il faut répondre à des règles, oui. Économiques. Juridique, ouais. Venant de l'extérieur.
0: D'accord.
1: Ces deux énergies sont contraires. Ça met le pays en dépression et ça veut dire que le pays résiste aux injonctions du sommet de l'État.
0: Oui.
1: Il devient conservateur et tout se déglingue. À la fois, on dépense beaucoup et à la fois, on a beaucoup de dettes parce qu'il y a empilement de structures.
0: Oui.
1: Et puis, il y a un refus de se réformer,
0: ouais.
1: Parce que la réforme en France,
0: oui.
1: C'est pas une finalité,
0: oui.
1: Contrairement à la pensée néolibérale,
0: oui.
1: C'est un moyen au service d'une vision.
0: D'accord.
1: Et la présidentielle est normalement le moment où la nation s'exprime, reprend la main, et où celui qui est élu porte un contrat qu'il va devoir déployer,
0: oui.
1: Pendant 5 ans.
0: Alors, là, il y a déjà plein de choses que j'ai envie d'interroger, mais simplement, là aussi, un autre point précis, on a déjà un certain nombre, alors, vous me direz qu'on a un an de résultats, en quelque sorte, dans les chiffres, dans les sondages, etc. Moi, mon problème, c'est pas les sondages, pour moi, je pense que vous, de Français aussi, mais on voit apparaître, jour après jour, des sondages qui sont surprenants, vous voyez ce que je veux dire ? Et les gens se disent, c'est pas possible qu'on aille vers le Rassemblement National qui est là, au premier tour, puis peut-être aussi les mélenchonistes. Alors, tout le monde semble aujourd'hui tétanisé chez les politiques, ça devrait être d'accord avec moi. Les gens sont, les politiques sont tétanisés et n'osent rien dire de précis. On ne sait pas à l'heure qu'il est. On est quand même, on est tout prêt finalement. Parce qu'en septembre, on y sera, hein. Donc, vous voyez ce que je veux dire, dans 2 ou 3 mois, on y sera. Et finalement, les gens n'osent rien dire. Je vois des présidentiables. Ils sont tous présidentiables. Première chose. Et deuxième chose, ils ne disent pas grand chose.
1: Alors, il y a plusieurs choses dans ce que vous dites. Il y a les acteurs,
0: oui.
1: Vous en avez cité 2, le RN,
0: oui.
1: Jordan Bardella, Marine Le Pen, et puis LFI, Jean-Luc Mélenchon. Et puis, vous semblez dire qu'il y a les autres.
0: Oui.
1: Bon. Ceux qui se font entendre sont ceux qui disent quelque chose.
0: Oui.
1: Constatons que effectivement aujourd'hui les deux qui ont une stratégie, c'est-à-dire une cohérence entre ce qu'ils disent vouloir faire de la France et ce qu'ils font tactiquement,
0: ouais.
1: C'est Jean-Luc Mélenchon,
0: ouais.
1: Et c'est Marine Le Pen.
0: Voilà,
1: alors on pourra rentrer ensuite,
0: oui.
1: Dans les détails de ce qu'ils disent est-ce que c'est juste? Oui. Pourquoi, au fond, Marine Le Pen et Jordan Bardella sont, selon les sondages, ils peuvent bouger
0: oui.
1: entre 35 et 40,
0: oui, oui.
1: et pourquoi Mélenchon, lui, est aux alentours de 15?
0: Oui.
1: Il y a à cela des raisons très profonde. Et mon travail de professionnel, de politologue, c'est au-delà de l'étude des jours, du commentaire quotidien, des petites phrases et des sondages,
0: oui,
1: d'essayer de comprendre ces raisons profondes,
0: voilà.
1: et elles sont tout à fait compréhensible
0: D'accord.
1: si on a le temps d'aller ensemble sur ce qui travaille en profondeur le pays et qui explique les photographies actuelles des rapports de force.
0: Ce qui est assez extraordinaire, alors, ça c'est très intéressant ce que vous dites. Moi je suis tout à fait d'accord avec vous que toutes ces forces-là disent quelque chose. Mais ce qui est assez extraordinaire, c'est que ce qu'on appelle... Bon, excusez-moi, c'est pas moi qui parle. Les partis de gouvernement, de droite comme de gauche, semblent ne plus exister. Les partis de gouvernement, alors, et encore Parti Socialiste, en parlons pas, c'est encore pire, on a l'impression que la classe politique est en dehors des radicaux, que, enfin, je sais pas, extrême, je sais pas si on dit, n'existe plus. On les voit, on parle à droite, par exemple, de plein de présidentiables, on voit pas qui pourrait l'emporter, vous voyez ce que je veux dire? Alors tout à l'heure, on parlait avant l'émission de Retailleau. Mais Retailleau, il est parti tout seul. Il s'est proclamé présidentiable, mais il semble pas aller très loin ou plus loin que les autres. Vous voyez ce que je veux dire? Et donc, il y a personne qui émerge en dehors de cette radicalisation politique.
1: Philippe, je crois que la bonne méthode n'est jamais de partir d'abord des personnes,
0: oui.
1: mais des cultures politiques des pays,
0: oui.
1: de l'analyse de la période, et ensuite de la capacité des politiques à sentir ce qui se passe.
0: Voilà, absolument.
1: Bon. Alors, qu'est-ce qui se passe ? Au plan international, partout le même phénomène. Le repli des peuples
0: oui.
1: et la volonté des peuples de reprendre la main.
0: Qu'est-ce que vous appelez le repli ? Parce que le mot repli, en France, il est actuellement, dans le discours politique, rejeté par tout le monde. Il faut être dans le mouvement, faut pas se replier de façon réactionnaire.
1: Oui, mais je sais pas qui dit ça.
0: Pas, je
1: oui. Bah, en tout cas, moi, je m'intéresse pour l'instant au peuple.
0: Oui.
1: Bon,
0: oui.
1: alors, qu'est-ce qui se passe ? Il se passe que la globalisation économique, financière
0: ouais,
1: et numérique
0: ouais.
1: rend les peuples de plus en plus interdépendants.
0: Ouais.
1: Hein? Économiquement, financièrement, numériquement, je l'ai dit, mais on peut rajouter écologiquement,
0: ouais.
1: sanitairement. Et pourtant, les peuples se replient. On le voit au travers de la fin du multilatéralisme,
0: oui.
1: de la montée du protectionnisme,
0: oui.
1: des conflits qui montent. Alors, pourquoi ? Quel est le mécanisme profond qui touche toutes les civilisations et tous les peuples ?
0: Oui.
1: Différemment, selon les peuples.
0: Absolument.
1: Mais le mécanisme est le même. Eh bien, c'est ce qu'on appelle, enfin, ce que les analystes appellent, la crise du néolibéralisme.
0: Oui.
1: Qu'est-ce que le néolibéralisme ? C'est pas l'ultralibéralisme, hein, ça
0: oui.
1: n'a rien à voir.
0: Oui.
1: C'est les formes de gouvernance post-nationale.
0: Oui.
1: La globalisation, par des révolutions technologiques, financières, a permis un développement extraordinaire
0: oui.
1: au plan international
0: oui.
1: des marchés, des techniques. Mais cette dynamique, après la chute du mur de Berlin,
0: oui.
1: a entraîné le sentiment pour les sociétés qui elles-mêmes étaient demandeuses de prospérité.
0: Oui.
1: Il est arrivé un moment où les peuples ont eu le sentiment qu'ils perdaient l'essentiel,
0: oui.
1: la maîtrise de leur destin.
0: Oui.
1: On l'a vu avec la crise de la Covid. Les peuples ont mis de côté à un moment la prospérité et même les libertés
0: oui.
1: pour faire face ensemble.
0: Oui, ça, c'est vrai.
1: si les peuples se constituent, c'est parce que l'homme sait qu'il est limité et qu'il doit s'assembler avec les autres. Mais pour ça, il faut qu'il ait le sentiment qu'il a prise sur son destin. Or, les gouvernances néolibérales ont fait que peu à peu, les peuples se sont dit « c'est pas nous qui décidons ». Alors, ils se sont tournés vers des populistes parce que les États ont épousé la globalisation néolibérale, se sont retournés contre leur nation, et là, les populistes sont arrivés en disant « le peuple, c'est nous, les partis de gouvernement dont vous parliez ne vous défendent pas, nous, on va faire le retour du politique ». Trump, mais pas seulement, Trump, Orban, Mélanie, le bonapartisme en France avec Marine Le Pen. D'une autre façon, Jean-Luc Mélenchon disent « Avec nous, c'est plus l'expertise, c'est plus la technocratie, c'est la volonté politique qui revient ». Donc voilà ce que nous vivons partout dans le monde, singulièrement en Europe.
0: Est-ce que c'est pas renforcé par le fait, vous le disiez très bien à l'instant, faut dire un mot quand même, deux mots là-dessus, par le fait que, en fait, le néolibéralisme, l'ordre néolibéral, s'est imposé par le biais des États. C'est pas les gens, c'est pas je sais pas quoi, c'est les États qui ont mis en place les normes, les réformes qui peuvent permettre à l'ordre néolibéral d'exister. Ça s'est pas imposé comme ça tout seul. Regardez la gestion, par exemple, de la bourse. C'est l'État qui gère.
1: Un État, Philippe, un État qui change de nature.
0: Ah oui, je suis d'accord.
1: Voilà. C'est un État qui a, au départ, la légitimité, le monopole de la violence, disait autrefois, mais la légitimité politique. Et les gouvernants ont, dans un premier temps, accompagner ce mouvement au nom de l'idée du progrès, au nom de l'idée que le progrès serait le passage, comme disait Saint-Simon, du gouvernement des hommes à l'administration des choses. Les sociétés étaient d'accord jusqu'à ce que la globalisation déstabilise les imaginaires des peuples. Ce que j'appelle les imaginaires des peuples, c'est les façons d'être, de faire et de voir les peuples, leurs us et coutumes. Or, selon moi, les imaginaires précèdent les formes politiques, religieuses, les rapports sociaux et les rapports géopolitiques. Et donc, le chaos actuel vient de la déstabilisation des peuples et en réaction, le terme réaction est opportun, eh bien, ils veulent le retour de la volonté politique, quitte à mettre le droit de côté, ils veulent le retour de l'autorité politique.
0: Alors, on verra ça tout à l'heure. Alors, on va écouter maintenant, dans une première pause, Michel Delpech, « Dieu que Marianne était jolie ». Alors, pourquoi ? Parce que c'est une chanson très politique, et sur laquelle on va pouvoir disserter, parce que dans le fond, la France et la République, c'est une longue et vieille histoire. Michel Delpech.

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1: Allez, aujourd'hui je suis avec Stéphane Rosès, politologue, pour essayer de comprendre quelque chose à la crise très profonde qui s'abat sur nous. Alors d'ailleurs, tout à l'heure, alors cette chanson, mais c'est de la pêche, elle est extraordinaire, c'est une chanson politique.
2: Absolument. Elle est politique, elle ressort au fond d'un récit national.
1: Oui.
2: D'ailleurs, elle aurait plus de succès aujourd'hui,
1: oui,
2: qu'au moment où elle est sortie.
1: Oui.
2: Pourquoi?
1: Oui, c'est vrai.
2: Pourquoi? Je disais tout à l'heure, ce qui anime les Français, c'est la dispute politique commune. Ce qui fait qu'à la présidentielle, les Français vont se ruer aux urnes. Et il y a les moments de la dispute et les moments du commun.
1: Ouais.
2: La dispute, c'est la tradition de la gauche.
1: Oui.
2: Le commun, c'est la tradition de la droite.
1: D'accord.
2: Quand l'avenir est garanti, le commun est garanti, la dispute se déploie.
1: D'accord.
2: Ça favorise la gauche. Aujourd'hui, c'est l'inverse. Le néolibéralisme empêche de se déployer dans l'idée que demain sera meilleur.
1: Oui.
2: Et donc, le commun national préempte la question sociale. Voilà ce qui explique les évolutions idéologiques actuelles qui fait que cette chanson de Delpech aurait, à mon avis, plus de succès aujourd'hui qu'au moment où elle est sortie.
1: Ah, d'accord. Mais en même temps, il y a une interrogation. Parce qu'il y a une parole, la chanson. Quatre fils qu'elle a perdu, le cinquième qu'elle ne reconnaît plus. C'est une chanson politique et critique. Alors, ça m'amène à une question que je rêvais de poser depuis longtemps. Est-ce que c'est une crise de régime, comme on disait avant, on ne le dit plus vraiment maintenant, ou bien c'est une crise des institutions, de leur capacité à incarner, à un moment donné, la France. Parce que, dans le fond, notre problème aujourd'hui, c'est qu'il n'y a pas de majorité. C'est bête, hein. C'est bête. Il n'y a pas de majorité. Donc on ne peut rien faire, d'une certaine façon. On fait des accommodements toute la journée. Regardez comment on a voté le budget. On a voté le budget parce qu'on a donné raison au Parti Socialiste et on a liquidé la réforme des retraites. Donc c'est quand même des petits arrangements avec l'histoire.
2: Bon, je pense que il faudrait remonter à la dernière présidentielle.
1: Oui.
2: Ce n'était pas une vraie présidentielle.
1: Ah, voilà, ça,
2: pourquoi ce n'était pas une vraie présidentielle? Parce qu'une présidentielle, c'est un rite où doit se déployer la possibilité de dessiner un projet.
1: Oui, c'est vrai.
2: Or, il y avait la guerre en Ukraine, il y avait la pandémie, et le président sortant a surinterprété le registre de la peur pour faire passer le message aux Français face au cataclysme, seul quelqu'un d'expérimenté.
1: C'est ça, ouais, ouais.
2: Et de sorte que on n'a pas vu se déployer les séquences habituelles du rite présidentiel. La dispute, le premier tour, et puis le commun, l'entre-deux-tours. Et donc, le président n'avait pas de contrat avec les Français. Et donc, il n'a pas mené de campagne législative.
1: Oui.
2: Il a eu une majorité relative. En dépit de ça, il utilise le 49-3, grave échec aux européennes. Sur un coup de poker, il décide la dissolution.
1: Oui, mais
2: et là, le pays s'enlise dans la paralysie. Ce n'est pas une crise de régime, c'est une crise institutionnelle, parce que le sommet des institutions n'est pas représentatif du pays, et de façon structurelle, le problème français, c'est, on l'a vu lors du traité de Lisbonne, c'est que la souveraineté nationale n'étant pas garantie, la souveraineté populaire ne peut pas se déployer au-delà d'un an de l'élection d'un président de la République. Emmanuel Macron, le macronisme initial s'est arrêté quand Merkel, la chancelière, en avril 2018, lui a refusé de relancer l'Europe après que le gouvernement d'Édouard Philippe ait mené des politiques de désinflation compétitive. Donc, tout notre malheur institutionnel vient de ce que le sommet de l'État, les institutions, ne sont plus en cohérence avec la nation.
1: Ouais. Mais est-ce que, alors, pour aller dans votre sens, est-ce qu'on peut pas dire que ça a commencé bien avant, c'est-à-dire avec le traité de Maastricht? Moi, je fais partie des gens qui pensent que, qu'on soit pour ou qu'on soit contre, le traité de Maastricht mettait en avant des réformes fondamentales, notamment sur la souveraineté monétaire. Il n'y a pas de problème. Et c'est Maastricht, c'est sous Mitterrand. Oui. À part Seguin, excusez-moi, qui s'est opposé à Mitterrand dans un célèbre débat à la télévision qu'il faudrait revoir. Dans le fond, c'est la gauche qui s'est ralliée à un ordre libéral d'une certaine façon.
2: C'est-à-dire qu'il faut bien expliquer le déclin de l'Europe et le fait que l'Europe sort de l'histoire maintenant. Oui. Elle est vassalisée. Pourquoi ? Parce que ces institutions, l'Union européenne, oui, dont l'Acte unique et Maastricht ont été les premières pierres, oui, ensuite il y a eu le traité de Lisbonne, oui, les institutions de l'Union européenne sont l'inverse du génie européen. Oui. Quel est le génie européen depuis Mare Nostrum? C'est de faire de la diversité du commun. Oui. Quel est le mot d'ordre de l'Union européenne? C'est l'inverse. C'est uni dans la diversité. Donc, on inverse, oui, les choses. Oui. Donc, je pense personnellement que il faut en revenir à l'Europe telle que voulue par Mendès France et de Gaulle, oui, l'Europe des nations, oui, parce que la fédéralisation de l'Europe a détruit les nations sans construire l'Europe. Nous, en réaction, la montée partout, oui, à la fois des souverainistes, oui, et des nationalistes. Je distingue les deux. Ceux qui veulent la souveraineté nationale d'un point de vue démocratique, oui, c'est la démocratie. Oui. Il n'y a pas de démocratie sans souveraineté nationale. Et puis, il y a par ailleurs les forces nationalistes, par exemple l'AfD en Allemagne, oui, qui est très différente, par exemple, du RN, qui lui a opéré une mutation, oui, bonapartiste.
1: Voilà. Alors, évidemment, c'est formidable ce que vous venez de dire. Parce que j'ai une idée depuis très longtemps en tête, à savoir, alors je ne sais pas qui a la première fois employé cette formule, je me demande si c'est pas Christopher Lasch aux États-Unis, la sécession des élites. C'est-à-dire que quand on vous écoute, alors on n'est pas obligé d'être d'accord avec vous, mais quand on vous écoute, ce qui se met en place de façon supranationale, c'est la sécession des élites. C'est-à-dire ceux qui se disent élites, qui veulent être élites ou qui le sont, ont une certaine façon de trouver leur légitimité ailleurs.
2: Oui,
1: c'est
2: alors,
1: ça le problème, c'est ça.
2: Ça remonte loin. Dès la Révolution française,

0: de l'esprit des lois qui résulte des singularités des peuples, et arrive ensuite le philosophe et mathématicien Condorcet, et qui dit, mais qu'est-ce que c'est que ces affaires? La raison est une, oui, la vérité est une, la loi doit être la même pour tous les peuples. Ouais. Et voilà, dès les Lumières, un pli à l'intérieur du libéralisme, ouais, entre le libéral Montesquieu, ouais, et celui Condorcet qui pose en théorie ce qui va être ensuite le néolibéralisme.
1: Ah oui,
0: donc les élites déracinées culturellement communient dans l'idée que le progrès, c'est l'unification par le haut, par la raison, par les marchés de la loi, et que les sociétés s'y adapteront. Eh bien non, c'est l'inverse.
1: Oui.
0: On le voit en Europe, la pensée des néolibéraux, comme Monet, comme Mitterrand,
1: ouais,
0: comme Delors,
1: ouais,
0: à la fin, au fond, ils ont tort. Les nations sont du côté de Montesquieu,
1: ouais,
0: et les élites, dont parle l'Arche, sont du côté de Condorcet,
1: ouais,
0: et les faits donnent tort à Condorcet et aux élites.
1: Alors, ce que vous dites là, c'est une opposition idéologique qui est très importante. Aujourd'hui, on dirait les progressistes d'un côté, les progressistes, alors, le mot progrès, je mets des guillemets, les progressistes et puis les conservateurs. Mais ce que vous êtes en train de dire, c'est que dans le fond, la nation française, sur le fond, n'a jamais accepté le progressisme.
0: Non, non, c'est la nation française, tant que le national et le social étaient liés, ça allait.
1: Voilà.
0: Mais les Français ne sont pas des ultralibéraux. Ils veulent que l'Europe et l'État français,
1: oui,
0: à la fois restaurent la souveraineté, mais protègent socialement.
1: Voilà.
0: Et c'est pour ça que, par exemple, si vous prenez les débats entre le RN et la droite,
1: oui,
0: le Rassemblement, l'Union nationale, qui est l'alliance capital-travail plus la souveraineté,
1: ah,
0: ce n'est pas l'union des droites.
1: D'accord.
0: Je veux par exemple Bolloré,
1: oui,
0: qui est l'identité et l'ultralibéralisme. Donc il ne faut pas se tromper d'analyse.
1: Ouais,
0: hein. Le néolibéralisme n'est pas l'ultralibéralisme.
1: Ouais,
0: la question nationale et la question sociale sont en France imbriquées depuis les origines, avant même la Révolution française,
1: ouais,
0: et l'union des droites n'est, je veux, toute une partie de la droite, et par exemple, les médias Bolloré, ce n'est pas l'union nationale,
1: ouais, ouais, ouais,
0: je veux Marine Le Pen et le RN.
1: D'accord. Alors, ok, j'ai bien compris. C'est intéressant parce que ça nous permet de comprendre ce qui se passe aujourd'hui dans les médias. Alors, on va tout de suite faire une deuxième pause. Alors, c'est un peu différent, mais vous allez voir. Ça va nous permettre de réfléchir aussi. C'est que reste-t-il de nos amours? Alors, c'est pas Hello Fressou qu'on donne une nouvelle version.

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1: Voilà, toujours la crise politique française, c'est compliqué, c'est difficile, mais c'est intéressant. Alors Stéphane Ronzès est avec moi en direct, politologue. Voilà, je l'avais invité plusieurs fois avant. Et la question qu'on vient d'entendre, que reste-t-il de nos amours, c'est vrai que il y a sans doute des nostalgiques en France. Alors, moi, je trouve que la nostalgie n'est pas bonne conseillère les trois quarts du temps. La mélancolie, peut-être, pas la nostalgie. Vous chercherez dans le dictionnaire la différence. C'est compliqué. Que reste-t-il de nos amours? Qu'est-ce qui nous reste, dans le fond, d'une France d'avant? Au moment où, on en parlait tout à l'heure, dans le fond, l'intelligence artificielle déferle. J'étais il y a quelques mois avec Olivier Bambou pour son livre sur ne plus faire d'études. Bon, voilà, c'est pas possible, ça sert plus à rien aujourd'hui. Très bon livre d'ailleurs que je recommande. Alors aujourd'hui, dans le fond, face à l'IA, je prends cet exemple-là, qu'est-ce qui nous reste peut-être de nos amours d'antan pour se défendre?
2: Alors, deux choses peut-être. L'IA et que reste-t-il de nos amours?
1: Ouais.
2: Je vais parler de que reste-t-il de amours. Ouais. Vous savez, le poète René Char a tout dit sur la France.
1: Ouais.
2: Il a dit « Notre héritage n'est précédé d'aucun testament ».
1: C'est vrai.
2: Nous avons un héritage, une histoire, un imaginaire, une façon d'être, de voir et de faire, vous l'avez dit, l'imaginaire français est projectif et universaliste. Qu'est-ce que ça veut dire? Ça veut dire qu'il n'y a pas de testament en France. Le sujet, c'est pas le passé, c'est l'avenir.
1: Oui.
2: Nous ne souffrons pas d'une panne du passé, nous souffrons de l'impossibilité de construire notre avenir pour nos enfants, parce que l'Union européenne nous a privés de notre souveraineté nationale, et on ne peut pas construire l'avenir sans souveraineté nationale et souveraineté populaire. Et donc, le premier réflexe quand l'avenir est bouché, c'est de regarder le passé. Ouais. Mais c'est pas là qu'on va trouver la solution. C'est pas en revenant à un passé mythique qui n'a jamais existé, parce que la France a toujours été un archipel. Dès le départ, il y avait des Celtes, des Latins, des Germains. Mirabeau parlait des peuples de France. En 1418, les régiments ne se comprenaient pas entre eux. Et donc, notre problème n'est pas qu'il y ait de la diversité en France. Le problème, c'est que la République est en panne parce que les politiques n'arrivent pas, ne veulent pas, parce que privés de souveraineté nationale, construire l'avenir. Ça, c'est ma réponse sur la nostalgie et mauvaise conseillère. Le numérique. Alors, vous avez raison, il y a une révolution silencieuse qui arrive. Le sujet, c'est même pas le nombre d'emplois qui vont être détruits ou faits par le numérique. Ça, c'est le petit bout de la lorgnette.
1: Pas pour les gens, hein. Pas pour certaines personnes.
2: L'enjeu est beaucoup plus important et grave.
1: Oui.
2: Vous avez cité l'ouvrage de Babot et de Philippe Alexandre, plus la peine d'aller à l'école.
1: Oui.
2: L'IA permet des performances incroyables qui vont être de plus en plus importantes et qui vont poser la question de l'être ensemble dans nos sociétés, le langage, la transmission, l'héritage, qu'est-ce qui nous relie dans les entreprises si on converse avec l'agent IA et non pas ses collègues de travail, et dans la cité entre citoyens. Or, les politiques ne semblent pas inquiets qu'avec l'IA, on passe d'une société du souhaitable à une société du prévisible. Et donc, les politiques ne parlent pas de cette révolution silencieuse. Alors, il y en a un qui vient de sortir un livre, le maire de Saint-Raphaël, Frédéric Masculier, c'est le premier livre d'un politique qui prend les choses de façon généraliste. Il avait travaillé auparavant sur le fait que la bureaucratie se substituait aux politiques, ce qu'on se disait tout à l'heure, et là il dit, avec l'IA, ça va être pire si on ne remet pas l'IA au service de l'homme, au service des collectifs de travail, au service de la cité. Donc, je vous incite à lire son livre, qui je viens de lire à l'instant. Il est absolument remarquable. Ça s'appelle « Autopsie de la bureaucratie aux éditions du Cerf ». Mais ça traite de la dimension anthropologique de cette dimension de l'IA, et ça traite du fait que si le politique ne reprend pas la main, la technique ne sera plus à notre service, l'IA va nous transformer en objet, parce que ses performances immédiates sont telles qu'on croira à tort de bonne idée de laisser piloter les entreprises, la cité et la société. Donc il faut aussi un mouvement chez les politiques de politisation, et ce livre de Frédéric Masculier est une première étape, mais il faut absolument prendre ça en main.
1: Mais est-ce que c'est pas pour certains politiques, c'est affreux ce que je vais dire, la suite logique du système dans lequel nous sommes? C'est-à-dire que c'est la suite du néolibéralisme, en quelque sorte, pour eux. Enfin...
2: Alors, c'est la suite du néolibéralisme au sens post-national, et la technostructure, la bureaucratie qui se substitue aux représentants des citoyens, que sont les élus politiques. Et donc, ce sujet devrait être un des sujets de la présidentielle.
1: Alors, il y a une autre chose que j'ai lu récemment, la dernière fois, il n'y a pas très longtemps, Elon Musk s'intéresse au revenu universel. Pourquoi ? Parce qu'effectivement, dans la société qu'il imagine, il y a plein de gens qui vont être foutus dehors, passez-moi l'expression, entre guillemets, et il faudra bien qu'ils vivent. Il faudra bien que le système... il faudra bien qu'ils vivent. Et Elon Musk, aujourd'hui, devient un héros. Alors, vous me direz qu'Hayek, qui était ultra-libéral, était pour le revenu universel. Hein.
2: Oui, mais on n'est pas des vaches.
1: Ah, ben, je n'ai pas dit le contraire.
2: Si vous êtes esbonné par Elon Musk ou non, le revenu universel...
1: Non, je ne suis pas ébloui du tout.
2: On n'est pas des vaches.
1: Je suis d'accord avec vous.
2: Je sais bien. Qu'est-ce que je veux dire par on n'est pas des vaches? L'être humain, le sapiens, sa singularité, c'est d'être, comme disait Platon, un animal politique, c'est un être social, il se met en communauté pour échanger sur le travail, sur la beauté, sur le bel œuvre. En un mot, c'est pas les machines qui vont se substituer aux hommes, parce que les hommes vont redevenir des bêtes s'ils n'ont pas entre eux un travail réellement humain, sinon ils n'ont pas des projets entre eux, s'ils délèguent à la machine. Elon Musk a dit également que grâce à l'IA, le langage allait disparaître. Mais voilà un monsieur totalement inculte. Le langage, ce n'est pas seulement un échange d'informations, c'est une syntaxe qui correspond à l'imaginaire d'un peuple. En allemand, la phrase est... Le verbe est à la fin, parce que la façon des Allemands de s'assembler, c'est un partage d'expérience. Oui, en France, oui, la syntaxe est faite de sorte que, comme on le fait tous les deux, Philippe, on puisse se couper à chaque instant. Oui, donc, une société humaine ne se résume ni à des chiffres, ni à des datas, ni à des informations. Tout le substrat de tout ça, c'est une socialité, c'est une civilité, c'est la politique, c'est la culture. Et donc, l'enjeu de l'IA, il y a trois enjeux pour moi, soit le retour des nations par leur souveraineté, soit le chaos, les nationalismes et la guerre, et la question du type de société. Est-ce qu'on veut une société de contrôle à la chinoise, où tous nos faits et gestes sont jugés par le parti communiste chinois pour savoir si on remplit les critères? Est-ce qu'on veut une société à la Trump et Musk, à césaro-technologisme qui mêle à la fois le populisme et l'IA? Bon, donc, l'Europe, là, a une place singulière à défendre. Il faut seulement que ces institutions soient conformes à son génie. Donc, il faut aller vers l'Europe des nations. Ensuite, il faut avoir des politiques ambitieuses européenne qui mutualise les modèles des pays européens, notamment en matière numérique, mais également en matière environnementale.
1: Alors il faut, alors on peut conclure ce qu'on a de dire. On oppose, vous opposez pas la nation à l'Europe. Il faut défendre les nations, mais il faut aussi que l'Europe, sur un certain nombre de points, sache défendre l'Europe. Quand De Gaulle veut une politique agricole commune, une PAC, quand il y a des problèmes à l'époque, c'est ça qu'il dit, De Gaulle.
2: Oui, il faut la subsidiarité.
1: Exactement.
2: Mais pour qu'il y ait une vraie subsidiarité entre les nations et l'Europe, il faut pas détruire les nations comme aujourd'hui.
1: Voilà.
2: Donc, la condition d'une Europe forte, c'est des institutions conformes à ses peuples, c'est une Europe des nations, une Europe qui reconnaît la souveraineté nationale, et ensuite subsidiarité. Les peuples priment, mais ce qui ne peut pas être fait au niveau des nations, on le fait au niveau européen, et non pas ce qui se fait aujourd'hui, une destruction à la fois des nations et de l'Europe.
1: Ben merci beaucoup Stéphane Rosès d'avoir été avec nous pour essayer de répondre
2: effectivement
1: à cette crise politique voilà qui se résoudra, j'espère, on verra, l'année prochaine, on ne sait pas du tout encore. Merci beaucoup, à très bientôt.
2: À bientôt.
1: À bientôt, et puis bon après-midi à tout le monde.

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2: La mère de Garp, Jenny Fields, fut arrêtée en 1942 à Boston pour avoir blessé un homme dans un cinéma. Cela se passait peu de temps après le bombardement de Pearl Harbor par les Japonais, et les gens manifestaient une grande tolérance envers les militaires parce que, brusquement, tout le monde était militaire. Mais Jenny Fields, pour sa part, restait inébranlable dans l'intolérance que lui inspirait la conduite des hommes en général et des militaires en particulier. Dans le cinéma, elle avait dû changer 3 fois de place, mais le soldat s'étant chaque fois rapproché un peu plus, elle avait fini par se retrouver le dos contre le mur moisi, avec, entre elle et l'écran, un stupide pilier qui lui bouchait pratiquement la vue. Aussi avait-elle pris la décision de ne plus bouger. Le soldat, quant à lui, se déplaça une nouvelle fois et vint s'asseoir près d'elle. Jenny avait 22 ans. Elle avait plaqué l'université peu après avoir commencé ses études, puis était entrée dans une école d'infirmière, où elle avait terminé à la tête de sa classe. Elle était heureuse d'être infirmière. C'était une jeune femme à l'allure athlétique et aux joues perpétuellement enluminées. Elle avait des cheveux noirs et lustrés, et ce que sa mère appelait une démarche virile, elle balançait les bras en marchant. Sa croupe et ses hanches étaient si fermes et si sveltes que, de dos, elle ressemblait à un jeune garçon. Jenny estimait, pour sa part, qu'elle avait les seins trop gros. Son buste provoquant lui donnait, selon elle, l'air d'une fille facile et vulgaire. Elle n'était rien de semblable. En fait, elle avait plaqué l'université le jour où elle s'était rendu compte que ses parents, en l'envoyant à Wellesley, avaient eu pour objectif essentiel de la pousser à dénicher, puis à épouser un monsieur bien. C'était ses frères aînés qui avaient insisté pour qu'elle entre à Wellesley, en assurant à leurs parents que les jeunes femmes sorties de Wellesley jouissaient d'une réputation flatteuse et passaient pour d'excellents partis. Jenny avait l'impression que ses études n'étaient rien d'autre qu'une façon polie de gagner du temps, comme si elle avait été une vache mise en condition pour recevoir la canule de l'insémination artificielle. Elle avait choisi de se spécialiser en littérature anglaise, mais lorsqu'il lui apparut que ses condisciples se préoccupaient avant tout d'acquérir la sophistication et l'aplomb indispensables pour manier les hommes, elle n'eut aucun scrupule à abandonner la littérature au profit des études d'infirmière. À ses yeux, les études d'infirmière avaient le mérite de déboucher sur une pratique immédiate. Et c'était bien là le seul et unique motif qui l'avait poussée dans cette voie. Plus tard, dans sa célèbre autobiographie, elle écrivit que trop d'infirmières ne font que parader pour accrocher les médecins. Mais bien sûr, elle n'était plus infirmière. Elle aimait l'uniforme simple et dépourvu de fantaisie. Le corsage minimisait ses seins. Les chaussures étaient confortables et convenaient à sa démarche énergique. Lorsqu'elle était de service de nuit à l'accueil, elle avait du temps pour poursuivre ses lectures. Elle ne regrettait pas la compagnie des étudiants qui se montraient maussades et déçus lorsqu'une femme refusait leurs avances, ou bien méprisants et hautains lorsqu'elle les acceptait. À l'hôpital, elle voyait davantage de soldats et d'ouvriers que d'étudiants, et leur visée avait le mérite d'être plus franche et moins prétentieuse. Si on leur cédait un peu, du moins manifestait-il quelque reconnaissance à la perspective de vous revoir. Puis, un beau jour, il n'y eut plus que des soldats, tous aussi vaniteux que les étudiants, et Jenny Fields cessa de s'intéresser aux hommes. « Ma mère, écrivit plus tard Garp, était une louve solitaire. » La famille Fields avait fait fortune dans la chaussure, bien que Mrs. Fields, une Wicks de Boston, eût été, de son côté, pourvue d'une dot appréciable. Les Fields avaient fait d'assez bonnes affaires dans la chaussure pour avoir pu, depuis des années, émigrer loin de leurs usines. Ils vivaient dans une grande maison de bardeaux sur la côte du New Hampshire, à Dogs Head Harbor. Jenny rentrait passer chez elle ses journées et ses nuits de liberté, histoire surtout de faire plaisir à sa mère et de convaincre cette grande dame que, même si Jenny s'encanaillait et gâchait sa vie à faire l'infirmière, ni sa conduite ni ses propos n'étaient entachés du moindre laisser-aller.

0: Jenny retrouvait souvent ses frères à la gare du North Station, où ils prenaient tous le même train pour rentrer. Comme tous les membres de la famille Fields en avaient la consigne, ils s'installaient toujours du côté droit dans le train de la Boston & Main au départ de Boston et du côté gauche pour le trajet retour. Cela conformément au désir de l'aîné des Fields, qui, s'il admettait que le paysage était parfaitement hideux de ce côté de la voie, estimait néanmoins qu'il convenait de contraindre tous les Fields à regarder en face la lugubre source de leur indépendance et de leur haute destinée. Sur la droite du train, au départ de Boston, et sur la gauche au retour, le convoi longeait l'usine principale de l'entreprise Fields de Haverhill. Signalé par l'immense panneau publicitaire orné d'un énorme brodequin qui semblait s'avancer d'un pas ferme vers vous. Le panneau surplombait la cour de la gare, et les fenêtres de l'usine en reflétaient d'innombrables miniatures. Sous ce pied dardé et menaçant, s'étalaient ces mots « Pied chaud, pied sûr, partout chaussures, Fields ». Il y avait une ligne Fields de chaussures d'infirmière, et chaque fois que sa fille rentrait à la maison, Mr. Fields lui en offrait une paire. Jenny en possédait bien quelques douzaines. Mrs. Fields, qui depuis que sa fille avait quitté Wellesley, s'obstinait à voir dans son départ le présage d'un avenir sordide, gratifiait elle aussi Jenny d'un cadeau à chacune de ses visites. Mrs. Fields donnait à sa fille une bouillotte, à ce qu'elle disait du moins, et du moins Jenny le supposait-elle. Elle n'ouvrait jamais les paquets. « Ma chérie, cette bouillotte que je t'ai donnée, tu l'as toujours ?» Jenny réfléchissait une minute, persuadée qu'elle l'avait oubliée dans le train ou même jetée, puis disait « Il est possible que je l'ai perdue, maman, mais je t'assure, je n'en ai pas besoin d'une autre, je t'assure. » Sur quoi Mrs. Fields, sortant le paquet de sa cachette, le fourrait entre les mains de sa fille, encore enveloppée dans le papier de drugstore. « Je t'en prie, Jennifer, fais un peu attention, et serre-t'en, je t'en prie. » En tant qu'infirmière, Jenny ne voyait guère ce qu'elle aurait pu faire d'une bouillotte. Il s'agissait pour elle d'un objet bizarre et vaguement attendrissant, symbole d'un confort désuet, avant tout psychologique. Mais certains des paquets échouaient dans sa petite chambre située à deux pas du Mercy Hospital de Boston. Elle les rangeait au fond d'un placard, qui était bourré de boîtes à chaussures d'infirmière, jamais ouvertes elles non plus. Elle se sentait détachée de sa famille et trouvait étrange que, dans son enfance, les siens les gratifiaient de tant de soins pour ensuite, à une date fixée et déterminée à l'avance, paraître lui couper le flot de leur affection et se mettre à attendre des choses en retour. Comme si, le temps d'une brève phase, on était en principe destiné à ingurgiter l'amour et à satiété pour ensuite, le temps d'une phase beaucoup plus longue et plus sérieuse, être destiné à remplir certaines obligations. Lorsque Jenny avait rompu la chaîne, avait quitté Wellesley pour choisir quelque chose d'aussi vulgaire que le métier d'infirmière, elle avait abandonné les siens. Et les siens, à en croire qu'ils ne pouvaient s'en empêcher, étaient en train de l'abandonner. Chez les Fields, par exemple, on eût jugé plus convenable que Jenny devienne médecin ou qu'elle reste à l'université jusqu'au jour où elle aurait fini par en épouser un. Chaque fois qu'elle rencontrait ses frères, sa mère et son père, ils se sentaient tous de moins en moins à l'aise. Tous faisaient l'expérience de ce processus embarrassant qui conduit les gens à perdre le contact. Sans doute en est-il toujours ainsi dans les familles, se disait Jenny Fields. Elle avait l'impression que, si jamais elle avait des enfants, qu'ils aient 2 ans ou qu'ils en aient 20, elle ne les aimerait ni plus ni moins. « Qui sait si ce n'est pas à 20 ans que les enfants ont surtout besoin de votre amour ?» songeait-elle. « À 2 ans, de quoi a-t-on vraiment besoin ?» À l'hôpital, les malades les plus dociles étaient les bébés. Plus les malades étaient vieux, plus ils étaient exigeants, et moins les gens les supportaient ou les aimaient. Jenny avait le sentiment d'avoir grandi à bord d'un énorme navire, sans avoir jamais vu et encore moins compris la salle des machines. Elle aimait les dimensions auxquelles l'hôpital ramenait tout, ce que les malades mangeaient, si cela les aidait de manger, où passait ce qu'ils mangeaient. Dans son enfance, Elle n'avait jamais vu de vaisselle sale. En fait, lorsque les bonnes desservaient la table, Jenny était convaincue qu'elle jetait la vaisselle. Il s'écoula un certain temps avant qu'on ne la laisse entrer dans la cuisine. Et Jenny crut longtemps que, le matin, lorsque la voiture du laitier apportait les bouteilles de lait, elle apportait en même temps la vaisselle du jour. Tant le bruit, ces chocs et cliquetis de verreries, ressemblaient au bruit qui sortait de la cuisine où étaient enfermées les bonnes occupées à faire Dieu sait quoi avec la vaisselle. Pas une seule fois avant l'âge de 5 ans, Jenny Fields ne vit la salle de bain de son père. Elle tomba dessus un matin qu'elle avait humé le parfum de l'eau de Cologne paternelle et remonté la piste. Elle découvrit une cabine de douche remplie de buée, très moderne pour 1925, un WC privé, une rangée de flacons tellement différents des flacons de sa mère que Jenny crut avoir découvert le repère d'un homme mystérieux qui, à l'insu de tous, aurait habité chez eux depuis des années. Ce qui, du reste, était bien le cas.
1: John Irving, Le Monde selon Garp, 1978. Extrait lu par Bertrand Suarez-Passos.

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3: Bonjour à tous. Pour cette émission mensuelle de l'Armée du Salut, je reçois Hélène Monnier, qui est responsable de la communication à l'Armée du Salut. Bonjour Hélène.
4: Bonjour Bertie, bonjour à tous.
3: Alors, vous venez pour nous parler d'une chose que je ne connaissais pas, c'est le Donut Day. Mais avant tout ça, je voudrais quand même que vous me parliez de vous. Hein ? Qu'avez-vous fait avant d'être à la Fondation Armée du Salut ?
4: Alors, moi, j'étais pas du tout dans ce secteur-là et pas du tout à la Fondation, puisque jusque-là, j'ai travaillé dans le textile. C'était une passion depuis l'enfance qui avait beaucoup de sens pour moi. Et puis, il y a des moments de vie, des circonstances qui font finalement repenser le sens qu'on met dans son travail.
3: Oui.
4: Et on se repose les questions de qui on veut être, de ce qu'on veut apporter au monde, aux autres, et surtout dans le monde dans lequel on vit aujourd'hui. Et personnellement, je me suis demandé comment, à ma petite échelle, je pouvais participer à un monde qui soit plus humain, qui soit plus doux, qui soit plus attentif aux autres. Et quelqu'un avec qui j'avais travaillé dans ma vie précédente, qui avait rejoint la Fondation de l'Armée du Salut, m'en a parlé et m'a fait découvrir finalement l'Armée du Salut que je connaissais que de nom. Et il y a eu tout de suite un match avec mes valeurs. Je me suis reconnue dans les valeurs de la Fondation et c'est la raison pour laquelle j'ai rejoint la Fondation de l'Armée du Salut et dans laquelle, évidemment, je retrouve beaucoup de sens au quotidien puisque là, on parle d'un sens qui est très évident, très concret et puis un impact aussi de notre travail qui est très direct.
3: Eh bien, tant mieux. Très bien. Et donc, ce fameux Donut Day, qui a lieu donc le 5 juin. On va le répéter plusieurs fois
4: fait.
3: Pour que vous vous en souveniez, chers auditeurs. Et donc, dites-nous ce que c'est, quelle est son origine d'abord, peut-être.
4: Alors, le Donut Day, et c'est assez intéressant parce que donc, ça, finalement, ses origines remontent à plus de 100 ans, puisque ça remonte à la Première Guerre mondiale, où des bénévoles de l'Armée du Salut américaine sont venus en France, notamment pour aider sur le front. Et à l'origine, elles devaient aider à l'installation des camps sur le front. Et elles se sont retrouvées à confectionner des donuts et à les distribuer aux soldats. Et ce geste assez simple et ce qui devait être juste un petit plaisir sucré, éphémère et aller beaucoup plus loin, mais finalement du coup colle tout à fait à notre ADN de se dire comment est-ce qu'on va plus loin à chaque fois que juste de l'aide alimentaire, que juste de l'hébergement, comment est-ce qu'on accompagne vraiment les personnes.
3: Et là c'était un petit peu de bonheur pour les soldats quand même, c'était pour leur changer les idées aussi sûrement. Aussi.
4: Exactement, et c'était en fait, ça leur permettait de se rappeler de la maison, de chez eux, de leur pays. Et finalement, de aussi se raccrocher au sens, à leur combativité. Et on a des témoignages à ce propos-là, qui mettent en évidence ce que c'est donutlessies, comme on les appelle.
3: C'était le nom des dames.
4: Même. oui, tout à fait. En fait, on les a appelées a posteriori comme ça, les filles du donut, et qui ont profondément marqué les esprits par leurs gestes. Et de là est né en fait en 1938 à Chicago le Donut Day pour les célébrer. Et donc c'est une journée où il y a à la fois de la distribution de donuts et puis particulièrement aux États-Unis une forte collecte de fonds pour l'Armée du Salut.
3: D'accord. Alors peut-être qu'il faut me dire ce que c'est qu'un donut, parce que je crois que tout le monde le sait, mais on peut peut-être quand même le répéter.
4: Totalement. C'est un beignet avec un trou au milieu. Et ce qui est assez drôle, c'est que pour la petite anecdote... On dit que ces femmes, donc pendant la Première Guerre mondiale, auraient fait frire les donuts dans les casques des soldats.
3: Ah oui, en effet, c'est de la petite anecdote, ça. D'accord. Bon, écoutez, alors, donc, les donuts que vous allez distribuer cette fois-ci, ils sont faits par qui cette fois-ci ?
4: Alors, c'est notre partenaire Doonies qui nous accompagne déjà depuis 3 ans. C'est la troisième édition que l'on fait ensemble. Puisque en France, nous, ce Donut Day, il existe depuis 4 ans.
3: D'accord.
4: On le fait depuis 2023. Donc, ce sera notre 4e édition le 5 juin 2026. Et c'est l'occasion pour nous de distribuer des donuts, mais surtout, cette distribution de donuts se font par nos salariés, par nos bénévoles, par parfois des résidents, des personnes accueillies qui profitent aussi de ce moment pour rentrer au contact du grand public. Et c'est pour nous tout l'enjeu de cette journée-là. C'est certes de faire profiter d'un moment festif, gourmand, joyeux, mais aussi de pouvoir mieux faire connaître déjà l'Armée du Salut, puisqu'on en a conscience aussi. C'est une vieille dame, une grande institution qui a près de 150 ans, mais qui est mal connue du grand public et très mal connue sur toutes les actions qu'on peut mener, et qui est surtout très mal connue des jeunes, notamment. Et donc, il y a toujours un enjeu, évidemment, de se faire connaître de toutes les générations. Donc ça, c'est un point très important pour nous, pour le Donut Day. C'est un moment d'échange, un moment où on peut aller vers. Certains de nos établissements s'ouvrent, font des portes ouvertes et s'ouvrent vers l'extérieur. Certains même vont carrément investir la place publique, puisqu'on a des établissements qui organisent, enfin, qui installent des petits stands aux sorties de métro, sur des places publiques. Donc c'est l'occasion de nous rencontrer. Et puis derrière, pour nous, c'est l'occasion de célébrer l'engagement, en repensant à ces donut girl ou donut lassies. Donc, c'est célébrer cet engagement-là, mais célébrer finalement toutes les formes d'engagement, parce que ce petit geste de don d'un donut,
3: Avec un petit sourire,
4: qu'on reproduit aujourd'hui, ben finalement, ça fait écho à toutes ces petites choses qui vont faire la différence dans la vie des gens, en fait, tout simplement. Ce petit sourire qu'on va effectivement donner, un petit mot gentil, et puis nous aussi, derrière, un petit don, et puis un petit engagement bénévole. Et c'est souvent ces petits pas qui mènent à un grand engagement.
3: Ça permet aussi, effectivement, de toucher peut-être certaines personnes qui auraient besoin de l'Armée du Salut et qui ne sont pas encore, qui sont encore dans la rue ou qui ne vous connaissent pas.
4: C'est effectivement un moyen. Après, nous, on a tout un système, puisque les personnes que l'on accompagne rentrent chez nous par le 115.
3: Oui.
4: Donc voilà, sont orientées par le 115. Mais effectivement, c'est nous faire connaître auprès aussi de potentiels donateurs, de potentiels bénévoles, mais aussi de salariés. C'est l'occasion de mettre en avant, nous, les différents métiers qu'on peut avoir à l'Armée du Salut. Et ils sont nombreux et ils sont très variés. Oui. Et de mettre en avant ces métiers aussi du secteur social, les valoriser et valoriser nos salariés, évidemment les bénévoles également qui s'engagent déjà avec nous et qui peuvent être là pour le Donut Day. Et puis globalement, on a établissement et poste, puisqu'on a cette partie aussi de la congrégation qui s'engage aussi sur le Donut Day. C'est vraiment l'Armée du Salut au global.
3: Oui. Et justement, pour les gens qui vont sur la plateforme de don, la plateforme de bénévolat de l'Armée du Salut, je suppose qu'il doit y avoir, pour cette fameuse journée, plein de propositions. Pour venir aider pour ce jour-là, peut-être.
4: Alors, pour venir aider, globalement, on s'organise beaucoup en interne. Et après, c'est notre petit réseau de bénévoles. Mais en revanche, on a une plateforme d'action bénévole qu'on appelle la PAB, qui permet de recenser en fait toutes les missions de bénévolat qu'on peut avoir un peu partout en France.
3: Et voilà, qui est très précieuse. Pas seulement le Donut Day, voilà.
4: Non, exactement. Mais après, si vous voulez nous aider à distribuer des donuts et de parler de l'Armée du Salut, mais avec grand plaisir.
3: Et donc, ça a lieu partout.
4: Alors, ça a lieu dans plus de 50 villes en France cette année. Ce qui est très beau, c'est que ce Donut Day prend de l'ampleur un peu plus chaque année. Et on a une très belle participation de nos établissements et de nos postes, parce que c'est aussi pour un engagement, une organisation à prévoir. Mm-hmm. Mais en tout cas, on a une belle ferveur collective pour cette journée-là.
3: Mais c'est bien que les résidents, finalement, soient participants aussi.
4: Tout à fait.
3: Ça fait partie de leur inclusion un peu. Ça fait un peu partie de leur manière de se réinsérer un petit peu, non ?
4: Totalement. C'est une manière aussi justement de rétablir un lien social un peu différent, un peu informel. Et puis surtout de le valoriser et de valoriser leur parcours aussi. Puisque là, c'est parler de l'Armée du Salut, mais finalement sous plein de prismes différents, d'angles différents. Que ce soit, salariés, bénévoles, résidents, personnes accueillies.
3: Et donc, je vois que le 5 juin, le D de Donut invitera à donner.
4: Tout à fait.
3: C'est mis en exergue ou...
4: Oui, tout à fait. Après, c'est effectivement mettre en avant l'engagement, c'est mettre en avant le fait de donner. Et donner, ça prend des formes multiples. C'est donner du temps, c'est donner parfois de l'argent, c'est donner... Enfin voilà, c'est plein de formes différentes.
3: Oui, c'est ce que je propose toujours en général à la fin de l'émission aux gens, c'est de pouvoir faire un don. Et éventuellement aller sur cette fameuse plateforme dont vous parlez pour donner de leur temps aussi. Mais là, en plus, ils pourront même, en plus, manger des donuts.
4: Exactement. Des donuts qu'on distribue gratuitement.
3: Donc, en plus, cette fameuse maison qui vous fabrique les donuts, là, c'est eux qui vous les donnent.
4: Oui, alors c'est un très beau partenariat puisque ils s'engagent avec nous donc depuis 3 ans. Ils nous offrent les donuts pour cette distribution-là et c'est quand même assez conséquent.
3: Ah bah oui.
4: Pour référence, l'année dernière, ça représentait 60 000 donuts distribués.
3: Et donc, ils sont fabriqués dans un seul endroit et ils sont distribués dans toute la France? Comment ça se passe?
4: Alors ça, j'avoue qu'en termes de fabrication, je ne sais pas. Mais ensuite, on a tout un travail ensemble de logistique pour approvisionner directement les établissements et les postes participants.
3: D'accord. Bon, c'est très bien. Qu'est-ce qu'on peut dire d'autre en plus, là, sur cette fameuse journée?
4: Ben, je pense qu'on peut parler peut-être éventuellement un peu des programmes qui peuvent être très différents suivant justement les établissements et les postes. Certains établissements et postes donc, vont plus développer des programmes pour les... Enfin, un programme pour les résidents à destination des résidents et des personnes accueillies sous format d'animation, parfois de concerts aussi, de jeux et... avec cette distribution de donuts, mais donc plus en interne, et de plus en plus participent vraiment à une ouverture. Certains, donc, avec des portes ouvertes qui permettent au grand public d'échanger, mais aussi de rentrer dans certains établissements. D'autres également, donc, vont avoir une distribution de donuts plutôt sur les lieux publics, et on peut avoir la chance aussi de croiser éventuellement des mascottes, des salariés ou des bénévoles qui ont un petit peu ce côté festif et qui sont déguisés en donuts. Donc au moins, ça nous apporte un petit peu de visibilité.
3: Ah oui,
4: et c'est super.
3: Vous appelez ça des mascottes?
4: Pourquoi pas?
3: D'accord. Bon, bah, écoutez, c'est très bien. Alors, c'est le plus souvent proche d'un établissement, quoi. Les lieux de distribution, c'est plutôt... Donc, si on ne croise pas ça sur sa route le 5 juin, il faut les chercher.
4: Hein. Alors, l'idée, effectivement, pour aider à repérer les endroits où il peut y avoir des distributions de donuts, sur notre site internet, et donc sur la page dédiée au Donut Day, on a un petit onglet programme avec une carte interactive qui permet de retrouver les lieux sur lesquels... Enfin, les établissements ou postes participants, ainsi que les horaires de distribution et parfois les lieux précis s'ils ne distribuent pas à l'adresse de l'établissement.
3: D'accord, bah comme ça, donc, nos auditeurs pourront aller voir s'il y a quelque chose près de chez eux et aller participer, soit par un don ou en créant du lien, en discutant. En consommant aussi, éventuellement.
4: Effectivement, profitant d'un petit plaisir gourmand, sucré. Et nous, on est plus que ravis de pouvoir échanger, justement.
3: Voilà. Et ça fait connaître l'Armée du Salut encore plus.
4: Tout à fait.
3: Voilà. Donc, ben, écoutez, merci beaucoup. Alors, on rappelle ce jour.
4: Oui, le 5 juin 2026. Et alors, pourquoi 5 juin? Parce qu'en plus, c'est toujours le premier vendredi du mois de juin.
3: Ah, d'accord. Donc, il faut le savoir.
4: Voilà.
3: Pour si on se souvient pas. Aujourd'hui, cette année, c'est le 5 juin. Mais,
4: Et l'année dernière, c'était le 6. Mais cette année, c'est le 5.
3: OK. Eh bien, écoutez, donc, chers auditeurs, comme on vous a dit, si vous souhaitez plus d'informations sur l'Armée du Salut, vous pouvez consulter le site armeedusalut.fr. Et puis, vous pouvez faire un don sur ce site, bien sûr, vous serez toujours le bienvenu. Et puis, vous pouvez devenir bénévole en allant sur la plateforme d'action de l'Armée du Salut et choisir des missions ponctuelles ou régulières en fonction de vos goûts et de vos disponibilités. Eh bien, écoutez, merci beaucoup, Hélène.
4: Merci.
3: Et chers auditeurs, au revoir et au mois prochain.
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0: Bienvenue dans les mécaniques des ondes sur Fréquence Protestante, l'émission qui raconte chaque mois la radio à partir des parcours de ceux et celles qui la font vivre au quotidien. Et mon invité est ce que je pourrais appeler un chef d'orchestre. Tous les matins, en apportant son regard sur l'actualité avec un soupçon d'esprit et de décontraction, il dirige de sa baguette la matinale de Radio Classique pour accompagner les auditeurs qui dégustent, eux, leur baguette viennoise, du petit déjeuner avec le café. Son parcours, nous allons en feuilleter la partition. David Abiker, bienvenue.
1: Bonjour Eddy.
0: Merci à vous d'avoir accepté notre invitation dans la mécanique des ondes. Donc on vous retrouve, je l'ai dit, sur Radio Classique tous les matins. Et votre parcours, il est intéressant. C'est aussi pour ça que j'ai souhaité vous recevoir dans cette émission. Et je vais commencer avec cette traditionnelle première question. Vous êtes aujourd'hui au micro d'une radio associative. Est-ce que ça vous rappelle des souvenirs ?
1: Mon premier souvenir de radio, c'était à Europe 1, me semble-t-il, ou RTL, je ne sais plus. J'étais reçu par Jean-Michel Duez, qui aujourd'hui travaille à Radio Classique et qui est un spécialiste, qui est un journaliste d'info, mais aussi un spécialiste de musique classique. Donc, radio associative, si, ça me rappelle quelque chose, parce qu'en fait, quand j'étais petit, quand j'étais en sixième, j'avais un copain qui s'appelait Stanislas, et on avait un magnétophone, et on racontait des âneries, et on s'enregistrait, et alors c'était pire qu'une radio associative, c'était une radio de chenapan, parce qu'on n'avait pas d'émetteur, on n'avait rien. Une radio associative s'est installée, ça a une vocation, ça a une mission. Mais nous, c'était un truc pour faire joujou, quoi. Ça s'appelait L'amour, le sexe et la table, c'était notre émission. On avait quand même 10 ans. Hein. Ah oui. C'était les années 80.
0: Mais à cette époque, déjà, donc vous jouiez à la radio, entre guillemets.
1: On jouait à la radio et j'avais pas du tout l'intention d'en faire une vocation. C'est arrivé, 30 ans plus tard.
0: Alors, on va y revenir au cours de votre parcours, David. Avant ça, j'ai vu qu'au-delà de la radio, j'avais lu que vous étiez aussi un amoureux de voix. Vous disiez qu'elle marque plus que des images et aussi un consommateur de livres audio. Est-ce que vous diriez que le son est une source d'évasion ?
1: De plus en plus pour moi. De plus en plus, d'autant que je suis sourd d'une oreille, ce qui fait que c'est doublement plus important. Je compense avec l'oreille gauche. Oui. Et j'ai tendance de plus en plus à écouter les yeux fermés. Vous savez, je pense à Alain Ducasse, il a les yeux fermés quand il goûte des sauces. Ben, moi, sans me comparer, évidemment, à Alain Ducasse, mais de plus en plus, j'écoute les yeux fermés.
0: Et vous faites l'image de ce que vous entendez ?
1: Oui, je trouve que c'est assez intéressant. Je lis pas mal de livres audio. Je dis je lis, mais je les écoute. Mais quand vous écoutez André Dusselier lire La recherche du temps perdu, c'est extraordinaire. Vous êtes ailleurs. Il vous fait un véritable cinémascope rien qu'avec sa voix. Et quand Léa Drucker vous lit Lettre d'une inconnue de Stefan Zweig. Alors là, si vous êtes un peu émotif, vous vous mettez à pleurer, vous êtes à Vienne, vous êtes, je ne sais plus où se déroule l'action, mais vous êtes dans les années 30 ou à la fin du 19e et vous êtes avec Stefan Zweig et son héroïne. Non, pour moi, l'addiction. Mais je pense que c'est quand même lié beaucoup à l'enfance. Les histoires qu'on nous raconte quand on est enfant nous marquent énormément. Les voix nous racontent énormément de choses. Et je pense qu'il faut continuer à raconter des histoires aux enfants. C'est la meilleure façon de leur transmettre le goût de l'écoute et puis le goût de la lecture.
0: Donc source d'évasion et aussi source d'émotion, j'ai envie de rajouter également.
1: Des raisons, il faut rajouter. Il faut l'ajouter.
0: Alors David Abiker, donc, votre parcours, donc, vous l'avez sous-entendu tout à l'heure, n'a pas commencé dans la radio. Alors, comment est-ce que votre parcours a commencé ?
1: Écoutez, il a commencé en 1993 après une scolarité à Sciences Po. J'ai fait mon service militaire. Je suis revenu du service. Il y avait un marché de l'emploi catastrophique pour les jeunes diplômés à cette époque déjà. C'est assez curieux. Après, ça s'est amélioré. Et donc, j'ai eu une opportunité. C'était de rentrer dans l'administration de Sciences Po pour y travailler. C'était au moment d'Alain Lancelot. Le temps a passé. Je vous l'ai fait courte. Mais enfin, ensuite, je suis devenu consultant après DRH. Et puis, à un certain moment, j'ai eu la possibilité et de faire des chroniques et d'écrire des livres et de faire de la radio et de la télévision grâce à Arrêt sur Image et Daniel Schneiderman. Et donc, il a fallu que je bifurque. Je ne pouvais pas continuer à être d'un côté catsup et puis de l'autre côté journaliste. Donc, il a fallu choisir.
0: Alors, c'est intéressant ce que vous dites parce qu'on l'a compris, donc, c'est un parcours qui n'a pas commencé dans le monde des médias, plutôt dans le monde de l'entreprise, des entreprises même. Hein. On peut dire que vous êtes un peu touche à tout, vu que vous avez cumulé plusieurs métiers successifs.
1: Ouais.
0: Alors, moi, je me demandais justement, Comment vous en êtes arrivé donc à vouloir rejoindre le monde des médias et à commencer justement par ces chroniques ?
1: Ben en fait, ça s'est fait autour de la politique et de la communication politique. À un moment donné, j'étais consultant en communication pour les collectivités territoriales et la vie politique m'intéressait. J'avais quand même fait Sciences Po, un DEA de sciences politiques, donc c'était un truc qui me parlait à l'époque. Et j'ai commencé à écrire sur la communication politique et j'envoyais des articles à Libération, figurez-vous. Et à Libé, il y avait un gars qui s'appelait Jean-Michel Helvig et qui a pris sa retraite depuis, mais qui était un des piliers de la rédaction de Libération. Et je l'emmerdais. Dès que je lui envoyais un papier, je l'appelais. Alors, vous le passez quand ? Et alors, vous le passez quand ? Et puis, il a fini par passer quelques papiers. Un jour, Schneiderman a lu un de ses papiers. Et puis, ça s'est fait de fil en aiguille, en fait. Ça n'est pas quand vous dites vous avez décidé de devenir journaliste. Pas du tout. J'étais content que mes papiers paraissent dans un journal qui avait une réputation. Et j'en ai envoyé aux Échos, j'en ai envoyé à la Tribune. Enfin bon, j'ai fait ce que j'ai pu. Et puis de fil en aiguille, si vous voulez, ça s'est fait. Il y a eu l'émission Arrêt sur Image. Et puis ensuite, il y a eu France Inter. Et puis après, il y a eu France Info et Europe 1. Les choses se sont imbriquées petit à petit, comme une boule de neige, en fait.
0: Mais dès le départ, donc, vous aviez commencé vraiment à...
1: Oui, alors j'ai écrit.
0: Presque au culot.
1: Oui, enfin, j'ai saisi des opportunités et puis quand j'avais un boulot, enfin quand j'ai fait les choses très sérieusement. J'ai fait les choses très sérieusement et je continue à les faire sérieusement, mais je me suis toujours considéré comme un intrus dans ce métier, avec un petit syndrome de l'imposteur, mais surtout, j'arrive tous les matins un peu comme un stagiaire. Et c'est pas faire insulte aux stagiaires de dire cela, mais avec l'envie de découvrir, en me disant, mais bon Dieu, pardon, j'ai dit bon Dieu sur Fréquence Protestante, il faut pas dire ça.
0: Mais, on n'entendra pas rigueur.
1: Il me semble que on fait des, enfin, c'est un métier, la radio, qui est quand même un métier magique, même si c'est le journalisme et que le journalisme est une affaire sérieuse, mais il y a quand même quelque chose de merveilleux à parler dans un micro, à informer les gens, à leur raconter des choses, à faire des chroniques. Et donc, pour moi, ça a toujours été quelque chose d'inaccessible et d'une certaine façon, ça le reste, puisque j'arrive le matin au bureau en me disant, tu fais un job, il y en a pas 18 comme ça des jobs dans Paris d'animer une matinale d'une grande radio ou en tout cas d'une radio qui est installée. Il y en a pas 36. Et donc je mesure ma chance et mon bonheur.
0: Mais ce syndrome revient des fois de temps en temps et dans ce cas-là
1: de l'imposteur.
0: Ouais. Et dans ce cas-là comment on le combat ?
1: Oh bah quand je prendrai ma retraite, je pense que ce sera terminé. Non, mais on le combat parce que de temps en temps, on réussit une interview, parce que de temps en temps, il y a des mesures d'audience. Et les mesures d'audience des petites radios ou des radios qui font pas des millions d'auditeurs sont assez aléatoires. Mais quand on a une bonne audience, quand on a un bon retour qualitatif, même le courrier des auditeurs de Radio Classique fait toujours plaisir. Donc on se dit, bon, je fais pas ça pour rien. Et puis, il y a quand même quelque chose qui est l'expérience. Je sais qu'aujourd'hui, maintenant, l'expérience ne veut plus rien dire. Hein. Vous avez 20 ans, vous êtes tout de suite le chef, vous êtes un influenceur à 23 ans, vous avez 15 millions de followers et tout de suite, vous êtes un génie. Je crois quand même un peu à l'expérience et au fait que répéter les tâches des dizaines et des dizaines de fois, faire des interviews, recommencer, etc., etc., vous donne un certain savoir-faire. Et donc, au bout de 20 ans de radio, ma foi, ça finit par rentrer. Si d'ailleurs ça ne rentre pas, il faut changer.
0: C'est ça, c'est en forgeant qu'on devient forgeron. C'est
1: exactement.
0: C'est une bonne illustration.
1: Exactement.
0: Et d'ailleurs, vous disiez au début, dans votre jeunesse, que vous jouiez à la radio. Moi, j'avais noté aussi que lors de vos études à Sciences Po, alors déjà, le journalisme était quelque part déjà présent, puisque vous aviez une première expérience à travers un journal étudiant à Sciences Po, l'Indépendant de la rue Saint-Guillaume.
1: Exactement.
0: Quel souvenir vous en avez, justement, de cette première expérience ?
1: D'avoir rencontré des copains, et surtout, ça n'a pas déclenché chez moi une vocation, mais j'aimais bien écrire. Et il y avait des gens qui faisaient ce journal, qui d'ailleurs ne sont pas devenus tous journalistes, loin de là, mais qui étaient organisés, et je les admirais. Je dois dire, ils avaient un ou deux ans de plus que moi. J'étais en première année à Sciences Po. Eux devaient être en deuxième ou troisième année. Et c'était des anciens. Vous n'imaginez pas à quel point j'étais impressionnable quand j'étais étudiant. Je les regardais faire, imprimer le truc, le distribuer. Je trouvais qu'ils étaient formidables.
0: Et on va continuer à raconter votre radio, mais pas que, David Abiker. On va faire une petite pause musicale. Alors, comme vous le savez, chers auditeurs, dans la mécanique des ondes, l'invité a toujours carte blanche sur les morceaux que l'on écoute au cours de notre émission. Et alors là, David Abiker, là, nous a fait une sélection très particulière, une sélection thématique autour des musiques de films, hein, n'est-ce pas ?
1: J'en ai choisi deux parce qu'aujourd'hui, c'est le début du Festival de Cannes. C'est pas que je sois très attaché à cette manifestation.
0: Non, mais vous êtes au taquet sur l'actualité, du coup, comme voilà. Je l'ai dit en off, moi, j'étais passé à côté.
1: Je me suis dit, bon, s'il faut passer des musiques, alors j'ai hésité, de la musique classique, etc. Et j'ai choisi de la musique de film par deux compositeurs très doués, hein, de musique de film. Alors, il y a

0: Nous sommes en direct dans la mécanique des ondes sur Fréquence Protestante pour parler radio avec David Abiker. Donc il nous a fait une sélection cinématographique et classique, aussi orchestrale, dirais-je même. Ennio Morricone, c'était « Il était une fois en Amérique ».
1: Je dois commenter ?
0: Ah, si vous avez quelque chose à rajouter.
1: Ah ben, j'ai rien à dire, mais j'ai choisi de la musique de film aussi et pas des chansons parce qu'en fait, la musique de film, elle vous installe dans un climat, alors qu'une chanson, elle change de sujet, elle vous emmène ailleurs, quoi. Je voulais pas qu'on soit déconcentré.
0: Il y a pas de souci. C'est un petit moment d'évasion, comme on le disait tout à l'heure avec Livre Audio. David Abiker, donc, dans la mécanique des ondes. David, on a évoqué donc vos premières années professionnelles qui ont ensuite évolué dans le monde de, alors pas de la radio tout de suite, mais de la télévision, puisqu'il y a eu Arrêt sur image donc sur France 5 avec Daniel Schneiderman, je ne me trompe pas.
1: C'est tout à fait ça.
0: C'est tout à fait ça. Vient ensuite un moment où, dans votre parcours, ça bascule, ce moment où vous plaquez le monde de l'entreprise pour celui de l'audiovisuel. Comment ce déclic vous est venu ?
1: Ben en fait, j'ai été malade et j'étais DRH de la Monnaie de Paris. J'ai été malade un an et au retour de cette maladie, j'avais un livre que j'avais sorti qui avait bien marché. Marie-Claire m'avait proposé de faire des chroniques, un autre magazine. Je faisais déjà des chroniques à France Inter où je chroniquais les blogs. Et je me suis dit, il va falloir choisir, quoi. Tu peux pas cumuler une fonction de DRH et piger à droite à gauche. Et donc, il s'est trouvé que à France Inter, Patrick Roger, qui m'avait embauché pour faire ses chroniques, devenait patron de France Info. Et il s'est dit, il faut qu'on scrute un peu plus l'univers des réseaux sociaux, des blogs. Je vais embaucher Abiker. Et il m'a embauché à France Info. Je savais rien du journalisme, d'une chronique, ce qui me rendait à la fois complètement incompétent et en même temps un peu décalé. Je pense que c'est ça qui leur a plu. Ça a marché 3 ans et puis après je suis parti à Europe
0: 1. En apportant un style plus frais, est-ce qu'on peut dire ça comme
1: oui,
0: ça ?
1: Oui, parce que j'avais pas les règles du journalisme, parce que je donnais mon avis, parce que enfin j'étais pas du tout dans le moule très professionnel de Radio France. Et donc j'ai sans doute agacé.

0: ou sans doute pas fait les choses comme il fallait, mais on a innové et ça marchait pas trop mal.
1: Donc on peut dire que France Info et Radio France étaient une bonne école pour vous?
0: Bah évidemment, évidemment, France Inter, France Info, excellente école, et je dois dire que quand j'entends ici ou là des gens vouloir démanteler le service public de la radio, je me dis il y a quelque chose qui tourne pas rond dans ce pays.
1: Vos années donc à Arrêt sur Image, à France Inter et à France Info donc ont été sous le symbole d'Internet. À France Info, vos chroniques tournaient autour de ce qui faisait bouger la toile. Il y avait aussi David Abiker et les Infonautes. Ça, c'était une émission qui abordait un sujet avec des questions posées par les auditeurs et internautes sur un forum qui était dédié. Donc là, on est dans la deuxième partie des années 2000.
0: On est dans la préhistoire de l'interactivité. Si vous voulez, il y avait le téléphone sonne, mais on est passé à autre chose. Mais le téléphone sonne a continué. Moi, j'ai arrêté.
1: Oui, mais moi, ce que je voulais savoir, c'était du coup cet Internet émergent à l'époque. Est-ce que c'était quelque chose qui vous fascinait?
0: Oui, ça me fascinait. Et puis moi, j'étais assez opportuniste. Je me suis dit, si je peux faire de la radio grâce à Internet, je fais de la radio grâce à Internet. J'étais très optimiste et peut-être un peu trop sur ce qu'Internet, en termes d'interactivité, allait apporter à la démocratie et au vivre ensemble. J'étais persuadé que ça allait renouveler la démocratie française, qu'il en sortirait des choses formidables. Et finalement, 20 ans plus tard, c'est exactement l'inverse. C'est épouvantable ce que les réseaux sociaux ont fait de l'éducation, du cerveau des plus jeunes, du cerveau des plus vieux, du débat politique. Donc si c'était à refaire, je fermerais les réseaux sociaux.
1: D'ailleurs, aujourd'hui, est-ce que vous êtes moins connecté ?
0: Ben, je le suis parce que je communique sur mes invités sur les réseaux sociaux et sur mes chroniques via LinkedIn ou Instagram. Mais très franchement, si je pouvais, je fermerais. Je les laisse ouverts parce que j'ai beaucoup d'abonnés. Donc c'est une façon de faire de la réclame pour les médias qui m'emploient et principalement Radio Classique. Mais très franchement, dès que tout ça s'arrête, je ferme tout.
1: C'est important de déconnecter. De déconnecter aussi, on dira.
0: Oui, bien sûr. Mais non seulement c'est important, mais c'est difficile. Il faut dire les choses. Et enfin bon, moi j'ai des moyens de déconnecter qui sont le jardinage. Donc si vous voulez,
1: c'est bien aussi, c'est très très bien.
0: Et la forêt, mes chiens, et tous les gens qui m'entourent, ça me permet. Mais ça n'est pas simple.
1: J'imagine. L'aventure Radio France s'est terminée comment? Parce qu'après, vous rebondissez sur Europe 1, vous l'avez dit.
0: Ben, en fait, elle s'est terminée parce que j'ai une proposition Europe 1, que j'ai failli regretter d'ailleurs. Le poste n'était pas très bien défini et pendant 2-3 ans, j'ai eu la chance quand même de faire des chroniques à Europe 1. Mais ça partait dans tous les sens. Puis un jour, on m'a confié une émission d'interview, Fabien Damias. Et là, j'ai trouvé ce que j'avais à faire, c'est-à-dire animer une émission moi-même. Et ça, c'était bien. Donc, il y a eu des clics et des claques. Et puis après, il y a eu... c'est arrivé cette semaine, c'est arrivé demain. Des clics et des claques, ça a été avec Guy Birenbaum et Laurent Guimier. Mmh. Et puis ensuite, c'est arrivé cette semaine, c'est arrivé demain, qui a été une émission que m'a confié Fabien Damias. Et là, j'ai fait plein d'interviews et c'était intéressant. Non pas que l'interview soit ce que je préfère, mais en tout cas, c'était fait.
1: D'autant que c'est arrivé cette semaine et demain est une émission historique dans la grille d'Europe 1, puisqu'elle était en place depuis 1997 avec Dominique Souchier, puis Emmanuel Faux, puis Arlette Chabot.
0: Ouais.
1: Et est-ce que vous avez pu, dans cette émission, y apporter une touche personnelle?
0: Ben, on apporte toujours sa touche personnelle. Vous apportez votre touche personnelle, Eddie, à ce que vous faites. Et quelqu'un qui parle à la radio, il apporte nécessairement une touche personnelle. D'ailleurs, si vous enregistrez de la télé et que vous la passez à la radio, ça marche pas. Ça marche pas. La télé radio diffusée, c'est pas de la radio. Quelqu'un qui parle à la radio, il parle d'abord à un micro et à ce que De Gaulle appelait l'innombrable multitude quand il parlait du public de la radio. Et c'est pas du tout pareil. Donc c'est pas du tout pareil parce que la personne qui parle dans le micro, ses invités, les journalistes, les présentateurs, la météo, tout ce que vous voulez. La voix, c'est une touche personnelle. C'est comme le visage. C'est comme le visage.
1: Alors c'est intéressant ce que vous dites, du coup, c'est intéressant d'avoir votre vision sur le sujet. Du coup, est-ce que vous trouvez qu'aujourd'hui, on regarde trop la radio, ou alors est-ce que la radio veut trop se montrer ?
0: Non, la radio, on ne la regarde en vidéo sur Internet que quand quelqu'un a dit une connerie ou qu'il a dérapé. Si vous avez une petite phrase, si vous avez un gars qui fait un commentaire raciste, etc., tout le monde se rue sur la vidéo pour voir ce qui s'est dit, comment ça s'est dit, etc. C'est-à-dire que si c'est horrible et disruptif, la vidéo de radio sert à quelque chose. Le reste du temps, les gens écoutent des podcasts. Quel est l'intérêt de voir un mec avec un casque sur les oreilles interviewer un homme politique, lui poser des questions sur la trajectoire budgétaire, si le gars en face ne casse pas la baraque? Ce que je veux dire, c'est que soit vous avez une conversation raisonnable et vous vous adressez aux oreilles des gens, ils n'ont pas besoin de regarder, soit à un moment donné, ça va être la foire au monstre, et là, vous avez envie de voir le monstre. Mais très franchement, c'est du zapping. La radio regardée n'est regardée que quand elle devient un zapping. Et en général, ça flatte les bas instincts, c'est assez minable. Mais ça vaut pas pour la télévision. C'est-à-dire que vous regardez la télévision, une émission sérieuse à la télévision, vous la regardez. Vous l'écoutez pas comme ça. Vous regardez, je sais pas, moi, C'est à vous, je ne sais quoi, ou C'est ce soir, ou une émission de Canal+, ou de TF1. Si c'est une bonne émission, si elle vous intéresse, vous la regardez avec les yeux. Hein. Mais la radio, ça s'écoute avec les oreilles.
1: Ouais, je vois ce que vous voulez dire. Mais non, mais je partage votre avis.
0: Ça a l'air de vous désarçonner.
1: Non, j'ai cherché à rebondir justement, mais je partage un point de vue que je partage.
0: La radio filmée, c'est pour le buzz.
1: On perd une concentration. Voilà, c'est ce que
0: c'est même pas ça. C'était en fait, on a filmé. Je vois, vous savez, j'ai vu des interviews filmées. Vous avez 127 vues sur YouTube. Mon Dieu, la belle affaire. Ça, c'est très souvent ça. En revanche, si vous avez un humoriste qui dépote comme Cave Rivière sur RTL, là, à ce moment-là, les gens ont envie de regarder. Regardez la réaction de l'invité, les gens se font de la poire. Mais un interview sérieux, vous l'écoutez. Vous l'écoutez, vous n'avez pas besoin de regarder François Hollande ou Bruno Retailleau ou je ne sais qui vous parler d'immigration. Vous n'avez pas besoin de le voir, vous l'écoutez.
1: Tout à fait. On va reprendre le fil de votre parcours, David. À Europe 1, donc, il y avait aussi vos premières revues de presse de 8h30. C'est un des temps forts de la matinale. Comment vous aviez apprivoisé ce nouvel exercice? Je suppose que déjà, vous étiez un grand lecteur de la presse quotidienne.
0: En fait, la revue de presse, c'était un truc que je voulais faire, sans savoir comment le faire. C'est-à-dire que moi, j'ai écouté beaucoup la radio. Mon éducation radio, c'est France Inter, le Tribunal des flagrants délires, Eve Ruggieri, qu'on a retrouvé plus tard sur Radio Classique, et qui a été un des piliers de Radio Classique. Et puis, il y avait la revue de presse. J'aimais bien la revue de presse de Nicolas Poincaré, avec qui, par la suite, j'ai travaillé. Et il y avait aussi la revue de presse d'Yves Decamps. Il y avait la revue de presse d'Yvan Levaille. Et ces gens-là... Il y avait quelque chose d'intéressant à donner la substantifique moelle de ce qu'il y avait dans les journaux, tout en donnant son avis, tout en ayant l'air de pas le donner. Enfin bon, je trouvais que c'était un exercice intéressant. Et donc, dès que j'ai pu le faire, je l'ai appris, je l'ai fait à Europe 1 en remplaçant Natacha Polony à certains moments. Ensuite, je l'ai fait pendant un an. Après, Europe 1, ils m'ont viré. Et puis, j'ai été faire une revue de presse sur Radio Classique. Et sur Radio Classique, je dois dire, c'était le moment, quand j'ai fait cette revue de presse, donc c'était il y a 3 ans, enfin, ça a commencé il y a 7 ans, je faisais cette revue de presse et je m'appuyais énormément sur le wokisme. Il y avait les débuts du wokisme et sans être complètement anti-wokiste, je trouvais qu'il y avait certains aspects du wokisme qui étaient éminemment rigolos. Que les gens réclamaient des trucs, se victimisaient pour un oui, pour un non. Et donc, je me suis pas mal appuyé là-dessus pour pimenter ma revue de presse. Il y avait toujours à la fin de la revue de presse, il y avait une séquence wokiste où je me moquais un peu de ce mouvement, qui n'était pas de me moquer du racisme ou de l'antiracisme ou des victimes, mais de la dimension idéologique et puis surtout du vocabulaire complètement délirant des pseudo-chercheurs sur le wokisme.
1: C'était une touche d'humeur qui...
0: oui, pour ça colorait un peu le truc, c'était le dessert, si vous voyez ce que je veux dire.
1: Validé.
0: C'était le dessert.
1: Et en parallèle à Radio Classique, il y a eu aussi à votre arrivée une casquette d'animateur de tranche musicale que vous aviez portée également.
0: Ah oui, j'ai adoré faire ça.
1: Ouais. D'abord le week-end, puis en semaine avec Demander le programme. C'était une émission, si ma mémoire ne se trompe pas, de disque à la demande.
0: Oui, Disque à la demande. Et c'était même une parodie de Disque à la demande et de commentaires des auditeurs. Donc, je le disais pas. Mais petit à petit, les auditeurs ont commencé à se demander « Mais qu'est-ce que c'est que ce chien qui aboie dans le studio ?» On avait enregistré l'aboiement de mon chien. Mais qui c'est ce Jean-Pierre Prougnette qui appelle David pour l'engueuler et critiquer sans arrêt l'émission ? Et si vous voulez, on était quand même... il y a 6-7 ans, on était dans ce moment où Internet était en train de se braquer et de se polariser. Et j'avais très bien, ça fait 20 ans que je suis les forums sur Internet, donc ça fait 20 ans que j'ai quand même une vue imprenable sur la connerie humaine. Et évidemment, je n'ai pas pu m'empêcher de parodier ces forums où les gens ne sont jamais contents. Et ils sont une minorité. C'est-à-dire que ce qui pourrit la toile, il faut le dire, sur les forums et sur les réseaux sociaux, c'est une minorité d'emmerdeurs et de gens jamais contents qui, sous couvert de se victimiser, de dire qu'ils sont oppressés par le système, etc., et sous couvert de donner leur avis, racontent souvent des conneries.
1: Eh bien,
0: là, c'est très mal hein, ce que je dis là. Hein. Je vais passer pour un type arrogant et méprisant. Mais je suis désolé, ça fait 20 ans que j'étudie le truc et je m'aperçois que les gens bien et les gens modérés sont majoritaires, mais qui sont majoritairement silencieux.
1: Internet, un vaste sujet en tout cas.
0: Ah, ça, c'est sûr. Mmh. C'est comme Morocco, vaste programme.
1: On va faire notre deuxième pause musicale maintenant dans la mécanique, toujours dans le thème du cinéma. Alors, vous cherchiez le nom tout à l'heure, David, c'est John Barry qu'on
0: exactement
1: va écouter avec la piste, alors c'est la BO du film Out of Africa, If I Had a Farm in Africa.

0: Musique de film dans la mécanique des ondes, et non pas la mécanique de la pellicule ou du cinéma, c'est pas trop mon domaine, pour peut-être un jour. John Barry avec If I Had a Farm in Africa. Ouh là là, décidément. C'était à l'instant dans la mécanique des ondes, l'émission qui parle de radio sur fréquence protestante avec notre invité David Abiker, qui est à Radio Classique. Et alors David, puisque vos choix tournaient autour du cinéma, je voulais rebondir un petit peu sur un sujet à peu près similaire. Vous dites que dans une autre vie, vous auriez aimé être pensionnaire de la Comédie française.
1: Ah oui.
0: Et moi, je m'interrogeais peut-être naïvement, mais faire de la radio quelque part, est-ce que ce n'est pas une sorte de théâtre où on se met soi-même en scène ?
1: Un petit peu, même si une tranche d'information de 7h à 9h, écoutée par des hommes d'affaires, des institutionnels, etc., c'est quand même pas la Comédie française. Mais, si vous voulez, l'expérience vous fait, elle vous construit, la radio vous fait, et petit à petit, vous devenez, malgré vous, un personnage. Alors, ça veut pas dire un cabotin, mais à 57 ans, vous n'êtes pas celui que vous étiez à 30. Et donc, vous êtes comme une pierre, petit à petit, qui est polie, et vous devenez un personnage. Alors, et vous avez une personnalité et vous remplissez l'espace en interviewant vos invités, en passant la parole aux journalistes qui rentrent dans le studio. Et donc, vous incarnez quelque chose qui est cette tranche d'info. Et donc, cette tranche d'info, il faut qu'elle soit vivante. Alors, il ne s'agit pas d'incarner le misanthrope ou d'incarner un personnage de Molière, mais il faut être quelqu'un. Il faut être quelqu'un à ce moment-là. Il faut être de bonne humeur, il faut être souriant, il faut être ouvert, accueillant, aider les gens à se réveiller. Et d'une certaine façon, je dirais pas que ça se joue, mais je dirais que ça s'attrape.
0: C'est jouer tout en étant quand même nous-mêmes au micro.
1: Oui, il y a un certain nombre de figures imposées. Quand vous animez une matinale radio, ne serait-ce que donner l'heure, rappeler où on est, vous écoutez Fréquence Protestante avec Heidi, son invité David Abiker, enfin tout ce genre de choses-là qu'il faut rappeler sans arrêt. Et puis, il faut mettre les gens à l'aise, il faut mettre en valeur ses chroniqueurs, il faut montrer qu'on est véritablement curieux de ce que l'invité a à vous raconter. Voilà, il y a toutes ces choses-là. Et là où, effectivement, on joue la comédie, c'est que quel que soit l'état dans lequel vous vous réveillez à 4h30 ou 5h du matin, il faut que vous soyez le même. Vous ne pouvez pas arriver avec vos problèmes à l'antenne. Vous pouvez arriver avec votre gaieté, mais pas votre hystérie, mais vous devez être d'un tempérament égal. Les gens, moi, me disent « j'aime bien écouter votre matinale, elle me met de bonne humeur, il y a un peu d'humour, vous êtes détendu ». Tant mieux, voilà. Et ça doit être comme ça tous les matins, ça ne doit pas être comme ça tous les 15 jours.
0: La matinale de Radio Classique, donc, David Abiker, que vous menez depuis la rentrée 2023. Au moment où Radio Classique vous a titularisé donc aux commandes de cette matinale, comment, à ce moment-là, vous aviez vécu les débuts de cette nouvelle aventure ?
1: J'avais très peur avant de le faire, en fait. Moi, je fais partie des gens, je vous ai parlé du syndrome de l'imposteur, mais je fais partie des gens qui disent « je ne sais pas faire tant que je n'ai pas fait ». Vous savez que le sport, un des sports collectifs masculins notamment, c'est de dire « bah oui, je sais le faire, évidemment, on vous propose un job, évidemment, vous savez le faire et en plus, vous le méritez. Moi, tant que je ne sais pas faire et que je n'ai pas fait, je ne peux pas vous dire « je vais vous remonter l'armoire ou bricoler un truc si je ne l'ai pas fait ». Et donc, j'avais animé des tranches d'émissions, de programmes, des tranches musicales, mais une matinale, je ne l'avais pas fait. Donc, je pétochais. Et donc, j'ai pris un coach qui s'appelle Tristan Witzok, et qui était un coach, à la fois un coach de ressources humaines, si vous voulez, pour manager, et en même temps un coach sportif. Et pendant quelques semaines, on a réfléchi à la motivation, au fait que ceci, que cela, pour éviter de trop traquer la première fois. Et puis la première semaine, c'est bien faite. Et puis au bout d'une semaine, c'était fait. Je dis pas que c'était bien fait, mais je pense que mon trac avait disparu et que je pouvais que m'améliorer.
0: Et une matinale talk et info, donc c'est une succession de chroniqueurs et d'invités qu'il faut gérer. Moi, je me demandais, par rapport à votre parcours et vos anciennes expériences dans le monde de l'entreprise avant d'évoluer dans l'audiovisuel, ces expériences-là, est-ce qu'elles vous ont servi et inspiré pour votre rôle de chef d'orchestre de matinale ?
1: Sans doute. Je ne sais pas à quel point, mais sur les questions économiques, sur la vie de l'entreprise, ça m'a inspiré. Mais on peut être inspiré partout. Le fait d'avoir eu deux enfants peut vous inspirer. Le fait d'être marié peut vous inspirer. Le fait d'avoir des chiens peut vous inspirer. Le fait d'avoir travaillé en entreprise ou dans l'administration vous inspire. Je crois que l'expérience, qu'on appelle l'expérience et qui est difficile à faire passer finalement, c'est quelque chose de très important, mais on a du mal à en parler. Quand on dit l'expérience, c'est quoi l'expérience ? L'expérience, elle vous façonne, elle fait de vous ce que vous êtes à l'antenne, ce que vous êtes hors antenne, et petit à petit, ça devient quelque chose.
0: Et je voudrais m'intéresser maintenant aux coulisses donc, de cette matinale. Comment elle se prépare au quotidien, et en l'occurrence, en conséquence, comment s'organisent vos journées ?
1: Je me lève tôt, à 4h30, 5h, je suis à la radio à 5h30, 6h moins quart, ce qui est assez tard d'ailleurs pour un matinalier, mais je travaille beaucoup la veille au soir, j'écris tout, y compris l'interview, j'appelle l'invité pour lui savoir un peu ce qu'il a à dire, comment il veut le dire, etc. Parfois je lui envoie les questions s'il n'est pas sûr de lui ou s'il veut être encore meilleur. Donc voilà, et puis donc tout ça est écrit la veille, le matin j'arrive, je lis les journaux, je corrige s'il s'est passé quelque chose pendant la nuit, les invités sont programmés par Isabelle Moureau qui travaille à Radio Classique. Je partage mon bureau avec le directeur de l'information qui est Hervé Gattegnaud. Donc je peux pas être mieux entouré que par cette équipe de Radio Classique, parce que s'ajoute à cela Sophie Paolini, Charles Bonner qui fait les journaux, Lénaïque Monnier qui fait les journaux à 8h et à 6h et à 7h. Charles c'est à 6h30, 7h30, 8h30. Et puis il y a Stéphane Pedrazzi qui fait la matinale économique de 6 à 7. Donc globalement c'est une petite équipe, mais c'est un peu comme Fréquence protestante. Small is beautiful.
0: Et dans une de vos chroniques écrites dans Le Parisien Week-end, L'ère du temps, dans laquelle vous écrivez chaque semaine, il y a une de ces chroniques dans laquelle vous évoquiez un rêve avec dedans une angoisse, celle du silence en radio face à, je crois, un membre de Led Zeppelin.
1: Oui.
0: Et de ne rien réussir à dire face à l'imprévu. Est-ce que c'est quelque chose que vous craignez lors d'un direct ?
1: Ça m'est arrivé une fois, et je pense que c'est une angoisse, mais inconsciente. C'est-à-dire que vous rentrez en studio, vous n'avez pas du tout cette angoisse. Mais il m'est arrivé une fois d'avoir face à moi Pascal Perrineau, et je connais Pascal Perrineau par cœur. C'est un grand politologue, je l'ai interviewé 10 fois. Et je ne sais pas ce qui s'est passé, c'était la première année. Je devais être nerveux ou pas dans... Et j'ai Pascal Perrineau en face de moi, et je lui dis « bonjour ». Et à la fin, je lui dis, écoutez, aidez-moi, j'ai oublié votre nom. Ce qui est en radio, absolument, c'est l'accident industriel. À part annoncer la mort de quelqu'un qui n'est pas mort, je dois dire que ne plus se souvenir de l'invité qu'on a en face de soi, c'est la cata. Et en fait, moi, j'ai une capacité à transformer en aléa de la vie plutôt rigolo, des choses qui seraient prises avec une certaine morgue dans d'autres environnements radiophoniques, n'est-ce pas ? Et donc voilà, j'en ai un souvenir inconsciemment, c'était atroce, et en même temps, sur le moment, à vivre, c'était quand même assez pittoresque.
0: La mécanique des ondes. Et je sais que moi-même, je suis très, très angoissé par ce genre de situation également.
1: Mais il n'y a pas de raison, mais il faut être un peu angoissé. Vous savez, ce que disait Sarah Bernard, je ne sais plus qui, elle lui disait... Il y a une comédienne qui lui disait « moi, je n'ai pas le trac ». Et Sarah Bernard lui a répondu « vous inquiétez pas, ça viendra avec le talent ».
0: Après, moi, comme j'aime bien le dire à chaque fois, la radio est le reflet de la vie, avant tout. Et ça fait partie de la vie aussi.
1: Bah oui, mais en même temps, il faut l'agrémenter. Ça doit être vivant quand même.
0: Voilà, tout à fait.
1: Parce qu'une vie morne, une vie morne et sans histoire et sans intérêt, ça passe mal à la radio.
0: On est d'accord. David Abiker, dans La Mécanique des Ondes sur Fréquence Protestante. On va passer les 5 dernières minutes avec la partie questions de l'émission. On va commencer avec la capsule temporelle, avec à l'intérieur la question de notre invitée précédente. Et vous devez la connaître, c'est Eva Rock, qui est aujourd'hui à France Inter. On écoute sa question.
2: Bonjour David, je suis très heureuse de te parler par onde interposée. La dernière fois qu'on s'est vu, qu'on s'est croisé, qu'on s'est côtoyé, c'était dans les locaux d'Europe 1. Et il y avait un chien à côté de toi, parce que t'as toujours ton chien. Alors je t'ai connu sans le chien et avec le chien. Et il y a une question qui me taraude depuis ces années-là. Qu'est-ce que ça t'a apporté ? Quel regard tu portes sur le monde aujourd'hui, depuis que t'as toujours un animal avec toi ? Est-ce que ça a changé ton rapport aux hommes et aux femmes ? Merci.
1: Ah, c'est une super question d'Eva Rock, qu'effectivement j'ai croisée, et plus que ça, je crois que j'ai travaillé avec Eva Rock à Europe 1, on a bien rigolé d'ailleurs, c'est une nature, et une femme extrêmement généreuse et en même temps très pointue dans son métier. D'ailleurs, sa question est assez pointue. Que m'a apporté le chien? Le chien, c'est une solitude augmentée, en fait. Quand vous êtes avec un chien, vous apprenez la solitude et en même temps, vous n'êtes jamais seul. Vous regardez la nature différemment. Vous regardez les moments où vous êtes seul différemment. Et surtout, vous parlez avec des gens avec qui vous n'auriez jamais parlé. Y compris à Europe 1, j'ai le souvenir d'une dame qui doit être en retraite maintenant, avec qui j'ai passé de longues heures à discuter. Je ne lui aurais jamais adressé la parole, et inversement d'ailleurs, si on n'avait pas eu les chiens en commun. Et je dois dire que quand j'ai eu ce chien, puis un autre à Europe 1, et ensuite à Radio Classique, quand je suis arrivé à Radio Classique, Jean-Francis Pécresse, qui dirigeait la radio à l'époque, m'a dit « mais t'es venu sans ton chien ?» Je m'attendais pas du tout à pouvoir amener le chien à Radio Classique. Finalement, il a fini sur les affiches de promotion de Radio Classique.
0: Oui, c'est vrai.
1: Donc le chien est à la fois un compagnon, quelqu'un qui vous fait réfléchir à la solitude, votre meilleur ami en ce qui me concerne, ça peut soigner un deuil, ça a été le cas aussi, et c'est un merveilleux DRH le chien, c'est un stabilisateur de climat social formidable.
0: C'est très beau ce que vous dites. On va terminer nos dernières minutes ensemble, David Abiker, avec le questionnaire rapide, ça va aller très vite. Une personnalité de radio qui pourrait être votre modèle?
1: Ah ben je l'ai cité tout à l'heure, Eve Ruggieri. Ou Guillaume Durand.
0: Quelle radio résumerait votre enfance et votre adolescence?
1: France Inter, le tribunal des flagrants délires. Je m'étais cassé la jambe au ski et j'écoutais le tribunal des flagrants délires suivi des grandes histoires, des belles histoires d'Eve Ruggieri.
0: Quelle radio vous réveille le matin?
1: C'est pas une radio qui me réveille parce que j'ai ma sonnerie sur mon iPhone, donc c'est mon téléphone, mais ensuite j'allume France Info et ensuite je me mets sur Radio Classique, mais en général sur Radio Classique il y a de la musique classique au moment où je me réveille et moi j'ai besoin de savoir ce que disent les autres radios, donc j'écoute France Info.
0: Quelle radio vous endort le soir?
1: Ce serait Radio Classique, mais j'écoute pas la radio le soir. Le soir c'est plutôt de la lecture ou un coup d'œil sur les réseaux sociaux. C'est mal.
0: J'allais le dire, mais à petite dose. Hein.
1: Et un livre, évidemment.
0: Voilà. Un endroit où vous écoutez toujours la radio?
1: Dans ma voiture ou en marchant.
0: Un endroit où vous ne l'écoutez jamais?
1: Dans la forêt. Dans la forêt, je vais écouter éventuellement un podcast ou un livre audio, mais je n'écouterai pas la radio dans la forêt. Ou en jardinant, par exemple. Ça ne me viendrait pas à l'idée.
0: Un meilleur souvenir de radio?
1: Alors là, un meilleur souvenir de radio, je pense que c'est quand on interviewe ses idoles ou les gens qu'on a admirés, ou quand vous avez affaire à des gens qui vous ont surpris. Par exemple, j'ai interviewé Diane Kruger, qui est une personne délicieuse, intelligente, vive, naturelle, qui est cash, qui n'est pas une star, qui fait de la communication, qui m'a parlé d'Angela Merkel à l'époque, c'était il y a 10 ans, elle était formidable. Et puis en même temps, le jour où j'ai interviewé Woody Allen ou Eddie Mitchell, j'étais ravi.
0: Et enfin, pour finir, un conseil à donner à quelqu'un qui voudrait faire de la radio?
1: C'est pas évident, donc écoutez la radio. Écoutez la radio. Vous savez, les gens qui vous disent « j'ai envie d'écrire, j'ai envie de publier dans les journaux », commence par lire les autres. Beaucoup écouter et se choisir des modèles. Et peut-être faire une émission avec un pote à 10 ans qui s'appellerait « L'amour, le sexe et la table » quand on est en 6e et se marrer.
0: Merci David Abiker, en tout cas,
1: merci
0: d'avoir partagé
1: Eddie.
0: Ces moments avec nous dans la Mécanique des Ondes. On se retrouve le mois prochain pour une nouvelle histoire radiophonique dans la mécanique. Émission à retrouver d'ici là en podcast sur fréquenceprotestante.com et sur la mécanique des ondes.com. Merci à Arnaud à la réalisation et à la prochaine, la mécanique rend l'antenne.

Bonjour, ici Paul-Hubert Desménard. Bienvenue dans cette promenade musicale dans laquelle je vais vous présenter un très bel album publié récemment chez Mirare, intitulé « Vol vert », qui contient des pièces de compositeurs sud-américains interprétées par le pianiste Vittorio Forte. Permettez-moi de présenter d'abord le pianiste. Vittorio Forte est italien et vit en France depuis près de 25 ans. Il a suivi un cursus non conventionnel. C'est assez tard qu'il s'est consacré au piano, il a étudié à Lausanne, puis s'est perfectionné au bord du lac de Côme. Il a enregistré un premier disque de Clementi, puis d'autres, Carl Philipp et Van Velbach, des transcriptions en particulier d'Earl Wilde, Mettner, etc. Il joue en concert des transcriptions d'opéra ou de symphonie, y compris de compositeurs inconnus ou peu connus. Et il vit actuellement près de Montpellier, il a toujours enseigné, et il donne exclusivement des masterclass depuis 8 à 9 ans. Alors une question qui se pose tout de suite. Qu'est-ce qui a amené Vittorio Forte, qui se dit pianiste à moitié italien et aux trois quarts français, à enregistrer un album sud-américain? Comme il l'explique lui-même dans l'excellente notice de l'album, c'est une rencontre à l'âge de 17 ans, lorsqu'il a décidé de faire du piano son métier. C'est la rencontre avec un de ses professeurs, José Lepore, qui a eu pour lui une importance essentielle. Il était argentin, il a su plaider la cause de Vittorio auprès de ses parents et il lui a transmis entre autres l'amour du chant au piano. Une autre Argentine, Edith Murano, avec qui il a étudié en Suisse, a développé chez lui une connexion avec l'Argentine et cela l'a conduit à élaborer ce programme sud-américain. Comme il l'écrit, c'est comme cela que je fonctionne. Il y a d'abord une idée, une curiosité, puis je fouille, je cherche, je rassemble des partitions, je les essaie, j'en choisis certaines que je ne garde pas forcément, j'en trouve d'autres. Et nous allons écouter d'abord une de ses transcriptions. C'est en effet une de ses spécialités, les transcriptions pour piano d'autres compositeurs. Il s'agit de Vol vert de Carlos Gardel, qui donne d'ailleurs son titre à l'album. Carlos Gardel, argentin, né en 1890 et mort en 1935, a composé de nombreux tangos exprimant la nostalgie de son pays, que Vittorio Forte entendait avec émotion et recueillement chez son maître José Lepore. Et il a voulu lui rendre hommage ici.

Vittorio Forte aime les compositeurs peu connus. En voici deux, Alfonso Leng, chilien, et Luis Calvo, colombien. Alfonso Leng, chilien, né en 1884 et mort en 1974, était un personnage extravagant, dentiste dans la vie, qui a composé 5 Dolorès, poèmes pour piano extrêmement mélancoliques, d'une grande richesse d'expression et d'une sensibilité étonnante. Voici les numéros 3, Larghetto, et 5, Largo.

Luis Calvo, colombien, né en 1882 et mort en 1945, a eu un destin singulier. Il a passé l'essentiel de sa vie dans une léproserie, sans qu'on soit certain qu'il fût lépreux d'ailleurs. Sa pièce, Malva Loca, dépeint avec tendresse sur un rythme de habanera, un personnage issu d'une pièce de théâtre, une femme de mauvaise vie, comme on disait alors.

Je vous rappelle que nous sommes sur Fréquence Protestante, 100.7 FM, DAB+, et que nous écoutons des extraits de l'album Volver, consacré à la musique sud-américaine, interprété par Vittorio Forte. Il y a bien d'autres compositeurs représentés dans cet album, en particulier Ernesto Lecuona. Ernesto Lecuona, cubain, né en 1896 et mort en 1963, a composé dans tous les genres. Des musiques de films, il était sous contrat avec les grandes majors américaines. Des chansons, des zarzuelas, la zarzuela est une sorte d'opéra comique espagnol. Et des pièces pour piano, bien sûr. Ces danses afro-cubaines évoquent les couleurs, les atmosphères, la lumière des Caraïbes. Écoutons la conga de Medianoche, suivie de la comparsa.

Et nous allons terminer avec Heitor Villa-Lobos. Heitor Villa-Lobos, né en 1887 et mort en 1959, est considéré comme le plus important compositeur brésilien. Son œuvre est immense, plus de 1300 compositions de tout genre. Mon œuvre est la conséquence, la prédestination, et si elle est si vaste, c'est qu'elle est le fruit d'un pays immense, ardent et généreux. Alors nous allons entendre Valsa d'Ador. Merci Arnaud à la technique. Et nous aurons bientôt l'occasion d'entendre à nouveau Vittorio Forte, cette fois en personne, dans les transcriptions d'Earl Wilde, pianiste-compositeur américain, né en 1915 et mort en 2010, et dans la musique de Nikolai Medtner, pianiste-compositeur russe peu connu, contemporain de Rachmaninov. Au revoir.

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1: Chères auditrices, chers auditeurs de Fréquence Protestante, bonjour. On a vu en Iran les manifestants du mouvement Femmes, Vie, Liberté brandir le portrait de la poétesse Farrukhzad. On les a entendus déclamer ces vers. Celle que les Iraniens et tous les persanophones ont élevée au rang de mythe au point de l'appeler simplement Farrukh, a vécu sous le règne du Shah. Encensée de son vivant, mais aussi condamnée par les bien-pensants pour sa vie jugée dissolue, la poétesse est morte tragiquement à 32 ans dans un accident de voiture en 1967. Elle laissait derrière elle une œuvre poétique de l'intimité, de l'amour, du désir, comme une longue lettre d'amour, et elle reste pour toujours une icône d'éternelle jeunesse. Si l'obscurantisme religieux veut effacer l'individu, en commençant par les femmes, dans une guerre de propagande qui passe par une guerre des mots, les éditions Gallimard Poésie publient, à point nommé, dirais-je, les œuvres complètes de Farrukh, cette voix singulière du dévoilement au féminin, sous le titre « J'irai jusqu'au rivage du soleil ». Pour rencontrer cette voix, je reçois aujourd'hui Leila Anvar, traductrice des œuvres complètes de Farrukhzad, maître de conférence à l'INALCO, l'Institut national des langues et civilisations orientales, mais aussi iranologue, comédienne et journaliste au monde des religions. Bonjour Leila Anvar.
2: Bonjour.
1: Et je reçois aussi Sarah Yalda, autrice de Regards persans, le récit de son retour dans l'Iran de 2006, paru chez Grasset l'année suivante, et qui a révélé à la France et en Italie, où le livre a eu un immense succès, des aspects inconnus jusque-là de la société iranienne contemporaine. Bonjour Sarah Yalda.
2: Bonjour Judith Houzé.
1: Donc je vais commencer par une première question à Sarah. Vous évoquez dans votre livre « Regards persans », je vous cite, « ce goût pour la transcendance, cet art d'associer un vers à chaque situation et de s'extraire du monde qui pourrait définir les Iraniens ». Et puis, il y a aussi ce passage merveilleux et amusant à Ispahan, je raconte pas tout, où pour se rabibocher avec vous, enfin avec la narratrice, un garçon café vous déclame un quatrain du poète Omar Khayyam. Alors, est-ce que la poésie occupe encore une grande place dans le quotidien des Iraniens? Je voudrais savoir.
2: Écoutez, d'abord, merci de votre invitation. On est très heureux de parler de Farrukh Farrukhzad avec Leila. Pour revenir à la société iranienne et ses rapports avec la poésie, si vous voulez, moi, chez les Iraniens, je vois une familiarité avec la poésie que je n'ai vue nulle part ailleurs dans le monde. Et cela, si vous voulez, sans distinction de classe. Aujourd'hui, le taux d'alphabétisation est très élevé en Iran, mais pendant mon enfance, par exemple, il n'était pas rare de croiser une personne analphabète qui connaissait par cœur des quatrains de Khayyam. Et ça, oui, ça ne surprenait pas plus que ça. Pour les Iraniens, c'était une chose normale. La transmission était orale. Et la poésie en Iran est vivante. Elle est incarnée. Elle détermine en grande partie le regard des Iraniens sur la vie qui passe. Et la poésie est d'ailleurs pas toujours de manière consciente, une grille d'interprétation à travers laquelle les Iraniens déchiffrent la réalité.
1: Leila, et est-ce qu'on peut parler historiquement d'une poésie de la rébellion en Iran ?
3: Alors, oui, je dirais pas de la rébellion, qui est finalement un concept assez moderne, y compris en Occident, mais disons que la poésie, et la langue persane d'ailleurs, dès son commencement, c'est un espace de résistance, ce qui est légèrement différent, mais peut-être plus profond d'une certaine façon, dans le sens où la résistance, c'est-à-dire qu'en réalité, ce qui est essentiel à une identité perdure au-delà de tous les changements, y compris en l'occurrence religieux, puisque le persan est né sous sa forme actuelle, après les invasions arabo-musulmanes de l'Iran, des territoires iraniens ou persanophones. Et donc, autant finalement les gens se sont convertis à l'islam parce que c'était assez commode, ne serait-ce que d'un point de vue fiscal, eh bien, en réalité, ils ont résisté en maintenant la langue et en élevant cette langue au rang de la langue avec un L majuscule, de la poésie avec un P majuscule. Donc en fait, c'est une langue poésie, ou c'est une poésie fondatrice d'une langue et d'une identité nationale. En ce sens, on peut dire que vraiment, c'est un espace de résistance. Et ça l'est resté, puisqu'en fait, au cours des siècles, nous avons eu d'assez mauvais régimes qui se sont succédés, on va dire. Là aussi, ce n'est pas spécifique à l'Iran. Le régime d'oppression était quand même relativement universel dans le monde pendant très longtemps. Et finalement, on peut dire que la poésie est cet espace dans lequel non seulement l'identité a résisté, mais c'est aussi cet espace dans lequel la liberté s'est exprimée. Mmh. Donc c'est le lieu dans lequel on exprime ce que l'on est profondément, et on le fait avec suffisamment d'allusions pour que cela ne prête pas le flanc, en fait, à la sanction.
1: Voilà.
3: Donc après, on exprime tout ce qu'on veut, y compris la subversion la plus grande. En réalité, c'est aussi un espace de subversion, parce que c'est un espace dans lequel on peut se permettre de dire des choses qui disent autre chose, qui dit autre chose. On peut se permettre de dévoiler tout en voilant, dire tout en ne disant pas, ou ne pas dire tout en disant, etc. Ce qui est en fait le propre de la poésie, sauf que en territoire persanophone, ça devient vraiment une sorte d'espace vital, en fait, à tout point de vue.
0: Pour poursuivre de manière un peu plus, si vous voulez, dans la vie de tous les jours, moi je suis là pour voir un petit peu, comme vous me l'avez demandé, un petit peu comment apparaît la poésie dans le quotidien, si vous voulez. Il n'est pas rare en Iran de commencer pour un journaliste un article économique ou politique par un vers de Hafez, par un quatrain de Khayyam. Quand la bouteille d'eau de rose, nous utilisons beaucoup dans la cuisine iranienne l'eau de rose, et bien si vous regardez l'étiquette, sur l'étiquette est inscrite un quatrain de Khayyam. Moi, j'ai rarement vu un poème d'Éluard ou de Aragon ou de François Villon sur voilà. Et si vous voulez, ce qui est aussi très amusant dans la société iranienne, qui perdure alors jusqu'à aujourd'hui, si vous voulez, c'est qu'on a tendance, donc le plus grand poète, il y a beaucoup, nous n'avons pas beaucoup de romanciers, mais la littérature pour nous, c'est la poésie, et ça depuis l'an 1000, oui, si vous voulez. Voilà. Et c'est le père, si vous voulez, comme on dit, Bach est le père de tous les compositeurs en Occident. Hafez est un petit peu le père de tous les poètes. Il a un recueil de poèmes qui s'appelle le Divan, et il n'est pas rare de faire parler Hafez aujourd'hui, en 2026. On lui pose une question, puis on ouvre au hasard le Divan, qui est le recueil de ses poèmes, et il est d'usage de croire que la réponse est dans le poème. Alors évidemment, même si à tous les coups on ne trouve pas véritablement une réponse, si vous voulez, c'est une habitude qui élève l'âme, apaise les incertitudes et console.
1: C'est formidable. Et est-ce que vous pouvez, Sarah, nous parler un petit peu, évoquer le personnage que fut Farouk, qui a eu donc ce destin tumultueux et tragique?
0: Écoutez, Farouk est la plus grande poétesse du XXe siècle en Iran. Leili ajoutera après, parce qu'elle a une familiarité avec Farouk que je n'ai pas, elle complétera tout à l'heure, mais pour moi, voilà, c'est la plus grande poétesse au XXe siècle en Iran, et hommes et femmes, si vous l'avez compris, hein, c'est la plus grande voix de la poésie du XXe siècle en Iran. Alors, par sa vie réfractaire à bien des égards, par ses positions, ses engagements, elle peut être aussi considérée comme une des premières féministes en Iran. Farouk est née en 1935, enfin, à la toute fin de l'année 34. Et si vous voulez, en septembre 2022, alors que naît le mouvement Femmes, Vie, Liberté, vous voyez toutes ces jeunes filles qui d'une main jettent leur voile au feu, et bien de l'autre, elles brandissent la photo de Fourour qui incarne la figure de l'insoumise, celle qui a osé dans une société patriarcale se lever et dire non. Elle en a payé le prix, si vous voulez.
1: Elle est aussi de l'époque du chat, donc parce qu'elle a divorcé.
0: Elle est née. Fourour est née en 1934, en décembre 34 à Téhéran. Et alors voilà, c'est une poétesse, la plus grande poétesse. C'est une des plus grandes féministes et aussi, comme disent les Anglais, last but not least, c'est aussi à mes yeux une très grande amoureuse. Et Leïli développera ça après, évidemment, à travers les poèmes. Elle est née en 34. Son père est colonel dans l'armée impériale, mais comme beaucoup d'Iraniens, il est très amateur de poésie et il transmet cet amour à ses enfants. Néanmoins, nous sommes dans une société extrêmement conservatrice. Donc Fourour a 15 ans, comme une fuite. Elle se marie, elle fuit dans le mariage. Elle a un enfant qu'on lui arrachera plus tard. C'est une nomade, elle voyage beaucoup, elle a beaucoup vécu à Rome. Et elle a vécu un très grand amour avec le réalisateur Ebrahim Egoleston. Et cet amour, aucun obstacle l'a diminué. Bien au contraire. Ebrahim Egoleston est également marié, il a deux enfants. Et en le rejoignant un jour d'hiver, un jour de neige, de février 1967, Fourour meurt dans un accident de voiture. Elle a 32 ans. Et il ne faut pas oublier, c'est également une réalisatrice. On lui doit « La maison est noire », un court-métrage remarquable sur la vie des lépreux. Donc vous voyez son courage. Elle est allée, alors qu'à l'époque, vraiment, la lèpre était extrêmement contagieuse. Elle est allée parmi les lépreux et elle a parlé de leur vie.
1: Est-ce que, donc elle a été starisée de son vivant, parfois il faut se méfier des starisations d'artistes parce que je pense que souvent ça cache leur art. Donc je vous propose d'écouter sa voix à travers celle de Leïli Anvar qui va nous lire un extrait d'un de ses poèmes écrit à Téhéran en 1955 qui s'appelle « Aimer pour aimer » afin que sa voix demeure comme une âme qui voyage.
4: Cette nuit du ciel de ton regard, il pleut des étoiles sur mes vers. Dans le blanc silence des pages, mes doigts plantent des étincelles. Mes vers fous et fiévreux, honteux de creuser les sillons du désir, consument à nouveau son corps dans les feux d'une soif sans fin.
1: Merci. Sarah, vous pourriez nous raconter comment ça s'est passé, pourquoi 60 ans plus tard, après sa mort, donc, seulement, je dirais, ces œuvres complètes sont-elles traduites ?
0: Vous savez, les Iraniens s'abandonnent au destin. Alors évidemment, au moment de la révolution iranienne en 79, beaucoup d'intellectuels iraniens, il y avait Dariush Shaigan, Goli Taraqi, Farrokh Ghaffari, qui était le directeur du festival de Shiraz, qui connaissait beaucoup de gens en France, tous ces intellectuels sont venus vivre à Paris. Et aucun, a priori, n'a sollicité, n'a éveillé l'intérêt d'un éditeur français pour traduire l'ensemble de l'œuvre de Fourour, qui était déjà morte depuis plus de 10 ans, en France. Et puis voilà. Et ça, mais au fond, peut-être a-t-on eu raison d'attendre. Car traduite par Leïli Anvar, la poésie de Fourour, si vous voulez, Leïli, elle ne lit pas seulement les poèmes de Fourour, elle vit avec. Alors il y a une espèce de symbiose qui fait que, si vous voulez, dans cet art si difficile qu'est la traduction de la poésie, vous le savez, Judith, Leïli a vécu en symbiose avec Fourour et les vers coulent dans la langue française naturellement, comme l'eau d'une rivière, comme le cours de la vie finalement. Et elle a réussi à reproduire la pensée, les sentiments de Fourour dans leur justesse et pas seulement dans leur exactitude. Vous voyez la différence?
1: Bien sûr, c'est toute la difficulté de la traduction.
0: Alors,
1: pas de trahison.
0: Voilà. Alors, on est très contents. Peut-être qu'on a eu vraiment raison d'attendre. Alors, comment tout ça a commencé? Tout ça a commencé il y a 3 ans. Il y a 3 ans, un ami, John Morton Morris, qui est à la foire de Maastricht, tombe sur une photo de Shirin Nechat, qui est, vous savez, la plus grande artiste iranienne aujourd'hui, vivante, qui vit à New York.
3: Et est-ce qu'on peut signaler d'ailleurs qu'en ce moment, sur Arte, passe un film de Shirin Nechat, superbe, qui s'appelle Femme sans homme. Et c'est un livre qui a beaucoup à voir avec un film qui a beaucoup à voir avec Folor Farozot, même si le roman dont est tirée cette œuvre, c'est l'œuvre d'une romancière, Shahnush Parsipur, qui est encore de ce monde. Donc, Femme sans homme, qui est un livre absolument saisissant, et le film est incroyable. Donc, je recommande à tous nos auditeurs de se précipiter sur le replay d'Arte pour voir ce film de Shirin Nechat. Pardon pour cette parenthèse, pour vous avoir interrompu.
0: Alors, c'est la série des autoportraits de Shirin Nechat, où sur son visage, Shirin Nechat a écrit le début d'un poème, les premiers vers d'un poème, mais dans une très belle calligraphie en rouge et blanc. On peut retrouver les photos sur Internet. C'est le début d'un poème de Fulure Fajorzod. John voit la photo, pense à moi, et m'offre la photo. Et cette photo, je l'accroche aussitôt dans mon salon. Et peu de temps après, Antoine et Juliette Gallimard viennent dîner à la maison. Antoine remarque la photo, et je lui raconte qui est Fulure. Et aussitôt, il me demande, dis-moi, est-ce que Fulure est traduite chez nous? Non? Ah, alors je te charge de trouver une traductrice. Je te charge de faire entrer Fulure en poésie Gallimard.
1: Formidable, que je
0: alors,
1: disais.
0: Alors voilà comment les choses se sont passées. J'ai appelé immédiatement Lélie, qui a accepté dans la seconde. Et je savais son amour pour Fulure. Et voilà, donc c'est une grande joie pour tous les Iraniens de voir Fulure dans cette très prestigieuse collection, car elle entre, si vous voulez, elle est dans la même maison que les plus grands poètes du monde mondial. Et cette joie, nous la devons évidemment à Lélie, à Antoine, bien sûr, qu'on remercie. Et aussi à John Morton Morris, qui, sans le savoir, est quand même à la naissance de toute cette histoire.
1: Le chaînon de tout ça. Lélie, je vous parlais, quand vous évoquez la poésie de Farouk, vous évoquez une poésie genrée, c'est-à-dire vraiment une poésie de femme, de dévoilement. Est-ce que vous pourriez nous en dire un petit peu plus?
3: Oui, alors peut-être... Ce sera, en fait, en guise d'introduction à la réponse à cette question, je voudrais peut-être rectifier juste une chose que Sarah a dite. Je suis d'accord avec tout ce qu'elle a dit, qui est superbe. En fait, Fulure, ce n'est pas une femme qui a dit non. Je dirais, au contraire, Fulure, c'est la femme qui a dit oui. Elle a dit oui à tout ce que jusque-là on refusait aux femmes. C'est-à-dire que les femmes devaient dire non à un certain nombre de choses, et de carrières, et de choix, et de désirs, finalement. Et en fait, Fulure, c'est quelqu'un qui dit « Pourquoi je dirais non à la vie que j'ai envie de mener ?» Je dis oui, au contraire. Et j'appelle cette vie à devenir la mienne, en réalité. Et ce n'est pas sans rapport avec votre question, parce que elle dit oui en tant que femme. Sachant que nous, en poésie persane, nous n'avons pas... Enfin, dans la langue persane, nous n'avons pas de genre. Donc en fait, en sorte que quand quelqu'un vous envoie un poème d'amour, à la limite... je peux envoyer un poème d'amour à un homme qui a été écrit par un autre homme, pour un autre homme ou pour une autre femme. On ne sait pas, en fait. On ne sait pas qui écrit, on ne sait pas à qui s'adresse le poème. Sauf si on a vraiment des noms. Mais en général, on n'a pas de noms parce que, justement, on jette le voile sur l'identité et en particulier sur le genre de celui ou de celle qui parle ou qui est célébré dans le poème. Donc, il y a vraiment un trouble dans le genre qui est dans le genre... dans le sens féminin ou masculin, mais aussi dans le genre poétique, bien sûr. Est-ce que, par exemple, il s'agit de poésie homo-érotique ou de poésie hétéro-érotique, etc. Donc, elle va s'inscrire, en fait, dans cette tradition qui est déjà complètement subversive par rapport à la question du rôle donné à chacun dans la relation amoureuse et surtout dans la prise de parole poétique. Et qu'est-ce qu'elle va faire? Elle va se permettre de se ressaisir, de se réapproprier en réalité tout ce que les poètes qui l'ont précédé et qui sont définitivement des hommes parce qu'ils signent et qu'on sait que ce sont des hommes, encore que, moi j'ai une théorie, je pense que certains des poèmes d'Omar Khayyam sont en fait des poèmes d'une femme et donc il les a piqués là-bas, mais qu'importe, ça c'est encore le sujet d'un autre, voilà, un grand classique. Mais disons que globalement, ce sont quand même les hommes qui sont maîtres de la parole et ce sont les femmes qui sont l'objet aimé. Donc, elles sont l'objet ou le sujet, elles sont l'objet de la poésie, elles ne sont pas le sujet.
5: Et là, il devient sujet.
3: Et voilà. Et ce qu'elle fait, ce trouble qu'elle apporte, supplémentaire, et à mon avis radical, et à mon avis, c'est ça qu'on ne lui a pas pardonné. Après tout, qu'elle ait des amants. Il y a beaucoup d'autres gens, femmes et hommes, qui en ont eu. Voilà. Mais ce qu'on ne lui a pas pardonné, c'est que finalement, cette façon qu'elle avait d'aller au bout de son désir dans la vie, eh bien, elle l'avait peut-être encore plus en poésie. Et il y a des poèmes tout à fait emblématiques, là j'ai été obligée d'ailleurs de faire des notes assez conséquentes pour m'expliquer là-dessus, dans lesquels elle renverse le rôle, elle devient l'amante, et en persan on a vraiment la différence entre celui ou celle qui aime, à nouveau on n'a pas de genre donc on ne sait pas, donc le sujet de l'amour est l'objet de l'amour. Et elle devient le sujet de l'amour. Et littéralement, dans son poème le plus sulfureux qui s'appelle « Le péché », dans lequel elle dit « Voilà, j'ai péché, ça, et c'est, ce péché m'a été une jouissance pure », très clairement, elle se montre au-dessus de l'homme, dans la position où elle est au-dessus de l'homme. Et à ce moment-là, c'est un scandale absolu. Alors c'est un scandale parce que, bien sûr, une femme qui décrit comment elle a joui, c'est scandaleux. Mais c'est pas tellement ça. C'est la façon dont elle l'a fait et la façon dont elle a pris son plaisir elle-même sans attendre qu'on le lui donne. Et voilà, donc je ne sais pas si j'ai répondu à votre question, mais en tout cas, elle introduit un vrai trouble dans le genre.
5: Je vous propose d'écouter Sarah lire un extrait de « La fleur du chagrin », qui n'est donc pas le poème qu'évoquait Leïli, mais qui est très beau aussi.
6: 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Je suis toujours, on dirait, ce corps ardent qui brûle au soleil de ta terre. »
5: Leïli, quelle serait la place de la métaphore et des images dans les poèmes de Farouk?
3: Je dirais que, évidemment, comme dans toute poésie digne de ce nom, les métaphores ont un rôle absolument central. Et là aussi, ce qui est très très beau avec la poésie de Farouk, c'est qu'elle fait... Elle est l'héritière d'une tradition qu'elle connaît fort bien, bien qu'elle s'en défende parfois, mais il est évident qu'elle a beaucoup lu de la poésie persane et qu'elle en a saisi vraiment la quintessence. Elle arrive à combiner les métaphores d'une manière singulière. C'est ça qui fait la grandeur d'un poète et l'apport d'un poète. Tout à l'heure, Sarah a dit qu'elle était la plus grande poétesse du XXe siècle. Moi, je dirais même plus, elle était le plus grand poète du XXe siècle, c'est-à-dire hommes et femmes confondus. À nouveau, en persan, pour nous, il n'y a pas de différence. Cette phrase, je n'aurais pas besoin de la rectifier. Donc, et elle fait cela parce qu'elle a une façon d'user des métaphores classiques qui renouvelle absolument la quintessence même de ce dont la métaphore est porteuse en poésie persane. Alors, de quoi est-elle porteuse? Vous avez entendu peut-être dans ces quelques vers que nous avons cités qu'elle... Sa poésie est extrêmement sensuelle, et ça, à nouveau, c'est très propre à la poésie persane, c'est-à-dire cette façon de prendre les idées et d'en faire, de les incarner, en fait, dans des images vraiment très charnelles. Mais elle le fait d'une manière qui n'est pas purement un cliché, mais on sent très bien que ça part d'une expérience, et que son expérience du monde, dans sa totalité, pas seulement l'expérience amoureuse, mais toute son expérience du monde, est avant tout... un engagement des cinq sens. Et ces cinq sens deviennent dans sa poésie des métaphores qui se mêlent et qui viennent épouser en plus la musique de la langue. En fait, c'est ça la poésie. C'est une sorte de combinaison idéale entre les images et la musique. Et je dirais que Farouk, elle apporte l'image et la musique à un sommet, qui est un sommet en persan, bien sûr, mais qui, à mon avis, est quand même éminemment traduisible à partir du moment où, bien sûr, on accepte de se mettre à l'écoute
4: de sa musique et pas seulement du contenu de ses poèmes.
5: Sarah, en guise de conclusion, vous voudriez nous raconter une anecdote ?
0: Oui, écoutez, pas vraiment une anecdote, mais pour moi, ce qui cimente la société iranienne, si vous voulez, dans toute sa diversité, ce qui réunit les Iraniens qui vivent en Iran, les Iraniens d'Iran, aussi bien que les exilés, les riches, les pauvres, les religieux, aussi bien que les athées, c'est la poésie persane, bien sûr, et aussi l'Empire perse. Nous avons tous conscience d'appartenir à une histoire commune, vieille de plus de 2500 ans, et c'est la poésie d'une part, et l'Empire perse, notre histoire à laquelle nous sommes adossés, qui cimente et qui nous réunissent au-delà de toutes nos différences.
5: C'est magnifique. Merci. Merci Leïli. Au revoir. Merci Sarah Yelda.
0: Merci.
5: Au revoir.
0: À vous.

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0: Bonjour, amis auditeurs. Merci de votre confiance de nous rejoindre pour ce magazine qui a un titre, vous allez voir, alléchant, les bijoux envolés du Louvre et le dernier voyage du paquebot de la Transat de France à deux dates différentes. L'une vient d'avoir lieu, si j'ose dire, le 19 octobre 2025, et l'autre se situe en 1974 pour la dernière traversée du paquebot France depuis New York jusqu'au Havre. Alors, j'ai la chance, et nous avons tous la chance, d'accueillir mes deux invités. D'un côté, Patricia Touchandeau, merci beaucoup d'être avec nous. C'est vraiment merveilleux de vous avoir.
1: Bonjour
0: Patricia, et vous êtes une chercheuse, journaliste d'investigation extraordinaire, et Zoé Bisby, qui est aussi, à sa manière, romancière, mais grande chercheuse. L'une s'occupe des paquebots et l'autre du musée du Louvre. Alors, à cause de vos impératifs horaires, Zoé, vous allez d'abord nous permettre d'écouter Patricia Touchandeau.
1: Touranchot.
0: Voilà. Alors, d'abord, vous avez fait une enquête extraordinaire. Vous êtes spécialiste dans les affaires criminelles. Et
1: oui.
0: Vous connaissiez beaucoup le Louvre avant de vous lancer dans cette aventure de comprendre ce qui s'était passé?
1: Je connaissais un peu le Louvre comme tout le monde, j'y étais allée, mais franchement j'étais loin de penser que j'allais découvrir autant de failles, autant de laisser aller dans ce musée qui est quand même le plus visité au monde. Et ça m'a un peu atterrée, hein. Je suis un peu tombée de l'armoire sur ce volet-là qui est le sous-thème de mon livre, hein. Le sous-titre, c'est « Dans les coulisses du musée mythique », hein. Et donc j'ai plusieurs chapitres là-dessus, sur la situation du Louvre, sur ses projets, sur ses investissements, en fait, que j'ai trouvé un peu mal placés. Voilà, enfin, il n'y a pas que moi, hein,
0: La Cour des comptes, c'est vrai que pour ce projet de montrer la Joconde en sous-sol, si j'ose dire, pour plus d'un milliard d'euros de travaux, ça me paraît quand même un peu... Mais ce qui est extraordinaire, chacune à votre manière, c'est de montrer les hommes et les femmes qui sont impliqués. Alors, c'est vrai que on n'attendait quand même pas que ce mois d'octobre, un petit matin, un dimanche matin à 9h30, deux individus soient là, mais ils s'appellent quand même... je n'aurais pas imaginé que Doudou pouvait participer à ce genre de choses. Vos casseurs sont quand même formidables. Ils viennent d'Aubervilliers. Et on ne voit pas ça par rapport aux bijoux de la galerie Apollon qui représente les joyaux de la couronne. Voilà.
1: Bien sûr, c'est ce contraste justement qui m'a frappée, qui m'a incitée à me mettre tout de suite sur l'enquête et à écrire ce livre. C'est-à-dire le contraste entre le décor du Louvre, quand même ce musée mythique, mirifique, formidable, qui rayonne dans le monde entier, et puis cette équipe de voleurs, il y a quatre suspects qui sont interpellés, dont un s'appelle Abdoulaye N, alias Doudou Crosbitum, parce que c'est un gars, il a 39 ans à l'époque, c'est un gars qui est un fou de rodéo urbain, qui a posté sur les réseaux sociaux déjà depuis 20 ans, il a été un des précurseurs, donc ses vidéos de motocross sur le périph, dans Paris, sur les Champs-Élysées, le Trocadéro, etc. Et un gars qui a un petit casier judiciaire, c'est-à-dire, il y a quelques mentions dessus, il y a 6 mentions, dont 2 pour des vols un peu élaborés, mais on imagine... Cette petite équipe, en fait, moi je les appelle des délinquants middle class, c'est-à-dire de moyenne envergure, en fait.
0: Oui, gros fifier, ça peut... Mais alors, ce qui est merveilleux, avant même de voir ce qu'ils ont fait, c'est que vous les connaissez, vous êtes allé les voir.
1: Enfin, non, je suis allée voir leurs proches, non,
0: oui, le
1: pas,
0: coach, mais c'est le milieu d'Aubervilliers au...
1: Enfin, oui. Ils sont en prison.
0: Apparemment, vous connaissez tous les copains. Oui, c'est ça.
1: Bah, certains copains, certains proches m'ont parlé. Je suis allée à Aubervilliers voir un peu dans quel quartier ils avaient grandi. Et ce qui m'a frappée aussi, par exemple, sur Doudou Crosby-Thune, c'est qu'il a grandi dans le quartier du Landy à Aubervilliers, qui était pendant des années, enfin l'époque où il était enfant ou adolescent, le quartier le plus pourri, le plus délaissé de la commune, qui elle-même est la deuxième commune la plus miséreuse de Seine-Saint-Denis, qui lui-même est le département le plus défavorisé de France.
0: Ouais, mais je vais vous dire, oui, mais Patricia, moi j'ai eu la sympathie pour ces garçons. Enfin, je veux dire, on arrive au fait que c'est certainement très très mal de prendre les bijoux de la couronne, mais vous montrez leur vie avant, enfin, ces enfants, le bien et le mal, et puis il faut voler parce que c'est on peut pas faire autrement, quoi, enfin, pour vivre, et ils sont à 12 dans un tout petit appartement, et en même temps ils aident les parents en leur amenant de l'argent, donc
1: voilà, c'est
0: touchant. Et il y en a un, Fifi là, il a quand même sauvé sur le périph un voyageur, enfin je veux dire,
1: oui, ah bah c'est Doudou Crosby-Thune, ça c'est hallucinant. Un jour avec sa moto, il était sur le périph, il y a un automobiliste qui était coincé au milieu de toutes les files, personne ne s'arrêtait, et il était au beau milieu, c'était hyper dangereux. Et le Doudou Crosby-Thune, il est arrivé avec sa moto, il lui a dit, écoute mon pote, desserre le frein à main, moi je vais te sortir de là, je vais t'emmener sur une bretelle du périph. Et il a poussé la voiture avec un pied, voilà, il était sur sa moto, avec un pied, il l'a poussé en remontant, en arrêtant les voitures, en croisant les fils de voiture, pour remonter sur la bretelle. Et là, il a soulevé son casque, il lui a dit, bon, allez, bon courage, mon pote, appelle une dépanneuse. Et ben ça, c'est quand même un truc, c'est-à-dire que ces voleurs-là, à la base, ce sont des voleurs par nécessité. Ils ont besoin pour vivre, en fait, de voler. Et je trouve, alors, j'irai pas jusqu'à dire trop sympathique, parce que, voilà, c'est des marginaux, des hors-la-loi, mais quand même, ça n'a rien à voir avec les délinquants, les criminels qu'on voit, par exemple, enlever des gens pour leur extorquer de l'argent dans les milieux de la crypto-monnaie, oui, et qui torturent les gens, qui leur coupent des petits doigts, ou les narcotrafiquants qui tuent à tout bout de champ et qui font des règlements de compte pour s'approprier des points de deal. Voilà, oui, donc ce du lourd...
0: Alors, c'est ça. Alors, moi, je voudrais dire, j'espère que vous reviendrez à l'automne longuement avec moi pour une heure, parce que ce qui m'a touché aussi bien aussi avec Zoé pour le paquebot France, c'est ce contraste entre tous ceux qui travaillent, enfin qui volent, qui travaillent, mais qui sont, enfin qui c'est leur vie, ils ont pas, elle a été comme ça, mais le contraste avec les hautes autorités du musée, l'entourage présidentiel qui est là, avec des enfin, ça devient quelque chose d'effrayant. On se dit, mais il y a des rêves de l'un, et puis c'est la vie de l'autre, c'est quand même... Alors, par le menu, vous racontez, on comprend tout. Enfin, je veux dire, on a ça minute par minute, donc on peut suivre le vol, les événements, comment on s'en sort, comment on file sur l'autoroute en scooter. Enfin, c'est quand même très, très intéressant. Mais, je veux dire, on se dit que c'est eux qui vont trinquer. Alors, qu'est-ce qu'il y a derrière? Est-ce que vous imaginez qu'est-ce qui est derrière? Puisqu'en fait... Vous dites c'est pas ce qu'il y a de plus précieux qui a été pris, bien sûr, donc pas le diamant du région. Mais qu'est-ce qui est derrière pour arriver à monter une pareille affaire?
1: Ben, pour l'instant, il n'apparaît pas de commanditaire. Voilà, au début, tout le monde disait oui, parce que c'est une attaque grandiose, un cambriolage grandiose au cœur de Paris, dans le musée Monde. Tout le monde pensait un collectionneur richissime, un commanditaire millionnaire qui tirait les ficelles pour avoir les joyaux de la couronne. L'enquête de police judiciaire et mes petites investigations ne démontrent pas qu'il existe derrière un tel commanditaire. Voilà, donc je j'ai
0: on ne sait pas. Vous êtes... Oui. Mais ce qui est
1: probablement non. Oui. Probablement que non. Probablement que non. Il existe peut-être un reseller qui est ce qui est différent. Peut-être qu'il existe un reseller avec lequel les voleurs ont pris attache avant. Pour s'assurer de pouvoir écouler les joyaux, mais c'est même pas sûr. Et la troisième hypothèse, qui me paraît moi la plus vraisemblable, c'est que pour l'instant, ils font oublier les bijoux, ils les ont probablement cachés, oui. Et peut-être qu'ils réapparaîtront un jour.
0: Oui, mais je veux dire que la préparation est absolument géniale. Enfin, c'est au millimétrage, au millimètre près dans le temps. Enfin, c'est formidable.
1: Oui. Ça, je suis admirative. Ben, c'est-à-dire que tout le monde les a traités de pieds nickelés, mais pas tant que ça. Je veux dire, c'est des garçons qui pensent, qui élaborent leurs plans de manière assez pensée. Et c'est pas parce que ils ont laissé plein d'objets sur le camion nacelle qui recélaient de l'ADN et qui ont permis de les identifier que ce sont des branquignoles. Non, c'est pas.
0: Mais est-ce que vous croyez qu'en ce moment les vitres qui sont dans la galerie d'Apollon vont être changés avec un système de sécurité, ça me paraîtrait un peu urgent parce que comme il y en a tellement qui sont passés par ces carreaux, d'après ce que vous racontez.
1: Oui, à la mi-décembre 76, il y a quand même des voleurs qui sont passés par la même porte-fenêtre, le même balcon au premier étage de la galerie d'Apollon pour voler l'épée de Charles X, qui était en argent, en or et en diamant. Et cette épée n'a jamais été retrouvée. Et le Louvre a eu la mémoire bien courte et ne s'est pas protégé, à part quand même des vitrines un peu plus sécurisées, qui étaient censées résister aux balles, aux coups de masse. Mais bon, ces vitrines, la preuve, elles n'ont pas résisté aux coups de disqueuse. Et en moins de 3 minutes, les deux voleurs de la galerie d'Apollon les ont cisaillés et ont attrapé les bijoux. Oui. Mais là, elle est fermée, la galerie d'Apollon.
0: Oui. Ah bon ? Mais surtout que le précédent voleur avait expliqué qu'il espérait beaucoup que les bijoux exposés étaient des faux parce que c'était beaucoup trop facile de les prendre. J'ai trouvé ça génial.
1: Mais
0: dans les travaux qui sont prévus et l'entretien, vous expliquez qu'il y a des murs qui s'effondrent, des planchers qui s'effondrent. Enfin,
1: La toiture qui fuit, les inondations. Alors ça, c'est mon sous-thème en fait de mon livre.
0: C'est passionnant, c'est... ça. Passionnant. Enfin, c'est triste, mais oui. Est-ce que vous croyez pas quand même qu'il faudrait que le responsable, enfin le conservateur en chef qui est le directeur du Louvre, soit autant, je veux dire, un architecte, un technicien, un plombier confirmé qu'un spécialiste d'art. Parce que on se dit que c'est une entreprise tellement gigantesque à entretenir que on peut même pas lui, il peut pas savoir tout ça lui.
1: Oui, mais la gouvernance, la direction du Louvre, là c'était Laurence Descartes, maintenant c'est Monsieur Le Ribot. Normalement, la direction d'un grand musée comme ça, comme le château de Versailles, c'est un conservateur, vraiment une conservatrice qui en a la charge. Mais ils ont des équipes autour d'eux et je pense que là, vu la révélation des failles et de la vétusté du palais royal du Louvre qui a quand même 8 siècles, je pense que là maintenant ils ont pris la mesure des travaux de rénovation et de maintenance à faire et pas seulement au point de vue de la sécurité. Aussi les toitures qui devaient être remplacées au Louvre en 2032, vous imaginez, je pense que ça va elles vont être faites avant, j'ose espérer quoi.
0: J'espère beaucoup qu'ils vont vous écouter. Mais est-ce que vous pensez du coup que le projet du Louvre Renaissance où on va mettre la colombe,
1: la Joconde
0: en sous-sol là, qui coûte plus d'un milliard de travaux, ça va être suspendu quand même ou pas?
1: Je ne sais pas. Le nouveau directeur du Louvre, Monsieur Le Ribot dans Le Monde, a dit qu'il allait poursuivre ce grand projet pharaonique, la Louvre Nouvelle Renaissance, alors que la Cour des comptes, oui. Les parlementaires, les syndicats, tout le monde est opposé à ce projet hors de prix, mais on verra. En tout cas, déjà, il faut qu'ils fassent les travaux. Enfin, l'électricité, par exemple, c'est quand même 6 km de câbles électriques pour refaire les métronormes, tout ce musée. Donc, c'est un truc de fou.
0: Mais ce que je trouve passionnant, hélas, parce que les secondes coulent pour vous, c'est que c'est le côté des hommes et des femmes qui sont là-dedans. C'est-à-dire le côté caché, tout le personnel. Enfin,
1: je trouve ça
0: extraordinaire.
1: Moi, je me suis occupée du petit personnel, voilà. Entre guillemets. Des 2200 agents là, qui sont un peu considérés comme la cinquième roue du carrosse et qui, au jour le jour, souffrent d'un surtourisme, trop de visiteurs, et de cette déliquescence. En fait, ils alertent depuis des années et des années sur les toitures, sur les inondations, sur les planchers fragiles, sur des travaux à faire. Ils avaient réussi à obtenir de l'ancienne direction sous M. Martinez en juin 2018. J'ai dans le livre, vous verrez dans le cadre du Louvre, aux éditions du Seuil, j'ai les rapports du conseil d'administration, oui, de juin 2018 qui avaient voté 6 schémas directeurs, notamment pour la sûreté, mais aussi pour les escalators, aussi pour l'électricité, aussi pour la rénovation du musée, et finalement qui ont été très peu commencés. Et la gouvernance suivante, arrivée en 2021, n'a pas appliqué, concrétisé ces schémas directeurs pour les travaux de maintenance du Palais Royal.
0: Voilà. Alors, vraiment, quand vous reviendrez, Patricia, mais ce qui m'a frappé, c'est aussi le monde des voleurs. Enfin, il y a les exécutants, mais les gens qui sont prêts à n'importe quoi pour capter un corot, des amoureux qui font qu'ils emportent. Normalement, les gens se contentent de faire des photos, mais quelquefois, ça nécessite d'emporter. Enfin, c'est absolument incroyable.
1: Ça c'est un peu le troisième thème de mon livre, c'est la recrudescence des vols dans les musées, avec pas mal d'histoires de voleurs d'art, dont effectivement un chapitre entier est consacré à des voleurs d'Aubervilliers, mais des années 80, qui eux avaient entrepris d'aller voler des tableaux d'impressionnistes, donc des corots et puis des monnaies, pour les vendre à la mafia japonaise, au Yakuza, qui leur avait en quelque sorte commandé ces tableaux. Et ça, c'est tout le monde des voleurs d'art et des polices de l'art que j'ai exploré aussi dans le cadre du livre.
0: Ah oui, c'est Arsène Lupin multiplié par 10. Mais
1: oui.
0: Pour vous dire au revoir, il y a aussi une chose qui m'a touchée, c'est qu'au début, ces petits voleurs, ils s'adressent au petit musée de banlieue, enfin au grand banlieue autour de Paris, et ils voient des noms d'impressionnistes, ils ne savent pas du tout qui c'est. Et il y a le père d'entre eux qui va regarder sur Internet pour avoir des renseignements, pour savoir qui c'est Van Gogh, qui c'est Monet, histoire de se cultiver un tout petit peu au passage.
1: Voilà.
0: En tout cas, vraiment, votre livre, donc je le répète pour tous nos auditeurs, c'est Le Casse du Louvre, paru au Seuil. Et puis alors, quand vous écrivez, vous avez un style, quand vous êtes au milieu de vos amis à Aubervilliers, là, vous avez... j'ai admiré le vocabulaire employé parce que je trouvais ça... Je me dis, tiens, si comme je parlais comme ça, ça serait formidable, oui. Garer la voiture... ça donne une chaleur qui contraste avec les discours officiels sur la beauté des tableaux et la grandeur du Louvre. Alors vraiment, c'est un moment de rencontre humaine génial. Et merci à vous vraiment de tout cœur.
1: Merci,
0: vous allez voir avec Zoé... avec le paquebot France, c'est exactement le même, ce contraste entre la coiffeuse, la femme de chambre, ceux qui sont aussi bien les employés civils, les employés que les marins, les matelots sur le bateau, en contraste avec la classe de luxe et le bureau et le, la table du commandant. Merci vraiment beaucoup. Au revoir et à très bientôt. Et continuez à vos investigations, c'est formidable. Hein. Merci beaucoup, Patricia. Alors, nous allons retrouver toute notre autre amie, Zoé Bisoui, mais je vous propose un peu de Glenn Miller pour nous mettre dans l'atmosphère des paquebots, grands paquebots français de la Transat entre les deux guerres.

0: Oui, mais car... Alors, nous quittons Glenn Miller grâce à notre pilote, parce que nous aussi, on a un pilote. On a Philippe à la technique. Grâce à lui, on peut rencontrer nos amis. Alors, Zoé, merci. Vous nous habitez la ville de Pau et vous nous rejoignez. Vous êtes aussi une femme de recherche, de grands travaux, de travail intense pour écrire un roman qui est en fait un témoignage sur la vie des grands paquebots de la Transat, dont le dernier a été le France. C'est un temps peut-être révolu, mais auquel vous donnez aussi, vous aussi, tant de chaleur. Alors, vous aimez les paquebots, vous avez toujours rêvé pour votre livre « Les femmes du France » qui paraît chez Albin Michel. Zoé, vous avez toujours, ça vous a toujours fait rêver ces récits de grands voyages à travers l'Atlantique ?
1: Oui, de manière générale, j'aime les histoires de voyage, j'aime les histoires d'aventure. Mais là, dans le cadre de ce roman-là, des femmes du France, c'était plutôt dans l'idée de m'intéresser à un monument français, à quelque chose d'emblématique de l'histoire française contemporaine et de mettre en avant, comme je fais dans tous mes romans historiques, un fait historique authentique, mais méconnu, au travers de personnages féminins voilà, qui font bouger les choses.
0: Voilà, mais et en plus, vous connaissez bien aussi les États-Unis. Vous aviez fait toute une trilogie avec le dernier était Only One,
1: Long,
0: voilà. Et ça, ça nous était une ambiance. Alors, vous avez dû faire un travail. Comment avez-vous pu tant savoir de choses sur la construction du bateau, comment ça a été, les souvenirs. Vous avez interrogé des gens qui avaient travaillé sur le France en 74.
1: Oui, alors la partie recherche est celle qui me prend en fait tout le plus de temps.
0: C'est extraordinaire.
1: Après, l'écriture paraît presque facile à côté, mais en fait, pour mes recherches, pour être certaine d'avoir un cadre historique authentique, parce que moi je suis assez pointilleuse.
0: Charme de votre livre, c'est le charme de votre livre, oui.
1: C'est un contrat que je passe avec le lecteur, il me fait confiance et donc je lui donne un cadre historique vraiment réel. Ça va des éléments politiques jusqu'à la musique, jusqu'à la cosmétique. En fait, pour qu'on ait une immersion complète dans la France de l'année 74. Et donc là, je vais fouiller dans les archives de l'INA, j'ai écouté beaucoup de journaux. Oui. Donc là, pour moi qui n'ai pas connu l'ORTF et la période des speakerines, tout ça, c'était assez intéressant de découvrir un petit peu ce monde où il n'y avait qu'une seule chaîne. C'était assez, oui, assez original. Puis après, j'ai écouté des témoignages, beaucoup lu aussi, je me suis rendue sur place.
0: Vous êtes sur place. Alors, est-ce que vous êtes rencontré des gens du Havre qui gardaient ce souvenir? Parce que c'était le grand paquebot de la Transat. Elle avait eu, il y a eu l'île de France, il y a eu le Normandie. Enfin, voilà. Je me souviens, moi, d'avoir visité l'île de France. Oui, c'est qui a été aussi démantelé. Enfin, c'est triste, la mort de ces bateaux. C'est très triste.
1: Ils ont tous des fins tragiques. C'est ça qui est terrible, parce que en fait, on voit à quel point ils peuvent être symbolique d'une époque et portée au nu, et puis juste après, en fait, on va les oublier. Et donc le France, c'est ce qui s'est passé, hein, puisque au final, il n'aura tenu que 12 ans, ce qui est énorme.
0: Et, pour 317 voyages, hein, 317 voyages.
1: Oui, mais et après, être oublié 5 ans sur le quai d'oubli, après, au final, être démantelé, tout ça. Donc en fait, on se rend compte que c'est un peu comme la popularité, en fait, hein, la popularité, c'est éphémère. Le public est versatile, et bien là, on a un bateau qui faisait rayonner la France. Et ce qui m'intéressait, moi, c'était un petit peu aussi cette nostalgie de cette France qui était en pleine industrialisation, la France des Trente Glorieuses, la France qui s'est relevée après la guerre avec le général de Gaulle. Et c'est ce moment de transition où on arrive à la crise, hein, avec le choc pétrolier. Et c'est un petit peu comme si, avec la fin du France, c'était la fin d'une certaine France.
0: Oui, il y a la photographie de la page, enfin de la couverture féminine. On voit la fameuse cheminée du France rouge et noir et sur le ciel bleu. Enfin, c'était vraiment un symbole très très intéressant. Mais je veux dire que c'était, quand on y pense, il y a 1500 personnes qui travaillent sur un paquebot de la Transat. C'est fou.
1: Oui, puis il y a les personnes qui sont sur le navire, mais il y a également toutes les familles qui vivent à quai grâce au bateau, parce que à chaque fois que le France revenait d'une traversée, eh bien, c'était jour de fête. Donc, il y avait tous les commerces de bouche, le fromager, le boulanger, le charcutier, tout le monde allait travailler, mais il y avait aussi les hôtels qui étaient pleins, les restaurants, puisque à quai, on pouvait visiter le France aussi. Donc, c'était toute cette économie qui s'est formée, tout ce microcosme qui vivait grâce aux France et qui va se rebeller quand le président Giscard annoncera le démantèlement du navire.
0: Alors, ce qui est très intéressant dans votre récit, avec Patricia Tourangeau, on avait, si j'ose dire, les voleurs qui rencontrent les conservateurs ou les tableaux. Mais là, c'est différent parce qu'il y a deux mondes. Enfin, il y a le personnel qui sert à table, qui fait les chambres, qui la coiffeuse. Enfin, mais ils vivent complètement parallèle des cabines des passagers, c'est deux mondes qui se croisent pas. Enfin, je veux dire, sauf dans le travail, le personnel vit un monde

0: se révolter, qui vont organiser une mutinerie à bord. Et donc ça, c'est le fiction authentique qui donne le cadre du roman. Et ensuite, on a la disparition d'une femme de chambre et avec trois autres femmes qui vont la chercher.
1: Vous utilisez un roman policier, vous créez un roman policier pour nous faire comprendre tout ça. C'est à partir de quatre anciens enfants d'un orphelinat. Mais c'est, du Havre. Mais c'est ça qui est intéressant, c'est le métier de chacune et la perfection. Et vous expliquez qu'il y a des membres féminins du personnel qui sont utilisés pour le défilé de mode le soir pour les passagères. Enfin, c'est assez. Les gens jouent plusieurs rôles.
0: Le défilé de mode, c'est authentique, hein. Oui. Il y avait toujours le défilé. Et donc ça, c'était un grand moment. Et puis où donc il y avait le France était représentatif d'un art de vivre, d'un certain art de vivre à la française. Et donc il y avait beaucoup de clientèle américaine et qui venait justement pour la French Line. Et donc on montrait l'art de la gastronomie. Et il y avait aussi donc la mode, évidemment la France c'est la mode. Et il y avait des défilés. Et dans mon roman, Charlie qui est coiffeuse à bord et qui est très jolie remplace au pied levé une mannequin pour ce fameux défilé de mode qui avait lieu.
1: Mais on voit, ils sont d'ailleurs, ils sont bien nourris. Alors la nourriture du personnel est tout aussi bonne que celle des autres, mais ils ont leur salle à manger, leur coin. Enfin, il n'y a pas, c'est très très extraordinaire. Puis il y a le monde des marins et le monde de la mécanique est encore en bas. Enfin, c'est des mondes superposés, absolument époustouflants. Alors je précise que j'ai retrouvé en vous lisant et je conseille à nos auditeurs le numéro de connaissance des arts qui a été un hors-série sur l'exposition qui a eu lieu à Nantes et puis après au Havre sur les paquebots de toute beauté. Enfin, parce que on prend les plus grands artistes pour décorer.
0: Oui. Mais c'était vraiment le mieux de ce que la France pouvait offrir. Donc à tout point de vue, puisque tout était 100% français, que ça allait de la porcelaine de Limoges jusqu'aux tapisseries d'Aubusson. Donc c'était vraiment la meilleure table de France, c'était sur le France aussi. Et donc en fait, on avait une représentation de la France et on parlait des marins, mais tous ceux qui travaillaient sur le France étaient extrêmement fiers de leur bateau. Oui. Donc il y avait quand ils se sont rebellés, quand ils ont organisé cette mutinerie, c'était à la fois pour sauver leur emploi, parce que évidemment il fallait bien, ils avaient des familles à nourrir, mais aussi parce qu'ils ne voulaient pas voir disparaître un tel monument français.
1: Alors, ça a vraiment existé au dernier voyage qui devait être avant les croisières, qui après, c'était le dernier voyage du commandant. Et ça, c'est le personnage inventé, la figure que vous mettez. Il y a un commandant, mais qui n'est pas celui qui était le vrai, qui a d'ailleurs écrit ses souvenirs, vous citez.
0: Oui.
1: Et l'a écrit. Ils se sont réellement. En arrivant au Havre, avant de prendre le chenal, au moment où le pilote du Havre va venir prendre en charge le bateau pour le faire rentrer dans le port, ils ont réussi à bloquer entièrement 25 jours, 29 jours le bateau.
0: Oui, donc la mutinerie est authentique, hein. Elle a été menée originellement par un homme qui s'appelait Marcel Rollin, et donc moi je m'en suis inspirée, j'ai créé le personnage de Martial, mais donc oui, la mutinerie était vraiment à la minute près où ils se sont rebellés, ils ont investi la passerelle, il y avait même un moulin à poivre dans la poche. Oui. Pour aveugler le commandant au cas où il se rebifferait.
1: C'était vrai, ça, oui.
0: Ouais, tout est vrai. Tout ce qui est sur la mutinerie est authentique. Là, ensuite, l'impression à bord, comment ils ont imprimé un petit journal à bord, comment, en fait, le soir même de la mutinerie, ils ont investi la passerelle, ils ont pris commandement du navire, le commandant a été mis de côté, et donc ils ont créé une réelle mutinerie, hein, comme au temps de la Royale. Ils ont d'ailleurs été... Oui. Le président a déposé une plainte pour mutinerie et les passagers ont eu une annonce au micro qui leur expliquait ce qui se passait et qu'est-ce qu'ils ont fait. Après, c'était champagne et en fait, les marins leur ont offert une nuit supplémentaire sur le navire. Oui, personne ne s'est senti pris en otage ou quoi que ce soit. Hein.
1: Mais
0: c'était vraiment un très bon enfant.
1: Oui, alors après, il y a quelques... les passagers ont été débarqués le lendemain. Mais le personnel... Et ils ont eu le droit, d'ailleurs, ceux qui restaient dans le personnel, de partir peu à peu si vous...

0: voulez, hein, ça a été voté à chaque fois. Enfin,
1: parce que... c'était très démocratique. Hein. Tous les matins, il y avait une sorte de conseil des ministres où ils se réunissaient dans le théâtre et on donnait les grandes directions de la journée, ce qu'il fallait faire, comment organiser la lutte, parce que évidemment, il y avait des marins qui étaient partis, donc il fallait réorganiser les quarts. Tous les officiers ont refusé d'être associés à la mutinerie, mais sont restés à bord et ont assuré leur quart. Mais les autres marins qui restaient, bah, eux, ils devaient doubler leur quart. Donc en fait, c'était vraiment une organisation millimétrée. Et il faut se dire aussi que ces marins-là ont travaillé donc gratuitement, hein, puisqu'ils étaient en grève, et que le bateau n'a jamais été aussi propre, aussi nickel, aussi beau qu'à ce moment-là, qu'à aucun moment ils ont touché à la caisse de grève. Donc on est sur des mutins extrêmement dignes, extrêmement nobles.
0: D'ailleurs, vous expliquez des petits détails, j'aime beaucoup dans votre livre, c'est le sens du concret des détails. Ils n'ont pas, ils n'ont pas voulu manger le caviar qui était à bord,
1: non.
0: Pour pas, enfin, ça aurait été prendre, enfin, aller voler quelque part quelque chose qui ne leur appartenait pas. Enfin, chacun est resté, c'est très, très extraordinaire. Et ils ont astiqué le bateau pour entrer au bout de 29 jours. Quand ils ont perdu, en quelque sorte, ils ont perdu le, ils ont été à un moment donné se réfugier à côté, enfin, dans le Cotentin, quand c'était difficile. Mais ils ont gardé, vous avez dit, finalement, ils ont accepté de perdre par amour pour leur bateau.
1: Mais en fait, bon, c'est un combat qui était perdu d'avance. C'est une poignée de marins face à un gouvernement qui ne les écoute pas, qui refuse absolument toute négociation. Et donc, en fait, le seul moyen qu'ils avaient de se faire entendre, ben, c'était effectivement cette prise de force. Donc, ils savaient qu'ils allaient perdre. Il y a toujours un petit espoir quand même. Mais c'était un combat perdu d'avance. C'était un combat à la David contre Goliath. Alors, certes, ils ont perdu, mais ce sont quand même de magnifiques perdants. Ils ont perdu avec un tel panache, avec une telle dignité. On n'est pas si nombreux, au final, à pouvoir dire qu'on a été au bout de nos convictions, qu'on s'est battu jusqu'au bout.
0: Oui,
1: eh bien, eux l'ont fait.
0: Il y avait un sens de l'honneur, oui, tout à fait. Tout à fait. Mais vous nous faites voyager dans le bateau, parce que c'est quand même... vous racontez que l'ensemble du bateau, avec les couches différentes d'habitation, ça fait quand même 9 terrains de football. Enfin, c'est, mais vous voyez le personnel qui font les femmes de chambre, qui font les cabines de chacun, mais c'est du matin au soir, tout le temps, et elles font des kilomètres. Le personnel fait des kilomètres dans la journée, hein.
1: Ah oui, et puis donc là, grâce à mes trois héroïnes, on visite
0: oui,
1: le navire.
0: Oui, c'est ça.
1: Elles ont on sait qu'elles ont un secret commun, qu'elles font tout pour que ce secret ne soit pas révélé. Et elles vont donc se retrouver
0: dans le secret. Je ne veux pas le dire parce qu'il faut que, faut pas raconter le secret, il n'y a rien de ce qui se passe. Que c'est ça qui donne aussi toute une saveur à votre livre. C'est ce côté du policier qui aide à faire. Mais, Vous aviez les plans, vous avez regardé comment, avez étudié pour voir si c'était possible, tout ce que vous, les escaliers,
1: le chemin qu'elles font, tout est authentique. Oui. Elles prennent bien telle passerelle, tel escalier, elles passent bien par tel pont, elles vont traverser le théâtre, elles vont passer devant la piscine classe touriste, elles vont passer, oui, tout est vrai.
0: Tout est là, c'est ça. Mais, et même il y a la prison, il y a même une vraie, il y a une prison dans le navire. Hein.
1: Oui, parce que en fait, le France est une micro-société, hein, c'est un microcosme. On va retrouver donc tout ce qu'on a de bien et de mauvais dans une société. Donc, on va avoir des voleurs, il va y avoir des crimes qui peuvent être commis. Donc, forcément, il y a une prison, tout comme il y a des naissances. Donc, il y a une salle de naissance, il y a une nurserie également, mais il y a aussi une morgue. Il y a aussi des morts à bord du France, en fait. Donc, c'est vraiment toute une vie, toute une société qui est recréée sur l'eau.
0: Oui. Et vous vous attendiez à autant de complications sur un navire comme ça? Enfin, par exemple, vous dites que le personnel qui sert, qui est en costume superbe, hein, en blanc et tout, compte quand même les petites cuillères. Hein, qui a une tendance à
1: qu'ils auraient... J'aurais fait pareil, moi j'en aurais piqué une aussi, en souvenir.
0: Oui, mais... Mais vous savez, ça fait si à chaque voyage, il y a déjà...
1: Tout le monde le fait apparemment, hein, parce qu'à chaque fois, ils en font à ça. Non, mais ça montre le soin extrême l'attention du détail qui était portée pour chaque passager, pour chaque voyage, pour apporter le meilleur, en fait, à chaque voyage. Donc, moi, je me suis régalée en lisant les journaux de bord. Et on voit vraiment...
0: Les journaux de bord, hein, qu'est-ce que c'est? Les journaux des officiers ou des gens
1: oui,
0: qui...
1: Oui, on a le commissaire de bord qui notait, en fait, chaque jour et ce qui se passait. Mais ça peut être, par exemple, les balles de ping-pong qui sont pas assez grandes ou qui sont pas assez solides. Alors, ils disent, il faudra dire que la prochaine fois, on en commandera d'une autre marque. Ou alors, ça va être que certains passagers se sont plaints de telle chose ou qu'il y a eu un incident entre deux types de passagers. Ça raconte vraiment toute la vie d'une
0: alliance. Ça a dû vous occuper. Vous pouvez passer un monde. Vous étiez parti sur le bateau avec votre documentation. On se dit, vous devez rêver à ça tout jour et nuit.
1: Comme ça à chaque fois.
0: mais c'est ça aussi qui est... Et je veux dire, est-ce qu'il y a un musée au Havre où on peut... est-ce que la Transat expose... On peut les consulter, par exemple savoir si un tel était sur le bateau a-t-il traversé.
1: Alors il y a les archives qui sont accessibles à tous. Après malheureusement il n'y a pas de musée, mais il y a le mobilier qui est gardé quand même. Mais ça, il n'y a que les chercheurs qui peuvent y accéder.
0: Oui, on en a vendu quand même. Ah oui, parce que quand il a été désarmé finalement et qu'on a finalement revendu à la Norvège, les meubles ont été vendus ou il y a eu des enchères ou les gens ont pu
1: Ce qui s'est passé, c'est que donc il est resté 5 ans le bateau sur le quai de l'oubli. Là, il a été revendu à un marchand d'armes saoudien, mais qui n'en a rien fait. Donc après, il a revendu effectivement à la Norvège, où il est devenu le Norway. Et donc là, ça a donné une scène vraiment très émouvante où les Havrais vont dire au revoir vraiment au navire.
0: Vous avez vu des gens qui avaient dit au revoir au bateau? Vous avez
1: Oui, mais moi j'ai beaucoup de témoignages, et même encore maintenant, ce week-end j'étais en dédicace. Et donc, j'ai pas mal de lecteurs qui viennent, qui me disent « Ah, mais moi, ma grand-mère, elle était femme de chambre sur le France. »
0: Ah, c'est génial, alors, ça, oui.
1: Mon papy était cuisinier, il me racontait comme il était fier. Donc ça, j'ai même eu une dame qui m'a montré une carte postale qui avait été envoyée avec son grand-père qui était cuisinier. Et donc, l'adresse, c'était carrément le France. Donc, c'était pour lui écrire, c'était assez drôle. Non, il y a plein de témoignages comme ça qui sont très émouvants.
0: Ça, c'est pour vous, c'est la partie, je pense, pour celui comme vous qui écrivez. C'est vraiment extraordinaire de rendre témoignage de tous ces gens. Parce que il y a aussi des tout jeunes. Alors, aujourd'hui, ça serait probablement pas possible. Les grooms qui sont avec la toque rouge en rouge. C'est la colle d'apprentissage. Ils doivent avoir 14 ans, à peu près, là. Ouais. Mm-hmm. Hein? Mais parce que vous dites que quand ils sont... à la fin, quand ils sont revenus au Havre après, au dernier voyage après, ils étaient tous en tenue impeccable pour l'arrivée. Hein.
1: Le problème après, c'est qu'ils étaient complètement blacklistés parce qu'ils étaient associés à cette mutinerie. Donc, ils ont accepté de se rendre, de rendre le bateau, effectivement, mais après, en fait, à part les officiers, il y a beaucoup qui n'ont pas réussi à retrouver du travail parce qu'ils étaient associés à cette mutinerie. Et donc, comment se réinventer quand on a donné toute sa vie à la même entreprise, toute sa vie au même métier?
0: Oui, on a fini par accepter qu'il n'y ait pas de poursuite judiciaire. C'était la seule chose que... Mais ça ne leur donnait pas un poste quand même beaucoup, c'est ça.
1: Oui, mais, c'était juste qu'ils ne soient pas inculpés à l'arrivée, quoi.
0: Oui, mais je trouve ça... Alors, ça a dû vous combler, restituer une atmosphère, mais il y a encore actuellement des bateaux de croisière. Alors là, c'est beaucoup moins élégant, beaucoup moins... Mais les gens rêvent. Est-ce que vous avez le sentiment aussi qu'il y a ceux qui travaillent et ceux qui, pendant 3 jours, sont hors du monde sur un bateau? Il y a des nouvelles qui arrivent, mais c'est hors du monde, privilégié, comme si on rêvait dans un film à peu près.
1: Oui, et déjà, les personnes qui voyageaient, qui faisaient la traversée à bord du France, faisaient le choix conscient de prendre leur temps. Parce que c'est ce qui a causé d'ailleurs la fin du France, c'est que l'administration a mis beaucoup trop de temps à se décider à le construire. Et donc, en fait, quand il est né, il était mort-né, puisqu'il y avait le terminal d'Orly qui était créé en même temps. Oui. Donc, quand on mettait seulement quelques heures pour aller à New York, eh ben, on mettait 5 jours avec le France. Donc, les gens qui voyageaient à bord du France avaient déjà accepté ce parti pris de voyager lentement et de prendre leur temps.
0: Oui, mais c'est...
1: Et il faut savoir aussi quand même que donc là c'était une première ouverture vers les familles quand même et vers les classes un peu moins aisées avec puisqu'on avait la première classe donc là qui était vraiment très chic et ensuite on avait la classe touriste donc la seconde classe mais qu'on appelait classe touriste là c'est un des premiers bateaux où il n'y a pas la troisième classe mais donc là on a la classe touriste où c'est plus ouvert aux familles mais le prix d'une traversée c'est, ça représentait quand même le prix d'un frigo hein, donc il fallait quand même pouvoir se le payer et la troisième classe au final c'est le personnel.
0: Oui, qui avant, à un moment donné, il y avait même encore une quatrième classe parce que c'était les migrants. Mais ce qui est étonnant, c'est celui qui... Alors, il a vraiment existé celui qui avait acheté le premier billet de la première traversée et qui avait un an même que le bateau soit terminé et qui a été à la dernière traversée.
1: Un Américain, oui. Puis ils avaient vraiment... une espèce de petite broche, tout ça, pour une médaille, pour les féliciter parce qu'ils étaient très fidèles et tout ça. Et cet Américain-là, il était là pour le dernier jour, pour la dernière traversée.
0: Ah oui.
1: Ben, il était là au premier et au dernier.
0: La première et la dernière, c'est ce qui donne, je dis, ça nous fait connaître aussi tout un monde que je pense qu'on n'aurait pas eu l'idée. Vous voyez, c'est comme notre amie Patricia avec ce personnel du Louvre, enfin, qui a toutes sortes de postes modestes, mais quelquefois même un peu de responsabilité. Et puis, ceux qui travaillent, qui surveillent les autres, qui surveillent les tableaux, qui les époussettent même. Et puis, de l'autre côté, enfin, c'est des mondes qui se croisent. Avec des intérêts différents, mais je trouve ça très attachant. Mais vous avez rencontré en particulier quelqu'un, vous devriez nous raconter, qui a pu vous dire, mais moi j'ai passé tant de temps sur le bateau, comment c'était, enfin, qui n'avait toujours pas quitté le bateau, en fait. Ceux que vous avez rencontrés, d'une certaine manière, ils sont toujours sur leur bateau.
1: Oui, ben de toute façon, le France les a marqués profondément. Donc, tous ceux qui ont eu la chance de faire une traversée ou de travailler dessus, ou même ne serait-ce que de le voir, c'est vraiment un monument. Et ceux qui ne connaissent pas, connaissent la chanson de Sardou. C'est la chanson de Sardou. On en a fait quelque chose d'un petit peu kitsch maintenant. On s'en moque un peu, mais les paroles, elles sont très belles. Et quand Sardou est allé au Havre pour le chanter la première fois, pour chanter cette chanson, il y avait tellement d'émotions qu'il l'a chantée 3 fois d'affilée. Donc c'est vraiment... il faut se rendre compte, quand même, le Havre, c'est une ville qui a vécu sa destruction complète quasiment à la fin de la guerre, qui a dû se reconstruire. Et ensuite, après, une fois qu'elle va mieux, on lui enlève son navire nourricier. Elle doit encore retrouver des ressources pour se réinventer. Et ça, je trouve ça assez incroyable, cette résilience à chaque fois de la ville et de ses habitants à toujours trouver une solution.
0: Oui, et elle est tellement... tourner vers le large, enfin que ce bateau, c'est comme une île qui est en avance du Havre. Hein. On a l'impression qu'elle s'éloigne pour aller à New York, et elle revient. Enfin, moi, ça m'a beaucoup ému et touché. Donc, je trouve ça formidable parce que jamais on n'aurait pensé tout cela. Par exemple, compter. À la fin, celle qui reste, qui était shampouineuse, enfin coiffeuse, elle compte ses shampoings qui restent, comme s'il fallait que tout soit en ordre pour partir. Oui. Enfin,
1: c'est cette dignité, en fait, jusqu'au bout.
0: Oui, mais ça, c'est formidable. En tout cas, merci vraiment. Et vous occupez d'un autre monde en ce moment, vous explorez un autre monde.
1: Oui, j'ai quasiment terminé ma phase de recherche. Et je commence à écrire pour mon prochain roman.
0: Ah, et ça sera un thème... on peut juste savoir un tout petit peu, c'est quel sera le thème ?
1: Je suis en train de travailler sur un autre monument français, avec une belle histoire.
0: Avec des
1: personnages qui ont réellement existé aussi.
0: Voilà. Mais c'est vrai aussi que les musées, c'est des lieux où on s'approprie les œuvres comme si on l'était dans son salon ou dans sa chambre et on a les tableaux pour soi. Et sur le bateau, c'est aussi une magie, un rêve. Il n'y a qu'à voir en ce moment comment le Titanic, ben, qui était en 1912, continue un bateau qui est tellement luxueux et qui sombre aussi. C'est aussi l'idée, à un moment donné, sur votre bateau du France, le commandant a fait tourner le bateau pour le bloquer un peu, et en fait, ils ont peur que le bateau soit abîmé, donc on oui. part. Enfin,
1: ça aussi, ils privilégient leur bateau au combat.
0: Oui, et comme je vous dis, on sent aussi comment les femmes, en particulier celle qui était dans la galerie d'Apollon, Sophie, qui est présentée dans le livre du Cachot au Louvre, a dit aux autres, faut partez, attention, ils peuvent... Ça va être dangereux, mais on sent combien ils regrettent de quitter le lieu. Enfin, c'est ça. Voilà. Donc vraiment, merci vraiment, Zoé, de ce livre. Et en plus, on voit tout le personnel féminin qu'on voit rarement sur un navire. Bon, on imagine plutôt un monde d'hommes. Donc il y a oui, aussi un monde de femmes et très hiérarchisé. Alors là, la hiérarchie compte énormément. Et le casse du Louvre de Patricia Tourangeau, qui, elle, est au seuil. Donc un, Albin Michel, et l'autre, le seuil. Embarquez ça pour vos étés, pour vos vacances. Vous ne quitterez plus. Et merci à notre pilote, Felipe, qui nous a conduits ainsi. Au revoir et à bientôt.

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0: Bonjour, chères auditrices et chers auditeurs. Que vos espoirs se réalisent dans l'espérance et la confiance. Merci Arnaud à la réalisation technique et Rémi à la coordination. Nos émissions sont consacrées à Charles d'Orléans, prince et poète. Les rondeaux sont extraits du recueil « En la forêt de longue attente » chez NRF Poésie Gallimard, édition bilingue de Gérard Gros. Voici maintenant quelques mots sur la vie de l'auteur par Fabien Plazanet, directeur de la Bibliothèque historique de la ville de Paris.
1: Le temps a laissé son manteau de vent, de froidure et de pluie, et s'est vêtu de broderies, de soleil luisant, clair et beau. Né en 1394, Charles d'Orléans est le neveu du roi Charles VI et le fils de Louis d'Orléans, prince lettré, protecteur et mécène de Christine de Pisan. Sa jeunesse est frappée d'une succession de malheurs. Un soir de novembre 1407, alors que Charles n'a que 12 ans, son père est assassiné en plein cœur de Paris, rue Vieille du Temple, victime de la jalousie et de la haine de son cousin, Jean Sempere, duc de Bourgogne. L'année suivante, sa mère, Valentine Visconti, fille du duc de Milan, meurt à son tour. La guerre civile entre Armagnac et Bourguignon divise sa famille et ravage son pays. En 1415, âgé d'à peine 20 ans, Charles est fait prisonnier par les Anglais à la bataille d'Azincourt. S'ensuit une très longue captivité de plus de 25 ans en Angleterre, dure et éprouvante, jusqu'en 1440. La poésie délicate de Charles d'Orléans traduit les joies et les épreuves de l'existence, l'éloignement de la patrie, la perte des siens. Œuvre abondante, des chansons, plus de 100 ballades, forme fixe à 3 couplets parfois complétés d'un envoi, composées durant la captivité anglaise et qui chantent l'amour et ses souffrances, dont la grande tradition lyrique des Trouvères dont Charles est l'héritier. Plus de 400 rondeaux, forme circulaire qui débute et s'achève par un refrain, propice à la méditation et à la mélancolie. Enfin libéré et revenu en France, Charles d'Orléans se retire dans son château de Blois, où il réunit une cour raffinée et organise des concours poétiques, auxquels participe un temps François Villon. Charles décède en 1465. Sa sépulture, d'abord à Blois, est transférée en 1505 à Paris, en bordure du Marais, au couvent des Célestins, sur ordre de son fils, devenu roi de France sous le nom de Louis XII.
0: Rondeau. J'offre à mamie ses étrennes. De bien loin, j'offre à mamie ses étrennes. Mon cœur, mon corps, tout ce qui est à moi. Au nouvel an, je lui souhaiterai bonheur, santé et vie harmonieuse. Mais que l'oubli ne soit pas présent, ni plus ni moins que de ma part, pour elle. De bien loin, j'offre à mamie ses étrennes, mon cœur, mon corps, tout ce qui est à moi. Ce jour de l'an, à mon cœur, j'offrirai pour étrenne des soucis en couronne. Quant à elle, je lui présenterai des fleurs, qu'on dit « Ne m'oubliez pas ». De bien loin, j'offre à mamie ses étrennes. Le temps a quitté son manteau. Le temps a quitté son manteau de vent, de froidure et de pluie, pour revêtir la broderie du soleil qui luit, clair et beau. Il n'y a bête ni oiseau qui ne chante ou crie dans sa langue. Le temps a quitté son manteau de vent, de froidure et de pluie. Rivières, sources et ruisseaux portent pour coquettes livrées des gouttes d'argent, d'un ouvrage d'orfèvre. Chacun prend de nouveaux habits. Le temps a quitté son manteau. Cœur à qui demander de l'aide. Cœur à qui demander de l'aide. Vous ne pouvez dire à personne la tristesse très douloureuse qui vous étreint et vous torture. Il naît sous le soleil, je crois, martyr, plus accompli que vous. Cœur, à qui demander de l'aide? Au moins, donnez-vous les moyens d'être enseveli dignement. C'est être mort que de languir. Dans ce martyr exceptionnel, cœur, à qui demander de l'aide? Jamais feu ne fut sans fumée. Jamais feu ne fût sans fumée. Ni douloureux cœur sans souci, ni réconfort sans espérance, ni joyeux regard sans plaisir, ni beau soleil qu'après l'averse. Ma sentence est vite exprimée, qu'un plus savant la tourne mieux. J'invoque ici mon expérience. Jamais feu ne fut sans fumée, ni douloureux cœur sans souci. Il n'y a pas de jeu sans rire, de soupir sans quelque regret, de souhait sans désir brûlant, de soupçon qui ne déconcerte. La chose est prouvée par les faits. Jamais feu ne fut sans fumée. À l'occasion du 1er mai. À l'occasion du 1er mai, de vert sombre, hélas, et de brun, j'ai trouvé mon cœur habillé. Dieu sait en quelle tenue triste. J'ai tout fait de lui demander d'où cet habit était venu, à l'occasion du 1er mai. Il m'a répondu, je le sais, mais ne vais pas le divulguer. Affliction m'en a équipé. Sa livrée, je la porterai à l'occasion du 1er mai. Il me faut souvent plus penser que dire. 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Désolation, mélancolie, nuit et jour, je les étudie. Alors je plonge à corps perdu dans une ardue théologie. Quand je vois ce que je refuse et n'est pas ce que je désire. 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

0: tous connectés, Marie-Jo Alvarez. Bonjour à toutes, bonjour à tous. C'est un mouvement qui rassemble entrepreneurs, ingénieurs, philosophes, universitaires, associations et think tanks. Aussi les pontes de la Silicon Valley, Google et sa société Calico, Apple, Facebook, Amazon, Microsoft, sans oublier Elon Musk et sa société Neuralink. Beaucoup de matière grise donc, des moyens financiers considérables et une influence certaine. Car les promesses du mouvement sont immenses, spectaculaires même. Immortalité, il sera bientôt possible de télécharger son cerveau sur une puce, titrait le journal La Croix. L'homme qui vivra 1000 ans est déjà né, nous dit le scientifique Aubrey de Grey. Et pour Max Moore, philosophe, l'humanité est une étape provisoire sur le sentier de l'évolution. Nous ne sommes pas le zénith du développement de la nature. Promesse qui tantôt fascine, tantôt effraie, mais qu'en est-il réellement? Pourquoi augmenter l'humain que nous sommes? Qu'avons-nous à perdre, individuellement, collectivement? C'est du transhumanisme que nous parlons aujourd'hui et pour nous éclairer, notre invité, Nicolas Ledévédec, docteur en sociologie et en sciences politiques, professeur agrégé à HEC Montréal. Son livre, Le mythe de l'humain augmenté, une critique politique et écologique du transhumanisme, aux éditions Éco-Société. Vous avez également fait paraître le transhumanisme dans la collection Que sais-je, au PUF. Bonjour Nicolas Ledévédec.
1: Bonjour.
0: Alors, quand est-ce qu'il apparaît ce mouvement transhumaniste et qu'est-ce qu'il prône ?
1: Alors, le mouvement, il est apparu principalement au début des années 90 aux États-Unis, au cœur de la Silicon Valley. Et donc, c'est un mouvement, vous l'avez dit en introduction, qui regroupe à la fois des ingénieurs, des philosophes. Et ces penseurs ont en commun une ambition, celle de dépasser l'être humain et nos performances avec les nouvelles technologies. Donc, repousser toutes nos limites biologiques en vue d'accéder à forme de nouveaux stades de l'évolution humaine qu'on appelle des fois l'humain augmenté ou même le post-humain.
0: Et ils visent même l'immortalité, ce que vous appelez l'immortalité et pas l'immortalité justement.
1: Exactement, oui, c'est vrai que l'ambition de repousser les limites de la mort, du vieillissement, c'est une des plus grandes revendications du transhumanisme depuis les débuts, qui sont appréhendées un peu comme des maladies dont il faudra guérir. Et on parle souvent effectivement d'immortalité parce que l'idée c'est pas d'abolir en soi forcément la mort, mais d'en faire un choix strictement individuel. Donc on pourrait mourir pour eux, mais plus de vieillissement ou par la mort. Oui, c'est ça.
0: Alors, des promesses spectaculaires, qui ne sont pour l'heure que des promesses, servant peut-être avant tout à orienter l'économie ou à attirer des investisseurs, mais qui pourraient tout de même laisser croire qu'il s'agit d'une véritable révolution. Et pourtant, le sociologue que vous êtes, lui, y voit plutôt un conservatisme.
1: Ouais, je pense que c'est le cœur de mon ouvrage. C'était un peu une de mes grandes interrogations du début. Dès qu'on parle du transhumanisme, on parle beaucoup de révolution. On l'associe typiquement à la révolution. Même les nouvelles technologies qu'il y a autour, on parle toujours de la révolution transhumaniste. Et moi, du point de vue de la science politique et de la sociologie, c'est quelque chose qui me gênait profondément. Et en réalité, quand on interroge le transhumaniste du point de vue de ses idées, de ce qu'il prône, effectivement, on peut le voir que c'est tout sauf une révolution. C'est au contraire l'idée de s'adapter au monde tel qu'il est, de changer l'être humain, de modifier notre corps, notre vie au sens biologique par les nouvelles technologies, jamais de changer politiquement notre modèle de société. Et ça, c'est clair, c'est toujours l'être humain, en gros, dans les discours transhumanistes qui pose un problème, jamais le modèle de société capitaliste.
0: Et oui, parce que pour le transhumaniste, le problème c'est l'humain, un humain qu'il dit inadapté et déficient. Vous parlez d'une anthropologie de la déficience.
1: Oui, anthropologie de la déficience, parce que sur un tout ensemble de revendications, à chaque fois pour les transhumanistes, c'est l'être humain en chair et en os qui pose problème. Il y a un des fameux textes fondateurs qu'on retrouve dans le transhumanisme, L'être à mère nature, un texte écrit donc par le philosophe Max Moore, un des pionniers du mouvement. C'est un texte dans lequel il règle ses comptes justement avec Mère Nature, disant qu'elle a plutôt bien travaillé, mais qu'en revanche pour l'être humain, effectivement, elle a fait quelques erreurs. Et donc il dit à la fin de sa lettre que Justement, l'être humain est quelque chose de magnifique, mais profondément déficient. Et c'est vrai que pour les transhumanistes, tout, que ce soit notre sens moral, notre cerveau, notre intellect...
0: Notre tube digestif, même, j'ai lu dans votre livre.
1: Ouais. Exactement, et tout à fait. À chaque fois, il y a toujours un problème qui est d'ordre biologique. En tout cas, ils assimilent les problèmes à des causes biologiques et même des fois psychologiques.
0: Oui, donc il s'agit de tout remodifier, que ce soit les sens, les émotions, mais aussi physiquement, le corps. C'est dans tous les paramètres.
1: Oui, tous les paramètres. On peut prendre l'exemple, puisqu'on en parle effectivement, des questions de santé, par exemple. Des questions de santé publique, par exemple, sur les enjeux liés à la question de l'obésité, à la question des troubles métaboliques comme le diabète de type 2. Il y a des transhumanistes qui vont expliquer que le problème, c'est pas tellement notre modèle de société industrielle, notamment de surconsommation, le modèle capitaliste qui dégrade en quelque sorte notre rapport aussi à la nourriture, à l'alimentation, mais donc ils vont dire que c'est notre corps, notre système digestif, donc qui n'est plus très bien adapté parce que c'est un système qui sera hérité des temps les plus archaïques, donc il faudra l'optimiser techniquement. On voit bien cette dépolitisation à l'œuvre ici.
0: Alors, un nouveau rapport à soi s'est instauré dans nos sociétés, on ne peut plus le nier, avec ces objets connectés, le phénomène de la quantification de soi. L'homme devient un peu l'auto-entrepreneur de lui-même, il s'agit de toujours s'améliorer. Cette culture de l'augmentation, elle est déjà là.
1: Elle est déjà là et c'est là où c'est important de repolitiser les enjeux parce qu'effectivement, derrière le transhumanisme et cette quête d'un humain augmenté, il y a cette idéologie néolibérale associée au capitalisme aujourd'hui qui pousse constamment à s'adapter, à se transformer, à transformer nos capacités corporelles, physiques, à prendre notre corps, notre santé comme des formes de capitaux qu'il faudra optimiser. Et ça, c'est au cœur de la culture néolibérale qui se met vraiment en place, qui se matérialise surtout à compter des années 80-90. C'est pas anodin d'ailleurs que le transhumanisme comme idéologie se structure à ce moment-là. Donc c'est une idéologie qui est assez prégnante aujourd'hui et qu'on voit dans notre quotidien à plein d'égards, que ce soit le recours par exemple à des médicaments pour améliorer nos performances au travail, aux études. C'est quelque chose que moi j'étudie beaucoup. On aura peut-être l'occasion d'en reparler. C'est quand même un élément important.
0: Mais oui, d'ailleurs, on peut tout de suite faire une petite parenthèse avec le néolibéralisme. Oui. C'est là où il s'inscrit, là, justement, dans son rapport au corps.
1: Oui, tout à fait. Bah, le néolibéralisme, il y a vraiment cette idée. Alors, des fois, on pense que c'est différent du libéralisme. Le libéralisme classique, on est dans l'idée de laisser faire la nature, les lois du marché, etc. Dans le néolibéralisme, il y a la volonté d'intervenir, de faire en sorte que l'État, les individus soient amenés à se comporter surtout comme des entreprises, capables vraiment d'optimiser leur performance pour être vraiment compétitif, performant dans la vie de tous les jours, dans l'économie, pour être pleinement productif. Et donc ça, c'est quelque chose qui s'est vraiment généralisé. Et pour moi, le transhumanisme en est une des grandes manifestations.
0: Alors, grâce aux technologies, à la culture de l'optimisation de soi dont on parle, l'homme augmenté serait plus libre, plus émancipé. Pourtant, concernant le monde du travail, justement, dont vous parliez, selon Jonathan Crary, l'essayiste américain, il s'agit surtout, je cite, de faire littéralement coïncider les sujets humains avec les impératifs du capitalisme 24-7, c'est-à-dire 24 heures sur 24, ouais. 7 jours sur 7. Alors, plus libre et plus émancipé, c'est un mythe, Nicolas Ledévédec ?
1: Oui, je crois, effectivement, les technologies sont tout sauf neutres. Et les technologies, justement, qu'on peut qualifier d'augmentation, qui sont mises de l'avant par les transhumanistes, vraiment servent la logique productiviste du capitaliste, de travailler toujours plus, d'être toujours plus performant, de se dépasser. La logique du dépassement de soi, c'est quelque chose d'important et qu'on voit se matérialiser clairement dans les milieux de travail. Pour moi, la réalité sociale de l'humain augmenté, c'est effectivement pas tant celle d'un humain émancipé des déterminismes biologiques, mais plutôt un humain qui est contraint de s'adapter à une logique de productivité, contraint d'optimiser son corps, ses capacités.
0: Oui, il faut tenir la cadence.
1: Il faut tenir la cadence et encore une fois, ce qu'on appelle les smart drugs, toutes ces substances, beaucoup à la base des psychostimulants qui étaient destinés à traiter des troubles de l'attention, par exemple.
0: Qui sont détournés ?
1: qui sont détournés, qui sont utilisés à des fins de performance, donc dans l'idée d'améliorer sa concentration, son attention, etc. Et c'est quelque chose qui est pas banal, qui se normalise vraiment aujourd'hui dans beaucoup de milieux professionnels. Et pour tenir la cadence, c'est ça la réalité de l'humain augmenté. On pense à un humain super fort et émancipé, mais en réalité non, c'est un humain qui est contraint aujourd'hui pour tenir le rythme d'essayer de recourir à des substituts, notamment pharmacologiques ou technologiques, pour essayer de garder la tête hors de l'eau.
0: Oui, oui, dans un monde qui accélère en permanence.
1: Exactement, dans un monde qui accélère en permanence, qui déclasse nos capacités, notre capacité à suivre le rythme. Il faut vraiment qu'on ait recours à des technologies pour rester dans
0: la course et dans la compétition, c'est
1: exactement.
0: Ça.

0: soir d'une première.
1: Gaëtan Roussel et Bernard Lavillier, Lové. Et nous retrouvons notre invité Nicolas Ledvedec, sociologue, pour parler du transhumanisme. Alors, il s'agit d'arracher notre condition biologique en s'augmentant, mais vous dites aussi que ça ne nous rend pas plus libres, donc, ni plus émancipés, mais ça nous rend même plus dépendants.
2: Oui, tout à fait. C'est le revers des technologies. Finalement, on a toujours l'impression que la technologie vraiment nous libère. En réalité, les technologies sont très matérielles aussi. Elles sont porteuses de normes sociales et politiques. Et des grands penseurs, justement, critiques de la technique, hein, notamment, je peux penser à Jacques Ellul, hein, finalement, ont bien montré que les technologies, aujourd'hui, ont pour revers, finalement, de nous rendre dépendants. Elles ne déplacent pas les limites. Elles annulent pas les limites. Elles les déplacent. D'une certaine façon, elle nous permet toujours d'être derrière les limites techniquement et on devient dépendant d'un ce qu'on appelle tout un macro-système technologique finalement sur lequel on a peu de prise politique.
1: Oui, ouais. Alors que sur nos limites naturelles humaines, on a une prise.
2: Exactement.
1: Et là, du coup, c'était vraiment une illusion complète.
2: Oui, complètement. C'est là où on voit bien justement l'importance des GAFAM dans nos vies aujourd'hui. Toutes ces limites qu'on pense repousser techniquement derrière les idées transhumanistes, nous permettent d'être toujours un peu plus connectés à tout ensemble d'applications, assujettis à tout ensemble d'applications ou même de substances, de médicaments aujourd'hui qui sont produites notamment par des grandes compagnies et qui sont tout sauf neutres. Donc ça nous libère pas effectivement.
1: Oui, parce que je cite Bertrand Loire que vous citez vous-même dans votre livre, cette émancipation vis-à-vis de notre première nature n'est en fait

0: définitive que nous enchaînent d'une certaine façon les idéaux transhumanistes. On est vraiment, on peut faire le lien aussi avec ce que Michel Foucault appelle le biopouvoir, la biopolitique. Hein. C'est tout ce pouvoir finalement qui se déplace sur nos corps, qui contrôle finalement nos paramètres vitaux. Et c'est ça qui joue aujourd'hui. Comment on est capable de remodeler notre corps, notre biologie, toutes nos capacités intellectuelles, physiques, de les modeler à l'idéal productiviste qu'on retrouve dans le capitalisme.
1: Oui, parce que d'ailleurs, on voit poindre déjà la bioéconomie. Hein.
0: Oui, tout à fait. Bioéconomie. Alors, bioéconomie, c'est important, effectivement. C'est tout le développement aujourd'hui de l'exploitation des éléments biologiques de notre corps, de notre intellect. Et il y a toute une marchandisation aujourd'hui corps humain, de la vie humaine, hein, des cellules, etc. Là, je renvoie aux travaux notamment de la sociologue Céline Lafontaine, qui a beaucoup travaillé sur cette question de la bioéconomie, ou ce qu'on appelle encore le biocapitalisme. Hein, comment le corps, la vie, évidemment, aujourd'hui, sont au cœur de la dynamique d'extraction, d'exploitation, d'expansion du capitalisme.
1: Oui, d'ailleurs, on voit, oui, organes, tissus, cellules, gènes, tout est marchandise. Hein.
0: Donc c'est ça la matérialité du transhumanisme et de l'humain augmenté. On a l'impression que c'est un humain qui est justement dans les airs, qui est au-delà de tout au niveau biologique, mais en réalité pas du tout. On est d'autant plus enfermé dans cette réalité biologique et on inscrit même dans cette biologie, je dirais, les idéaux économiques. Hein. C'est cette économicisation intégrale de la vie et de nos corps qui se joue à travers ces idéaux d'humain augmenté.
1: Vous faites un parallèle dans votre ouvrage entre l'épuisement des ressources planétaires et l'épuisement des corps et des psychismes. Les limites, elles finissent par s'imposer à nous, au final.
0: Alors oui, c'est un bon point. C'est exactement comme on pense repousser les limites avec la technologie. On le voit bien, de l'autre côté, les limites se rappellent à nous, forcément, à la manière de monstres, comme le dit d'ailleurs Hartmut Rosa. Et effectivement, aujourd'hui, une des grandes limites qu'on le voit, c'est la question du... Alors, c'est du réchauffement climatique, mais c'est plus de l'effondrement écologique, d'une manière générale, parce que c'est pas juste le réchauffement climatique, hein, c'est l'effondrement, finalement, du vivant. Et l'effondrement du vivant, dont de l'humain. Hein. L'humain, c'est un être humain, on est des êtres vivants avec des corps, et on voit bien que ces limites se rappellent à nous. Et l'envers de l'humain plus performant, augmenté, c'est celle de l'humain épuisé. Aujourd'hui, je rappelle que quand même la question du burn-out, de l'épuisement professionnel, c'est une des plus grandes finalement maladies, on va dire, de notre temps.
1: Oui, malgré les psychostimulants.
0: Malgré les psychostimulants, effectivement, on repousse les limites, mais ces limites se rappellent à nous, on le voit. Donc l'effondrement physique, psychique de nombre de nos contemporains, c'est une réalité sociale aujourd'hui importante. Et pour moi, c'est effectivement à mettre en relation avec la crise écologique qu'on vit. Dans les deux cas, on est vraiment face d'un côté aux limites planétaires, aux limites de la Terre auxquelles on arrive. Bah, c'est la même manière pour l'humain. Les limites aussi sont dépassées pour l'humain. Donc c'est pour ça que c'est, à mon sens, vraiment une illusion de vouloir repousser ici ces limites au niveau biologique. Et puis encore une fois, on voit bien qu'on joue le jeu ici aussi de la dynamique capitaliste qui vise à repousser toujours ces limites, créant un ensemble de crises, mais sur lesquelles il capitalise. C'est ça qui est dramatique. C'est que le capitalisme produit finalement tout un ensemble de crises par son accélération. Et justement, en déstabilisant ces limites, ces liens, il va vraiment se greffer dessus pour proposer des solutions technologiques.
1: Oui, donc un technosolutionnisme qu'on voit poindre partout, enfin qui s'impose partout, dans le discours et dans le récit.
0: Donc technosolutionnisme, on le voit par exemple sur la question climatique, hein, une des grandes solutions aujourd'hui qui a amené justement, c'est pas du tout de remettre en question politiquement notre modèle industriel, c'est plutôt justement de recourir à un ensemble de techniques, on parle des fois même de géo-ingénierie, donc de modifier les cycles de la planète Terre. Ben, c'est ce qui se produit également pour l'humain. On propose justement, face à la crise écologique de nos existences, donc des solutions pharmaceutiques, mais également ce que certains appellent, des transhumanistes, l'ingénierie humaine, la bio-ingénierie de notre corps, pour vraiment faire en sorte qu'il soit plus adapté à ce monde de plus en plus dégradé.
1: Et de plus en plus accéléré, et de plus en plus capitaliste.
0: Oui.
1: Et
0: on le voit d'ailleurs, il y a certains chercheurs transhumanistes ont fait paraître un ouvrage justement un article sur la question de la crise écologique, dans lequel il rappelle que finalement, aujourd'hui, l'obstacle principal, finalement, face à la crise écologique, c'est notamment l'être humain. Et donc, il faudra envisager une modification technologique.

0: technologique, biotechnologique de notre corps. Et il proposait des solutions quand même assez dingues qui, pour moi, révèlent encore cette dépolitisation qu'on évoquait tout à l'heure. Il propose notamment de mettre au point, par exemple, des médicaments qui nous dégoûteraient de la viande, puisqu'on sait aujourd'hui que l'élevage animal, c'est une des sources importantes de pollution. Où il propose également de réduire génétiquement la taille des êtres humains dès leur naissance. Donc on voit bien des propositions assez délirantes, mais qui sont très révélatrices pour moi de la dépolitisation qui se joue à travers ces idéaux d'humains augmentés. Donc toujours changer l'être humain pour mieux ne pas changer notre modèle de société.
1: Ah oui, là c'est extrêmement révélateur. Hein.
0: C'est extrêmement révélateur et on voit bien qu'on est tous dans une révolution encore une fois. Hein.
1: Alors, un autre futur que celui que nous vend aujourd'hui, le transhumanisme, est possible, Nicolas Ledévédec?
0: Oui, je crois, effectivement, et se développe déjà dans les interstices de notre société, même si c'est un enjeu quand même difficile de faire valoir des alternatives au niveau politique. Mais je pense qu'effectivement, il y a d'autres possibilités que celles, on va dire, technosolutionnistes proposées par le transhumanisme et ses autres avatars accélérationnistes qui seraient plutôt à chercher du côté de, on va dire, de l'écologie politique, de l'écoféminisme, qui sont des courants aujourd'hui, ou la décroissance, par exemple, qui propose un modèle de société radicalement différent, non pas celle de toujours s'augmenter pour suivre la cadence, mais au contraire, remettre en question ce modèle de société capitaliste à sa base, puisqu'il est lui-même problématique et qu'il nous conduit à un ensemble de crises écologiques et humaines. Donc, pour moi, là, il y a des alternatives théoriques intéressantes à suivre.
1: Oui, donc se réapproprier la nature, nos corps, le vivant.
0: Oui, tout à fait. Et surtout remettre en cause justement un modèle de société qui ne permet pas précisément de respecter ces limites qui sont vraiment essentielles. Et c'est pas quand on parle ici de limites du vivant, c'est pas pour défendre une nature humaine abstraite. C'est vraiment pour rappeler encore une fois qu'on est des êtres vivants avec un corps et que c'est absolument essentiel justement de travailler un modèle de société qui soit beaucoup plus dans le soin. Finalement, de l'humain, de nos limites, du vivant, plutôt que dans l'idée de maîtrise, d'arrachement en permanence à cette réalité biologique et vivante incontournable et qui est en réalité pas du tout un obstacle à la liberté, qui est au contraire une des conditions premières de notre liberté, de notre émancipation.
1: Oui, parce que c'est vraiment l'idéologie de la maîtrise. Hein. Vous faites un parallèle d'ailleurs à un moment donné entre maîtrise et autonomie. Hein.
0: Oui. Tout à fait. Bah, ce qu'il faut bien voir, c'est que toute la civilisation, en quelque sorte moderne, s'est édifiée vraiment sur ce que Aurélien Berland justement appelle l'idéal de la délivrance. On est vraiment dans cette idée que pour être libre, il faut se délivrer du rapport matériel au monde, de notre corps, etc., de toutes ces nécessités de la vie. Et en réalité, la véritable liberté est plutôt à rechercher du côté, non pas donc de la maîtrise et de la délivrance, mais plutôt du côté de l'autonomie. Donc comment on est capable collectivement de reprendre en main notre rythme de vie, notre modèle de société? Et ça, c'est vraiment, et donc ça suppose une forme de travail concrètement aussi, mais un travail dans les limites du vivant. Ça, c'est une liberté qui est beaucoup plus difficile en quelque sorte, mais qui est vraiment une liberté, à mon sens, très intéressante aussi à creuser en termes d'idéal et d'alternatives.
1: Eh bien, merci beaucoup, Nicolas Ledévédec. Notre émission s'achève. Merci d'être venu jusqu'à nous. Je rappelle votre livre très éclairant, très intéressant, Le mythe de l'humain a augmenté, une critique politique et écologique du transhumanisme aux éditions Éco-Société. 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Merci à Rémi pour la réalisation et excellente journée à tous.

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2: Bonjour, ce nouveau manteau d'Arlequin nous conduit par deux fois au théâtre de la Tempête. D'abord pour musique au pluriel en héritage, texte et mise en scène de Ludmila Dabo. Un rideau, un voile, laisse deviner en transparence le décor derrière et les personnages, comme pour protéger l'intimité d'un appartement. Des bougies, de nombreuses lampes au ton chaud orangé, tamisent une atmosphère accueillante, chaleureuse, qui invite au repos. À Jardin, on devine Ludmila Dabo en personne, dans un fauteuil. Au centre, à l'avant-scène, une table basse, couverte de bougies, une table ou une malle, ou peut-être le catafalque d'un mort que l'on vient honorer, ou un autel dans une église, avec derrière les autres personnages, et les comédiens gardent leur propre nom dans la pièce. Une grande famille en sol majeur. Derrière, groupés donc Caloun, Élise Vigier, Anthony Capelli, Louis Geffroy et Gilles Normand. Ils invitent à entrer dans le cercle amical ou familial pour une cérémonie profane et religieuse à la fois. Ils vont parler de leur pays, de leurs traditions, rituels, de leur famille, leur enfance. Ils vont rendre hommage à leurs ancêtres, une cérémonie cathartique en quelque sorte, et qui s'éloigne des codes du théâtre. Ils donnent envie de les rejoindre pour parler nous aussi de nos familles, à partir des chansons qui nous ont marquées et accompagné notre héritage, dont Ludmila dit fort justement qu'ils sont comme une bibliothèque musicale. Quand le rythme des instruments donne le signal, le voile tombe, le décor apparaît plus précisément. Salon donc, avec pouf, ambiance tamisée, lampes et bougies toujours, important avec les vêtements qui serviront au fil des récits, superbes costumes d'Alma Bousquet, en particulier les costumes africains soyeux et colorés. Ce décor attend l'ami qui va venir, peut-être, nous, peut-être, il est protecteur, comme le ventre de la femme enceinte, un lieu qui a une âme où chacun a laissé son empreinte. Nous sommes à l'aise avec l'impression d'être conviés à une veillée amicale, elle le sera. Le quatrième mur étant aboli par le jeu, la mise en scène, qui inclut la salle et l'on irait volontiers boire un thé avec eux, confortablement installés. Un cantique en bassa, chanté a cappella, donne le ton, confiance, connivence. Chanté en phonétique, parce qu'on ne parle pas la langue. Le bassa, il n'y a que la phonétique du bassa et les plats traditionnels, dit Ludmila. Au Cameroun, la femme n'est pas initiée, mais le grand-père de Ludmila a initié tous ses petits-enfants, y compris les filles, si j'ai compris. Quand sa mère se sentait suivie dans la forêt, ou quand elle traversait la rivière, le grand-père disait « c'était les ancêtres qui t'accompagnaient ». Et d'ajouter « ma mère dit qu'elle pourra partir quand elle aura 100 ans, c'est comme ça entre Dieu et moi ». Nous sommes issus de musique et de chansons, dit-elle. La musique est un passage de mémoire, un relais. On a dit à Ludmila, voilà ton héritage. Il inclut donc la musique et la foi. Père sénégalais, mère camerounaise, elle a grandi à Paris et elle parle du manque de sa mère, de l'absence du Cameroun dans son histoire. Enfant, sa mère lui a fait découvrir Nina Simon, qu'elle a incarnée plus tard dans une pièce montée par David Lescaut au théâtre de la ville. Tous chantent, dansent, jouent d'un instrument, guitare basse, batterie, percussion africaine, mbira, une sorte de sansa, un instrument à lame avec des jolis sons. On passe de la cappella à la polyphonie. J'aime ces voix très timbrées des africaines, tantôt douces, tantôt gutturales. La mère d'Élise Vigier fut la créatrice du théâtre du Café de la Danse, ça laisse des traces. Belle allusion à la grande Colette Magny que j'ai eu la chance de rencontrer. Je ne sais plus qui dit « À l'enterrement, on a tous dansé sur le refrain de La mort me hante », une chanson de Colette Magny. On parlera aussi de son merveilleux mélocotone. Il y a des enterrements où l'on chante, on danse, on joue aux cartes. Belle scène quand Élise danse seule au fond, presque comme en transe. Leur mère était fantasque, des magiciennes, dit Élise, à ce moment-là habillée comme sa mère dans les années 70, parce que par moment, les costumes suivent la chronologie. La mère de Ludmila priait pour moi, dit-elle. Moi, je suis athée, mais j'aimais qu'elle prie pour moi. La mère de Ludmila a chanté pour moi. C'était comme si elle me donnait quelque chose. Fin de citation. La prière n'est jamais loin. Le plus naturellement du monde, elle fait partie de la vie, au même titre que le culte des ancêtres. Caloun, créole réunionnaise, évoque des rituels qui ressemblent à des fêtes pour honorer les ancêtres par des offrandes. Il y a les chanteurs, les danseurs, le possédé. Et quand la religion rend hommage aux ancêtres qui nous accompagnent, nous envoient des messages, alors intervient ce qui faisait peur aux colons blancs, le maluyo, l'un des deux genres musicaux essentiels de la Réunion, une musique de résistance des ancêtres, esclaves employés dans les plantations de canne à sucre de la Réunion, comme le blues était celle des esclaves dans les champs de coton aux États-Unis. Elle évoque le cabaret, K-A-B-A-R-E, qui a bercé son enfance, un culte de possession musicale, magico-religieux, qui rend hommage aux ancêtres afro-malgaches, un cadre mélodique précis. Dans les civilisations négro-africaines, vie et mort sont imbriquées. Les Africains, les créoles, ont un rapport particulier aux morts. Aux morts plus qu'à la mort, d'ailleurs, auxquels ils croient. Brève allusion au retournement des morts. On exhume les défunts, on les rhabille, on fait la fête avec eux, on chante, on danse. Par moments, elles dansent comme un derviche tourneur et c'est très beau. L'histoire n'est jamais loin avec un oncle qui était un enfant de la Creuse. Quel drame! Et elle dit, voir ma mère chanter, ça a toujours été un soutien pour moi. Et elle chante tic tic tic dans le coin, une devinette du pays, et une spectatrice répond depuis la salle, c'est magique. Quand dans un supermarché, Amazing Grace s'est mise à résonner, la mère de Ludmilla l'a chanté en bassa. La mère disait, nous chantons Jésus de notre vivant, mais à notre mort, c'est lui que nous suivrons toujours. Louis, lui, déteste Barbara, ça me fout le cafard, dit-il. C'est le seul ici à connaître les chants de marins, son grand-père lui chantait toujours le même chant, Cusque, pour l'endormir dans un lit trop serré comme un Twix, dit-il. Tous se mettent à chanter Cusque, donc c'est une berceuse. Et 20 ans plus tard, c'est lui qui borde le grand-père. C'était, dit-il, comme un passage de relais. Ce jour-là, j'ai compris que j'étais devenu un adulte quand j'ai bordé mon grand-père. Et ils le rechantent tous ensemble, ce Cusque. Ludmilla, pour accompagner autrement, chante Amazing Grace par-dessus. Tout est possible, tout se partage. Les musiques se mêlent. Gilles, accompagné à la guitare par Anthony, chante lui en allemand du Wagner. Ma sœur, mon frère et moi, on a été élevés avec les Nibelungen, parents amoureux des arts et des lettres, mère linguiste grammairienne. Lui, il chantait dans la chorale d'enfants d'Anières, qui a donné naissance aux Poppies, rappelez-vous, des chansons qui étaient un non à la guerre, un oui à la paix et à l'amour. Il chante non, non, rien n'a changé, c'est très connu, où l'on apprend par lui que Barclay et les autres se sont enrichis sur le dos des enfants et qu'il y a, si j'ai bien compris, un procès encore en cours. Autour d'Élise, Anthony à la guitare, avec la chanson « Jolie Jane » de Gainsbourg, le grand-père d'Anthony a refait le monde avec Gainsbourg dans un bistrot, dont malheureusement il a perdu le téléphone griffonné sur un papier, il n'avait pas dû boire que de l'eau. Anthony est très ému en chantant. Ludmilla parle de rituel de la prière, de l'arabe littéraire. Son père est de Joal. C'est une petite île du Sénégal qui est couplée avec Fadjout. On dit Joal Fadjout généralement. Joal où est né Léopold Sédar Senghor. La chanson en Wolof, Tadjabone, histoire d'une fête musulmane, raconte l'histoire d'Abdou qui revient dans son village natal. Deux anges lui demandent s'il a jeûné, s'il a prié souvent. Alors Élise se rappellent les belles signards sénégalaises, la rhapsodie des griots, la danse des jeunes filles nubiles. Pas vraiment nostalgique cette démarche, la nostalgie est ailleurs, elle se révèle en nous. Les racines de chacun émaillent chaque récit, les chansons qui nous ont, qui les ont construits à travers les migrations, les voyages, l'exil parfois. Ce n'est pas exactement un concert, bien que la musique et les chants soient omniprésents. On partage les histoires de vie, chacun arrive avec ses chansons, ses contes, ces histoires de famille, et ce n'est pas exactement du théâtre non plus, parce qu'il s'agit ici de partager avec la musique des tranches de vie, donc des croyances, la foi, des rituels. Ceux qui connaissent un peu l'Afrique savent que la religion chrétienne et la religion musulmane peuvent côtoyer sans problème les rites ancestraux, voire l'animisme. Tous les styles se côtoient, des parcours de vie individuels et différents qui finissent par se rejoindre. C'est beau cette musique qui se partage. La scène finale sous des lumières rouges donne une ambiance quasi psychédélique. Ces mélodies de leurs parents donnent l'espoir de la vie seule et de la vie ensemble. Ces archives de cœur ont valeur de témoignage, l'émotion est communicative. Après les applaudissements, comme en hommage, Élise ajoute, en demandant la permission, le premier chant transmis par sa mère, rue de la Grange-Aubelle, de Jean-Max Bruat. C'est formidable. Nous sommes des adultes autour d'un feu de camp, une veillée mortuaire. Nous sommes des enfants à qui on apprend une comptine, une chanson, à qui on raconte une histoire pour l'endormir. À la fin, on a envie de dire « Oh, c'est déjà fini !» Et s'il fallait ne retenir qu'une phrase, je dirais que nous avons, je cite, « la chance de pouvoir aimer encore, profitons-en. » C'est donc « Musiques en héritage », texte et mise en scène « Ludmilla Dabo à la tempête » jusqu'au 24 mai du mardi au samedi, 20h, dimanche 16h, relâche les lundis 01 43 28 36 36. Et nous restons au Théâtre de la Tempête pour « tous coupables sauf Thermos Grün », texte de Roman Nicolas, mise en scène Sacha Villemar. L'idée est venue à Roman Nicolas en écoutant, en écoutant Léa Salamé interviewant Carlos Ghosn, réfugié au Liban après s'être enfui du Japon dans un flight case, de se pencher sur l'évasion invraisemblable et extravagante de l'homme d'affaires brésilien dirigeant de Renault à qui il redonna ses lettres de noblesse, puis à la tête du groupe japonais Nissan, qu'il dirigea de main de maître, mais en fermant 5 usines et en supprimant 21 000 postes. Arrêté pour fraude fiscale au Japon, exfiltré dans le coffre d'une voiture vers son pays d'origine, le Liban, cela ne pouvait que se prêter à une mise en scène extraordinaire. Tout commence dans le salon kitsch un peu cocotte de Thermos Grün, donc c'est le nom qui lui est donné ici, avant sa fuite. Mort étouffé dans sa malle, il arrive au ciel où il rencontre l'archange Michel, rencontre houleuse, et dans son cercueil il ressuscite face à face avec Bernard Arnault et arrivé au paradis fiscal. Loin d'être documentaire dans la forme, l'histoire s'inspire de faits réels quand même, décalés bien sûr, une caricature politico-économico, tout ce qu'on voudra. Seul le théâtre pouvait permettre cette transposition par le biais du ridicule, de la farce qui déborde de joie à partir d'un personnage aussi ignoble. Gros travail sur l'écriture qui manie l'empathique avec précision, dynamisé par les nombreuses stichomyties, ces répliques très courtes qui se suivent à un rythme infernal au théâtre et qui provoquent le rire. Les répétitions, inexorablement inexorerées, le lieu maudit où vous auriez été inexoré, etc. Le mot déformé est prononcé une vingtaine de fois avant le inexorablement sauf. Nous inexorerions l'inexorage des inexors pour notre inexorable évasion. Voilà. Fin de citation. Les allitérations, des trouvailles de langage ingénieuses, inénarrables, affaires sensibles, une émission de France Impair, des néologismes que Rabelais ou un Ovarina n'aurait pas renié, qui laisse y poser un travail des acteurs en amont pour ne pas s'en mêler les crayons, on va vous foirer un faux pisse-bord et on mettra votre vieux pisse-bord, vrai pisse-bord dans la poche à pisse-bord du passager devant vous, etc. Interminable et cocasse énumération, là encore on pense à Novarina, les cliniques, les Lamborghini, les ponts, les Rolls-Royce, les petites souris, etc. Alors Thermos y mit tout dans la malle, puisque tout y rentrait, pourquoi ne pas tout y mettre, surtout que tout y rentrait. Et une fois que tout y fut, tout y était, fin de citation. Mise en scène qui n'évite pas le grotesque, enlevé c'est le moins qu'on puisse dire, on imagine la course en coulisses pour les changements de nez, de costumes, de perruques, tout en poussant la tournette qui plante différents lieux, salon cocotte, ruelle, cellule de prison, avec énorme clé rouge en carton accrochée au mur, la clé des menottes. Cela demande aux comédiens énergie, précision, diction impeccable, mémoire des mots et des gestes et mimiques, grimaces, sur un rythme infernal, un sans faute. Ce procès du grand capital invite à réfléchir sur les rouages de la société, la presse, le pouvoir. Quatre comédiens, dont Fanny Colneau qui joue Thermos Grün, Étienne Guyot, Véronique Mangenot et Sacha Villemar interprètent avec brio 30 personnages, dont les policiers, un cône de signalisation étrange, l'archange Michel, des radis et un splendide Père Noël qui vaut le détour, je ne vous le raconte pas. Tout est dans un excès réjouissant, c'est grand guignolesque jubilatoire, ubuesque, une fable croquignolesque d'autant plus drôle qu'elle est basée sur une histoire qui a enflammé la presse de l'époque. Et par-dessus tout ça, malgré tout ça, une poésie un peu style livre d'images. Un final très réussi sur un Carmina Burana endiablé, rire assuré, et en ce moment, ça fait du bien. C'est donc Tous coupables sauf Thermos Grün, texte Roman Nicolas, mise en scène Sacha Villemar, à la tempête, jusqu'au 24 mai du mardi au samedi 20h30, dimanche 16h30, relâche les lundis, 01 43 28 36 36, et toujours à la tempête, mais dans l'autre salle, musique en héritage, texte et mise en scène Ludmila Dabo, théâtre de la tempête donc jusqu'au 24 mai, mardi au samedi 20h, dimanche 16h, relâche les lundis, et tout aussi 01 43 28 36 36. Et c'est ainsi que se termine ce manteau d'Arlequin. À la semaine prochaine.

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Bonjour à tous. C'est évidemment avec beaucoup de plaisir que nous recevons Tanguy de Villiancourt, un des jeunes pianistes français les plus passionnants. Tanguy de Villiancourt sera dans quelques jours à Angers à l'occasion du festival Pianopolis. Mais évidemment, il parcourt la France depuis quelques années maintenant et nous dira quel est son programme du printemps et de l'été. En tout cas, nous allons l'écouter nous parler, mais avant cela, évidemment, nous allons l'écouter jouer.

0: Tanguy de Villancourt, bonjour.
1: Bonjour.
0: Merci beaucoup de nous accueillir pour une émission Divertimento de Fréquence Protestante, quelques jours avant votre venue à Angers à l'occasion du festival Pianopolis. Question toute bête qu'il m'arrive de poser à mes interlocuteurs, comment la musique est-elle venue à vous ?
1: Alors, la musique est venue à moi par mon père, principalement, qui est très mélomane, qui avait une discothèque assez importante, et donc je m'amusais à aller fouiner dans les disques de mon papa, et il y avait beaucoup de classiques, pas que, mais beaucoup de classiques, et donc voilà, je venais à la découverte, c'était dans l'ordre alphabétique, alors assez vite on arrivait à Bach, Beethoven, Brahms, ce qui est pas mal.
0: Oui, c'est un bon début dans la vie, dirait Balzac.
1: Voilà, voilà, et j'ai un souvenir assez précis de mon père nous faisant tous découvrir, à moi et mes frères, la 5e symphonie de Beethoven, donc, la plus emblématique, et bon, je l'avais 5 ans, 6 ans, et je m'en souviens, c'était vraiment un choc, voilà, ces premières mesures si mythiques, et bon, d'ailleurs, après, Beethoven ne m'a pas tellement quitté, mais voilà, donc c'était vraiment la curiosité du
0: disque. C'est d'abord par la mélomanie que vous êtes devenu musicien.
1: Voilà, et après, j'ai demandé à commencer le piano tout naturellement, à l'âge de 7 ans, et on m'y a mis tout de suite.
0: Et le solfège ne vous a pas rebuté, contrairement à certains?
1: Non, j'ai eu la chance de commencer finalement par des cours particuliers, donc finalement, le solfège allait tout de suite de pair avec le piano purement physique, et c'est ensuite au conservatoire que j'ai eu davantage de cours de solfège, mais étant plutôt de nature scientifique, ça me plaisait assez bien, la théorie musicale, les harmonies, les tonalités, j'ai toujours bien apprécié, donc ça allait.
0: Tanguy de Villancourt, est-ce que vous vous êtes senti l'âme d'un soliste assez tôt, ou est-ce que c'est un peu, j'allais dire, par hasard comme tout le monde, pour pasticher Diderot, que vous vous êtes dit, allez, finalement, autant que je joue tout seul?
1: Alors, c'était un peu de tout, parce que j'ai tout de suite eu quand même aussi le goût de la musique d'ensemble, en particulier de la musique de chambre, assez tôt justement au conservatoire à Boulogne-Billancourt où j'étais. Je m'inscrivais dans les cours de musique de chambre pour faire les trios de Schubert dont je raffolais, le quintet de Franck dont je raffolais. Donc, il y a eu tout de suite cette curiosité quand même de partager la musique avec d'autres musiciens et d'autres instruments que le piano. Mais évidemment, on a la rigueur du conservatoire qui fait qu'on aborde les ballades de Chopin, les études de Chopin, les sonates de Beethoven et tout le reste.
0: Voilà. Enfin, c'était quand même une vocation très précoce. Vous ne vous êtes pas dit, j'ai le choix entre le piano, la médecine et le football. Oh, finalement, je vais jouer du piano.
1: Non, c'était assez clair. C'est vrai que j'aimais beaucoup les mathématiques, comme je disais. Et donc, je pense que si j'avais pas fait de piano, j'aurais plutôt embrassé une carrière, on va dire, scientifique. Mais voilà, après le baccalauréat, je suis rentré au Conservatoire de Paris. Et donc, voilà, je me suis plus trop posé de questions à partir de là.
0: De quelle manière concevez-vous votre parcours ? Je sais qu'aujourd'hui, les artistes n'aiment pas qu'on parle de carrière. Peut-être parce que les paroles de la Marseillaise leur sont étrangères. Vous entrerez dans la carrière quand vos aînés n'y seront plus.
1: Oui, tout à fait. Je ne le vois pas non plus exactement comme une carrière au sens d'un parcours hyper discipliné et puis hyper spécialisé surtout, puisque, comme je vous disais, j'ai toujours eu cette curiosité d'explorer différents répertoires. Et donc aussi, pendant mes études au Conservatoire de Paris, j'ai étudié la direction de chant et l'accompagnement vocal, c'est-à-dire le répertoire de lieder, de mélodie et d'opéra, ce qui a d'ailleurs donné ensuite suite à une année comme chef de chant à l'Opéra de Paris. Donc j'ai aussi exploré la voie de l'opéra et ensuite de la direction d'orchestre. Donc il y a toujours eu chez moi cette plutôt boulimie, on va dire, de répertoire et de discipline. Et donc, en effet, l'idée de carrière au sens vraiment pianiste soliste qui joue que 30 concertos par an, c'était pas forcément ma personnalité. Donc, j'aime plutôt voyager entre concertos, musique de chambre, solo. Voilà, le partage avant tout.
0: Votre témoignage m'encourage à souligner à quel point la formation des musiciens en France a évolué. Et à quel point les ronçons ont tort. Non seulement c'est une formation d'excellence, mais encore est-elle ouverte au monde, alors qu'il y a une soixantaine d'années encore, vous me direz 60 ans c'est long, allez on va raccourcir le délai, disons il y a encore une cinquantaine d'années, la formation des artistes était très étriquée. Aujourd'hui tous vos confrères sont ouverts au monde.
1: C'est vrai. Et comme vous dites, il y a quelques décennies, on nous préparait exclusivement aux concours internationaux. Il fallait avoir ce palmarès pour espérer faire une carrière. Il y avait un côté, oui, un peu, disons, pas étriqué, mais une seule façon de voir la carrière. Or, aujourd'hui, par aussi l'avènement ce qu'on appelle l'interprétation historiquement informée, on
0: Oui.
1: s'ouvre aux instruments d'époque, les pianofortés, la musique baroque a éclos aussi d'une façon absolument incroyable. Et donc maintenant, les parcours sont plus libres en effet, et je crois plus complets. Finalement, à l'époque d'un Mozart, on jouait d'un instrument, on composait, on improvisait, on dirigeait. Il y avait cette pluridisciplinarité, pardon.
0: Vous allez y arriver, vous allez y
1: Voilà.
0: arriver.
1: Et aujourd'hui, on est dans parfois une ultra spécialisation qui peut-être fait défaut à voilà une vision plus globale de la musique, on va dire.
0: Il faut parfois balayer devant sa porte, et je crois que les mélomanes doivent entendre à quel point leurs exigences, trop marquées par la culture discographique, engendrent une forme de stress sur le cœur et l'esprit des artistes, stress totalement inutile. Au fond, les mélomanes s'imaginent qu'ils vont entendre sur scène le disque qu'ils ont chez eux. Est-ce que vous partagez ce point de vue?
1: On peut tout à fait comprendre. Moi-même, j'ai des disques que j'écoutais petits, et c'est
0: Ben
1: vrai que c'est
0: voilà, c'est pour ça que je vous pose la question.
1: des interprétations qui nous marquent à vie, et on est vraiment alors marqué au fer rouge par certaines interprétations qui nous ont tellement émus. Et alors tout d'un coup, on découvre un tempo beaucoup plus rapide, de tels mouvements, ou au contraire beaucoup trop lent, et on va se dire, mais c'est absolument pas comme ça qu'il faut le jouer. Et au contraire, je crois que c'est justement une œuvre, elle est là pour évoluer au fil du temps, au fil des interprètes. Et c'est ce qui fait, je crois, un chef-d'œuvre, c'est la multiplicité des points de vue qui sont possibles sur telle ou telle œuvre. Et donc, plus les lectures sont diverses, plus ça enrichit le regard sur une œuvre, il me semble.
0: De quelle manière et selon quels critères choisissez-vous les œuvres que vous jouez sur scène ou au disque?
1: Alors, pour les disques, c'est quand même vraiment personnel, c'est-à-dire que c'est vraiment des œuvres que j'ai beaucoup jouées en concert et que je souhaite faire aboutir sur une version enregistrée. Pour les concerts, c'est très variable. Il y a beaucoup de festivals qui proposent des thématiques, qui souhaitent telle œuvre en particulier. Donc, c'est variable. Parfois, c'est vraiment carte blanche et là, j'ai libre cours à mes désirs. Et parfois, il faut s'accorder à une thématique, voilà, ou autour d'un compositeur, enfin, voilà. Mais c'est bien aussi de ne pas toujours aller vers les œuvres que nous seuls avons envie de jouer, mais de s'ouvrir à, ah tiens, on me propose de jouer ce compositeur que naturellement j'aurais pas été vers. Et puis du coup, on se découvre aussi des affinités nouvelles avec
0: Avez-vous
1: certains auteurs.
0: justement, avez-vous un exemple en tête d'une bonne surprise?
1: Alors, oui, des belles surprises complètement différentes. Par exemple, Boulez, qui est une musique réputée extrêmement difficile, alors à l'écoute, mais aussi à jouer. Hein.
0: Oui.
1: Il s'est avéré que je devais remplacer un pianiste pour jouer les structures pour deux pianos de Boulez, qui est une œuvre extrêmement extrême dans l'écriture, mais
0: Radical, radical.
1: radicale, vraiment radicale. C'est le Boulez le plus radical. Et j'ai adoré travailler cette œuvre qui est vraiment très difficile, mais tout d'un coup, jamais je me serais dit, tiens, je vais monter les
0: Oui.
1: structures de Boulez. Bon, et ben en fait, c'était une expérience passionnante, formidable, et qui m'a amené à lire aussi des ouvrages écrits par Boulez pour comprendre sa pensée et ce qu'il a voulu. Voilà, c'était un exemple comme ça.
0: Ben
1: Mais plus
0: oui.
1: récemment, je joue en ce moment le répertoire de Louise Farenc, une compositrice contemporaine, en tout cas dans le style de Beethoven, un peu après Beethoven. Et là, je suis dans un de ces trios, et également des grandes variations brillantes pour piano et quintette à cordes. Et je dois dire que je prends beaucoup de plaisir à découvrir cette compositrice qui a écrit des choses vraiment, vraiment formidables. Donc voilà, c'était deux exemples
0: Mais
1: très, très,
0: oui, mais oui,
1: très
0: merci.
1: extrêmes, mais
0: De
1: très
0: quelle
1: agréables.
0: manière travaillez-vous? Est-ce que vous êtes un de ces artistes qui passent 7 heures d'affilée sur une partition? Philippe Entremont m'a dit que Rudolf Serkin, les jours où il jouait en public, travaillait 7 heures chez lui avant de jouer. Et Philippe de dire, je n'ai jamais rien compris à cette technique. Moi, quand je dois jouer, je me prépare un peu et puis voilà. Alors.
1: Eh bien, en ce moment, je dois dire que les 7 heures, 8 heures, parfois même plus, sont de rigueur parce que j'ai une série de répertoires très très variés à jouer, que ce soit musique de chambre, concerto, notamment d'ailleurs à Angers avec le deuxième de Chopin, et beaucoup de répertoires solo, puisque je m'apprête à enregistrer un prochain gros projet en piano solo. Donc là, j'ai pas le choix, on va dire, que de passer vraiment beaucoup de temps au piano, parfois à des heures très très tard, ou au contraire de démarrer très tôt ma journée. Mais j'adore ça, je dois dire que j'adore travailler, donc ça me pose aucun problème. Faut juste faire attention à pas se raidir les bras, les épaules. Voilà. Mais il y a des périodes où c'est un peu plus tranquille et où je travaille de façon plus raisonnable. Donc voilà, mais je suis plutôt un gros bosseur, on va dire.
0: Et lorsque vous ne travaillez pas le piano, que faites-vous? Vous allez boire des verres au bistrot du coin, ou vous travaillez sur les nombres entiers, ou cherchez à élucider des théorèmes complexes?
1: Non, mais je me suis découvert il y a quelques années une passion pour la course à pied et également pour l'alpinisme. Et donc là, quand je décide d'avoir une semaine complète où je peux m'autoriser à ne pas jouer de piano, maintenant, j'aime aller dans les hauteurs. Et donc, le Kilimandjaro a été, ça y est, gravi. La Aconcagua, qui culmine à presque 7000 mètres en Argentine. J'ai été au Mont Blanc, en haut du Mont Blanc, il y a 2 ans. Voilà. Et cet été, ce sera la barre des Écrins. Donc, voilà, c'est ma petite passion inavouable, parce que pas très musicale. Mais qui est très ressourçante et très inspirante.
0: Voilà. Ne dit-on pas que jouer la Hammerklavier de Beethoven, c'est comme d'escalader l'Himalaya par la face nord? Bah vous aurez fait les deux à la fois, hein.
1: Voilà, on va essayer, exactement. L'Himalaya, ce sera pour dans quelques années, je pense.
0: Ben, écoutez, c'est tout ce qu'on vous souhaite. Merci beaucoup, Tanguy de Villancourt, et belle fin de journée à vous.
1: Merci à vous.

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1: Chers auditeurs de Fréquence protestante, bonjour. Nous allons aujourd'hui lever le voile sur un lieu culte, un lieu mythique, un lieu consacré par Roland Barthes qui, dans Mythologie, écrit « En France, on n'est pas acteur si l'on n'a pas été photographié par les studios Harcourt ». Et en effet, je suis certaine que Studio Harcourt évoque chez ceux qui nous écoutent ses portraits en noir et blanc magnifiés, notamment avec des jeux de lumière qui sont sa signature. Un beau livre, publié chez De Noël, nous ouvre les portes du studio Harcourt. Mais alors attention à une période très particulière, puisqu'il s'agit des années d'occupation, de 1940 à 1944. Sous le titre « Harcourt, les années noires et grises, un studio photo sous l'occupation ». Bonjour Nicolas Ragoneau.
2: Bonjour Aude Thérèse.
1: Alors vous êtes l'auteur de ce livre avec Bénédicte Vergès-Chaignon. L'historienne bien connue, spécialiste de l'histoire de la France pendant la Seconde Guerre mondiale. Et c'est vous qui allez nous parler de ce livre aujourd'hui, tout seul. Vous êtes éditeur, auteur et traducteur et créateur du site Proustonomique, on l'aura compris, consacré à Proust. Alors, avant de feuilleter ensemble cet incroyable album de portraits qui mêle des acteurs, artistes, écrivains, hommes politiques, soldats allemands, je voudrais vous poser quelques questions. Quelle est l'histoire, la genèse de ce livre ? Qui en a eu l'idée ?
2: En fait, l'histoire de ce livre est reliée justement à Proust et au site que vous venez d'évoquer, Proustonomics, puisque c'est en faisant des recherches à la fin 2023 autour de Proustiens qui se trouvaient en Roumanie pendant la Seconde Guerre mondiale, on peut en citer un ou deux, Paul Morand, Jacques Truel, Mihail Sébastien, que je me suis mis à chercher un portrait qui me manquait pour l'article que j'étais en train de rédiger, que je voulais illustrer, et qui était le portrait d'un écrivain qui s'est rendu en Roumanie juste avant la Seconde Guerre mondiale, qui est Gabriel de la Rochefoucauld. Et j'avais vu dans la presse le portrait de Gabriel de la Rochefoucauld signé Harcourt. Mmh. Seulement, ce portrait était tramé, il n'était pas de très bonne qualité. Ah. Donc, je me suis rapproché des archives du studio Harcourt, qui se trouve à la médiathèque du patrimoine de la photographie, et j'ai demandé si je pouvais désarchiver un négatif afin d'obtenir une image de meilleure qualité. Et malheureusement, on m'a répondu que le négatif de Gabriel de la Rochefoucauld était perdu ou détruit. Mmh. Et c'est comme ça que j'ai commencé à m'intéresser au fond aux archives du studio Harcourt. Donc tout est parti de Proust. Ouais. Et ensuite, en travaillant un peu ce sujet, en échangeant avec le conservateur qui est Mathieu Rivalin, je me suis rendu compte qu'il y avait un véritable sujet autour de l'histoire du studio sous l'occupation.
1: Alors le conservateur.

0: directeur de quel fonds d'archives ?
1: Le fonds Harcourt, qui est le plus gros fonds voilà, de la alors, médiathèque du patrimoine et de la photographie.
0: Donc c'est tombé dans le lieu public.
1: C'est tombé dans le domaine public en fait. Ouais. Le studio en deux mots est né en 1934 et en 1989, l'ensemble du fonds a été vendu à l'État. Dans le cadre des célébrations bicentenaires. C'est Jacques Lang qui a présidé.
0: Du bicentenaire de la Révolution française.
1: Absolument.
0: Mais quel est le rapport ?
1: Il n'y en a pas, simplement. il y avait sans doute un programme d'acquisition, si vous voulez.
0: Des sous qui restaient
1: à dépenser. De valorisation du patrimoine. Ouais. Et il est vrai que cette archive est extraordinaire, puisqu'on parle de 6 à 8 millions de négatifs.
0: 6 à 8 millions de négatifs venant du studio Harcourt depuis la création 1934.
1: Oui.
0: Jusqu'en
1: 1989.
0: Jusqu'en 89, voilà. C'est absolument incroyable. Mais alors, est-ce que ce sont, ça c'est une question que je voulais vous poser, est-ce qu'on peut les considérer comme des archives privées ?
1: On ne peut pas les considérer pour des archives privées dans la mesure où, prenons un cas juridique très simple, les photographies de... Il n'y a pas de droit à faire valoir sur des photographies de personnes mortes, par exemple.
0: Bon, voilà. Vous auriez pu, par exemple, là, dans cet album, faire apparaître ma grand-mère en 1943 dans les bras d'un officier allemand.
1: Absolument.
0: D'accord.
1: Oui.
0: Bon, elle n'a pas été dans les bras d'un officier allemand.
1: Je l'espère pour vous.
0: Non, mais c'est pour vous dire qu'effectivement, nous n'avons aucun droit... sur les clichés en tant que descendant.
1: Non. Et puisque vous parlez de droit aussi, les photographes qui ont travaillé chez Harcourt n'ont pas de droit à faire valoir
0: d'auteur.
1: Oui, parce qu'en fait, il s'agit la plupart du temps d'une œuvre collective. Tout du moins, la justice en a décidé ainsi. Parce que, en fait, une photo Harcourt est le résultat d'un ensemble de compétences qui s'exercent dans une chaîne, finalement. Un petit peu comme la chaîne du livre. Lorsqu'on fait un livre, il y a des compétences qui s'exercent à différents moments. Et c'est l'agrégat, si vous voulez, de l'ensemble de ces compétences qui fait une photo Harcourt. Donc, c'est une œuvre collective.
0: D'accord. Alors, est-ce que certaines photos... est-ce que vous avez renoncé à publier certaines photos ? Puisque on parle d'une période un petit peu particulière, 40-44.
1: Oui.
0: Est-ce que, alors parce que vous allez nous expliquer tout à l'heure, il y a beaucoup d'inédits, de photos qu'on ne connaît pas. Est-ce qu'il y en a certaines que vous avez renoncé à publier ?
1: En fait,
0: je ne sais pas pourquoi, mais cette question m'est venue d'emblée.
1: Pas vraiment. Quand on a renoncé à les publier, c'est qu'en fait. On voulait faire un effet de construction, puisqu'un livre, c'est toujours un artefact, comme vous le savez. Et par exemple, on voulait mettre Clavel en face de Sylvia Bataille, puisqu'ils ont été photographiés le même jour. Mmh. On a retrouvé Sylvia Bataille dans les archives, mais Clavel, on ne l'a pas retrouvé. Et c'était sans doute le premier résistant à poser pour le studio Harcourt de l'histoire. C'était la fin du livre. On aurait pu chercher, évidemment... pendant plusieurs mois, etc., on n'avait plus le temps. Et donc, on a renoncé, par exemple, à cette photographie. Mais quand on a dû renoncer, c'est parce qu'on n'arrivait pas à identifier ou à retrouver une image.
0: Oui, parce que ça, c'est très compliqué. Mais alors, comment vous les avez sélectionnées ? Parce que là aussi, vous, par exemple, vous y êtes allé dans ce fond ?
1: Bien sûr.
0: Voilà, c'est ça que
1: c'est dans un endroit
0: qui
1: incroyable.
0: Qui y est allé ? Racontez-nous.
1: Oui. Bénédicte Vergès-Chaignan et moi-même, on a passé beaucoup, beaucoup de temps dans ce fond à sortir des photographies, à ouvrir des boîtes, comme vous le faites, quand vous faites des recherches dans des fonds d'archives.
0: Est-ce que vous tombiez sur des photographies finies ou sur des clichés en noir et blanc, en transparent sur quel
1: était le matériel ? Il y a un peu de tout. Quand vous ouvrez une enveloppe du studio Harcourt avec un numéro, puisque chaque commande est revêtue d'un numéro, vous avez des petits tirages qui ont été faits, ou pas. Mais la plupart du temps, vous avez des négatifs. Certains sont en bon état, d'autres pas. Donc, vous posez tout ça sur une table lumineuse. Et puis, avec votre téléphone, vous arrivez à transformer un négatif en positif. Et ça, c'est
0: incroyable.
1: Déjà une surprise magnifique parce que c'est comme, si vous voulez, c'est comme une révélation, quoi, mystique.
0: Oui, mais alors après, comment est-ce qu'on peut choisir ? Parce que c'est innombrable.
1: Ah ben, c'est infini. Ben, en fait, on disposait du fichier client. Parce que,
0: avec les noms.
1: Oui, absolument. Chaque client, le studio était très organisé, il avait industrialisé réellement le processus de photographie. Et ce fichier client leur servait à différentes choses. Évidemment, à envoyer des tirages aux personnes qui se faisaient photographier, puisqu'ils disposaient de leur adresse, mais aussi à relancer éventuellement la famille, chose moins drôle, par exemple, lors d'un décès. On se manifeste à l'endroit de la famille et on dit, voilà, on a des photos de votre père, de votre oncle, etc. Ça peut peut-être vous
0: intéresser. Ça peut tomber aussi au bon moment,
1: voilà,
0: finalement.
1: Ça peut peut-être vous intéresser. Un souvenir, oui. Qui montre bien que la photographie a toujours à voir avec la mort, d'une certaine
0: façon. La postérité.
1: Absolument. Et ce livre est un grand cimetière, très clairement. Bon. Mais surtout, on regardait quand même des tirages, beaucoup de tirages, et ce fameux fichier. Et dans ce fichier, on a vu des noms incroyables, des noms qui faisaient rêver. Alors, qui faisaient rêver les historiens.
0: Alors, dites-nous,
1: Oui, par exemple, évidemment, Daniel Darieux, photographié à de maintes reprises. Ouais. Évidemment, des actrices comme Edwige Feuillère, Micheline Prel. Mais aussi, je dirais, des personnages de l'occupation qui sont très obscurs, très effacés, comme Gerhard Hiblin, par exemple, qui est un homme.
0: Voilà. On va, alors, justement, parce qu'après, on va faire la galerie.
1: Bien sûr.
0: Parce que ça, c'est, on ne peut pas résister.
1: Bien sûr.
0: Je voudrais quand même juste revenir à la création des studios Harcourt. C'est 1934. Oui. Et sa fondatrice, Cosette Harcourt, est en fait, ne porte pas ce nom, en fait. Ce n'est pas
1: absolument
0: son vrai nom.
1: Pas.
0: Elle est juive, même.
1: Oui. Elle s'appelle Germaine Hirschfeld, et comme son nom ne l'indique pas, elle est anglaise, en fait, et elle est née en 1900, et ses parents sont dans le commerce, elle est née dans le 9e arrondissement, et vraisemblablement, elle parle l'anglais chez elle, puisque les témoignages que l'on a permettent de savoir qu'elle avait un accent anglais. Or, il se trouve que si on parle une langue maternelle, on ne peut pas se débarrasser après 11 ans de son accent. Donc ça suggère évidemment que chez elle, avec ses parents, elle parlait l'anglais.
0: Alors, ce studio est créé en 34. La guerre arrive très peu de temps après, finalement.
1: Oui.
0: J'avais pas du tout repéré ça. Je pensais que les studios Harcourt existaient depuis beaucoup plus longtemps. Donc 34, 5 ans après ou 6 ans après, c'est Paris est occupé. Et il y a l'arianisation des biens juifs.
1: Oui. Hein.
0: Comment est-ce qu'elle y échappe?
1: En fait, elle est dans, au début de la société, elle est dans l'actionnariat avec deux frères, qui sont les frères Lacroix, Jacques et Jean Lacroix, et aussi le fils de Nina Ricci, qui s'appelle Robert Ricci. Elle va quitter l'actionnariat quelques années avant la déclaration de guerre. Et surtout, elle s'abrite derrière un nom qui n'est plus le sien, qui est Cosette Harcourt.
0: Oui, mais il y en a d'autres qui ont essayé, ça n'a pas marché.
1: Bien sûr, bien sûr. Mais là, ce n'est pas réellement un pseudonyme. C'est tout simplement son père qui, en 14, sans doute à cause d'un sentiment trop anti-allemand, a quitté la France, a emmené toute sa famille en Angleterre et a demandé aux autorités anglaises la possibilité de changer de nom. Donc, elle a cette sorte de double identité, si vous voulez. Mais vous avez raison. Est-ce que c'est suffisant pour se cacher?
0: On se demande, puisque est-ce qu'elle a pu... Est-ce qu'il y aurait eu... Voilà, enfin...
1: Oui. Bon. Toujours est-il que un de ses associés, Jacques Lacroix, qui est amoureux d'elle, se marie avec elle en août 1940. Et ça, évidemment, c'est une façon, sans doute, de protéger la citoyenne britannique qu'elle est aussi de la violence allemande.
0: Oui, mais on sait qu'on retrouvait les grands-parents.
1: Absolument.
0: Il y a quand même un petit mystère.
1: C'est certain.
0: Dire, un élément romanesque aussi.
1: Oui, d'autant qu'il divorce la curiosité. Après la guerre.
0: Il divorce après la guerre.
1: Donc, elle lui rend littéralement... Sa liberté, exactement.
0: Sa part d'actionnariat, j'imagine aussi.
1: Et elle récupère aussi sa liberté. C'est parce que, voilà, exactement. Il faut être honnête.
0: Oui.
1: Vous savez comme moi que une femme à cette époque-là mariée n'a pas de compte en banque, etc. Donc au fond, en divorçant, c'est elle qui retrouve réellement la liberté.
0: Absolument.
1: Vous voyez, on a l'habitude de dire que c'est le mari, mais c'est plutôt elle au fond.
0: Alors, ce studio Harcourt, sous l'occupation, se trouve à une adresse très chic.
1: Oui.
0: Tout est étudié, au 49 avenue d'Iéna.
1: Tout près de l'Étoile, oui.
0: Oui. Donc, du Majestic.
1: Vraiment... Oui, tout à fait. Mmh. Donc, c'est un studio qui est cerné par les Allemands, littéralement.
0: Oui, exactement. Oui. Mais alors, je voudrais insister sur le côté luxueux. Alors, il y a des pages absolument incroyables, des très beaux dessins. Qui nous montre, on va commencer à feuilleter l'album, qui nous montre l'intérieur de ces studios Harcourt. Est-ce que vous pouvez nous décrire la décoration, les miroirs, on les fait attendre, il y a un bar. Il y a toute une mise en scène, en fait.
1: Oui, oui, oui. Alors, je dirais que c'est d'inspiration très Château de Versailles, avec des plafonds gigantesques, des dorures, des tapis, profonds. Et on essaie, en fait, d'établir un service haut de gamme. Il y a énormément de studios qui existent.
0: Mais
1: les studios...
0: Il y a une grande concurrence à l'époque.
1: Bien sûr.
0: C'est ça,
1: ne
0: faut pas oublier. Mais eux, ils ont tout de suite une spécificité.
1: Oui.
0: C'est le cinéma, les stars de cinéma. Ils
1: pas tout de suite, Aude.
0: Ah, pardon.
1: Non, pas tout de suite.
0: Justement.
1: Harcourt s'est tout de suite positionné, je dirais, comme le studio haut de gamme des notables, de la haute bourgeoisie, de l'aristocratie.
0: D'accord.
1: Et évidemment que ce nom...
0: Pour
1: des aristocrates, si vous voulez, sonne bien. Toute petite anecdote, Cécile Gutzwiller, la princesse Murat de l'époque, dans ses mémoires, raconte sa séance photo et elle évoque les studios d'Harcourt. Pour des aristocrates, il y a forcément...
0: Il y a confusion.
1: Voilà, il y a forcément une particule, si vous voulez. Donc, au début, c'est surtout des messieurs, c'est surtout des notables. Alors, ça peut être des avocats, ça peut être des présidents de chambres syndicales. Bref, vraiment, on va dire l'élite de la société française, vous voyez.
0: Mais
1: donc, il y a une sociologie.
0: Vous avez ceci dit, en 34...
1: Bien sûr.
0: Parce qu'on arrive en 40, en 6 ans.
1: Bien sûr.
0: C'est déjà un studio qui a écrasé les autres,
1: oui,
0: si j'ose dire.
1: Mais vous savez pourquoi ?
0: Non.
1: Parce qu'en fait, Cosette Harcourt fait les choses avec beaucoup d'intelligence et beaucoup de malice. Elle avait travaillé chez les frères Manuel, qui déjà avaient mis au point un certain nombre de techniques commerciales et marketing. Et elle va pousser tout ça encore plus loin. Elle envoie des invitations à des gens avec qui elle a déjà travaillé, comme Paul Valéry, par exemple,
0: ah oui,
1: ou le frère de Marcel Proust, Robert Proust.
0: Ah, on retrouve.
1: Ces gens sont invités, ils ne payent pas. En fait, ce sont des produits d'appel. Parce que le gros, au fond, du chiffre d'affaires, il suffit de regarder la part, je dirais, des happy few qui sont invités et le reste des clients. Si vous voulez, le gros de la clientèle, ceux qui font le chiffre d'affaires, ce ne sont pas les vedettes et les têtes d'affiche. Ce n'est pas Jean Zay qui est dans le livre.
0: Mais alors, les têtes d'affiche, elles arrivent à les publier où ? Où est-ce qu'on les voit ? Parce qu'il faut... C'est dans les journaux ? Où est-ce qu'elles refourguent, si j'ose dire, ces clichés de ces stars pour donner envie aux autres ?
1: Oui, c'est une bonne question. Les clichés sont... Alors, au départ, c'était rue Christophe Colomb, ensuite avenue Diana, mais les clichés sont affichés sur la rue.
0: Carrément.
1: Oui, et ils sont affichés aussi dans des salons, bien sûr.
0: Ah oui.
1: Absolument. Et donc, au fond, vous voyez que... Je parlais de Daniel Darieux, je peux parler de Jean Gabin aussi. Vous voyez que Jean Gabin est passé par le studio et que si vous avez envie de vous faire photographier dans le studio où Jean Gabin a été photographié, c'est là qu'il faut venir. C'est the place to be, vous voyez.
0: Ouais, et elle crée le rêve aussi. Parce qu'il faut quand même voir à l'époque ce que représentaient les stars de cinéma.
1: Oui,
0: c'était autre chose qu'aujourd'hui.
1: Oui. Pour répondre à votre question concernant les stars de cinéma, il faut dissiper tout de suite un malentendu ou un cliché, sans jeu de mots, tenace. Dans le cas du studio Harcourt, c'est beaucoup les photographes et ceux qui regardent les acteurs qui ont fait cette légende du cinéma, si vous voulez. Je m'explique. Lorsque, en 1929, il y a eu la crise, il y a énormément de studios ciné qui ont fermé, comme Paramount ou Pathé. Certains photographes de plateau se sont retrouvés dans des situations compliquées. Et donc, un photographe comme Roger Forster, par exemple, qui a été peut-être le premier photographe de plateau de l'histoire du cinéma français, un très très grand professionnel, lui, il commence au studio Harcourt en 1939. Et quand on regarde l'évolution des photographies et les gens qui commencent à être photographiés au studio, notamment en 1939, ben, on voit une vraie différence. Mmh. Et cette différence, je pense que c'est Roger Forster qui l'a fait.
0: Ah oui, d'accord.
1: Okay.
0: Et, donc ça, c'est le photographe.
1: Mais oui, et si vous voulez, quelqu'un comme Jean Gabin, ou les acteurs de la grande illusion, d'une manière générale, ils sont en confiance, ils connaissent ces professionnels du cinéma.
0: Oui, oui.
1: Donc ils sont très enclins à venir se faire photographier, à retrouver des amis, des gens qu'ils connaissent.
0: Et d'où tout l'art de la lumière aussi. Parce
1: bien
0: que ça,
1: sûr,
0: c'est quand même la signature Harcourt qu'on ne trouve pas ailleurs.
1: Bien sûr.
0: Même si on a copié la formule, il y a la signature. Et c'est cette lumière cinématographique.
1: Complètement. C'est-à-dire des photographes qui... je m'arrête peut-être deux minutes sur la manière dont ils travaillaient à cette époque-là. On tourne des scènes et le photographe de plateau n'est pas là pour documenter au fond comme un making-of, comme on le voit maintenant. Il n'est pas là pour documenter ce qui se passe sur le plateau. Il est là, en fait, pour refaire des scènes avec son appareil. Et donc, Roger Forster, Raymond Voynckel, Aldo Graziati, qui sont les trois grands photographes du studio à cette époque.
0: Et qui restent très longtemps.
1: Bien sûr.
0: Il faut voir aussi.
1: Eh bien, ces photographes sont autorisés à refaire les lumières. C'est-à-dire qu'en fait, normalement, un photographe de plateau n'a pas le droit de refaire les lumières. Eux, une fois que la scène est tournée, ils arrivent et ils refont les lumières. Ensuite, ils font des photographies et ces photographies servent à l'entrée des cinémas pour attirer finalement le spectateur. Oui. Elles servent aussi à vendre des droits à l'étranger.
0: Alors, on maquille les gens aussi quand elles arrivent. Hein. Une dame lambda, une bourgeoise qui veut laisser à la postérité son joli visage de 30-35 ans, se fait maquiller et elle est considérée comme une star. On la prend et on propose toujours plusieurs clichés aussi. On n'impose pas un cliché, c'est aussi quelque chose de très important.
1: Oui. La satisfaction du client du portrait turé est absolument essentielle.
0: Il n'y a plus de poche, il n'y a plus de poils, il n'y a plus de boutons noirs. On rajoute même quelques cheveux s'il en faut.
1: Exactement. Les dents, on les rectifie. Et cette retouche, elle se fait de différentes manières. Alors, elle se fait de façon technique, photographique, sur négatif et sur tirage. Mais elle se fait aussi via le maquillage. Et puis, l'art de la lumière fait que là, si vous avez une patte d'oie, on va éclairer un peu plus.
0: Donc, on est sublimé.
1: Oui. Raymond Voynckel a ce mot très drôle. Il dit de ces années 40-44 et de cette manie de la retouche, les gens voulaient un visage lisse comme des fesses.
0: Oui, peut-être c'était la période aussi. Il valait mieux. Enfin bon.
1: C'est Photoshop avant l'heure, oui. Aude.
0: Alors, ce que je voulais aussi vous demander, c'est donc il y a l'occupation et on est en pénurie de tout.
1: Oui.
0: Alors, pour les pellicules, pour tout le matériel qu'il faut, comment font-ils?
1: Alors ça reste un petit mystère. Vous avez raison de soulever cette question, puisqu'au fond, si on prend par exemple l'analogie avec le papier, on voit bien que les périodiques, les magazines, la presse, tout ça se réduit à la fois en taille et puis également en volume et en nombre de pages. Là, chez Harcourt, on n'a pas observé, Bénédicte et moi, une attrition, je dirais, du nombre de prises de vue ou une apparente pénurie de négatifs, puisque si on regarde 44 et si on regarde 40, on voit à peu près le même nombre de prises de vue. Bon, là, on a un petit souci. Quel est-il? On manque d'archives. C'est-à-dire que si on avait disposé des bilans, des factures, bref, de la vie administrative et économique documentée dans les archives de la médiathèque du patrimoine et de la photographie, on aurait pu faire parler ces archives. Pour vous donner un exemple parlant, mon ami Jean Gomi de Magnum, qui est un grand photographe, dont on a vu une très belle exposition au musée de la Marine cet été, a légué l'ensemble de son travail à la médiathèque du patrimoine et de la photographie. Eh bien, il y a évidemment l'œuvre photographique en elle-même, des tirages, des négatifs, des documents numériques, mais il y a aussi l'ensemble de ses factures. Donc on sait par exemple quel a été le point de bascule du numérique.
0: D'accord.
1: À quel moment il achète un appareil numérique, combien ça coûte, combien coûtaient les pellicules en 1990. Tout ça, on le sait, parce que lui, il a conservé l'ensemble de ses documents. Malheureusement, dans le cas d'Harcourt,
0: là, sur cette période,
1: nous n'avons rien.
0: Voilà,
1: pas seulement sur cette période, Aude.
0: Oui.
1: C'est-à-dire qu'il n'y a
0: C'est sur celle-là où on peut s'interroger, parce que les
1: évidemment. Et il est certain, acquis qu'il y a dû y avoir des transactions,
0: des facilités
1: avec l'occupant. C'est absolument certain.
0: Alors,
1: parlons aussi des produits chimiques, parce que la pellicule, c'est une chose, mais les produits chimiques pour les révélateurs et tout le travail de développement...
0: Venaient déjà d'Allemagne ou de Suisse.
1: Et bien sûr.
0: C'était les deux grands fournisseurs. Alors, on va commencer à ouvrir, parce que c'est très troublant. C'est une galerie on a l'impression, comme vous disiez tout à l'heure, de voir des fantômes. Alors, il y a un magnifique portrait, je vais vous le montrer comme ça, d'Arletty en 1942.
1: Oui.
0: Pour les visiteurs, c'est l'année de tous les visiteurs du soir, vous dites. Oui. Ça, c'est le titre en dessous. Alors, elle est, Arletty, c'est quand même, racontez-nous, resituez-nous, si vous pouvez, Elle a été une actrice qui a beaucoup joué à l'époque. Parce que le cinéma n'a jamais aussi bien fonctionné que sous l'occupation. Hein, c'était un passe-temps.
1: Oui. On manque de tout. Vous parliez de pénurie. Il y a aussi une pénurie de loisirs. Donc, évidemment, qu'on est beaucoup dans la fréquentation du cinéma. Les livres se vendent comme jamais.
0: Et donc, on va se réchauffer dans les salles de cinéma.
1: Absolument. Et Arletty, c'est une actrice qui est la grande actrice française de cette époque-là. Elle a obtenu des succès très importants, par exemple Hôtel du Nord, avec des répliques absolument magistrales. Et quand Marcel Carné fait Les Visiteurs du Soir, et bien sûr les Enfants du Paradis, il pense à elle et il écrit les rôles pour elle.
0: Elle est vraiment la star.
1: Ah oui, oui, absolument. C'est une star qui est extrêmement libre, libre sur le plan, je dirais...
0: elle a des amants allemands.
1: Elle a, oui, un amant allemand.
0: Un amant allemand.
1: Et ça fait énormément parler.
0: Elle va passer à Fresnes aussi. Hein,
1: oui, oui, oui, tout à fait.
0: Donc elle va avoir des moments...
1: Des moments difficiles. Et donc, elle est, je dirais... un exemple comme ça de ce qu'on a nommé la collaboration horizontale, et dont on a beaucoup, beaucoup parlé.
0: Ouais.
1: Pas forcément toujours de façon très, très élégante non plus, d'ailleurs.
0: Alors, il y a Cocteau aussi qui est très présent.
1: Oui.
0: Alors...
1: Cocteau, en fait, c'est une photo... on n'a pas réussi à retrouver
0: d'avant.
1: Une photo de... Oui, ouais. On n'a pas réussi à retrouver une photo de Cocteau de l'occupation. Et pourtant, on sait qu'il a posé au moins une fois sous l'occupation. Mmh. Et il a une tête assez amusante.
0: Il était le grand ami du grand sculpteur.
1: Oui, oui, oui. Vous parlez de Brecker, qui n'est pas dans le fichier.
0: Non, justement, je me suis étonnée. Mais ça m'a étonnée.
1: Oui, oui. Ouais. Et à côté de lui, on a mis Maurice Saxe, qui était son ami pendant les années folles, avec lequel il s'est grandement brouillé. Et cette photo de Saxe, c'est une photo assez incroyable, qui va sans doute faire parler pas mal, puisque on ne savait pas que Maurice Saxe avait posé au studio Harcourt. Et c'est une photo qui se trouvait dans son dossier de police, puisqu'il était recherché par la police, et que Violette Leduc, qui était éperdument amoureuse de lui, a subtilisé dans le dossier de police afin qu'on ne le retrouve pas. Et ça, c'est Henri Raximov qui raconte ça dans la biographie de Saxe.
0: Alors, il y a Laval aussi. Il a fait élu deux séances. On rappelle juste qu'il était le président du Conseil.
1: Absolument.
0: Et qu'il a été destitué en avril 1942, si mes souvenirs sont bons, avant de revenir.
1: Ouais. On l'a mis dans une page de droite et dans une page de gauche.
0: Voilà.
1: Comme c'est un palindrome, Laval, on s'est dit, il est réversible.
0: Ouais.
1: Et alors, ce qui est amusant, peut-être en deux mots, c'est que... et ça, c'est Bénédicte qui a vu ça sur les images. Quand il est photographié dans son bureau, il a une mèche un peu rebelle. Et quand il est photographié au studio, la mèche est plutôt bien plaquée et brillantinée.
0: Oui.
1: Et évidemment, c'est un petit peu plus net.
0: Oui, il a cette drôle de tête étonnante, Pierre Laval. Alors ensuite, il y a aussi des figures un peu noires.
1: Oui.
0: Le député de droite, Xavier Valla, il faut se souvenir qu'il était... le commissaire général aux questions juives du gouvernement de Vichy. Il a un œil borne.
1: Oui. On a mis ces deux images, évidemment,
0: à côté de son successeur,
1: Darcy
0: Bellepoix.
1: Ouais. Qui, lui, a un monocle.
0: Sombre personnage, exactement. Vous faites bien, puisque je parlais de l'un et l'autre. C'est étonnant. La double photo est vraiment étonnante.
1: Oui, c'est un livre... qui est vraiment construit. Et effectivement, là, on a cette chance d'avoir cette symétrie quasi parfaite, puisque Valla a l'œil gauche, l'œil droit pour lui, l'œil droit recouvert.
0: Alors, je me suis demandé s'il avait perdu son œil à la guerre de 14-18.
1: Je crois que c'est ça.
0: Oui, parce que c'est ça aussi, cette époque. Ensuite, nous avons... Alors, je continue. Donc Arletty, on l'a déjà vu, parce qu'on revoit quelques personnages. Malheureusement, Arnaud me dit que ça tourne. Alors moi, je voulais vous parler de Simone Signoret.
1: Oui.
0: Et de Corinne Lucher, surtout. Corinne Lucher, on a oublié qui était Corinne Lucher, son père.
1: Alors Corinne Lucher, c'est la fille de Jean Lucher.
0: On a 2 minutes, je suis désolée.
1: 2 minutes.
0: Même pas, ouais, 2 minutes, d'accord. Je suis vraiment désolée.
1: Ça passe tellement vite.
0: Oui, pardon.
1: Corinne Lucher, c'est la fille de Jean Lucher, qui était en fait un patron de presse très important et qui a été exécuté à la Libération. Et Corinne Luchaire, c'était une actrice qui a suivi une trajectoire très rapide, mais qui, malheureusement pour elle, est morte peu de temps après la Libération, puisqu'elle était tuberculeuse. Et elle a été photographiée à maintes reprises.
0: Elle a été arrêtée ?
1: Oui, elle a été arrêtée.
0: Elle a connu un destin absolument tragique,
1: oui,
0: en fait.
1: Peut le dire,
0: et elle était très belle.
1: Bien sûr.
0: Et elle a été très amoureuse de son officier allemand dont elle était enceinte.
1: Autrichien.
0: Autrichien, pardon. Excusez-moi, vous faites bien, il faut être précis. Merci, Nicolas Ragoneau, d'être venu nous parler de ce très beau livre.
1: Merci à vous.
0: Que je conseille, donc paru aux éditions de Noël sur les studios Harcourt. On dit toujours les studios, on devrait dire un studio Harcourt, sous l'occupation. Merci, Nicolas Ragoneau.

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0: Bonsoir à tous. C'est évidemment avec beaucoup de plaisir que nous rencontrons de nouveau Jean-Noël Janet à l'occasion de la parution du troisième volume de ses mémoires. Le Rocher de Sustaine, mémoire 3, 1991-2002, Marianne et Clio. Tel est le programme de ce livre et, en grande partie, il faut le dire, de cette émission. Alors certains d'entre vous vont peut-être s'étonner que dans ce volume de mémoire, il s'agisse à la fois de la vie politique et de la vie d'un historien, non pas successivement, mais en même temps. Et oui, Jean-Noël Janet, quoique secrétaire d'État au commerce extérieur puis à la communication, n'a jamais abandonné sa science d'historien, son regard d'homme de science, on peut le dire vraiment, et c'est ce qui donne du prix à ce livre. Mais ce n'est pas la seule chose, car le ton de Jean-Noël Janet, qui n'est qu'à lui, qui est à la fois élégant et teinté d'humour, permet d'appréhender non seulement des êtres. C'est la partie la plus classique du livre. Nous avons la chance d'avoir un certain nombre de portraits de François Mitterrand, Pierre Bérégovoy et d'autres, mais encore le tableau d'une époque. Et c'est autour de ces différents sujets que je vous propose de rencontrer Jean-Noël Janet. Jean-Noël Janet, bonjour.
1: Bonjour.
0: Merci beaucoup de nous recevoir et de nous parler donc de ce troisième volume consacré à votre vie, vie publique évidemment. Parfois, nous découvrons des aspects personnels, mais enfin, tout cela relève quand même de l'histoire de l'homme public que vous êtes. Jean-Noël Janet, est-ce qu'à l'origine du projet, vous vous disiez que vous alliez publier déjà trois volumes et sans doute, nous l'espérons évidemment, un quatrième?
1: Je ne sais pas si j'avais songé à le faire dès l'origine de mon activité, mais ce que je sais, c'est que quand j'avais à peu près 20 ans, je m'étais dit que j'aimerais conduire ma vie à la rencontre entre des activités publiques ou parapubliques et une tâche d'enseignant, de réflexion et de serviteur de Clio. C'est ce que, pour moi, être historien, c'est un des plus beaux métiers qui soit. Mais je n'avais pas envie de rester continuellement au bord de la rivière en disant aux autres « nagez, nagez plus vite ». J'avais envie aussi par moments de sauter dans l'eau, même si elle était quelquefois assez froide.
0: Donc, on peut dire que vous avez réalisé le programme de vos 20 ans.
1: Je ne sais pas si j'ai réalisé le programme dans son entièreté, mais en tout cas, les lignes générales de mon existence, telles que je peux la considérer maintenant, ont été en effet conformes à ce que je souhaitais dans mon jeune âge.
0: Alors vous voici secrétaire d'État au début des années 90, secrétaire d'État au commerce extérieur, sous la tutelle du président de la République et la responsabilité hiérarchique d'Edith Cresson. Alors évidemment, nos auditeurs se disent que nous allons suivre le mouvement des années et afin de les surprendre un tout petit peu, je voudrais vous demander si lorsque vous avez franchi le seuil de la politique active en devenant secrétaire d'État, avec d'ailleurs, je crois, un rang de ministre. Un secrétaire d'État ne se distingue pas en tout des ministres de plein exercice. Hein. On peut vous appeler monsieur le ministre.
1: Oui, oui, quand on est courtois et républicain, on le fait, ou un peu désuet dans sa pensée. Non, c'est vrai qu'on est membre du gouvernement, c'est ça qui est l'essentiel. D'ailleurs, sous la Troisième République, on parlait de sous-secrétaire d'État. Ce sous a disparu et je m'en suis naturellement félicité.
0: Oui, car, par exemple, dans un hebdomadaire paraissant le mercredi, je me suis toujours désolé

0: que les journalistes parlent des sous-ministres. C'est une appellation qui, évidemment, est très péjorative. Je reviens à ma question. Qu'avez-vous ressenti lorsque vous êtes devenu membre du gouvernement d'Edith Cresson?
1: J'ai ressenti une véritable émotion. Mitterrand, après que j'avais eu à conduire le bicentenaire, ce qui était déjà une mission politique, à vrai dire, de la Révolution française en 1989, m'avait dit, quand je lui ai apporté mon... vous pourrez couper dans le temps.
0: Non, allez-y.
1: M'avait dit, quand je lui avais apporté mon rapport, et que je lui disais que c'était une tâche politique que j'avais conçue, il m'a dit, oui, c'est intéressant la politique. Il m'avait dit, la prochaine fois que nous ferons un gouvernement, vous en serez. Très bien. Donc j'ai attendu tranquillement. Le gouvernement de Rocard a été prolongé d'ailleurs d'un an par la première guerre du Golfe, parce que il aurait voulu, je crois, en changer plus tôt, mais il ne le pouvait pas. Mais je n'ai jamais pensé que cette guerre soit intervenue pour retarder mon arrivée au gouvernement.
0: Non, mais en tout cas, François Mitterrand a tenu bon pendant 2 ans, c'était beaucoup pour lui.
1: Je ne sais pas. En tout cas, effectivement, il m'a fait venir dans son bureau au moment de la constitution du gouvernement d'Edith Cresson, qui a donc succédé à celui de Michel Rocard. Il était d'un peu mauvaise humeur, parce que je crois qu'il se disait que ce qu'il m'allait me proposer n'était peut-être pas ce qui me ferait le plus plaisir. Il m'a dit, si vous le voulez, vous pourrez être secrétaire d'État à l'enseignement technique. C'est une tâche très importante, naturellement, mais je me voyais plutôt dans des responsabilités de nature un peu différentes et même internationales. Je lui ai dit, si par hasard vous aviez quelque chose, car je sais comment se constituent les gouvernements au dernier moment, comme un jeu de taquin avec une part de hasard à la fin, si quelque chose concernait plus la vie étrangère du pays, j'en serais content, mais naturellement, j'accepterais avec honneur d'être membre du gouvernement. Puis je suis allé me promener au bord de la Seine, et c'est ensuite que j'ai eu un coup de téléphone de lui. C'est une des deux fois il m'a téléphoné. L'autre fois, c'était pour me demander de m'occuper un peu de Daniel Mitterrand quand j'étais au bicentenaire. Cette seconde fois, il m'a dit, est-ce que vous accepteriez d'être ministre, secrétaire d'État au commerce extérieur? Emmanuelli vient de refuser. Il trouvait que c'était, il avait passé l'âge des caramels mous. J'ai appris ça après. J'étais ravi de manger ce caramel-là, à vrai dire. Il trouve que c'est pas tout à fait digne de lui. Mais, Edith Cresson, le premier ministre, m'a-t-il dit, on disait encore le Premier ministre à l'époque. Le Premier ministre a occupé ce poste et je me demande si vous avez autant d'énergie qu'elle. Alors j'ai dit, Monsieur le Président, c'est à vous d'en juger. Je ne peux pas être bon témoin à cet égard. Est-ce que vous parlez l'anglais? Vous dites, assez convenablement. Donc, très bien. Alors j'ai attendu devant mon poste de télévision et j'ai vu à l'extrême fin de la liste le secrétaire général devant son micro donner mon nom. Nous étions en famille. Oui, j'ai été ému comme je l'ai été dans les jours qui ont suivi. J'ai été ému lorsque je suis entré pour la première fois dans l'hémicycle, au banc des ministres. J'ai été ému lorsque j'ai participé à un Conseil des ministres à l'Élysée. J'étais peut-être un peu préparé, puisque mon grand-père, mon père, enfin c'est une sorte de dynastie républicaine, avaient été eux-mêmes membres du gouvernement, et ministres de Gaulle en particulier. Mais on a beau savoir que les choses sont ainsi, le moment où tout à coup ça vous arrive, oui, ça m'a fait quelque chose, et je vous mentirais si je disais que je suis resté indifférent.
0: Alors, c'est vous, justement, tout au long de ces mémoires, on sent que la fidélité tient un rôle très important dans votre vie. Un parlementaire désagréable a dit de vous que vous étiez un héritier, et avec beaucoup d'habileté, évidemment, et d'efficacité, dans votre livre, vous retournez cette critique en disant « bah oui, au fond, pourquoi pas ?»
1: Oui, c'était de ces exclamations qu'on ne lisait qu'au journal officiel, parce qu'on les entendait pas quand on était au milieu de ce cirque.
0: Saluons au passage Laurentès, notre cher Laurentès, historien et protestant, qui prenait des notes à ce moment-là.
1: Nous regardions effectivement des deux côtés du corridor qui sépare le banc des ministres et la table des fonctionnaires qui gardent trace. Nos regards se croisaient sans insister, mais avec une complicité qui m'était précieuse. Oui, l'homme que vous évoquez, qui n'a pas été obligeant, s'est écrié, il est nul cet héritier, c'est encore mieux, il est nul cet héritier. Donc j'ai vu ça avec curiosité et intérêt. Que je fusse héritier, c'était incontestable. Il restait de tâcher d'être à peu près à la hauteur de cette chance. Que je fusse nul, c'était pas à moi d'en juger.
0: Non. Bien sûr. Mais en tout cas, cela vous permet, dans votre livre, à plusieurs reprises, de rendre hommage à votre père, à votre grand-père. On le voit apparaître, d'ailleurs, votre père, qui a eu la chance de vivre longtemps et d'être actif, autant que faire se peut, au sein, justement, du milieu politique. Jean-Marchal.

0: Pardon, je vais y arriver. Jean-Marcel Jeanneney a été une grande figure de la Ve République et pour nos jeunes auditeurs qui ne l'auraient pas connu, est-ce que vous pouvez nous en dire quelques mots?
1: Oui, il était déjà en position, dans cette position que j'ai aimée personnellement, c'est-à-dire d'être à la fois universitaire et libre pour des activités publiques lorsque le destin, le hasard, l'ensemble des forces qui régissent chaque conjoncture l'ont amené, pouvaient amener dans cette situation. Il a été devenu ministre de l'Industrie en 1959, au moment de la création du cabinet Michel Debré, au début de la présidence de Charles de Gaulle. Et il a été à plusieurs reprises ministre dans ces années 60, de fait. Et j'avais su par lui, j'avais bien vu par lui, même si nous étions très différents de tempérament, il était beaucoup plus ingénieur que moi, qui suis plus littéraire, nous entendions extrêmement bien, et il m'a beaucoup influencé. Et j'avais vu le remarquable avantage qu'il peut y avoir lorsqu'on entre dans l'arène publique, à pouvoir à n'importe quel moment récupérer sa chaire d'enseignant. Parce qu'on peut dire, zut, j'emploie un adverbe choisi, on peut refuser quelque chose, bref, démissionner. Il faut surtout pas avoir la démissionnite aiguë, parce que ça veut dire que c'est une forme d'impuissance, mais se dire qu'à un moment donné, on n'acceptera pas quelque chose, et pouvoir annoncer à l'avance qu'on s'en ira si tel pas est franchi, ça donne un grand avantage. Je sais bien que beaucoup de mes collègues étaient des énarques, ils pouvaient rentrer ensuite à la Cour des comptes ou ailleurs. Mais généralement, quand je les rencontrais après, ils s'ennuyaient. Moi, je ne me suis pas ennuyé un instant quand je rentrais à Sciences Po et que j'ai tâcher de faire profiter mes étudiants de l'expérience vraiment magnifique, difficile, âpre, mais riche et colorée que je venais de vivre.
0: Sans doute, est-ce parce que les énarques entrent dans cette structure préparant l'exercice de la haute administration, non pas pour le principe, mais pour mener une carrière politique, alors que vous venez de le dire, vous avez investi votre carrière universitaire avec plaisir et enthousiasme.
1: Oui, j'enseignais à Sciences Po, c'était en pleine liberté, je pouvais retourner n'importe quand, de fait, mais j'ai investi cette activité politique, non pas avec l'idée de partir tôt, simplement d'être attentif à ce que la conjoncture, le hasard, si important en histoire, sa majesté le hasard, disait Voltaire, ce que le hasard pourrait offrir à ma détermination. Il y avait d'un côté l'idée que je me faisais de la vie que j'aurais à mener, et je n'en varierait pas, et d'autre part ce que la contingence pourrait offrir tout à coup, et c'est ce qui s'est passé en réalité, ce qui a fait que j'ai pu alterner ces moments-là d'une façon qui m'a satisfait.
0: Au passage, vous dites que selon vous, un ministre qui connaît parfaitement son administration n'est peut-être pas potentiellement le meilleur ministre. Au fond, l'enseignement technique vous rapprochait de l'éducation nationale que vous connaissiez, alors que la découverte du commerce extérieur, quoique vous n'en fussiez pas complètement étranger, enfin, quoique vous n'en ayez pas été complètement étranger, vous convenait davantage.
1: Oui, on a un peu ironisé dans certains journaux sur le fait que je n'étais pas économiste. Je m'étais entouré d'économistes. J'avais une sœur économiste, un beau-frère économiste, une épouse, Annie Loucotte, qui était une épouse, Annie Loucotte, qui enseignait à l'université également. Mais enfin, on n'apprend pas les choses par osmose, simplement, ou par voisin. J'étais néanmoins assez au fait de diverses forces collectives dans l'ordre de l'économie. Mais enfin, c'était pas ma spécialité. Simplement, oui, je pense toujours qu'un ministre doit être, si possible, un généraliste cultivé, quelqu'un qui connaît l'histoire, qui la géographie, si possible aussi, qui situe les grands enjeux, mais qui écoute aussi les spécialistes pour en faire son miel. Quand je suis arrivé, j'ai dit à ces fonctionnaires, d'ailleurs remarquables, les gens, j'étais Bercy, j'ai appris à les estimer beaucoup. Je leur ai dit, écoutez, que ce soit clair entre nous, si je ne comprends pas, ce ne sera pas ma faute, ce sera la vôtre. Ah bien, monsieur le ministre, très bien. Et tout s'est très bien passé à partir de là. Simplement, il faut marquer son indépendance. Significativement, l'habitude était, lorsqu'arrivait un ministre étrange, du dehors, on ne savait pas d'où, de lui proposer un directeur de cabinet qui venait de l'administration et qui aurait à le tenir en main et à surveiller. Simon Nora, sur la quatrième, disait pour l'empêcher de faire pipi au lit.
0: Oui,
1: vous aurez le droit de couper ça, Frédéric Cassis.
0: Mais non.
1: J'ai vu arriver un haut fonctionnaire tout à fait honorable. On me demande, j'ai l'honneur d'avoir la perspective de devenir votre directeur de cabinet, etc. J'ai dit, bon, très bien, je l'ai écouté poliment. Et puis j'ai recruté d'autre part, en choisissant entre deux jeunes énarques, un directeur de cabinet qui ne dépendait que de moi, qui ne dépendait pas du directeur de cabinet, du Premier ministre, qui n'avait de loyauté et de légitimité que la mienne, ce qui me paraît indispensable. Je le dis à la fois en soi, mais aussi parce que c'est significatif de ce que doit être, à mon avis, le comportement de quelqu'un qui est tout à coup en charge d'un département ministériel. Plus tard, on m'a proposé, pendant une nuit, on m'avait dit que je serais secrétaire d'État aux universités, oui, dans le gouvernement suivant. Mais j'en étais pas content, parce que j'étais universitaire, et que, d'abord, j'étais capable probablement d'un peu de distance, mais tout le monde dirait que si je prenais tel ou tel parti, ce serait parce que, etc. Non, je pense qu'effectivement, il faut être, oui, un généraliste, arriver avec, si possible, une certaine ouverture d'esprit, beaucoup d'écoute, la détermination, et pas d'intimidation, surtout, devant les fonctionnaires.
0: Vous aviez évidemment exercé des fonctions d'autorité, et non des moindres, la présidence de Radio France et la mission du bicentenaire. Autrement dit, quoique tout nouveau ministre, vous aviez évidemment une expérience de l'autorité politique et administrative. Est-ce que parfois, dans cette longue période au cours de laquelle vous avez exercé ces fonctions, vous vous êtes dit tout de même, je n'y avais pas pensé, mais enfin, ça s'est imposé de moi-même, mon autorité fonctionne bien auprès de mes équipes, ou bien est-ce que parfois vous avez douté, vous vous êtes dit que l'universitaire devait se forcer un peu sa nature?
1: Peut-être ma réponse va vous paraître celle de quelqu'un d'un peu suffisant, mais franchement, non, j'ai pensé que si on s'armait de beaucoup d'écoute, si on s'appuyait aussi sur une équipe très restreinte, mais très fidèle, si on dégageait, pour le temps où l'on était voué à rester là, deux ou trois idées fondamentales sur ce que l'on voudrait laisser après soi, alors l'autorité venait d'elle-même. La dimension du cabinet, c'est très très important. Ça aussi, mon père me l'avait appris. Beaucoup de ministres, peut-être parce qu'ils ont peur, s'entourent d'un grand nombre de spécialistes, de jeunes gens, qui en plus donnent des instructions aux directeurs eux-mêmes, ce qui se passe assez mal. Je travaillais avec le directeur des relations économiques extérieures, et je croyais que c'était essentiel de le faire directement. Il n'y avait pas d'intermédiaire entre nous. Il pouvait entrer dans mon bureau quand il voulait. Et naturellement, je pouvais aussi le changer si je le souhaitais, ce que je n'ai pas eu à faire, parce que c'était un homme tout à fait remarquable que je salue, Jacques Despons.
0: Oui, donc au fond, les choses se sont déroulées de façon presque naturelle, en tout cas. Jean-Noël Jeannet, vous dressez le portrait de deux premiers ministres sous l'autorité desquels vous avez travaillé, Édith Cresson tout d'abord, Pierre Bérégovoy ensuite. La dureté de la vie politique transparaît à travers ces deux portraits.
1: Oui, c'est vrai, quand on regarde leur destin, on peut que constater à quel point cet univers est un univers de dureté, de brutalité. Une chose, par exemple, qui m'a toujours frappé, c'est l'impossibilité d'une amitié sincère lorsque on souhaite ou qu'on pense pouvoir accéder au premier rang. J'ai pas vu qui que ce soit résister à ça. Même mon père, qui était très lié à Michel Debré depuis avant la guerre, lorsque le bruit a commencé à courir dans les années 1966 ou 7 que mon père pourrait aller à Matignon, ça a tout à coup cassé les choses parce que c'était pas possible. Donc j'ai bien vu effectivement, et dans les deux cas que vous citez, la chose est éclatante, à quel point c'était dur. C'était très dur, c'était dur pour Bérégovoy, d'abord parce qu'il a été frustré de ne pas être Premier ministre. Ensuite, parce que une fois Premier ministre, il était d'ailleurs très bon dans les premiers mois, il a tout à coup été accablé par la rumeur qui a couru et par l'idée qu'il pourrait être frappé de quelque indignité. Et dans le cas d'Édith Cresson, parce que elle était une personnalité très intéressante et attachante et vaillante, mais elle n'était visiblement pas prête, à mon avis, à jouer ce rôle difficile de Matignon. Et parce que du coup, immédiatement, tous ceux qu'on appelait les éléphants, c'est-à-dire les grands manitous du Parti Socialiste, j'ai assisté à ou deux repas tout à fait frappants, même physiquement, la regardaient comme si sa présence là était indue. Pourquoi elle et pas moi? Donc, quelqu'un a dit que les rapports sont beaucoup plus difficiles à l'intérieur d'un parti qu'avec l'opposition, qu'avec le parti adverse. C'est assez possible. Et c'est vrai que si vous parlez de dureté à propos de la vie politique, c'est tout à fait frappant. Il y avait une différence d'ailleurs au Conseil des ministres entre ceux qui pouvaient aspirer, vous voyez bien de qui on peut parler pour l'époque, qui aspiraient au plus haut poste autour de Mitterrand, outre Bérégovoy, il y avait Fabius, Jospin, il y avait Michel Rocard, etc. ceux-là étaient vraiment, ils se surveillaient constamment. Nous étions au bout de la table et nous entendions très bien avec Jean-Pierre Sueur, avec Jean Glavany. Ça nous amusait, et à l'époque le jeune Jean-Yves Le Drian, parce que nous avions le sentiment que c'était... Nous n'étions pas dans le combat avec les autres, ce qui n'empêchait pas que nous assumions entièrement la dignité qui était la nôtre et qu'on nous avait conférée.
0: Mais une petite camaraderie vous rassemblait.
1: Absolument, ça m'a frappé dès les premières rencontres du Conseil des ministres. Maintenant, si les choses avaient tourné différemment et que j'étais entré dans le combat impressionnant de ceux qui tourbillonnent autour de l'idée d'être le premier, les choses auraient probablement été différentes. Je n'ai pas vécu cette expérience. Je ne sais pas si je dois le regretter. C'est un cycle.
0: Oh, il peut... Nous pouvons le regretter.
1: Comme vous êtes aimable. Je reviendrai, mon cher Frédéric Casadesus, à votre micro, je vous le promets.
0: Bon, plus sérieusement, la façon dont vous racontez ces différents épisodes m'a fait m'interroger quand même. Quand on écrit ses mémoires et que l'on cite des personnalités encore vivantes, évidemment, on est porté à une critique très modérée et on est plus sévère avec les gens qui ont disparu. Il m'a semblé que vous aviez le souci de la sincérité et il vous arrive de formuler des critiques, je dirais pas sévères, mais quand même assez claires.
1: Oh, je ne souhaitais pas un livre fait de vaseline ou d'amabilité. Et j'ai décidé, en commençant à écrire ce troisième tome, que je ne traiterais pas différemment ceux qui étaient morts et ceux qui étaient vivants. Voilà. Parce que je crois n'avoir jamais été insultant pour personne, jamais en doute la probité ou jamais évoqué la vie privée, mais j'ai vu les personnages tels que je les avais éprouvés en face de moi. Je ne faisais pas un livre d'historien, je faisais un livre de mémorialiste. Oui. Certes historien, mais néanmoins mémorialiste. Donc je disais, voilà ma vérité, voilà comment je les ai vus et comment ces personnalités peuvent s'éclairer au hasard de telle anecdote ou de telle conversation. Mais je vous la donne. Il m'est arrivé cependant quelquefois de rayer, je ne vous dirai pas lesquelles, quelques formules que j'avais inscrites d'abord dans mon manuscrit. On peut encore dire manuscrit, même si c'est tapé à l'ordinateur.
0: Mais oui.
1: Merci. Ça m'est arrivé, mais assez rarement, parce que ce que j'avais écrit dans un premier gène ne m'a jamais paru devoir porter en quelque sorte atteinte à l'honneur. Ou à la... Et puis c'était mon point de vue, et effectivement, certains personnages sont sûrement présentés de façon plus positive que d'autres. Mais dans certains cas aussi, je dis que tel... acteur me paraît avoir s'est comporté de telle façon qu'il ne m'a pas convenu à tel moment et qu'en revanche à d'autres, etc., etc. Mmh. Donc, et puis pour le reste, chacun jugera. Mais franchement, ce serait ennuyeux si on ne disait pas ce qu'on pensait vraiment.
0: Il me semble. Et puis, c'est l'utilité du livre pour les années à venir. Une personne qui souhaiterait connaître un peu la vie publique au début des années 90-2000 trouverait dans votre livre des portraits sincères de l'auteur et donc trouverait matière à réflexion. Vous y avez peut-être pensé vous-même.
1: Oui, bien sûr, j'espère que ça peut intéresser, effectivement. Alors, c'est la question intéressante de savoir qui va vous lire. C'est toujours... Il y a un dialogue qui s'installe dès lors qu'on publie un livre et qu'il est disponible en librairie. Je pense que les contemporains de l'époque peuvent avoir plaisir à retrouver le moment qu'ils ont vécu, cette décennie importante des années 90. Toutes sont importantes, mais importantes pour eux s'ils avaient entre 50 et 60 ans, ou entre 40 et 50 ans. C'est un premier type de lecture. Mais vous voyez jusqu'où va ma prétention. Je voudrais qu'il y ait aussi une petite part d'universel sur le fonctionnement même du pouvoir, évidemment, tel qu'il puisse s'apercevoir, et puis que d'autre part, il y ait des anecdotes, de l'humour, de l'amusement sur les choses qui peuvent, je l'espère, rendre cette lecture point trop morose.
0: Alors, Jean d'Ormesson disait, ou du moins on prétend qu'il disait, que le pouvoir est forcément de droite. Vous êtes de gauche et vous avez... toute une réflexion au fil des pages sur les rapports gauche-droite. On vous sent, j'allais dire, tenté tantôt, je joue des sonorités, par l'ouverture aux autres et en même temps soucieux de rester là où vous êtes.
1: Oui, c'est vrai. Ça doit remonter probablement à l'enfance ou à l'adolescence. J'étais dans une famille qui était vraiment du côté d'une gauche républicaine. J'ai entendu parler de l'affaire Dreyfus, qui était vraiment un moment de coupure. Dès mon jeune âge, j'avais une ascendance protestante, mon cher, qui impliquait pour ces années de la Troisième République le plus souvent une position du côté de, au moins du centre-gauche. Donc je savais où j'étais, c'est-à-dire du côté d'une République universaliste et qui avait dans le domaine social toujours l'ambition de diminuer l'inégalité et d'apporter un soulagement à ceux que le sort ne favorisait pas dans l'ordre international, de porter la France, mais la France de la Révolution, la France des Lumières, pas celle de Louis-Philippe, ni celle de Napoléon III, et dans l'ordre culturel aussi, de compter, de peser, et puis du point de vue politique, d'assurer que ce que nous pouvions faire s'enracinait dans une écoute du public. Alors, j'ai effectivement publié à l'époque, j'avais envie de faire un peu le point après mon départ du gouvernement, d'un livre sur la gauche et la droite, qui était fondé sur la longue durée, puisque j'étais historien. Je lui ai donné un titre idiot qui était « L'avenir vient de loin », ça peut s'appliquer partout. Et quand j'ai republié en livre de poche, j'ai mis en moins un sous-titre que c'était une réflexion sur la gauche. Qu'est-ce que c'est que la gauche ? J'ai pris un certain nombre de précédents en attachant la justice à Clémenceau, le progrès social aux sous-socialistes utopistes, Jaurès, etc.
0: Ce qui ne signifie pas que dans votre esprit, les gens de droite soient forcément du mauvais côté ou du mauvais camp, dans un mauvais camp.
1: Non, c'est vrai, ni comme citoyen, ni comme individu, ni comme historien, je suis manichéen. Et il m'est capable de saluer des actes venus de partout, et même aussi, je vous en fais la confidence, des petites turpitudes qui viendraient de la gauche. Et puis je ne suis pas non plus du tout hostile à l'idée du capitalisme, tout simplement. Je suis pour que l'État régule constamment le capitalisme, dont les ressorts sont précieux et dont les conséquences, quand on l'abandonne à lui-même, peuvent être absolument désastreuses. Et par là, je n'ai jamais été gauchiste. J'ai plein d'amis, beaucoup d'amis qui, de ma génération qui ont été gauchistes. Nous avons débattu avec intérêt. Je n'y songeais pas. J'ai raconté dans mon premier tome comment j'avais vécu mai 68. Et donc, je n'y reviens pas. Mais ça m'a toujours paru, oui, illusoire de penser qu'on avait inventé autre chose que le marché pour organiser la vie entre les gens. Mais aussitôt, De Gaulle l'avait dit à perfide d'ailleurs, ne restez pas perfides, aveugles devant le marché. Certes, il pousse les gens à se décarcasser, mais si vous le laissez agir tout seul, alors il y aura des conséquences intérieures graves et à l'extérieur, ce sont les États-Unis qui triompheront.
0: Alors, vous êtes membre du Parti radical de gauche.
1: Non.
0: Vous l'avez été. Vous avez été radical par... Non, mais je voulais vous faire parler de ça, justement, par filiation, un peu, avec cette République laïque des débuts du XXe siècle.
1: Oui, j'ai songé un instant, mais tout de suite, ça a duré quelques semaines. J'avais vraiment, un peu comme mon grand-père Jules Jeannet, d'ailleurs, j'avais une espèce de... À l'époque où les partis constitués étaient beaucoup moins constitués, j'avais quelques reculs. Je respecte infiniment les partis, leur rôle, etc. Oui. Mais j'avais quelques reculs à être dans un ensemble dont je serais d'une certaine façon responsable lorsque les autres diraient des choses que je n'approuverais pas, ou bien j'aurais à me mêler à des querelles d'appareil qui me prendraient trop de temps. Donc de ce point de vue-là, de fait, j'ai pas eu envie d'être dans un parti. Pendant quelques semaines, j'ai pensé en effet être radical de gauche pour me présenter éventuellement en Haute-Saône, oui. Mais j'ai tout de suite compris que ma pente n'était pas de ce côté-là.
0: Alors, la Haute-Saône vous donne l'occasion de nous décrire la manière dont, certes, vous avez été une première fois élu, mais ensuite, de quelle façon vous avez souhaité avoir cet ancrage territorial. Et là, on touche du doigt, et je trouve que c'est très intéressant pour tous nos auditeurs qui se font une certaine idée de la vie publique, on touche du doigt... j'allais dire non pas une violence ordinaire, mais simplement la dureté des relations humaines en milieu politique.
1: Y compris d'ailleurs dans les régions où certaines ambitions viennent se manifester d'une façon un peu dérisoire. Je ne citerai personne ici, chacun peut se référer au livre, mais tel acteur arrivé en Franche-Comté a pensé que si j'étais là, je continuais d'être là. J'avais été élu au conseil régional. Au bout de 6 ans, il a souhaité, avec quelques complicités locales, que je ne sois pas réélu ou inscrit. Comme je ne le souhaitais pas, je ne me suis pas battu. Mais là n'est pas l'essentiel de mon propos. C'est l'idée surtout qu'on ne peut pas faire accord véritablement, qu'on ne peut pas. Il faut pousse-toi là, de là que je m'y mette. En gros, c'est quand même une règle pour beaucoup qui est néfaste et qui n'est pas du tout généralement justifiée, me semble-t-il. Mais c'est vrai, pour moi, c'est c'est pas l'essentiel, cette expérience.
0: Non, mais c'est vous lui consacrez un chapitre qui mérite, me semble-t-il, d'être évoqué, parce que il éclaire la vie publique, là encore, sans manichéisme, mais vous nous faites entrer, j'allais dire, dans le moteur d'une candidature, et candidature à laquelle, finalement, vous allez renoncer.
1: J'ai été d'abord, sur leur demande, des Haussonnois de gauche, à la tête de la liste du conseil régional. J'ai donc été 6 ans, c'est une expérience intéressante, membre de cette assemblée à Besançon.

0: pu trouver ma place, qui est une ville universitaire et autre que dans cette région très rurale, où ma personnalité pouvait éventuellement parfois étonner un peu. Mais j'ai un très très bon souvenir de cette campagne avec une admirable suppléante, qui était une enseignante. On a battu la campagne, c'était très très intéressant. Et j'ai découvert des militants qui, eux, n'étaient pas du tout emportés par je ne sais quelle rage ou quelques jalousies pour la plupart d'entre eux. Donc ça, c'est un très bon souvenir. Et en même temps, c'est vrai que je me suis dit que, ensuite, j'avais été élu à devoir aller chaque semaine en Haute-Saône, c'est-à-dire sacrifier mes livres, mes enseignements, et surtout, et au fond, surtout ne pas pouvoir m'occuper de ma famille. Je parle très peu de ma vie personnelle, mais c'est vrai que j'avais deux fils merveilleux et que j'ai vu souvent quel était le sort, le destin des enfants, des hommes politiques qui entraient épuisés dans leur famille le dimanche, après avoir passé leur temps à séduire les autres et qui étaient devenus incapables de séduire les siens et de s'en occuper. Il y a des exemples qui viennent aussitôt à l'esprit sur des enfants qui ont mal tourné. Donc, c'est pas pour ça essentiellement, je m'ose pas du col mais c'était un élément de ma réflexion incontestablement lorsque j'ai décidé que je retournerais plutôt à Sciences Po et que j'attendrais telle ou telle éventualité. Peut-être avais-je été un peu gâté en n'ayant pas à faire le rude métier, de fonction, c'est pas un métier, de député. Mais je pensais que le sort me rejoindrait d'une façon ou d'une autre. Et comme en plus j'étais très heureux d'enseigner et puis j'ai continué surtout à m'occuper des médias, à intervenir sur eux. Et comme j'avais, n'en avons pas encore parlé, pendant un an après le commerce extérieur eu à me mêler de... à me mêler des médias, que j'avais adoré ça. Là, j'avais vraiment une certaine compétence pour Radio France et pour ce que j'avais pu enseigner sur ce sujet. J'avais fait une histoire des médias, des origines à nos jours, etc., et des cours nombreux. Là, j'avais effectivement eu directement à me mêler de choses passionnantes et à ce que je vous disais tout à l'heure, et à me fixer deux ou trois buts. Nous savions que nous resterions seulement un an, puisque les élections de 93 allaient suivre, c'était le gouvernement de Bérégovoy, voué à durer peu. Deux ou trois choses que j'aurais envie de faire, pour montrer que même dans un poste relativement subalterne, même pour un temps court, on pouvait réaliser des choses très durables. De même que j'avais fait à Radio France, le festival de Radio France et de Montpellier, qui dure toujours. De même que j'avais inscrit, mais ça c'était plus d'ordre culturel, je crois, dans la mémoire nationale, une vision un peu différente de la Révolution française. Là, je voulais effectivement laisser trace et... La chance et un peu ma détermination a fait qu'il y a au moins deux domaines où j'ai pu peser vraiment. D'abord, la première, c'était la loi de juin 1992 sur le dépôt légal de l'audiovisuel.
1: Ça, c'est très important. Je dois dire que j'en savais très peu. Et dans votre livre, vous décrivez cela de façon détaillée et vous montrez que c'est une chose importante pour notre mémoire collective.
0: Oui, il y a deux hommes, il y a François Ier et moi. puisque François Ier a fait le dépôt légal.
1: Enfin, si jamais on pose un document sur la porte de votre immeuble, vous n'allez pas censurer toutes les publications.
0: Je vous promets, je regrette simplement pas avoir veillé à ce que mon nom soit donné, ça c'est un narcissisme impardonnable, donné à cette loi, parce que vraiment je l'ai porté au Parlement. J'ai vu fonctionner le Parlement très bien lorsqu'il n'y a pas de passion collective sur des problèmes techniques, en commission et autrement. Et effectivement, j'avais demandé ça, et c'est là que c'est magnifique. La chance m'a été donnée de pouvoir réaliser quelque chose que j'avais réclamé 10 ans plus tôt dans des articles, notamment dans un article du Monde, en disant, en tant que chercheur, je veux pouvoir accéder à tout ce qui s'est dit ou montré à la radio et à la télévision, comme pour les livres. Et il faut qu'il y ait une institution, que l'institution que l'on avait créée, l'Institut national de l'audiovisuel, en soit chargée, d'où la loi du 20 juin 92, qui fait qu'aujourd'hui, tout est conservé et tout est accessible à la fois aux citoyens et aux chercheurs. C'était la première de mes réalisations. J'en étais très, très, très content.
1: Il y en a une seconde qui dure, elle aussi. Hein. C'est le soutien apporté à Arte.
0: En effet, le cinquième réseau de télévision s'est trouvé libéré par la déconfiture de la 5, lancée, comme vous savez, notamment par... Berlusconi est rattrapé un peu par Lagardère. Enfin, c'était un échec. C'était pour rien, mais ça s'est trouvé libéré. Donc, la question s'est posée de savoir ce qu'on y mettrait. Et toutes sortes d'idées sont surgies. Moi, il m'a semblé que Arte, anciennement la 7, qui était sur le câble et qui était en train de prouver une certaine qualité, il y avait des progrès à faire, elle en a fait depuis, méritait que le peuple français méritait d'y avoir accès, et pas seulement ceux qui payaient le câble. Et donc j'ai proposé au gouvernement, contre d'autres idées que je rappelle, très différentes, j'ai proposé qu'on mette Arte sur le cinquième réseau. Et j'ai réussi à persuader Bérégovoy et indirectement le président Mitterrand. Et j'ai eu ensuite à défendre ça, évidemment, au Parlement. Ça, c'est un souvenir pour moi très fort, parce que on était très guettés par la droite, là, vraiment, qui était très, très hostile pour toutes sortes de raisons que j'ai pas besoin de détailler, d'ordre financier, d'ordre culturel, ou simplement par l'idée que là où ils étaient, il fallait qu'ils nous contredisent de toute façon. Mais là, je raconte un peu en détail, effectivement, pour montrer comment une décision peut être prise. J'ai vu le meilleur de Bérégovoy, là, parce qu'il a, écouté, évidemment, comme il a décidé ce que je souhaitais, je n'en ai approuvé. Mais c'était le premier temps de son ministère.
1: Il était très solide à ce moment-là.
0: Il n'avait pas encore été touché en profondeur par la raison que nous savons, par ce fameux prêt qu'il avait contracté. En honnête homme, ayant eu une faiblesse, probablement. Et c'est ce qui est le plus douloureux. Je pense à tel ou tel homme politique qui n'aurait pas... Bon, bref. L'essentiel, c'est de dire que... Oui, nous parlons d'Arte, effectivement. Je raconte en détail comment ça s'est passé, le jeu des forces aussi, les oppositions, les thématiques, et parce que je pense que ça peut être intéressant.
1: Mais le nombre de Français qui, lorsqu'ils apprennent qu'une personne travaille à Arte, disent « Oh !» Comme c'est merveilleux Arte. C'est d'ailleurs à se demander pourquoi Arte ne supplante pas en Audimat TF1 et France 2 réunis. Mais enfin, c'est quand même une belle reconnaissance sur le plan symbolique apportée à cette chaîne franco-allemande dont l'audience a réellement augmenté ces dernières années et qui continue à non seulement proposer des programmes de qualité, mais à faire avancer un certain nombre de point de vue et de principe, notamment la défense de la construction européenne. Je vous prie de m'excuser, mais vous m'avez un petit peu détourné de mon cours. Je voulais vous faire dire un petit mot du phénomène de cours dans le domaine de la vie publique. Et disons-le franchement, dans le contexte de la création d'Arte, il n'y a pas eu tellement de phénomènes de cours. Mais on voit passer un certain nombre de courtisans et on les plaint, en fait. Plus qu'on sourit d'eux, on se dit qu'au fond, c'est une souffrance intérieure dont vous êtes heureusement préservé, mais qui frôle toute femme ou tout homme engagé dans la vie publique à un haut niveau, non ?
0: C'est un phénomène passionnant qui remonte très très loin en arrière. Il valait mieux n'être pas en mauvais terme avec Auguste si on ne voulait pas être envoyé en exil au bord de la mer Noire comme l'a été Ovid. J'en ai fait publicité en passant à une pièce de théâtre.
1: Et Bernard Heisenberg dit qu'à la table de Georges Pompidou, il valait mieux aimer le Cantal. Donc
0: non, mais c'est vrai. Alors c'est un aspect de mes mémoires qui m'a amusé, qui est un peu le côté romancier, romanesque, raconter comment ça se passait, comment certaines scénettes que je ne résumerai pas ici m'ont paru concentrées. Tout à fait cela. Et je dirais que il y avait chez Mitterrand, plus à cet égard, deux personnalités. Il y avait le respect pour les technocrates, pour les gens sérieux, etc., ceux qui étaient à l'Élysée, les Bianco, les Sauter ou d'autres. Ouais. Et puis il y avait le rue de Bièvre, le dimanche soir, un milieu qui était, comment dire les choses, plus naturellement affectueux, plus naturellement marqué par la considération et par le respect. Oh, président, oh, président, président. Vous m'avez souvent étonné, mais là, vraiment... Alors ça, j'ai pas même proposé une fois ou deux, j'ai pas voulu y aller, je m'en fais pas une vertu, mais vraiment, il n'y a pas de raison de ne pas respecter la fonction, il n'y a pas de raison de se croire obligé d'être agressif à l'égard d'un homme puissant, tout sous prétexte qu'on veut montrer qu'on est indépendant, sinon, donc j'ai toujours été respectueux. Mais l'idée de la grande langue râpeuse, non.
1: Alors, cette époque des années 90 voit, se révéler la personnalité d'un homme politique qui est mort récemment et qui nous touchait beaucoup, évidemment, à Fréquence protestante et à Réforme, parce que, non pas parce qu'il se disait protestant, mais parce que son action publique, malgré lui, j'allais dire, et malgré toutes les réserves qu'il aimait formuler, se trouvait teintée d'un protestantisme culturel. Je veux parler évidemment de Lionel Jospin. Vous portez, là encore, un regard à la fois positif et critique. Est-ce que vous pouvez nous en parler et expliquer pourquoi ?
0: Vous avez sûrement observé Frédéric Azatsu qui a eu un autre Premier ministre protestant peu de temps avant.
1: Ah, mais nous en dirons un mot après, si vous me permettez. Je le gardais pour la fin, c'est le meilleur d'entre nous.
0: C'est vous qui dites, dans tout cas. Nous, on dit effectivement, un de mes chapitres s'appelle « Le moment Jospin », parce que j'ai observé...
1: Référence à Rosan Vallon et son moment Guizot.
0: Oui. J'avais fait aussi un livre qui s'appelait « Le moment Macron » au début de Macron, que je vais republier un jour, 10 ans après, avec... peut-être des commentaires en annexe, mais c'est une autre question, et vous me réinviterez à ce propos. Sérieusement, Jospin, oui, je l'ai observé, j'ai soutenu sa première campagne,

0: campagne à la présidentielle en 95. J'ai pas pu soutenir celle 97. Je m'étais cassé une jambe. C'était très privé, mais et puis les choses étaient différentes. Je n'ai jamais été des siens, comme aurait dit De Gaulle. Il n'est pas des miens, vous savez. Je crois, chacun pourra en juger, je ne sais pas ce que ses proches en penseront, avoir fait quelque chose d'assez équilibré sur lui. En tout cas, c'est la façon dont je l'ai vu. Et c'est pas parce qu'il est mort, et naturellement, quand on meurt, on est entouré de beaucoup de considérations légitimes et d'expressions de respect pour le meilleur de soi. Néanmoins, j'ai essayé de montrer tel que je l'ai vu, effectivement. Je ne résumerai pas ici le portrait, parce qu'il faut donner envie de lire.
1: Exactement.
0: Mais enfin, ce qui était... Il y avait chez lui de la détermination, de la clarté, de l'autorité, incontestablement. Il y avait aussi beaucoup de méfiance. Un jour, sa femme m'a dit... je lui ai fait faire des progrès à cet égard, mais il y a encore à faire. Et puis, il y avait l'esprit de parti. Je me rappelle avoir fait un article pour proposer un contre-gouvernement à l'anglaise. Je pensais que c'était bien qu'il y ait des personnalités qui ne soient pas uniquement socialistes et qu'il y ait des gens qui soient en mission, chacun, d'observer tel ou tel département et de le faire. Il n'était pas question pour lui, puisque ce n'était pas le jeu du parti...
1: Et parce que c'était s'engager aussi en cas de victoire, dites-vous, à nommer ces ministres fantômes, ministres pour de bon.
0: En fait, il n'y avait pas d'engagement, ils pouvaient très bien en changer, l'ingratitude étant la règle absolue dans ce domaine, ils pouvaient les nommer aussi dans la Légion d'honneur. Non, c'était pas... Enfin, ça pouvait jouer, évidemment. Je me rappelle une conversation avec le grand spécialiste de l'Antiquité, vous savez, grand résistant, qui était Vernon.
1: Merveilleux Jean-Pierre Vernon. Hein.
0: Et qui, dans une conversation, un déjeuner, je me rappelle, bien et que j'avais noté, lui dit écoute Jospin, ne sois pas trop méfiant, ne sois pas trop partisan, ouvre-toi, etc. Donc ça c'est le côté qui m'a toujours un peu frappé, qui a fait qu'en fait, entre nous, là où j'étais, il n'y a jamais eu véritablement les choses n'ont pas vraiment circulé. Maintenant, chaque fois que je trouvais l'occasion de défendre ce qui me plaisait dans ce qu'il a fait, parce que c'est très honorable, les 5 années de Jospin. Je ne parle pas de 35 heures, mais ne nous égarons pas, que je n'ai pas accepté de soutenir.
1: Mais dont on dit que l'idée lui avait été soufflée par Dominique Strauss-Kahn.
0: Quand on souffle une idée à un Premier ministre et que le Premier ministre l'agresse, c'est la responsabilité du Premier ministre, mon cher ami.
1: Bien.
0: Donc, non, franchement. Mais laissons les 35 heures, il y avait quelque chose de... Effectivement, j'ai pas hésité, donc, quand il fallait le défendre, par exemple, à un moment donné, il a expliqué à la droite que leurs ancêtres, à l'Assemblée, que leurs ancêtres étaient les anti-Dreyfusards, et qu'ils étaient tous anti-Dreyfusards et esclavagistes. C'était un peu sommaire. Ils ont quitté la salle outragés, quoi. Oui. En fait, j'ai publié un article pour montrer que sous cette forme, c'était peut-être excessif, mais que la généalogie en politique, la droite et la gauche, ça existait, le parti de l'ordre établi et le parti du mouvement, etc., etc., etc. Il m'a appelé au téléphone, il m'a appelé au téléphone pour me remercier gentiment. Mais donc, plus encore qu'à la garde Mitterrand, en position d'observation, d'intérêt, il n'y a pas eu une circulation de fluide véritable. J'ai suivi tout ça et à la fin de sa vie, à la fin de la vie de son gouvernement, il a pris des positions qui m'ont paru peut-être assez malvenues, contrairement à ce qui s'était passé avant. Je l'ai écrit d'ailleurs sous forme d'uchronie pour m'amuser. Qu'est-ce qui serait passé si, dans un ensemble consacré, de mélange pour le professeur Jean-Claude Colliard, que j'aimais bien, je posais la question de savoir ce qui serait passé s'il avait été moins rêche du côté de la Corse, s'il avait été moins loin dans l'autonomie et qu'il a toujours pensé que Chevènement avait saisi ce prétexte pour s'en aller et se présenter contre lui. Je pense que ce n'est pas sûr, au contraire, que vraiment il a été choqué par ça. Qu'est-ce qui serait passé si le 14 juillet 2001, quand Chirac l'a littéralement assailli, presque injurié au moment du discours d'après le défilé, il avait dit, dans ces conditions, je m'en vais. Il aurait eu un an à distance, comme Pompidou, qui a été ensuite élu. Ces choses auraient été un peu différentes. Que serait-il passé, surtout s'il n'avait pas cru à la théorie du râteau, qui est une théorie extrêmement perverse, qui pense que pour une présidentielle, il faut avoir le plus de candidats dans son camp possible pour qu'ensuite ils viennent tous gentiment au deuxième tour, vous rejoindre. Encore faut-il être au deuxième tour. Il aurait évidemment, tout le monde le croit aujourd'hui, pas pu obtenir que Christine Taubira ne se présente pas. Ça, tout aurait changé. Et puis il y a une part de hasard, mais ça ne concerne pas sa personnalité. C'est vrai que si Le Monde avait titré le jeudi précédant le scrutin, il est possible que M. Le Pen passe devant M. Jospin. Il ne serait pas passé devant M. Jospin. Mais ça, ce n'est pas notre sujet. Le sujet, c'est, vous me demandiez... Oui. Voilà, j'essaie de faire un portrait de Lionel Jospin que j'ai vu depuis. Et quand j'ai écrit ça, il en a été très, très irrité. Il a dit... Mais ça me paraissait pourtant clair. Et puis, une autre chose que je lui reproche alors très fortement, c'est d'avoir contribué au premier rang à instaurer le quinquennat, qui me paraît extrêmement... Il s'est associé à Jacques Chirac et Giscard, qui a été l'initiateur pervers, c'est le dernier mauvais coup qu'il a fait à la République. À eux trois, ils se sont mis d'accord, pour des raisons diverses, pour instaurer le quinquennat. C'était plus démocratique, paraît-il. Les trois ans aussi, c'est plus démocratique que cinq ans et un an que... Non, ça a brisé quelque chose d'essentiel, qui était la diversité des temporalités dans le fonctionnement de l'État. Et la cohabitation avait prouvé qu'elle avait aussi eu des avantages, des inconvénients. Enfin, vrai, que ça ne transformait pas le Premier ministre en collaborateur du président de la République, comme l'a dit ensuite Sarkozy, qui est devenu... Forcément, le président de la République a eu un rôle différent, qui n'était pas conforme à l'esprit de la Constitution. Je crois qu'on en a vu depuis encore les inconvénients. Et ça, je le reproche effectivement à Jospin, comme aux deux autres, mais enfin, nous parlons là de Lionel Jospin. Je me rappelle d'avoir parlé, y compris avec mon père. Vous disiez que mon père était souvent là. Oui, j'ai eu le bonheur de le garder jusqu'à ce qu'il ait eu 100 ans. Et une conversation, je me rappelle, chez notre ami Jacques Julliard, avec Jospin, sur ce point, je le note, parce que je note beaucoup comme j'ai tenu un journal constamment, évidemment, ça m'aide à raconter les scènes. Le débat avait été ainsi, et mon père n'avait évidemment pas convaincu Jospin. Dans l'occurrence, j'ai remarqué que c'était les politistes, entre guillemets, qui étaient pour le quinquennat, au nom d'une plus de démocratie, paraît-il, et les historiens, avec en tête mon cher maître René Raymond, qui était intervenu, j'étais intervenu aussi, contre l'idée du quinquennat. Je me rappelle avoir voté non. C'était tellement facile et presque démagogique, ça va être plus ça va être plus... Mais non, c'était pas une bonne idée, c'était aller contre l'essence même de la République. Je crois que l'on en paye aujourd'hui encore les conséquences.
1: Vous rendez un hommage fervent à l'un de nos très chers amis, très cher vraiment, un homme de culture et de science aussi, car il était linguiste, il ne faut pas l'oublier, Pierre Encrevé, qui était évidemment une grande figure du protestantisme français, et qui, avec beaucoup d'humour, disait qu'il avait un ancêtre qui était dans la cour du Louvre au moment de la Saint-Barthélemy, ce que son frère André, que je salue au passage, car il est toujours parmi nous, a toujours contesté mollement, fraternellement, mais fermement quand même. Alors, Pierre Encrevé a été un des très, très proches de Michel Rocard, ce qui nous amène à évoquer ces deux personnalités. Vous êtes par votre mère un mono, mais vous n'affichez guère votre protestantisme. Ceci étant dit, vous entretenez de très, très bonnes relations avec Pierre Encrevé.
0: En effet. Et André Encrevé, je le rappelle, est avec Patrick Cabanel, l'auteur d'un dictionnaire très précieux que vous avez sûrement célébré à votre micro, Frédéric Azatsu, les dictionnaires des protestants. Il m'y a même inclus, ce qui me fait un peu hésiter, parce que je n'ai pas la foi protestante, mais c'est vrai que comme beaucoup de ceux qui descendent de sont issus de ce milieu-là, je crois en avoir été un peu marqué, mais c'est pas le sujet. Le sujet, c'est Pierre Encrevé. Pierre Encrevé, qui est devenu, à l'occasion du bicentenaire, c'était mon correspondant chez Rocard. Donc je crois savoir qu'il était aussi protestant.
1: Bien vu.
0: qui a été un interlocuteur et qui est resté un ami très très cher et que nous avons perdu de façon extraordinairement et tristement prématurée. Voilà, oui. Pierre Encrevé, c'est un beau type de républicain, d'honnête homme. Qui a manqué ensuite.
1: Alors, nous en sommes au troisième volume. Vous vous projetez sans doute déjà dans le quatrième, car vous avez laissé le lecteur sur sa fin. C'est exprès. Il n'y a pas de bon feuilleton sans un peu de suspense, n'est-ce pas ? Alors, vous évoquez votre nomination à la présidence de la Bibliothèque nationale de France. Est-ce qu'il y a là comme une sorte de, non pas de couronnement, mais de réalisation ultime de ce double parcours d'homme de science et d'homme d'action publique?
0: Ultime, je ne sais pas, parce qu'après 2007, quand j'ai quitté la Bibliothèque nationale de France, j'ai continué d'essayer d'intervenir, mais c'est vrai,
1: Vous animez aussi des émissions Concordance de temps toutes les semaines.
0: Et des festivals Pessac et autres, et Blois naturellement. Mais ça n'est pas le sujet. Non, c'est vrai que j'ai vécu ces cinq années avec un grand bonheur. Je crois que c'est important de nommer là un universitaire qui ait une expérience, si possible, de la gestion d'une entreprise, et puis de nommer un énarque comme secrétaire général.
1: Alors, pour finir, Jean-Noël Jeannet, la façon dont vous avez travaillé, vous avez glissé tout à l'heure une information que nos auditeurs auront entendue quand même, c'est que vous tenez un journal. Depuis quand ? Depuis votre enfance la plus tendre ?
0: J'ai quelques cahiers, effectivement, d'adolescents. J'en ai un qui concerne 1958, figurez-vous, mai 58, et un autre. Et puis, chaque fois que j'ai eu l'impression qu'il se passait des choses importantes, c'est vrai que j'ai pris des notes. Par exemple, mai 68, je l'ai raconté dans mon premier tome, comment je l'ai vécu de façon spécifique, chacun l'a vécu spécifiquement. Ou bien quand j'ai eu le privilège de passer plusieurs semaines à Rome au moment de la dernière session du Concile, pour des motivations.
1: Vous voyez où le... Un protestant au Concile.
0: Le protestantisme est d'abord un esprit de tolérance et de curiosité. Voilà. J'ai pas besoin de vous l'apprendre. Donc, enfin, ça a presque toujours été comme ça.
1: En France, disons, voilà. Plus en France qu'en Afrique du Sud.
0: Oui, c'est vrai que j'ai tenu des journaux à ce moment-là. J'ai tenu un journal, bien sûr, lors de mon voyage autour du monde, dont j'ai fait mon premier livre, Le Réel Rouge. J'aimerais bien dire le rééditer un jour avec des photos de l'époque. Il faut que j'en parle à mon éditeur. Le tour du monde, j'ai pris des notes et j'en ai tiré ce livre. Et puis, en 75, quand j'ai soutenu ma thèse, je me suis dit que j'allais probablement voir des choses intéressantes et que j'allais m'astreindre effectivement à écrire, je ne dis pas tous les jours, mais pour tous les jours. Parce que écrire tous les jours, on est fatigué le soir, c'est une obligation. Oui. Et puis ça rendrait vraiment narcissique dans l'instant de vouloir à tout prix. On ne voit les choses, on voit ça chez certains écrivains, je ne suis pas écrivain, ou romanciers qui tiennent leur journal. On sent qu'ils finissent par vivre pour leur journal. Alors ça, moi, c'est un journal qui n'est pas intime, qui est un journal extraverti, mais je me donne comme obligation de ne jamais me coucher le dimanche soir sans ne pas avoir repris mon agenda. Okay. Quand c'est très important, j'écris tout de suite, mais pas avoir repris mon agenda. Et ce qui fait que depuis 75, effectivement, j'ai beaucoup de journaux, et c'est pourquoi j'ai pu m'appuyer sur cela en écrivant ces mémoires. Je laisse beaucoup de choses de côté qui sont sans intérêt. C'est pas du tout le journal d'André Gide. Je suis pas en train d'écrire en me disant, tiens, quel effet ça fera dans la Pléiade, il y aura écrit variante derrière. Non, c'est une chose qui m'a donné l'impression que je laissais un peu moins l'histoire filer entre mes doigts, ce qui était toujours un peu cruel à penser. D'autre part, à court terme aussi, ça permet aussi de faire le bilan le dimanche. Tiens, j'ai pas pensé à faire tel truc, je vais refaire cela ou autre. Et puis, le plaisir d'écrire, bien sûr, le plaisir d'écrire. Je tape maintenant constamment, évidemment, à l'ordinateur depuis 3 décennies, sauf mon journal que je tiens à la main, parce que ça permet de courir le papier sans se préoccuper du style ou du ton, mais en gardant trace. Et c'est vrai que les 2 derniers étés, j'ai passé de curieux moments à 30 ans de distance en reprenant mes notes et en écrivant ce texte, en constatant qu'il y avait des choses que je me rappelais très bien, minoritaires, d'autres que je me rappelais de façon inégale ou même fausse. J'ai corrigé, ah tiens, et puis celles que j'avais complètement oubliées. Et donc je me disais, c'est astucieux d'avoir noté ça, c'est amusant, etc. Voilà, alors je n'ai gardé qu'une partie, mais je pense que cela peut contribuer à 2 choses. D'abord à inciter tous les gens qui ont une responsabilité quelconque et qui ont un peu le goût d'écrire, de le faire. C'est très bien, très utile. Oui, c'est une
1: bonne discipline.
0: Une bonne discipline, je pense, oui. C'est un petit message que je passe. Oui. Et puis l'autre intérêt, c'est évidemment que ça permet ensuite de nourrir de vécu, d'anecdotes, de sensibilité. Alors, j'ai jamais triché, c'est-à-dire que j'ai pas rajouté des choses inutiles, mais j'ai supprimé un certain nombre, effectivement, je le disais tout à l'heure, de propos qui étaient un peu trop piquants, parce qu'on est bien libre d'écrire ce qu'on veut sur le moment, et puis ça me paraît injuste, j'ai pas gardé. Mais enfin, il y a encore des angles aigus.
1: Oui, tout à fait. Ça n'est pas ce qu'on aurait jadis appelé un livre béni, oui, hein. Voilà. Merci beaucoup, Jean-Noël Jeannet. Je rappelle le titre de votre livre, Le Rocher de Sustaine. Alors, vous disiez tout à l'heure que le hasard joue un grand rôle. Ça, on peut le dire. Il joue un grand rôle dans votre vie. Vous expliquez au début de ce volume pour les lecteurs qui n'auraient pas lu les livres précédents. Pour quelle raison vous donnez ce titre à ces volumes de mémoire? Je laisse les auditeurs découvrir pourquoi. C'est une incitation. Donc, Le Rocher de Sustaine, mémoire 3, 1991-2002, Marianne et Clio, et c'est évidemment édité au Seuil. Merci beaucoup, Jean-Noël Jeannet.
0: Merci de votre accueil. Franchement, on y prend goût.

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1: Chers auditeurs, auditrices des Fréquences protestantes, bonsoir. Je suis ravie de vous retrouver dans la saison des séries pour un nouvel épisode de Proust Bagatelle, aujourd'hui placé sous les signes de la trame de la recherche ainsi que de ses voix, V-O-I-X, les voix qui la peuplent, voix des personnages, voix du narrateur, et les voix qui l'entourent, à savoir les paroles de celles et de ceux qui ont parlé de Proust et de son livre. La dernière fois, nous nous sommes imprégnés de la fragrance du temps retrouvé avec l'écrivaine Évéline Bloch-Dano, et ce, à l'occasion de son nouveau livre « Les parfums des années », un excursus dans les chambres du temps vécu par l'autrice, mais également dans celle en pierre et en bois de la villa du temps retrouvé à Cabourg, où Évéline Bloch-Dano a passé aux nuits d'éveil, aux nuits au musée, pour citer la collection dans laquelle son livre a paru, en compagnie d'étoiles signées notamment par des femmes peintres. Ce soir, nous allons approcher Proust par des chemins non livresques, même s'ils gravitent tous autour de l'écriture, qui le rend tangible par l'oreille et qui sont ceux de la radio. Une radio emboîtée dans une autre radio, France Culture, hébergée par Fréquence Protestante. C'est-à-dire que j'ai l'honneur, à présent, d'accueillir une voix radiophonique bien plus expérimentée que la mienne, laquelle, en 2022, a consacré à Proust une grande traversée intitulée « Marcel Proust, cousu main ». Bonsoir, Christine Lesserf.
2: Bonsoir, Sarah.
1: Je suis ravie, en même temps qu'un peu intimidée, de vous avoir face à moi au micro de Proust Bagatelle. Pour celles et ceux qui ne vous connaissent pas encore ou qui ont rencontré votre voix et vos productions radiophoniques sans retenir votre nom, car vous mettez les premières au service des œuvres, vous êtes documentariste à France Culture, où vous avez réalisé plusieurs grandes traversées sur Hugo, Kafka, Céline, Freud, Shakespeare, celle-ci vous ayant valu le prix SCAM de l'offre sonore. Vous êtes également éditorialiste pour les quotidiens Le Monde, où vous signez des articles sur des écrivains d'hier et d'aujourd'hui. Pour finir, mais on ne finit jamais rien quand on présente les esprits actifs, vous avez une formation des germanistes qui vous a amené à réaliser des traductions d'auteurs et autrices des langues allemandes. Vous allez maintenant nous parler de Proust, en partant de la grande traversée que vous lui avez consacrée. Est-ce que vous pourriez nous en dire davantage au sujet de cet objet sonore? Quelques mots sur sa genèse, le choix des intervenants, le choix du titre aussi, assez intriguant, Marcel Proust, cousu main. Je précise juste avant de vous donner la parole, pour les auditeurs des Fréquences protestantes, que les grandes traversées sont des programmes radiophoniques d'été diffusés par France Culture, de la durée chacun des 5 jours, où l'on explore quotidiennement, pendant 1 heure, des aspects de telle ou telle figure littéraire, philosophique, historique, entre autres, et ce, à travers la mise en dialogue des voix diverses, se rencontrant autour d'un thème constituant un épisode. On reviendra sur les différents thèmes de Marcel Proust, cousu main, mais d'abord, à vous la parole, Christine Lesserf.
2: Écoutez, je suis moi-même intimidée de vous parler aujourd'hui ici de Proust, car je ne suis pas une proustienne. Et alors, on pourrait se dire quel challenge, en étant non proustienne, de créer un objet sonore de 5 heures qui est censé raconter la vie et l'œuvre de cette icône de la littérature française. Je dirais que ne pas être proustienne a été d'abord un avantage pour moi, parce que j'ai plongé dans cet univers sans être encombrée par les commentaires, les interprétations, les écoles de pensée. J'y suis allée de manière assez naïve. Et puis, bien sûr, c'était un inconvénient, car il me fallait, en quelques mois, approcher un continent, un océan, approcher la vie d'un homme, la totalité de son œuvre en quelques mois. Et je crois que comme tout lecteur qui aborde les rives proustiennes, il faut plonger dans ce qu'il appelle, lui, le puits artésien. Je le cite, on peut presque dire que les œuvres sont comme dans les puits artésiens. Elles montent d'autant plus haut que la souffrance a pu plus profondément creuser le cœur. Et je dois le dire, Proust m'a creusé le cœur et j'ai rencontré au cours de cette longue traversée des gens qui eux-mêmes avait exploré très en profondeur ce livre qui a fini par s'écrire en eux. Alors, pour plonger, je n'étais pas seule, puisqu'une émission de radio se fait avec d'autres. D'abord, je me suis bien sûr entourée pour mieux comprendre la vie de biographes, comme le biographe Jean-Yves Tadier, d'archives, parce que Lina a un fond inestimable et j'ai pu me plonger là-dedans et réentendre la voix de Céleste Albaré et la faire réécouter. Et puis j'ai eu la chance aussi de rencontrer des descendants comme l'arrière-petite-nièce Nathalie Mauriac. Donc j'ai été bien entourée pour corriger un certain nombre de préjugés, on le verra, sur la vie de Proust, qui était tout sauf celle d'un souffreteux reclus dans sa chambre. Et puis il y avait l'œuvre. Alors l'œuvre, il y a la BNF, il y a les manuscrits, il y a tous les livres disponibles, mais comment en parler et avec qui en parler? Est-ce qu'il fallait que je m'entoure de Proustiens, de Proustologues, ou est-ce qu'au contraire, il fallait que j'aille chercher un peu ailleurs? J'ai fait un peu les deux. Je me suis entourée, comme disait Proust, non pas de lecteurs de Proust, mais de lecteurs d'eux-mêmes. C'est-à-dire de gens qui ont accepté de restituer, non pas leur savoir sur Proust, mais leur expérience de lecture. Et ça, c'est quelque chose de très différent. Et leur expérience de lecture, elle n'était pas forcément seulement une expérience de pensée, une expérience mentale. C'était aussi une expérience d'impression, de sensation très concrète. Vous avez parlé tout à l'heure de voix très hétérogènes et donc j'ai pu comme ça rassembler autour de cette œuvre et de cet homme des gens, des grands spécialistes et puis des inconnus, un jardinier botaniste, un historien de la mode, des écrivains. Et puis je l'ai dit, des spécialistes. Et cette hétérogénéité a créé comme un miroitement qui est, je pense, un des effets les plus immédiats pour tout lecteur qui se plonge dans cette chose qui est à la fois très homogène et en même temps faite de morceaux, très hétérogène. Et c'est un peu ce miroitement que j'ai recherché en collectant des voix, mais qui ont toutes fait la même expérience, celle de la confrontation avec le texte.
1: Confrontation avec les textes très différentes. Alors, c'est intéressant, justement, l'hétérogénéité des intervenants, Jean-Yves Tadier, Nathalie Mauriac-Dreyer, des spécialistes, et puis Anne Simon, André Benahim, Nathalie Azoulay, Nicolas Ragoneau, que des éditeurs, Evelyne Bloch-Dano, qui est des éditeurs des Fréquences protestantes, en tout cas des Proust Bagatelle, connaissent déjà, mais aussi, vous l'avez dit, un botaniste, Michel Damblan, et aussi un historien de la mode, Massimiliano Mocchia di Chiojola. Donc, effectivement, il y a un ensemble de voix qui ne se seraient pas nécessairement rencontrées sans cette grande traversée. Et est-ce que se sont rencontrées cette voix ou est-ce que c'est un effet, justement, de la radio, après coup, de créer des ponts entre elles?
2: Alors, on est là dans cette première phase où je plonge dans le texte et en même temps je plonge pour récolter, amasser une matière. Et la matière, ce sont toutes ces voix. Et pour la récolter, je mène des entretiens séparés. Je rencontre ces gens un à un. Je mène des entretiens, parfois même de plusieurs heures. Et c'est lors de la seconde phase de mon travail, c'est-à-dire celle du montage, de la construction de cet objet sonore dont on va parler, que je vais assembler ces voix entre elles. Donc, ces gens ne se sont jamais rencontrés et pourtant, ils forment la chorale de voix qui tente d'exprimer ce qu'est Proust et ce qu'est son œuvre.
1: Une sorte de patchwork sonore. Mm-hmm. Ben on va revenir sur cette figure du patchwork parce que si l'on regarde les titres des 5 épisodes, alors le manteau des apparences, je vais les citer et puis on pourra les reprendre un par un. Les premiers, c'est le manteau des apparences. Les seconds, le fil d'or. Les troisièmes, l'étoffe du monde. Les quatrièmes, les plis du temps. Et pour finir, les palais de la mémoire. Alors, titre qui est particulièrement saisissant parce qu'il y a l'ambiguïté entre le palais, l'édifice, les manoirs, la demeure princière et les palais, l'organe du goût. Mais faites exception pour ce dernier titre. Dans les autres, reviennent des mots qui font référence au textile. Manteau, fil, étoffe, pli. Non, d'où le rappel à la figure du patchwork. Est-ce que c'est quelque chose qui vous parle? Est-ce qu'il y a, sans doute, il y a une intention derrière les choix de ces titres?
2: Alors, une grande traversée, c'est un objet sonore. Et donc, comme tout objet, il faut le sculpter, il faut lui trouver une forme. Et le travail du documentariste, c'est de... En tout cas, en ce qui me concerne, c'est de chercher à chaque fois la forme idoine, la forme qui va correspondre au fond. Et faire une grande traversée sur Victor Hugo va générer une forme qui est toujours 5 épisodes de 5 heures, mais qui va être travaillée d'une manière radicalement différente qu'une grande traversée consacrée à Proust ou à Kafka. Et donc, quelle forme donner à ces 5 heures. La recherche contient fourmis d'images espérées, voulues, écartées de la forme que Proust aurait voulu donner à son travail. Alors, il y en a un célèbre, et c'est en général des images très concrètes, pas du tout cérébrales. On a toujours peur de l'intellectualité de la recherche, mais elle est éminemment concrète. C'est une intelligence qui est passée au prisme de la sensation. Et donc, Proust s'imagine plusieurs formes. Et il revient toujours à quelque chose d'hétérogène et d'assemblé. Une des premières formes qui est très goûtue, c'est celle du bœuf en gelée que lui concoctait Céleste et dans le livre que lui concocte Françoise. Donc, c'est ces espèces de morceaux bien choisis qui vont être cuisinés d'une certaine manière à ce qu'une gelée se forme qui va les rendre inséparables. Donc, vous voyez, l'art de faire tenir ensemble des morceaux disparates. Et puis, il y a une autre image qui jaillit dans une phrase, je la cite... Je bâtirai mon livre, je n'ose pas dire ambitieusement comme une cathédrale, mais tout simplement comme une robe. Et on a beaucoup lu cette phrase sans la lire jusqu'au bout. C'est-à-dire qu'on a longtemps considéré, et encore aujourd'hui, l'œuvre de Proust comme un monument achevé de l'ordre de la cathédrale. Lui qui aimait tant les cathédrales, mais qui les aimait aussi beaucoup pour ses détails cachés et leur inachèvement. Donc, moi, j'ai lu jusqu'au bout, et je me suis dit, bâtir mon livre simplement comme une robe, c'était mon mot sésame, ma porte d'entrée. J'avais là une construction possible, c'est-à-dire utiliser la métaphore de la couture, bâtir, c'est faire des gros points apparents. Donc, j'allais assembler cet objet comme une robe, en laissant les coutures apparentes, faites avec des morceaux de voix de mes intervenants. Et ce qui est très important, c'est qu'une robe peut être portée.
1: Oui.
2: Elle reste, elle vit sur le corps de quelqu'un qui la porte. Et c'est comme ça aussi que Proust considérait sa recherche. Sa recherche devait être portée, ingérée, métabolisée par le lecteur. Chaque lecteur porte sa recherche. Et j'ai donc décidé de donner ce titre « Coups humains » à cette série et de décliner sous l'angle de 5 métaphores couturières mes 5 épisodes.
1: Tout à fait. Est-ce qu'il y en a un dans lequel vous auriez envie de plonger plus profondément ? On n'aura pas le temps de les décliner tous, malheureusement.
2: Je voudrais juste dire que cet objet, il est proustien parce qu'il n'abandonne pas complètement la chronologie.
1: Okay.
2: Proust naît, Proust vit, Proust écrit, Proust meurt. Mais il s'affranchit de cette chronologie pour faire des choses plus thématiques. Et une des choses qui m'importait pour commencer à plonger dans cet objet proustien, il fallait que moi et mon auditeur, on abandonne des préjugés. Et le manteau des apparences, je voudrais juste dire, et c'est très drôle donc il s'agit d'enlever à Proust le manteau qu'il en sert, tant dans ce qu'on croit qu'il a été comme homme, comme ce qu'on croit qu'il a écrit comme œuvre.
1: Mmh.
2: Et ce manteau des apparences, l'idée m'est venue parce que un de mes invités, italien, historien de la mode, me raconte cette histoire. C'est l'histoire d'un collectionneur, Jacques Guérin, qui est fétichiste de tout ce que Proust a pu porter, ses vêtements, ses meubles, ses papiers. Et à un moment donné, il tombe sur un manteau. Et ce manteau était totalement rapiécé, troué. Il était utilisé pour aller à la pêche comme couverture de sauvetage. Bref, il n'avait aucune allure. Et Jacques Guérin propose des sommes folles à ce collectionneur pour l'obtenir. Et celui qu'il possède lui dit « Mais je vous le donne. Il est tellement troué, tellement rapiécé, il n'a pas de valeur. » Ça m'a semblé vraiment cristalliser le malentendu, c'est-à-dire que attribuer de la valeur à ce qui n'en a pas et ne pas voir la valeur à ce qu'on croit qui en est dénué, je pense que c'est tout à fait ça. Et donc j'ai réhabilité, j'ai essayé dans cette première émission de faire tomber tout un ensemble de préjugés et de nous rendre prêts pour embarquer dans cet autre Proust qui va surgir dans les autres épisodes. Un Proust très, très indécent, très sensuel, parfois violent, très ironique. Un Proust inattendu. Je pense que c'était important, comme ça l'a été d'ailleurs pour Céline ou pour Hugo, ces grandes icônes nationales, empoussiérés par l'admiration qu'on leur porte, l'érudition qu'on leur prête. Il faut les rendre à nouveau vivants à travers ceux qui vont les lire autrement.
1: Proust mis à nu, Proust déshabillé à travers cette image de la robe, en quelque sorte.
2: Exactement.
1: Une sorte de dialectique du vêtement, du manteau qui recouvre. Et puis, il y a un dévoilement, quelque chose d'autre. Et oui, ce qui m'a fascinée, c'est justement l'aspect tactile de cette image que l'on ne s'attend pas tellement quand on lit Proust, ou plutôt quand on l'imagine sans l'avoir lu, parce qu'au fait, si on le lit, on voit que la matière est extrêmement présente, la sensibilité, la sensualité également. Et lié à cette ambiguïté du mot texte, finalement. Je pense à un essai de Walter Benjamin sur l'écrivain pour un portrait de Proust, où il parle du texte tissu, justement. Et il dit où l'oubli est la chaîne, où il est tissé. Alors, je n'ai pas la phrase exacte en tête, mais il dit clairement que c'est la mémoire et l'oubli qui les tissent. Donc là aussi, il y a cette perception textile de la recherche comme un ensemble des morceaux que non seulement la volonté de l'écrivain, mais justement ce travail de la mémoire et de l'oubli rend possible. Et finalement, autre chose, peut-être vous voulez dire un mot sur cela, les papéroles de Proust. C'est-à-dire c'est la genèse du manuscrit qui est effectivement faite comme en robe, si l'on pense que les différents morceaux d'écriture, en fait, ont été cousus parfois par l'aide dans les romans de Françoise, comme s'il s'agissait d'une étoffe et pas vraiment d'un texte.
2: Là, vous abordez plusieurs choses. Dans le deuxième épisode que j'ai appelé « Les fils d'or », justement, je me suis attachée à tout ce qui, dans l'enfance, dans l'adolescence, va créer ses premières impressions, ses premières sensations qui seront ensuite oubliées, puis retrouvées et qui vont constituer les fils de l'écriture. Et c'est des fils à la fois heureux, l'appel du paysage, la voix de la mère qui raconte les mille et une nuits, le kaléidoscope du rêve, toutes ces choses-là. Et c'est aussi des fils sombres, la maladie, cet homme qui est si immensément amoureux du paysage qu'il ne va plus pouvoir inhaler au point de ne plus pouvoir supporter le parfum en tant que tel. C'est bien pour ça qu'il va aussi méticuleusement chercher à le retrouver dans son travail, et puis aussi la naissance de l'amour et de l'interdit en même temps. Donc il y a chez lui toute une gamme, tout un écheveau d'expériences qui vont constituer les fils qu'il va tisser par la suite dans son travail d'écriture, ça c'est sûr. Et dans la troisième émission, je parle de l'étoffe du monde. Donc là, c'est si vous voulez, la matière, enfin, le tissu va jaillir aussi de ces expériences dans le monde qui ne sont pas de l'ordre de l'impression ou de la sensation, mais plus de l'observation, de l'expérimentation. Proust va emmagasiner dans les salons, au contact du monde politique et historique, tout un ensemble de choses qui vont se retrouver aussi sur le métier à tisser, s'enchevêtrant avec les fils dont je vous ai parlé tout à l'heure. Et peu à peu, le tissu se construit, et dans la quatrième émission, là, on est vraiment dans l'écriture, dans les plis du temps, c'est-à-dire dans ce que Marcel Proust a compris qu'il fallait qu'il travaille, c'est-à-dire ce travail du temps, de l'érosion, de l'oubli, des séismes de la réminiscence, et de surtout cette intuition géniale, très moderne, que le temps linéaire est une illusion et que le temps est la quatrième dimension de notre espace-temps. Et ça, c'est Thibaut Damour, le spécialiste des trous noirs, qui est aussi un de mes invités, qui nous explique comment Proust est plus proche d'Einstein que de son cousin Bergson. C'est-à-dire qu'il est, il nous propose une expérience hyper moderne du temps dans lequel on va accéder à un temps-espace, c'est-à-dire à un temps extra-temporel. Et c'est exactement l'épiphanie qui va lui permettre de nous mettre sur notre fauteuil expérimental, comme la recherche commence, et de nous embarquer dans des boucles, dans une narration qui avance en spirale, qui creuse, etc., pour nous amener à une perception tout à fait moderne d'un temps délinéarisé, un temps einsteinien.
1: Pour en faire une autre expérience de l'extratemporel maintenant, on va donner place à la première pause musicale avant de reprendre le fil justement de la conversation.

0: Nous venons d'écouter de Gabriel Fauré le quintet avec piano, opus 5-11, joué par les Quatuors Isaïe. Alors, c'était un choix de notre intervenante. Est-ce que vous pouvez en dire quelques mots, Christine Lesserf?
1: Bon, le Quatuor Isaïe sont des très vieux amis. Donc, c'est un petit clin d'œil que je me suis permis de faire. Mais Isaïe, lui-même, était contemporain de Proust, en contact très étroit avec les musiciens français, dont Fauré, auquel il a dédié un des quintettes. Et pour moi, choisir un morceau de musique, je ne pouvais pas ne pas choisir de la musique française. La recherche, c'est vraiment l'ode à la musique du premier quart du XXe siècle et aux musiciens de ce quart de siècle à travers la figure de Vinteuil. Mais j'ai choisi Fauré aussi parce que c'est un des rares noms de musiciens qui apparaît dans la recherche. Il a rencontré Proust dans un salon et Proust disait lui a écrit « Je n'admire pas, je n'adore pas seulement votre musique, j'en ai été, j'en suis encore amoureux. » Donc c'est cette compréhension intime qu'avait Proust de l'écriture de Fauré. Et moi, je ne peux pas écouter ça sans penser à l'écoute qu'a Swann dans la recherche. Et cette écoute qui se transforme au fur et à mesure du morceau. Vous souvenez, il entend la petite ligne du violon, mince, résistante, dense et directrice. Et tout d'un coup, comme s'il voyait s'élever en un clapotement liquide la masse de la partie du piano. Donc on a cette capacité qu'a Proust de comment dirais-je, par des métaphores maritimes, de montrer le mouvement de la musique. Et puis, au fur et à mesure de l'écoute, il commence à savoir de mieux en mieux écouter, et alors il va reconnaître. Il va reconnaître la récurrence des thèmes dans l'architecture, et d'un seul coup, il reconnaît ce qu'il appelle la phrase aérienne et odorante qu'il aimait. Et là, on bascule dans le parfum. Donc pour moi, c'est un moment extraordinaire où j'ai l'impression, avec Proust, d'entendre l'odeur, ce qui paraît fou, l'odeur, la saveur et le...

0: vous êtes en littéraire, en grande littéraire, et vous faites de la radio. Donc, la question de voix s'impose. Est-ce que vous avez relu Proust en fonction de la Grande Traversée avec un intérêt porté sur la question de la voix ou des voix des personnages?
1: J'ai été frappée par la dimension très acoustique de la recherche. Ça, c'est sûr. Il y a une attention portée, mais une attention exacerbée pour tous les sens, hein. Mais pour le sens de l'ouïe, c'est sûr que c'est extraordinaire comment, dans la basse-cour des salons, il arrive à faire cohabiter le commérage, la rumeur, et puis une phrase très profonde de Swann à l'endroit de la duchesse. Donc c'est cette capacité à sculpter de façon sonore l'espace, ça c'est extraordinaire. Ce qui m'a aussi saisi, c'est sa capacité ou la capacité qu'a le narrateur à être absent et pourtant à être celui qui va, faire résonner la voix de la recherche à l'intérieur du lecteur. C'est comme si il y a une foule d'objets, de sensations, de gens, et pourtant il y a quelqu'un qui est là, à travers lequel tout passe et qui nous habite intérieurement. Et ça, c'est la dimension très intérieure de la lecture que j'ai pu faire. Moi, j'entendais en permanence cette voix, mais qui même sculptait l'espace à l'intérieur de moi. Je sentais que mes perceptions s'approfondissaient, qui touchaient mon subconscient, mon inconscient, que des pensées tout à fait inopinées surgissaient, qui n'avaient rien à voir avec la recherche et qui avaient été engendrées par cette voix intérieure portée par le narrateur. Donc, comment restituer ça à la radio? On a évidemment une grande chance d'être limité par la voix, ce qui est extraordinaire, parce qu'on n'est pas pollué par l'image. Et on est dans des conditions assez proches de ce que je viens d'énoncer. Mais fallait-il donner la parole à un narrateur? Fallait-il incarner Proust comme s'il existait en dehors de son texte? C'est des questions très importantes. Moi, j'ai choisi de m'effacer comme souvent. C'est-à-dire que je crée un tissu de voix qui n'est jamais interrompu par des questions que j'aurais posées et qui exclurait l'auditeur puisqu'il n'a pas participé aux entretiens. Donc là, il est plongé de manière tout à fait contemporaine dans un univers de voix où ses voix lui parlent de Proust ou lui lisent Proust, où ses voix lisent le texte de Proust, où donc il y a une espèce de flottement, mais c'est une immersion dans, je pense, l'espace proustien, celui qui est lié à l'homme qu'il a été, à l'œuvre qu'il a créée et à l'impact qu'a cette œuvre sur nous quand nous la lisons ou quand nous écoutons des gens nous parler sur elle et sur lui.
0: Ça me touche ce que vous dites parce que je suis particulièrement intéressée justement par cette dimension acoustique de la recherche, la question des voix, avant même la question de la parole, hein, parce que c'est pas la même chose. Donc on est presque au-delà de la question de l'énoncé et du sens, même si la voix est au service de cela. Et justement, ça m'a fait penser à un texte, un livre de Geneviève Tadier, Proust et les romans, où il parle de l'univers linguistique de la recherche et de cet artifice stylistique qui est celui du discours-portrait, discours trait d'union-portrait. Il dit que Proust ne décrit pas ses personnages, mais il les laisse émerger face au lecteur en mettant en scène deux voix différentes.

0: différente, en retrouvant l'accent justement de chacune, de la duchesse, de Swann, de la mère. Alors je voulais revenir un moment sur la figure maternelle que vous avez déjà évoquée, puisqu'elle a un rapport étroit avec la voix et une voix qui serait au service de l'écriture. On peut penser à ces passages du premier volume de La Recherche, du côté de chez Swann, où les narrateurs peinent à s'endormir parce que sa mère n'est pas près de lui. Et finalement, à la suite d'une série de péripéties, elle se trouve à son chevet et lui lit un livre. Et ce livre est « François les Champis » de George Sand. Ce n'est pas un grand livre, dira-t-il après coup, mais à ces moments-là, c'est le livre. Et surtout, c'est le livre parce qu'il est véhiculé par la voix maternelle. Et il y a cette phrase à laquelle je vous demanderai de réagir. Je cite « Si ma mère était une lectrice infidèle, c'était aussi, pour les ouvrages où elle trouvait l'accent d'un sentiment vrai, une lectrice admirable par le respect et la simplicité de l'interprétation, par la beauté et la douceur du son. » Si je vous cite cette phrase, c'est parce que la question de l'infidélité de la lecture me plaît, qui n'enlève rien à la justesse, justement, de l'accent, à la justesse de la voix.
1: Mmh. J'ai été très frappée par l'importance nouvelle que j'ai découverte de cette mère qui était traditionnellement cantonnée à un rôle assez négatif, d'absente. Or, la mère de Proust la mère, pour Proust et pour tous, c'est la première voix. C'est la voix intra-utérine, c'est le premier son d'une voix humaine une fois qu'on est sorti et qu'on arrive sur cette terre. Et Proust a eu la chance que cette mère ne lui parle pas seulement, mais lui raconte, lui lise. Lui lise, bien sûr, François le Champy, mais les Mille et une nuits. C'est la voix du conte, c'est la voix du rêve, de la métamorphose. Et sa mère l'initie presque au plaisir romanesque. Il est déjà dans la littérature quand sa mère commence à lui faire ses premières lectures. Et moi, je lirais autre chose. Il dit ça. Puis tout d'un coup vient là, tout contre lui, si douce, si fragile, si délicate, si claire, si fondue, un petit morceau de glace brisée, la voix de sa mère. Donc, c'est extraordinaire, si vous voulez, c'est encore un morceau, mais il arrive à donner une matérialité à ce qui est absolument impossible à capter à travers les mots, qui est le son d'une voix. Et là, il va utiliser la métaphore du verre brisé, qui est encore, là, ça nous amènerait très loin, mais qui est lié aussi à des expériences vécues, autobiographiques, de vases cassés, etc. Mais c'est pour ça que nous avons, quand il s'est agi, la réalisatrice et moi, quand il s'est agi de lire, de faire entendre le texte de Proust pour ce qu'il est, on a choisi la voix d'une femme. Et d'une femme qui va lire comme lui lisait sa mère. Il dit « Elle amortissait le temps des verbes, dirigeait la phrase qui finissait vers la suivante, insufflait à cette prose une vie sentimentale continue. » Donc il ne s'agissait pas d'être dans l'emphase, d'être dans la théâtralité ou dans la mélancolie. Il s'agissait de faire attention au mouvement des mots et de leur restituer cette vie sentimentale continue, ce qui est très difficile. Mais je crois qu'on y est à peu près parvenu.
0: Merci Christine Lesserf. Alors, pour rester dans la continuité de la voix, on va entendre maintenant celle de la chanteuse du groupe Elysian Fields.

0: Et c'était Madeleine du groupe Elysian Fields, Champs-Élysées, n'est-ce pas? Second choix de notre invité de ce soir qui va nous en dire davantage au sujet de ces morceaux au titre biblique et proustien à la fois.
1: Alors, on a écouté tout à l'heure Forêt. Et il était important pour moi de ne pas uniquement avoir fait un choix de musique savante, mais aussi d'apporter un autre type de musique. Ici, c'est un groupe new-yorkais de pop-rock indépendant, parce que Proust aimait toutes les musiques, il faut le savoir, savantes et populaires. Il traînait dans les cabarets, les Folies Bergères, l'Alhambra, la Scala, avec Reynaldo Hahn. Il adorait Mayol. Il rêvait de faire venir Mayol chez lui pour qu'il lui chante « Viens, Poupoule ». Et c'est tellement à contrario de l'image d'esthète dandy qu'on passait. Proust avait aussi la larme facile. Il lui arrivait de pleurer en entendant des tziganes jouer à Cabourg. Et surtout, ce qu'il disait de la musique populaire, c'était que c'est elle qui revient à la mémoire quand on vit quelque chose de fort ou de profond. D'ailleurs, Charlus, c'est ce qui lui arrive dans la recherche. D'un seul coup, il se sent libre, libéré d'un ensemble de choses dont il s'est séparé. Et joyeux, il se met à chanter « Viens, Poupoule ». Donc, c'est pour ces raisons-là que j'ai tenu à faire figurer une musique dite populaire, mais aussi à cause, évidemment, du contenu, de cette récurrence de ce mot qui revient, Madeleine, ce mot sésame, ce mot qui ouvre à la rêverie, à la réminiscence, mais aussi parce que cette Madeleine me fait penser à Albertine. Cet être de fuite que Proust, dans la recherche, en tout cas le narrateur, va poursuivre de manière folle, possessive, jalouse, névrotique, pendant toute la recherche. Et les paroles, dans ces paroles, il y a ça. « Que devenir Madeleine, ciel ou arbre Madeleine ?» Madeleine, elle courtise la pluie, change les noms de toutes les choses, toujours en fuite, une flamme vacillante, dans quelle direction ira-t-elle ? Et pour moi, c'est vraiment cette ritournelle, ce mot toujours répété et cette quête éperdue qui est aussi celle de l'écriture. Et je trouvais qu'à travers cette voix merveilleuse, assez hypnotique, on avait là beaucoup de choses proustiennes exprimées dans une chanson populaire.
0: Oui, j'aime beaucoup cette image, Madeleine, Albertine, c'est très inédite, enfin, cette conjoncture. Et j'aime bien aussi parce qu'Albertine est une femme du peuple, elle n'est pas une femme... oui, elle se cultive pendant qu'elle vit avec les narrateurs, mais ce n'est pas les moments où elle est plus intéressante. Justement, elle dira, après coup, bien sûr, j'aurais davantage perdu mon temps en les passant avec des êtres cultivés comme Saint-Loup qu'avec des jeunes filles en fleurs. C'est à elle que je dois mon roman, puisqu'il y a quelque chose de l'écriture et de l'œuvre qui se trame, non pas dans le savoir, mais dans quelque chose d'autre, dans un autre rapport à la vie. Donc voilà, ces choix musicaux me parlent pour cette raison. Et en même temps, dans la comparaison avec l'autre, les morceaux des forêts, musique savante, musique populaire, puisque ça reflète un peu votre vocation dans la Grande Traversée, de joindre des voix différentes. Et je me demandais, alors je ne sais pas s'il y a... Enfin, il y a sans doute plusieurs finalités, connues, inconnues, conscientes, inconscientes, quand on produit une émission de ce type. Mais est-ce qu'il y avait un type de lectorat que vous visiez ou est-ce que, justement, c'était des grands lancers vers peut-être des personnes qui, sans ces médiums, qui est le médium radiophonique si hétérogène, dans ces cas-là, n'auraient pas approché la recherche ?
1: C'est pas spécifique à la grande traversée Proust, c'est valable pour les autres traversées que j'ai pu élaborer. J'espère et je vise et je tente de m'adresser à tout le monde, mais d'être aussi crédible pour le néophyte, pour celui qui va découvrir, lui ouvrir les portes de ce royaume qu'il peut peut-être même s'interdire pour tout un tas de raisons, d'être aussi crédible pour lui que pour le grand spécialiste. Parce que je pense que un grand spécialiste apprend toujours, a toujours des choses à apprendre. Il nous apprend, mais il découvre aussi il augmente ses connaissances, ses expériences par l'écoute de gens qui ne côtoient pas. Donc, je voulais à la fois, et ça je l'ai déjà dit, ne pas supprimer la peur de Proust, parce que ça serait maladroit et certainement erroné. Je pense que tous les grands chefs-d'œuvre font peur. Mais la peur n'est pas la peur qu'on ne saurait pas assez de choses pour pouvoir le comprendre. La peur, c'est la profondeur à laquelle ce livre vous conduit. Et de ça, on a le droit d'avoir peur, mais mon rôle a été d'ouvrir des portes, peut-être nouvelles, inconnues, des portes dérobées, pour entraîner à ma suite des auditeurs dans ce paysage qui est accessible et en même temps exigeant. On ne peut pas dire que Proust est simple à lire. Et là, on va peut-être en arriver à la question de comment lire Proust. Je n'ai jamais lu Proust de manière linéaire. Je n'ai jamais commencé par le début et fini, et terminé par la fin. Je l'ai lu, comme disait Ludwig Wittgenstein, le philosophe autrichien, il y a deux manières de lire, une manière intensive, une manière extensive. Je pense qu'on peut lire Proust à saut et à gambade, comme disait Montaigne, c'est-à-dire comme un oiseau de proie aussi qui fond sur un morceau. Je me suis toujours délectée à m'aventurer dans une pièce, dans un visage, dans une pensée, et à en ressortir, et à prendre le livre 50 ou 100 pages après. Mais c'était de cette façon-là que Proust écrivait. Il s'en fichait éperdument de reprendre la vie d'un personnage avec une ellipse telle que c'était quasi incompréhensible. Ce qui lui importait, c'était de la justesse de la manière, dans la manière qu'avait le personnage de surgir dans la vie du livre et d'en repartir. Donc, je pense que on peut aimer les grandes traversées. Et puis avec aussi une attention intermittente, c'est-à-dire qu'il y a des lecteurs, de très grands spécialistes de Proust, qui m'ont dit qu'ils lisaient en oubliant, en étant ailleurs, en revenant. C'est une lecture intermittente qui va du début jusqu'à la fin. Et puis il y a ceux qui ont une plus grande liberté, presque sacrilège, de choisir par hasard, selon l'humeur, selon le jour, selon la vie, d'entrer comme ça dans ce livre. Je pense que toutes les lectures sont possibles et elles se valent toutes.
0: D'ailleurs, cette dimension aussi iconoclaste presque de la lecture était propre à Proust. Si l'on prend, au-delà de la recherche, où il y a ces passages que vous avez évoqués au début, chaque lecteur, les lecteurs de soi-même, un autre texte de Proust qui est un essai, donc un texte où le narrateur s'assume, le jeu s'assume, où Proust parle de son expérience de la lecture en disant qu'il a fini pour ne se souvenir des livres lus que de l'atmosphère qui les entourait. Et surtout, il a fait tout un chemin d'émancipation de la parole de l'auteur, qui avant était une parole de maître qu'il fallait suivre, même dans des domaines qui étaient extérieurs à son livre. Et puis, il comprend que finalement, c'est pas ça que la littérature, un livre, une grande œuvre, est une initiation, peut-être à une autre œuvre, ou à la vie, à une expérience. Donc, je pense que cet essai vous parle, Christine Lesserf.
1: dans son lit, dans son essai sur la lecture, il y a une phrase qui est assez extraordinaire. Il dit « Nous sentons très bien que notre sagesse de lecteur commence là où celle de l'auteur finit. Nous voudrions qu'il nous donnât des réponses quand tout ce qu'il peut faire est de nous donner des désirs. » Et s'il y a une chose qui m'a vraiment animée, c'est donner aux auditeurs le désir de lire ou de relire Proust. C'est-à-dire de ne pas lui fermer la porte par des interprétations, mais au contraire, de l'amener au seuil de la porte, comme était Swann au seuil sur le paillasson des salons, mais de l'amener au seuil de la porte pour qu'il ait... il puisse avoir la liberté de l'ouvrir lui-même et d'aller là où sa vie, à lui, va le conduire. Et ça, c'est, je pense, très important, de savoir s'arrêter au seuil de l'interprétation pour laisser à l'auditeur, au lecteur, le chemin qu'il a à lui-même à parcourir, qui est le sien, et le sien seul.
0: Mmh. Ce qui rejoint aussi votre expérience voulue de l'effacement derrière des voies qui mènent justement l'auditeur vers des terres que vous ne connaîtrez pas, mais que finalement dont vous avez rendu possible la découverte sans nécessairement le savoir. Et parce que

0: À toutes celles et ceux qui aiment Céline Dion, sachez que je ne cherche en rien à vous offenser. Mais je dois l'avouer, je suis totalement hermétique à sa musique. Rien ne me parle chez cette artiste. Je n'aime pas ce qu'elle chante, je n'aime pas sa manière de bouger sur scène, et je peine à comprendre l'unanimité qui entoure son statut d'icône mondiale. Alors bien entendu, je ne peux nier ses capacités vocales, elles sont indiscutables. Mais pour moi, cela mérite une place dans le livre des records, mais pas dans ma discothèque. Alors vous allez me dire, pourquoi faire une émission ? Pour deux raisons. La première, c'est que le 21 avril 2026 marquait l'anniversaire des 10 ans du décès de Prince. Pour le coup, un vrai génie. Et pour cette date ô combien symbolique, les personnes en charge de son catalogue ont choisi de diffuser la version originale de With These Tears, sa version, celle envoyée à Céline Dion. Si de leur côté il y a sans doute une part d'opportunisme commercial, ici je vous assure que la démarche est ailleurs. La seconde, c'est parce que si je n'aime pas vraiment l'œuvre de Madame Dion, j'apprécie énormément celle de Valentin Grimaud, que je reçois pour la troisième fois cette saison. C'est vous dire si nous avons là une très belle rencontre. Alors quand il me lance « Tiens, écoute cette playlist, je suis certain de te faire changer d'avis », je le prends au mot. Mais le défi ne se jouera pas sur une playlist, il se jouera ici, en direct, pendant 58 minutes. À vous qui nous écoutez, je vous prends à témoin. Nous allons explorer des morceaux parfois méconnus pour voir si derrière la star des karaokés du monde entier, il y a quelque chose qui pourrait changer mon regard. Mais après tout, mon avis est un détail et je vous rassure, je ne vais pas passer une heure à répandre mon fiel. Ce qui compte, c'est que vous, vous l'aimiez et que vous ayez réussi à dénicher des places pour son concert à moins de 1000 euros. Valentin Grimaud. Comme je viens de le dire, je vous reçois pour la troisième fois. C'est un plaisir. Hein. Vous êtes agrégé de lettres modernes, auteur de biographies sur Janet Jackson et Mariah Carey, qui ont fait l'objet de deux belles émissions ensemble. Et voilà que je vous reçois pour votre premier livre, votre bio de Céline Dion, publié en 2022 chez Le Mot et le Reste. Alors, avec vous, j'ai plaisir à échanger et discuter autour de la musique. On parle de Janet Jackson, Mariah Carey, on a aussi échangé sur Madonna, Kylie Minogue, Lady Gaga, etc. Mais alors, Céline Dion, je sais que vous aimez les belles voix, mais bon, comment est né ce livre ?
1: Alors, le livre est une proposition de la maison d'édition. C'est le deuxième de la trilogie que j'ai publié au Mot et le Reste. Mariah Carey était une proposition qui émanait de moi, puisque je suis vraiment fan, et j'avais le besoin et l'envie d'écrire ce livre sur elle, aussi pour réhabiliter son art. Mais quand on m'a proposé Céline Dion, j'ai eu un réflexe assez snob, en disant « Non, elle n'écrit pas ses textes, je suis pas sûr que ça m'intéresse ». Et en fait, j'ai moi-même eu cette réaction de rejet en me disant, ben, c'est une chanteuse très populaire, c'est une chanteuse un peu ridicule. Et en fait, je connaissais très mal Céline Dion. Et puis, il y avait aussi, j'imagine, des biais. Je suis normalien, donc je me suis dit, qu'est-ce que je vais aller m'associer mon nom à Céline Dion. Et en fait, j'ai réfléchi. J'ai brainstormé tout de suite et je me suis dit, c'est
0: avec
1: fabuleux.
0: Avec vous-même le brainstorm. Avec vous-même, vous avez brainstormé
1: avec
0: tout
1: moi-même, bien sûr. Ouais, tout livre souvent, commence comme
0: il
1: ça.
0: Il est très bien le brainstorm avec soi-même, généralement.
1: Ça dure pour moi 1h30, 2h. Et en général, j'ai l'architecture d'un livre et ce que je veux y voir. Et en fait, Céline Dion, c'est venu très vite ce que je voulais raconter avec l'histoire de la Vestale, la personne qui se sacrifie, qui sacrifie sa vie pour diffuser des émotions populaires, pour être la garante de valeurs. Donc ça m'est venu très vite. Et en fait, l'excellence vocale, cette sorte de double carrière où elle a chanté à la fois en français et en anglais avec une alternance constante, j'ai trouvé ça très intéressant. Et je me suis dit, là où, je sais pas, les 15 albums de Mariah Carey forment un corpus vraiment très unifié, comment est-ce qu'on donne un sens au corpus de Céline Dion, qui a d'abord 10 années de carrière au Québec, ensuite une alternance d'albums et en français et en anglais, avec en plus les sommets marketing qu'elle a atteint. Je me suis dit, c'est un défi, en fait c'est une commande. Et comment est-ce que je vais me rendre fan, ou en tout cas comment est-ce que je vais déclencher la boulimie d'avoir envie de tout écouter chez cet artiste, pour ensuite rendre de manière cohérente son parcours. Et il y a peu de livres en fait qui parlent de toute sa carrière et tout son univers. Souvent, on est soit dans sa relation à Paris, sa relation à Goldman, ou alors une autobiographie des États-Unis où l'épisode français sera un détail. Donc voilà, enfin, je l'ai fait par défi et aussi par défi contre mes propres goûts, en me disant, ben, pourquoi je serais snob au point de dire je refuse ce livre. Et en fait, j'ai adoré le faire. Et il y a quand même beaucoup de chansons de sa carrière.

0: que j'apprécie, dont alors, la plupart sont...
1: On va en parler, parce que bon, c'est très bien. Merci, vous avez répondu à toutes mes questions déjà. Donc on va pouvoir écouter la musique très rapidement, mais vous l'avez dit en quelques mots. Donc vous n'aviez pas vraiment de lien avec sa musique jusque-là, et pourtant vos livres parlent surtout de musique. Évidemment que quand vous faites des bios, vous racontez l'aspect personnel, mais c'est vraiment la musique qui est au centre des ouvrages. En tout cas pour Janet et Marie Carré, c'était vraiment le cas. La musique et l'écriture des mots, puisque vous m'avez fait découvrir les talents d'autrice de Marie Carré. Pour Céline Dion, au-delà du défi, est-ce que ce lien avec la musique s'est créé? Est-ce que vous avez eu de bonnes surprises, ou est-ce que ça a été un peu difficile quand même?
0: Non, j'ai vite trouvé. Déjà, c'est la même veine qu'une analyse de la voix de Mariah Carey, par exemple, parce que c'est la même époque. C'est aux États-Unis ce qu'on appelle la trinité vocale avec Whitney Houston. Donc, je me suis retrouvé dans ce que j'aime analyser dans l'usage de la voix, dans les registres, dans la voix de poitrine, la voix de tête. Et Céline Dion a un profil vocal qui est très différent de celui de Mariah Carey. Donc ça, c'était aussi très intéressant pour moi. Et puis, ce sont des écuries qui se croisent. En fait, elles sont toutes les deux chez Columbia, enfin, en tout cas à l'époque. Mm-hmm. Donc, j'ai retrouvé des équipes de producteurs, des équipes de paroliers. Donc, il y a ces ponts qui se sont faits. J'ai eu l'impression que ça a complété ce que j'écrivais sur
1: Si vous anticipez toutes mes questions, je sors. Et je vous laisse faire l'heure tout seul. Parce que on va parler de tout ça. Évidemment qu'il y a des ponts et qu'on va, on va en parler. Avant de nous attaquer au début de votre playlist, on va remonter... au début des années 90. J'aimerais qu'on aborde rapidement ce que vous n'avez pas encore écrit, si ce livre arrive avec une version updatée. Qu'est-ce que vous pensez de ces derniers temps autour de l'artiste, les JO, la maladie, la guérison, les doutes sur sa voix, les places de concert, etc. En quelques mots.
0: Le livre est paru en 2022, donc il manque en effet 4 ans, et la réédition arrive le 4 septembre, donc juste avant la résidence. Mon livre se terminait sur l'absence de Céline Dion, qui est une personnalité qui n'a jamais été absente des radars depuis le début de sa carrière, à part ponctuellement, mais toujours en gardant un contact, en ayant quelques apparitions médiatiques. Là, il y a un vrai silence qui était inexpliqué, des annulations de dates, qui étaient donc inquiétantes, en tout cas par rapport à la conduite habituelle de sa carrière. Et depuis, elle orchestre des retours en grâce, qui sont des sortes de batailles contre elle-même. En fait, aujourd'hui, elle souffre d'une maladie rare, le syndrome de la personne raide. Et donc, après avoir réalisé la conquête du monde entier, la conquête de sa voix, maintenant la conquête c'est son propre corps. Et je pense que ça crée encore plus de compassion et de sympathie de la part de tous les publics et même de nouveaux publics, puisque il n'y avait jamais eu autant de ruées sur les places pour Céline Dion, parce qu'en fait désormais sa condition crée aussi la rareté, la fragilité, et cette personne qu'on voyait comme indestructible. C'est aussi d'ailleurs pour ça, je pense, que beaucoup la voyaient comme une nuisance. Elle était toujours là. Elle était toujours omniprésente. Elle gueulait toujours, pour employer un verbe utilisé par ses détracteurs. Là, elle était très silencieuse. Et désormais, elle chante avec une voix qui est bien sûr naturellement dégradée. Elle a plus de 55 ans. Donc, c'est comme la voix de Mariah Carey aujourd'hui. Quand on a une condition qui fait qu'on peut pas bien s'occuper de sa voix, finalement elle se dégrade. Donc elle chante maintenant avec de nouvelles textures de voix, et c'est marrant d'en parler maintenant, parce que là on va aussi assister au déploiement de ses capacités incroyables avec l'émission. Donc ça rend les choses intéressantes aussi aujourd'hui, de voir comment est-ce qu'on continue à être artiste et à chanter quand on n'a plus les moyens pour lesquels on s'est fait connaître.
1: Alors, on va débuter votre playlist avec un morceau issu de son premier album anglophone, si je ne dis pas de bêtises. Vous me corrigez, je vois que j'ai des bêtises, hein, parce que je peux me tromper, qui sort en avril 1990. Céline Dion a derrière elle, depuis 1981, 6 albums en français, peut-être un peu plus. Un nom que l'on a déjà abordé avec vous dans une autre émission à Paris, Tommy Mottola, le Pygmalion de Mariah Carey. Vous avez choisi Where Does My Heart Beat Now, qui, d'après la légende, serait la première prise réalisée par la chanteuse lors de l'enregistrement. Vous dites qu'un des clips de cette chanson n'est pas sans rappeler Vision of Love de Mariah Carey, car on y retrouve la même sensualité retenue, la même chasteté précieuse des mouvements. J'aime que le fan de Mariah Carey s'exprime dans cette description.
0: Entre les chansons, par contre, il n'y a pas grand-chose de commun, parce que Vision of Love est plutôt du côté du gospel, de la soul. Et là, on est vraiment dans la balade rock, enfin la balade power ballade même, peut-être qu'on développera. Par contre, il y a, pour plaire au maximum de personnes, il y a cette envie de neutralité avec une féminité pas menaçante, quelque chose d'un peu pur. C'est cette même image en revanche. Et Tommy Mottola, c'était quelqu'un qui préparait très bien les débuts de carrière et qui pouvait patienter longtemps, 6 mois, 1 an, avant de décréter que la personne est prête. Et donc Céline Dion a été préparée à cette carrière américaine, qui avait, enfin, au Canada et aux États-Unis. Il y a vraiment cette figure qui va être très lisse. Mais je trouve que la musique et ses ballades rock, il y a quand même déjà quelque chose d'assez puissant et agressif, et j'en reparlerai avec d'autres chansons aujourd'hui, mais il y a un vrai, il y a une vraie quête de domination dans la voix de Céline Dion, quelque chose de très masculin en vérité, de très viril. Et là, c'est une des premières instances en anglais de cette volonté de tout casser avec la voix.
1: On écoute ça tout de suite.

0: Ce qui a été le point de départ de notre émission sur Mariah Carey, c'est que vous m'avez expliqué que loin d'être la poupée au regard parfois vide que les médias présentent, elle était incroyablement impliquée dans toute sa musique, de la composition à l'écriture, des paroles en passant par les arrangements. Après cet album anglais, Céline Dion retourne au français en se rapprochant d'un auteur-compositeur québécois bien connu des Français, Luc Plamondon. Vous dites que c'est le premier projet où Céline Dion s'implique dans le choix des chansons, leurs arrangements et la réalisation. Là encore, l'image d'une Céline Dion qui serait seulement une interprète est totalement fausse.
1: Elle n'écrit pas les textes, elle ne produit pas, donc elle, sa posture globalement, ça va être je me présente au producteur et je lui demande qu'est-ce qu'il a envie que je chante. Donc elle a une sorte de docilité. David Foster par exemple raconte qu'elle levait la main pour demander à aller aux toilettes pendant les sessions d'enregistrement. Donc elle a cette excellence et cette discipline où elle se met au service. Et donc, jusque-là, ses albums, on lui demandait de chanter quelque chose, et elle, son but, c'était de se fondre parfaitement dans le moule. Et donc, elle ne choisissait pas les chansons qu'elle enregistrait. Mais je pense qu'il y a... Enfin, je veux pas donner aussi l'impression qu'elle n'est pas du tout impliquée, c'est-à-dire que quand on lui demande de s'emparer d'une chanson, il y a quelque chose qui va se passer qui est très instinctif, qui se fait sans mots, où elle a sa rencontre avec la chanson, et une fois qu'elle enregistre, elle est déjà exactement dans ce qu'elle veut faire. Donc elle a une sorte d'intelligence de la musique qui n'est pas du tout cérébrale. D'ailleurs, vous avez dit tout à l'heure qu'elle avait enregistré en une prise « Where does my heart beat now ?». C'est quand même incroyable de se dire qu'elle a tout de suite cerné ce qu'il fallait faire.
0: Je crois que ce n'est pas la première fois. Je crois qu'il y a d'autres chansons comme ça où la première prise est souvent la bonne, quoi.
1: Oui, par exemple, tout le travail avec Goldman, elle l'a chanté piano avec lui. Et après, elle dit « Je veux que ce soit frais pour moi, je veux qu'elle me sorte avec une émotion directe. » Et elle va enregistrer tout de suite dans la soirée. Et en général, elle fait 3 chansons en une nuit, parce qu'elle travaille, elle enregistre pour sa voix la nuit, comme Mariah Carey. Mais Mariah Carey, elle va passer des heures et des heures et des heures parce qu'elle n'est pas satisfaite de telle vocalise, parce qu'elle veut rajouter un chœur, parce qu'elle veut revoir. Céline Dion, il n'y a presque pas de chœur. Il n'y a pas d'arrangement, il n'y a pas d'harmonie. C'est toujours sa voix, je ne sais pas, d'une manière primale, qui est sortie au bon moment, dans la bonne note. Donc ça, c'est assez impressionnant, dans son rapport très intuitif à l'enregistrement.
0: Alors on va écouter des mots qui sonnent, et vous nous parlez de cet album juste après, puisque vous y avez extrait 2 titres.

0: Alors Valentin, que souhaitez-vous nous dire sur vos choix et cette collaboration avec Luc Plamondon?
1: Dans la sphère anglophone, l'équipe de Céline Dion va choisir des chansons à lui faire enregistrer. Donc ce sont rarement des textes qui sont écrits pour elle, ou en tout cas qui sont écrits pour elle d'un point de vue biographique. Alors que en France, enfin en France dans la sphère francophone, on va commander à des paroliers des chansons pour Céline Dion. Donc dans sa première carrière québécoise de 81 jusqu'à 90-91, c'est Eddie Marnay, un parolier français, qui va écrire pour elle. Et en fait, pour lui, c'est une commande un peu particulière parce qu'il va écrire pour une adolescente. Donc Céline Dion, on voyait un peu comme indécent de lui faire chanter des textes d'adultes. C'est d'ailleurs pourquoi sa mère, Thérèse, lui a écrit une chanson sur mesure, et c'est vraiment le début de la mythologie de Céline Dion. Ce n'était qu'un rêve est écrit par la mère de Céline Dion parce qu'elle s'est dit « il lui faut une chanson qui corresponde avec son âge ». Donc, quand elle chante en français, Céline Dion, elle chante toujours des textes qui sont écrits pour elle. Donc, Eddie Marnay a été son biographe, en fait, en chanson. C'est lui qui a écrit, qui a verbalisé ses ressentis, parce que c'est quand même quelqu'un qui, à partir de 10 ans, 11 ans, 12 ans, a mis de côté sa vie, et donc n'allait presque plus à l'école. Et donc, son contact avec le monde, c'était les chansons. Et Eddie Marnay, il essayait de mettre des mots sur sa vie intérieure. Ensuite, là maintenant, dans les années 90, bah, Plamondon, il lui écrit deux chansons. Il y a « Des mots qui sonnent » et « Je danse dans ma tête » qu'on va écouter juste après. Et donc là, dans « Des mots qui sonnent », ce qu'il raconte, c'est la relation de Céline Dion avec son parolier. Donc, qu'est-ce qu'elle lui demande, qu'est-ce qu'elle veut lui faire chanter. Et c'est très fréquent dans la musique de Québec de thématiser la chanson, d'avoir des paroles qui parlent de chansons. Par exemple, il y a cette grande hymne à grande voix de Ginette Renault qui s'appelle « Je ne suis qu'une chanson » et qui est souvent reprise par Céline Dion. En fait, c'est comme si les chansons étaient un moyen d'expression généralisé. Il y a beaucoup de poèmes de la Révolution tranquille, du Québec, qui parlent de ça, de comment est-ce que les chansons, les paroles, les poèmes traduisent les émotions de cette nation. Et ensuite, on sera encore là-dedans avec Goldman, qui est celui qui va écrire l'histoire de la vie de Céline Dion et qui va mettre des mots sur ce qu'elle est en train de vivre. Donc, là où on est plutôt dans la chanson anonyme dans la sphère anglophone, des ballades qui ne parlent pas de Céline Dion, qui sont donc peut-être plus universellement aussi comment dire appréciées, et on peut plus se projeter dans les histoires d'amour dont elle parle. Elle parle d'elle-même dans ses chansons françaises.
0: Mais puisque Goldman va faire la même chose, vous pensez que c'est une commande de Céline Dion qui dit à ses auteurs d'y aller, elle échange avec eux et elle leur dit qu'ils peuvent aller sur son intimité ou sa vie, ou en fait c'est eux qui comprennent et qui suivent, enfin voilà, Goldman est assez intelligent pour voir que c'était le cas avant et se dit je vais prendre le flambeau, ou c'est aussi un peu un désir, ça fait partie de peut-être sa manière de s'impliquer dans les chansons comme vous le disiez.
1: Je crois que ce sont les paroliers qui la comprennent et qui la sentent. Goldman, c'est lui qui voulait travailler avec Céline Dion. Dès 92, je crois, ou 93, il l'entend chanter à l'Olympia, il l'entend à la radio et il développe une passion pour elle. Et avant même de prendre contact avec René Angélil, l'impresario et mari de Céline Dion, il a compilé tous les articles de journaux qu'il a demandé aux maisons de disques. Il a écouté tous ses disques, et notamment ceux de l'époque québécoise, et il s'est déjà fait une idée de qu'est-ce que je peux raconter, qu'est-ce que je peux inventer comme texte pour elle. Donc, c'est aussi une figure qui fascine les paroliers, parce que d'un côté, elle est très ouverte, elle dit tout ce qui lui passe par la tête, c'est quelqu'un quand même qui est très accessible et très ouverte, mais en même temps, je pense que ça intéresse un parolier de se dire qu'est-ce que je vais pouvoir raconter du mystère de Céline Dion et qu'est-ce que je vais pouvoir lui faire dire de plus que ce qu'elle nous dit déjà. Et je crois que c'est un défi qui a passionné Goldman. De se dire comment est-ce que je vais mettre de la poésie dans sa vie et dans son parcours. Et ça, c'est l'album 2 de 95.
0: De toute façon, on va reparler de Jean-Jacques Goldman, bien évidemment. Pour le moment, on va écouter un extrait de « Je danse dans ma tête ».

0: 30 mars 1992, date de sortie du deuxième album éponyme en anglais de Céline Dion, c'est celui où se trouve With This Tear, composé par Prince, qui m'a servi de générique aujourd'hui. Alors je ne sais si c'est pour me séduire, Valentin. Vous identifiez certains morceaux de l'album comme New Jack Swing, un de mes genres fétiches. Et vous voyez dans Did You Give Enough Love quelque chose entre Luther Vandross et l'album Erotica de Madonna, rien que ça. Nous sommes en plein dans l'air du clip et vous percevez une évolution puisque dans celui du titre que nous allons écouter, Céline Dion prend des postures sexy, avec tenue affriolante, une attitude de dominatrice avec des sourcils à la Dietrich, accrochée à une toile d'araignée, attirant un homme vers elle grâce à une corde. Je vous cite bien entendu une nouvelle fois. Elle s'en canaille donc, Céline.
1: Il faut que vous regardiez ce clip.
0: Ah ben oui.
1: C'est vraiment un clip de l'époque Erotica, Madonna, un peu Airbrits, et c'était très étonnant de sa part, parce que normalement je vous ai parlé de l'image très lisse, la posture très traditionnelle qui était la sienne. Et c'est un clip qui a disparu, enfin qui n'a été disponible sur YouTube qu'à partir de 2018. Donc après le décès de René Angélil. Et je pense que lui, c'était précisément le type d'image qu'il voulait éviter. Parce qu'en fait, la rendre subversive, la rendre provocante, la rendre plutôt d'image dangereuse, c'était pas bon pour le public et pour plaire à tout le monde. Donc il y a quand même, dans des albums qui sont encore faits pour plaire quand même au plus grand public, avec des ballades très accessibles, des zones un peu de subversion qui ont été cachées, tues. Et ça m'amuse beaucoup. Et le clip est assez, assez réussi.
0: On n'est pas en avance, mais ça me, voilà, j'ai quand même besoin de vous poser des questions quand vous dites des choses. Je réagis peu, mais ça m'intéresse. Vous nous avez expliqué avec Maria Carey, c'est pas pour faire sans cesse un parallèle, mais il y en a quand même un, qu'elle avait été, qu'à un moment, elle a un besoin de liberté. Et que, justement, dans les personnes qui travaillaient sa musique avec elle, l'avaient rendue, justement, bien sage, avec une image bien lisse. Vous pensez que Céline Dion a souffert de ça? C'est-à-dire qu'il y a un moment où elle a quand même un vent de liberté, de révolte, un petit peu, même si c'est plus difficile j'imagine avec René que pour Maria Carey avec Tommy Mottola, mais justement est-ce que ce clip ça peut venir d'elle? C'est, vous sentez dans l'analyse de tout ce que vous avez lu qu'elle a un besoin à un moment donné de rébellion ou jamais, puisqu'elle lève le doigt quand elle doit aux toilettes.
1: Alors je parlerai pas de besoin de rébellion, mais je crois que c'est quelqu'un qui aime beaucoup la mode, qui aime beaucoup danser et qui, à mon avis, à cette époque, même si elle est toujours très heureuse de tout ce qu'elle fait et très heureuse aussi de se fondre dans les moules, je crois que elle avait ce besoin d'être plus séduisante. Et ça s'est révélé après le décès de René en 2016. Donc, il décède. L'année d'après, elle récupère les manettes de sa carrière et elle décide de se réinventer en sorte d'icône camp, icône queer, avec un nouveau styliste qui est Lou Roach, qui était le styliste de Zendaya, Ariana Grande. Mmh. Et d'un coup, elle fait exploser toutes les limites de sa garde-robe. Donc, avec des tenues très dénudées, d'autres qui vont être très déstructurées, oversized. Et à ce moment-là, je crois qu'elle a réalisé, en plus c'est très intéressant de faire ça pour une pop star entre 40 et 50 ans, parce que normalement c'est un âge où on s'attendrait à ce que la personne se rhabille et arrête d'être séduisante, ce qu'on reproche aujourd'hui à Madonna.
0: Madonna, bien sûr.
1: Donc elle avait ce désir-là. Je pense pas qu'il était frustré à un stade de mal-être comme chez Maria Carey, mais il y a quand même eu, après le deuil, elle s'est servie de ce besoin et de cette envie de liberté pour raconter une renaissance après le deuil.
0: Alors je vous ai un peu volé With This Tear parce que vous vouliez nous mettre la version de Céline Dion et je l'ai mis au générique. Est-ce que vous vouliez quand même faire une parenthèse sur ce morceau ou...
1: Oui, c'est un de mes préférés. En fait, je trouve ça incroyable que Prince, bon, il a écrit le morceau pour lui-même, il ne l'a pas utilisé et il s'est dit à qui je vais l'envoyer. Et donc, Prince, il a une vision pour Céline Dion. Il s'est dit, j'adore sa voix, elle est à la fois entre l'ultra-puissance et la sentimentalité. Et il s'est dit, cette chanson ira parfaitement pour elle. Et pendant mes premières découvertes sur Céline Dion, je me suis dit, oh, si Prince voit quelque chose pour Céline Dion, c'est quand même qu'il se passe quelque chose. Et donc, je sais pas, ça m'avait touché. Et la version de Céline Dion est vraiment très impressionnante parce que toutes les vocalises, elles se font sans syllabes presque. Donc, c'est même pas des paroles, c'est une sorte de cri primo. Et d'ailleurs, Prince les fait en voix de tête, mais Céline Dion, elle va très haut dans la voix de poitrine. Enfin, c'est une chanson assez assez étonnante, qui commence vraiment comme une ballade très guimauve et qui en fait a une vraie brutalité.
0: Très bien. Bon, alors on va écouter Did You Give Enough Love, même si a priori il vaut mieux regarder le clip.

0: Un an après, en novembre 1993, sort l'album The Color of My Love, et là, on entre dans quelque chose de stratosphérique, puisque ce disque va se vendre à 20 millions d'exemplaires dans le monde, en tout cas depuis sa sortie, alors que le précédent n'en avait vendu que 5, si je puis dire. Alors bon, vous connaissez l'exercice, hein, je vais vous demander de nous raconter un peu la fabrication de ce disque. On va écouter dans quelques instants The Color of My Love. À propos de ce titre, vous dites, c'est un bijou musical sur lequel Céline chante à son futur mari, une ballade qui n'a rien de puissante, ni timbale, ni batterie, ni inflexion rock, seulement un petit refrain en trois vers. Ce poème musical fait office de promesse de mariage. Bon, je vous écoute.
1: Oui, c'est une chanson que René voulait absolument récupérer à David Foster, donc qui est un grand producteur de ballades, qui a travaillé surtout pour Whitney Houston, et c'est lui aussi qui produira la version d'All By Myself de Céline Dion. Et donc c'est une ballade moins surpuissante que les autres, et The Color of My Love est conçu comme l'album qui va révéler au monde entier l'amour de Céline Dion pour René Angélil. Et donc là, c'est vraiment une chanson de mariage, une belle chanson. Et je trouve qu'on voit aussi la pureté et la clarté de sa voix là, parce que j'ai pas pris le temps de le raconter, mais elle a une crise de voix au début des années 90. Elle perd sa voix, elle est obligée de faire cette cure de mutisme de 3 semaines qui est assez légendaire. Et après, elle décide de tout faire pour sauvegarder sa voix et pour arriver à l'excellence la plus haute. Et je crois que les résultats s'entendent sur ce type de chanson parce que elle a une précision qui est assez impressionnante. Cette balade, elle va dans une esthétique qui a été identifiée par Carl Wilson dans son livre « Pourquoi les autres auraient-ils mauvais goût ?»« Let's talk about love », qui est une étude d'un critique donc canadien sur Céline Dion, qui se dit « S'il y a autant de gens qui achètent ses albums, ça peut pas être nul.
0: Ouais. »
1: Donc, en fait, Céline Dion pose à tout le monde des cas de conscience de bon et mauvais goût, qui sont très intéressants aussi pour la réflexion sur le goût en général. Et donc, cette esthétique, c'est le schmaltz.

0: a été imprimée effectivement à Amsterdam. Et sur cette carte, on voit, c'est à la fois une carte assez précise du paysage de la Poméranie, avec ses villes, ses villages, ses marais, ses lacs, ses forêts, mais également toutes les familles de Poméranie, donc toute la noblesse de Poméranie, puis aussi tous les poissons de Poméranie, et puis etc., etc. Donc c'est un univers très baroque, très plein, et, c'est, et Zoé, qui est une maison d'édition genevoise, qui fait de très beaux livres, et donc sur la couverture, mon éditrice a choisi un détail de cette carte, et en fait c'est un détail de canotiers qui sont dans l'embouchure du fleuve qui s'appelle l'Oder, aujourd'hui justement divise
1: la ligne de démarcation,
0: entre la France, l'Allemagne et la Pologne. Donc il y a toutes sortes de raisons pour prendre cette carte, et en plus le fondateur de la bibliothèque, sur laquelle j'ai travaillé, était féru de ces cartes, et donc il en avait toute une collection, et il avait même contribué au XVIIIe siècle à la

0: une des cartes a été évacuée vers la Thuringe. En Thuringe, cette carte est saisie par l'armée rouge et emportée à Moscou. Puis elle fait réapparition et elle se trouve aujourd'hui, elle a été pendant des années à Leipzig dans un musée qui ne savait pas très bien d'où venait cette carte. Et dans le contexte de mes recherches, j'ai réussi à leur montrer que cette carte, elle venait de la famille, de ma belle famille, et parce que tous les objets de la bibliothèque, tout avait un ex libris avec une coche.
1: Un superbe animal.
0: Voilà. Et donc, cet ex libris nous permet toujours de retrouver parfois des pièces de ce puzzle à 20 000 pièces. Et donc, ça, c'est très intéressant quand tout d'un coup, on retrouve quelque chose qui a en fait disparu depuis 80 ans, puis depuis la fin de la Deuxième Guerre mondiale.
1: Mais alors, vous avez une patience, parce que vous notez tout et tout à coup vous vous dites tiens ça peut m'aider pour autre chose, enfin c'est un travail.
0: Tout ça a pris du temps, j'ai mis beaucoup d'années pour écrire ce livre et puis mais c'est vrai que j'ai fait d'autres choses à côté, mais je me suis nourrie de mes questions, de mes interrogations, des rencontres que j'ai faites, des gens que j'ai pu interroger, des personnes âgées, des voyages que j'ai fait en Pologne, donc tout ça ça traverse mon livre, c'est pour ça que ça, si vous voulez essayer de montrer que l'étude de l'histoire, c'est d'abord une enquête, c'est quelque chose de fascinant l'histoire et ça nous apprend la nuance, les ambivalences, les ambiguïtés, ça nous apprend aussi à nous regarder, hein, à l'autre, à l'aune du contexte dans lequel nous sommes, c'est-à-dire pour comprendre les autres dans le temps, il faut pouvoir aussi se comprendre comme un être historique. Et que tout à l'heure, vous citiez ma belle-mère qui me disait « Tu ne sais pas ce que c'est que la peur sous un régime totalitaire. » Et elle, bien sûr, elle avait raison de me dire ça, mais c'est important l'histoire pour comprendre d'où on parle et comment est-ce qu'on se permet d'émettre des jugements ou de croire avoir tout compris alors que c'est très complexe en fait et l'histoire est fascinante mais très complexe et donc bien différente du discours un peu halluciné qu'on nous fait dans la propagande. Et ça, je trouve que c'est important de le savoir. L'histoire est faite de nuances et de complexité. Et par exemple, je pense absolument accablant qu'une organisation non gouvernementale comme Mémorial, qui est une organisation russe pour la mémoire des victimes du stalinisme, soit jugée, soit interdite en Russie, par exemple. Donc, c'est vous dire à quel point l'histoire a aussi une vocation, à une dimension très, très, très importante pour le présent, pour comprendre le présent.
1: Parce que, par exemple, vous me dites, chaque livre a une histoire. Qui l'a eu en main? Comment est-ce qu'il est arrivé? Où est-ce qu'il est après allé? Et vous êtes même attaché à voir tous ceux qui ont pu toucher ces livres au cours des ans, qui les ont mis dans un carton ou pas, enfin, qui ont gardé, c'est ça?
0: Il faut peut-être que j'explique aux auditeurs qu'en fait, la plupart des livres de cette bibliothèque disparus, telle que je la connaissais au début de mes recherches, disparu, mais j'ai parlé de bibliothèque retrouvée. Et pourquoi est-ce qu'elle est retrouvée? C'est parce que les livres existent encore. Les livres existent ailleurs. Ils ont perdu, ils sont plus dans le lieu où ils étaient, ils ont plus leur catalogue, ils ont plus la cohérence qu'ils avaient en termes thématiques qu'ils avaient avant 45, mais ils existent ailleurs. Et un des lieux dans lequel se trouvent les livres de la bibliothèque,

0: avec leur mode de vie un peu, enfin, ouvertement
1: Oui.
0: homosexuel, de liberté, de, il y a des nuages dans les plafonds avec des gens qui chevauchent. Enfin, c'est une totale liberté. Comment est-ce qu'ils prennent ce monde?
1: Alors, bon, ça dépend des générations. Il y a
0: Oui.
1: celles qui se souviennent, évidemment, ça les touche beaucoup, ce récit. Mais la plupart ne s'en rappellent pas parce que malheureusement, la plupart des petits-enfants sont décédés. Mais ce qui touche ma génération et la
0: D'après.
1: génération qui vient après,
0: Après.
1: c'est l'histoire, en fait. C'est

0: femme peintre. Ce soir, nous allons approcher Proust par des chemins non livresques, même s'ils gravitent tous autour de l'écriture, qui le rend tangible par l'oreille et qui sont ceux de la radio. Une radio emboîtée dans une autre radio, France Culture, hébergée par Fréquence Protestante. C'est-à-dire que j'ai l'honneur, à présent, d'accueillir une voix radiophonique bien plus expérimentée que la mienne, laquelle, en 2022, a consacré à Proust une grande traversée intitulée « Marcel Proust, cousu main ». Bonsoir, Christine Lesserf.
1: Bonsoir, Sarah.
0: Je suis ravie et en même temps qu'un peu intimidée de vous avoir face à moi au micro de Proust Bagatelle. Pour celles et ceux qui ne vous connaissent pas encore ou qui ont rencontré votre voix et vos productions radiophoniques sans retenir votre nom car vous mettez les premières au service des œuvres, vous êtes documentariste à France Culture où vous avez réalisé plusieurs grandes traversées sur Hugo, Kafka, Céline, Freud, Shakespeare, celle-ci vous ayant valu le prix SCAM de l'œuvre sonore. Vous êtes également éditorialiste pour les quotidiens Le Monde, où vous signez des articles sur des écrivains d'hier et d'aujourd'hui. Pour finir, mais on ne finit jamais rien quand on présente les esprits actifs, vous avez une formation des germanistes qui vous a amené à réaliser des traductions d'auteurs et autrices des langues allemandes. Vous allez maintenant nous parler des Proust, en partant de la grande traversée que vous lui avez consacrée. Est-ce que vous pourriez nous en dire davantage au sujet de cet objet sonore? Quelques mots sur sa genèse, le choix des intervenants, le choix du titre aussi, assez intriguant, Marcel Proust, cousu main. Je précise juste avant de vous donner la parole, pour les auditeurs des Fréquences Protestantes, que les grandes traversées sont des programmes radiophoniques d'été diffusés par France Culture, de la durée chacun des 5 jours, où l'on explore quotidiennement, pendant 1 heure, des aspects de telle ou telle figure littéraire, philosophique, historique, entre autres, et ce, à travers la mise en dialogue des voix diverses, se rencontrant autour d'un thème constituant un épisode. On reviendra sur les différents thèmes de Marcel Proust, cousu main, mais d'abord, à vous la parole, Christine Lesserf.
1: Écoutez, je suis moi-même intimidée de vous parler aujourd'hui ici de Proust, car je ne suis pas une proustienne. Et alors, on pourrait se dire quel challenge en étant non proustienne,

0: de créer un objet sonore de 5 heures qui est censé raconter la vie et l'œuvre de cette icône de la littérature française. Je dirais que ne pas être proustienne a été d'abord un avantage pour moi, parce que j'ai plongé dans cet univers sans être encombrée par les commentaires, les interprétations, les écoles de pensée. J'y suis allée de manière assez naïve. Et puis, bien sûr, c'était un inconvénient, car il me fallait, en quelques mois, approcher un continent, un océan, approcher la vie d'un homme, la totalité de son œuvre, en quelques mois. Et je crois que comme tout lecteur qui aborde les rives proustiennes, il faut plonger dans ce qu'il appelle, lui, le puits artésien. Je le cite, on peut presque dire que les œuvres sont comme dans les puits artésiens. Elles montent d'autant plus haut que la souffrance a pu plus profondément creuser le cœur. Et je dois le dire, Proust m'a creusé le cœur et j'ai rencontré au cours de cette longue traversée des gens qui eux-mêmes avaient exploré très en profondeur ce livre qui a fini par s'écrire en eux. Alors pour plonger, je n'étais pas seule, puisqu'une émission de radio se fait avec d'autres. D'abord, je me suis bien sûr entourée pour mieux comprendre la vie de biographes, comme le biographe Jean-Yves Tadier, d'archives, parce que Lina a un fond inestimable et j'ai pu me plonger là-dedans et réentendre la voix de Céleste Albaret et la faire réécouter. Et puis, j'ai eu la chance aussi de rencontrer des descendants, comme l'arrière-petite-nièce Nathalie Mauriac. Donc, j'ai été bien entourée pour corriger un certain nombre de préjugés, on le verra, sur la vie de Proust, qui était tout sauf celle d'un souffreteux reclus dans sa chambre. Et puis, il y avait l'œuvre. Alors, l'œuvre, il y a la BNF, il y a les manuscrits, il y a tous les livres disponibles, mais comment en parler et avec qui en parler? Est-ce qu'il fallait que je m'entoure de proustiens, de proustologues, ou est-ce qu'au contraire, il fallait que j'aille chercher un peu ailleurs? J'ai fait un peu les deux. Je me suis entourée, comme disait Proust, non pas de lecteurs de Proust, mais de lecteurs d'eux-mêmes. C'est-à-dire de gens qui ont accepté de restituer, non pas leur savoir sur Proust, mais leur expérience de lecture. Et ça, c'est quelque chose de très différent. Et leur expérience de lecture, elle n'était pas forcément seulement une expérience de pensée, une expérience mentale. C'était aussi une expérience d'impression, de sensation très concrète. Vous avez parlé tout à l'heure de voix très hétérogènes et donc j'ai pu comme ça rassembler autour de cette œuvre et de cet homme des gens, des grands spécialistes et puis des inconnus, un jardinier botaniste, un historien de la mode, des écrivains. Et puis je l'ai dit, des spécialistes. Et cette hétérogénéité a créé comme un miroitement qui est, je pense, un des effets les plus immédiats pour tout lecteur qui se plonge dans cette chose qui est à la fois très homogène et en même temps faite de morceaux, très hétérogène. Et c'est un peu ce miroitement que j'ai recherché en collectant des voix, mais qui ont toutes fait la même expérience, celle de la confrontation avec le texte.
1: Confrontation avec les textes très différentes. Alors c'est intéressant justement, oui, l'hétérogénéité des intervenants, Jean-Yves Tadier, Nathalie Mauriac-Trayer, des spécialistes, et puis Anne Simon, André Benahim, Nathalie Azoulay, Nicolas Ragoneau, que des éditeurs, Evelyne Bloch-Dano, que des éditeurs des Fréquences Protestantes, en tout cas des Proust Bagatelle, connaissent déjà, mais aussi, vous l'avez dit, un botaniste, Michel Damblanc, et aussi un historien de la mode, Massimiliano Mocchia di Chiojola. Mmh. Donc effectivement, il y a un ensemble de voix qui ne se seraient pas nécessairement rencontrées sans cette grande traversée. Et est-ce que se sont rencontrés cette voix ou est-ce que c'est un effet justement de la radio après coup de créer des ponts entre elles?
0: Alors, pour... on est là dans cette première phase où je plonge dans le texte et en même temps je plonge pour récolter, amasser une matière. Et la matière, ce sont toutes ces voix. Et pour la récolter, je mène des entretiens séparés. Je rencontre ces gens un à un. Je mène des entretiens, parfois même de plusieurs heures. Et c'est lors de la seconde phase de mon travail, c'est-à-dire celle du montage, de la construction de cet objet sonore dont on va parler, que je vais assembler ces voix entre elles. Donc, ces gens ne se sont jamais rencontrés et pourtant, ils forment la chorale de voix qui tente d'exprimer ce qu'est Proust et ce qu'est son œuvre.
1: Une sorte de patchwork sonore. Mmh. Ben, on va revenir sur cette figure du patchwork parce que si l'on regarde les titres des 5 épisodes, alors le manteau des apparences, je vais les citer et puis on pourra les reprendre un par un. Les premiers, c'est le manteau des apparences. Les seconds, le fil d'or. Les troisièmes, l'étoffe du monde. Les quatrièmes, les plis du temps. Et pour finir, les palais de la mémoire. Alors, titre qui est particulièrement saisissant parce qu'il y a l'ambiguïté entre le palais, l'édifice, les manoirs, la demeure princière et les palais, l'organe du goût. Mais faites exception pour ce dernier titre. Dans les autres, reviennent des mots qui font référence au textile. Manteau, fil, étoffe, plis. Non, d'où le rappel à la figure du patchwork. Est-ce que c'est quelque chose qui vous parle? Est-ce qu'il y a, sans doute, il y a une intention derrière les choix de ces titres?
0: Alors, une grande traversée, c'est un objet sonore. Et donc, comme tout objet, il faut le sculpter, il faut lui trouver une forme. Et le travail du documentariste, c'est de... En tout cas, en ce qui me concerne, c'est de chercher à chaque fois la forme idoine, la forme qui va correspondre au fond. Et faire une grande traversée sur Victor Hugo va générer une forme qui est toujours 5 épisodes de 5 heures, mais qui va être travaillée d'une manière radicalement différente qu'une grande traversée consacrée à Proust ou à Kafka. Et donc, quelle forme donner à ces 5 heures. La recherche contient fourmis d'images espérées, voulues, écartées de la forme que Proust aurait voulu donner à son travail. Alors, il y en a un célèbre, et c'est en général des images très concrètes, pas du tout cérébrales. On a toujours peur de l'intellectualité de la recherche, mais elle est éminemment concrète. C'est une intelligence qui est passée au prisme de la sensation. Et donc, Proust s'y imagine plusieurs formes. Et il revient toujours à quelque chose d'hétérogène et d'assemblé. Une des premières formes qui est très goûtue, c'est celle du bœuf en gelée que lui concoctait Céleste et dans le livre que lui concocte Françoise. Donc, c'est ces espèces de morceaux bien choisis qui vont être cuisinés d'une certaine manière à ce que une gelée se forme qui va les rendre inséparables. Donc, vous voyez, l'art de faire tenir ensemble des morceaux disparates. Et puis, il y a une autre image qui jaillit dans une phrase, je la cite: je bâtirai mon livre, je n'ose pas dire ambitieusement comme une cathédrale, mais tout simplement comme une robe. Et on a beaucoup lu cette phrase sans la lire jusqu'au bout. C'est-à-dire qu'on a longtemps considéré, et encore aujourd'hui, l'œuvre de Proust comme un monument achevé de l'ordre de la cathédrale. Lui qui aimait tant les cathédrales, mais qui les aimait aussi beaucoup pour ses détails cachés et leur inachèvement. Donc, moi, j'ai lu jusqu'au bout et je me suis dit, bâtir mon livre simplement comme une robe. C'était mon mot sésame, ma porte d'entrée. J'avais là une construction possible, c'est-à-dire utiliser la métaphore de la couture. Bâtir, c'est faire des gros points apparents. Donc, j'allais assembler cet objet comme une robe en laissant les coutures apparentes faites avec des morceaux de voix de mes intervenants. Et ce qui est très important, c'est qu'une robe peut être portée. Oui. Elle vit sur le corps de quelqu'un qui la porte. Et c'est comme ça aussi que Proust considérait sa recherche. Sa recherche devait être portée, ingérée, métabolisée par le lecteur. Chaque lecteur porte sa recherche. Et j'ai donc décidé de donner ce titre « Coups humains » à cette série et de décliner sous l'angle de cinq métaphores couturières, mes cinq épisodes.
1: Tout à fait. Est-ce qu'il y en a un dans lequel vous auriez envie de plonger plus profondément ? On n'aura pas le temps de les décliner tous, malheureusement.
0: Je voudrais juste dire que cet objet, il est proustien parce qu'il n'abandonne pas complètement la chronologie.
1: Okay.
0: Proust naît, Proust vit, Proust écrit, Proust meurt. Mais il s'affranchit de cette chronologie pour faire des choses plus thématiques. Et une des choses qui m'importait pour commencer à plonger dans cet objet proustien, il fallait que moi et mon auditeur, on abandonne des préjugés. Et le manteau des apparences, je voudrais juste dire, et c'est très drôle, donc il s'agit d'enlever à Proust le manteau qu'il en sert, tant dans ce qu'on croit qu'il a été comme homme, comme ce qu'on croit qu'il a écrit comme œuvre. Mmh. Et ce manteau des apparences, l'idée m'est venue parce que un de mes invités, italien, historien de la mode, me raconte cette histoire. C'est l'histoire d'un collectionneur, Jacques Guérin, qui est fétichiste de tout ce que Proust a pu porter, ses vêtements, ses meubles, ses papiers. Et à un moment donné, il tombe sur un manteau. Et ce manteau était totalement rapiécé, troué. Il était utilisé pour aller à la pêche comme couverture de sauvetage. Bref, il n'avait aucune allure. Et Jacques Guérin propose des sommes folles à ce collectionneur pour l'obtenir. Et celui qu'il possède lui dit « Mais je vous le donne. Il est tellement troué, tellement rapiécé, il n'a pas de valeur. » Et ça m'a semblé vraiment cristalliser le malentendu, c'est-à-dire que attribuer de la valeur à ce qui n'en a pas et ne pas voir la valeur à ce qu'on croit qui en est dénué, je pense que c'est tout à fait ça. Et donc j'ai réhabilité, j'ai essayé dans cette première émission de faire tomber tout un ensemble de préjugés et de nous rendre prêts pour embarquer dans cet autre Proust qui va surgir dans les autres épisodes. Un Proust très, très indécent, très sensuel, parfois violent, très ironique. Un Proust inattendu. Je pense que c'était important, comme ça l'a été d'ailleurs pour Céline ou pour Hugo, ces grandes icônes nationales, empoussiérés par l'admiration qu'on leur porte, l'érudition qu'on leur prête. Il faut les rendre à nouveau vivants à travers ceux qui vont les lire autrement.
1: Proust mis à nu, Proust déshabillé à travers cette image de la robe, en quelque sorte. Une sorte de dialectique du vêtement, du manteau qui recouvre. Et puis, il y a un dévoilement, quelque chose d'autre. Et oui, ce qui m'a fascinée, c'est justement l'aspect tactile de cette image que l'on ne s'attend pas tellement quand on lit Proust, ou plutôt quand on l'imagine sans l'avoir lu, parce qu'en fait, si on le lit, on voit que la matière est extrêmement présente, la sensibilité, la sensualité également. Et aussi lié à cette ambiguïté du mot texte, finalement. Je pense à un essai de Walter Benjamin sur l'écrivain pour un portrait de Proust, où il parle du texte tissu, justement. Et il dit où l'oubli est la chaîne, où il est tissé. Alors, je n'ai pas la phrase exacte en tête, mais il dit clairement que c'est la mémoire et l'oubli qui les tissent. Donc là aussi, il y a cette perception textile de la recherche comme un ensemble des morceaux que non seulement la volonté de l'écrivain, mais justement ce travail de la mémoire et de l'oubli rend possible. Et finalement, autre chose, peut-être vous voulez dire un mot sur cela, les papéroles de Proust. C'est-à-dire c'est la genèse du manuscrit qui est effectivement faite comme robe, si l'on pense que les différents morceaux d'écriture, en fait, ont été cousus parfois par l'aide dans les romans de Françoise, comme s'il s'agissait d'une étoffe et pas vraiment d'un texte.
0: Là, vous abordez plusieurs choses. Dans le deuxième épisode que j'ai appelé « Les fils d'or », justement, je me suis attachée à tout ce qui, dans l'enfance, dans l'adolescence, va créer ses premières impressions, ses premières sensations qui seront ensuite oubliées, puis retrouvées et qui vont constituer les fils de l'écriture. Et c'est des fils à la fois heureux, l'appel du paysage, la voix de la mer qui raconte les mille et une nuits, le kaléidoscope du rêve, toutes ces choses-là. Et c'est aussi des fils sombres, la maladie, cet homme qui est si immensément amoureux du paysage qu'il ne va plus pouvoir inhaler au point de ne plus pouvoir supporter le parfum en tant que tel. C'est bien pour ça qu'il va aussi méticuleusement chercher à le retrouver dans son travail, et puis aussi la naissance de l'amour et de l'interdit en même temps. Donc il y a chez lui toute une gamme, tout un écheveau d'expériences qui vont constituer les fils qu'il va tisser par la suite dans son travail d'écriture, ça c'est sûr. Et dans la troisième émission, je parle de l'étoffe du monde. Donc là, c'est si vous voulez, la matière, enfin, le tissu va jaillir aussi de ces expériences dans le monde qui ne sont pas de l'ordre de l'impression ou de la sensation, mais plus de l'observation, de l'expérimentation. Proust va emmagasiner dans les salons, au contact du monde politique et historique, tout un ensemble de choses qui vont se retrouver aussi sur le métier à tisser, s'enchevêtrant avec les fils dont je vous ai parlé tout à l'heure. Et peu à peu, le tissu se construit, et dans la quatrième émission, là, on est vraiment dans l'écriture, dans les plis du temps, c'est-à-dire dans ce que Marcel Proust a compris qu'il fallait qu'il travaille, c'est-à-dire ce travail du temps, de l'érosion, de l'oubli, des séismes de la réminiscence, et de surtout cette intuition géniale, très moderne, que le temps linéaire est une illusion et que le temps est la quatrième dimension de notre espace-temps. Et ça, c'est Thibaut Damour, le spécialiste des trous noirs, qui est aussi un de mes invités, qui nous explique comment Proust est plus proche d'Einstein que de son cousin Bergson. C'est-à-dire qu'il il nous propose une expérience hyper moderne du temps dans lequel on va accéder à un temps-espace, c'est-à-dire à un temps extra-temporel. Et c'est exactement l'épiphanie qui va lui permettre de nous de nous mettre sur notre fauteuil expérimental, comme la recherche commence, et de nous embarquer dans des boucles, dans une narration qui avance en spirale, qui creuse, etc., pour nous amener à une perception tout à fait moderne d'un temps délinéarisé, un temps einsteinien.
1: Pour en faire une autre expérience de l'extratemporel maintenant, on va donner place à la première pause musicale avant de reprendre le fil justement de la conversation.

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Vous êtes bien sur Fréquence Protestante, et c'est peut-être surprenant pour vous d'entendre cette chanson que tout le monde sans doute connaît ou a fredonnée, peut-être pas les plus jeunes, en tout cas chantée par Yves Montand. Et ce qui est intéressant aussi, c'est que la musique de Francis Lay a été au service des paroles de Pierre Barou. Alors Pierre Barou, c'est quelqu'un d'assez extraordinaire. Il a un peu tout fait, multifacette. Il était compositeur, interprète, chef d'orchestre, conjoint d'Anouk Aimée soi-même. Et surtout, clin d'œil que vous allez comprendre, il était un très très bon joueur de volley-ball. Alors, pourquoi je parle du volley-ball? C'est parce qu'aujourd'hui, nous sommes en pleine guerre du Golfe, avec maintenant un méchant virus qui arrive. Alors, tout ceci est bien morose. Donc, je vous propose un titre pour cette émission, L'amour de la musique, qui est sport et détente, ou sport et mouvement, on va dire. Et alors, pourquoi il faut faire du sport? Pourquoi il faut se bouger, quoi qu'il arrive? C'est parce que si on ne le fait pas, le grand risque, c'est de devenir comme le héros de l'opéra absolument génial de Verdi, Falstaff, devenir Sir John Falstaff, extrêmement plein d'embonpoint, complètement, un peu, on va dire, alcoolisé, un peu, voilà, avec de nombreux kilos de trop. Et donc, pour rester en forme, faites du sport. Suivez mon conseil, en tout cas. Et donc, voici le seul petit air de l'opéra, parce qu'il est très très sophistiqué, on peut dire que c'est presque le petit air classique, où Sir John Falstaff explique que quand il était jeune, il était fin, il était svelte, il pouvait passer à travers un anneau, et nous allons écouter ce tout petit air, interprété par Dietrich Fischer-Dieskau. Il est dirigé par Leonard Bernstein, qui lui-même dirige donc l'Orchestre Philharmonique de Vienne. C'est du reste un très bon enregistrement, et comme toujours, Dietrich Fischer-Dieskau est plein de talents et de facettes, puisqu'il peut aussi bien vous chanter Le Voyage d'hiver que Les Noces de Figaro, Le Comte, ou là, Falstaff, des rôles de Verdi, un très bon enregistrement de Rigoletto dirigé par Kubelik de lui, et puis il allait quelquefois jusque dans du Wagner, mais c'était quand même pas tout à fait la voix de Wotan, même s'il chantait fort bien Laure du Rhin. Eh bien, je vous écoute, cher Falstaff, expliquez-nous pourquoi vous regrettez de ne pas avoir fait plus de sport, sans doute, dans votre jeunesse.

Voilà, Falstaff a fait son petit numéro auprès de ces fameuses commères de Windsor. Et alors maintenant, je vous propose, alors c'est pas du sport directement, puisque c'est plutôt une valse, sauf que c'est la fameuse valse de Waldseufel, les patineurs. Et ce qui est toujours intéressant, c'est de bien se souvenir que Émile Waldseufel est un compositeur français. Et donc, c'est un grand compositeur pour tout ce qui est valse et autres. Il est souvent repris, évidemment, dans le concert du Nouvel An. Et là, c'est la célèbre valse des patineurs. Et donc, on imagine bien du patin à glace virtuose ou dansé au son de ce morceau que nous écoutons donc.

Vienne n'était pas la seule capitale de la valse, et à Paris, au Second Empire, eh bien, pendant que Bismarck et les Allemands, les Prussiens s'armaient, nous étions tout à fait dans la joie et dans toutes sortes de bons plaisirs. Et puisqu'on est dans la valse, et là c'était vraiment les patineurs que le compositeur essayait de décrire, je vais faire une petite incursion. Vous voyez, on est dans de la musique facile, entre guillemets, agréable. Et nous allons partir, je ne sais pas si c'est pour l'école d'équitation espagnole de Vienne, mais en tout cas, je vous propose la fameuse cavalerie légère de Franz Suppé. Et là, c'est pas moins que c'est peut-être un peu trop, un peu too much, l'orchestre aussi célèbre et gigantesque de Philharmonie de Berlin, mais pourquoi pas, le concert du Nouvel An, c'est bien l'orchestre aussi philharmonique de Vienne. Et c'est donc le Philharmonique de Berlin, dirigé par Herbert von Karajan, et nous sommes maintenant dans la cavalerie, et nous écoutons donc Cavalerie légère de Franz Suppé.

Voilà une interprétation qui ne manque pas d'ampleur et de panache. Cependant, peut-être avez-vous imaginé une grande troupe, un grand nombre de cavaliers précédant la soldatesque. En réalité, il s'agit d'une opérette, bien sûr, et puis de l'histoire des abords d'une comtesse hongroise et qui, principalement, s'occupe d'un ballet. Et c'est le nom du ballet qui s'appelle « La cavalerie légère ». Donc voilà, c'est normalement quelque chose de beaucoup plus léger que, je ne sais pas, l'attaque des tuniques bleues contre des sioux, ou que sais-je encore, ou Waterloo, morne pleine. Alors, je vous propose maintenant, et j'adore ce morceau, je ne devrais pas employer le jeu dans une émission de ça, ne se fait pas, mais je le fais, parce que nous sommes alors en Italie, avec Verdi, de nouveau, nous avons écouté Falstaff, qui est le dernier opéra de Verdi, complètement moderne et complètement innovant pour l'époque. Et là, c'est l'ouverture, alors le final de l'ouverture de Jeanne d'Arc, et c'est toujours en l'honneur de l'équitation. Et n'oublions pas que Jeanne d'Arc est sans doute un des personnages préférés des Français. Je me souviens d'une très très vieille émission, un très bon documentaire qui reproduisait à l'époque, dans les années, je ne vais pas le dire, à la fois un discours du maréchal Pétain et de Maurice Thorez, qui tous les deux se prosternaient devant la mémoire de Jeanne d'Arc. Donc je vous propose la fin de l'introduction de l'ouverture donc de l'opéra Jeanne d'Arc, et là nous allons écouter effectivement tout la baguette de Carignani, deux grands chanteurs, nous n'allons pas les écouter, mais on aurait pu les écouter si on avait poursuivi l'audition, qui sont évidemment Madame Netrebko elle-même et Placido Domingo. Voici, je trouve, c'est plein de fougue, on pourrait en faire, j'imagine, je ne sais pas, Stokowski ayant rajouté ceci dans son programme Fantasia, et voilà, on y a plein d'entrain, et là on voit vraiment les cavaliers et Jeanne d'Arc en tête.

Si vous êtes déprimé, écoutez du Verdi, que ce soit un opéra de jeunesse, de la maturité ou de la fin de son existence. Et voilà, ça vous mettra en général de bonne humeur, même s'il s'agit de scènes extrêmement difficiles. Mais là, vraiment, Jeanne d'Arc, elle nous entraîne. Et on a vraiment l'impression d'une reprise de cavalerie. Et c'est tout à fait sympathique, comme je le disais au début, dans le contexte actuel. Alors maintenant, nous faisons un peu un saut au point de vue chronologique. Et je vous propose... Alors, on est un peu quand même dans la danse et la cavalerie pour le moment. On va ne pas quitter la danse. Et alors, c'est une œuvre pour piano de Stravinsky qui a été souvent transposée et qui peut être pour piano, pour musicien, etc. Et je vous propose donc le tango pour piano de Stravinsky. Là, il est joué pour deux pianos par les sœurs Labeck. Marielle et Katia Labeck, et donc c'est tout à fait original. Ça a été écrit en 1940 et c'est pas forcément le Stravinsky auquel on s'attend.

Nous écoutions par les Sœurs Labec la version pour deux pianos du tango de Stravinsky, écrit donc en 1940. Alors, puisque je vous ai promis du sport, je vous propose maintenant d'écouter Erik Satie, qui a composé en 1914 ou en 15. Enfin, je crois que sa première représentation a été peut-être en 15, a été jouée à ce moment-là. Et alors, c'est très intéressant parce que c'est un morceau qui s'appelle « Sport et divertissement ». Il a un grand nombre de morceaux, de petits morceaux. Alors, le premier

divertissement et en écoutant aussi l'actualité que j'ai pensé vous proposer ce programme. Donc voici 13 petits morceaux très courts de Eric Satie interprétés par Marielle Labeck, Sport et divertissement.

Nous écoutions donc d'Éric Satie, Sport et divertissement, une œuvre de 1914. Et vraiment, Satie, c'est toujours assez déroutant et très moderne, très particulier. Et pour rester avec des compositeurs français, je vous propose alors deux morceaux, le premier et le dernier, du reste, The Children's Corner de Debussy. Alors, pourquoi j'ai choisi ce morceau? C'est parce que j'ai appris que Debussy, en parlant de Gradus ad Parnassum, premier morceau donc de ces Children's Corner, considérait que c'était un peu une satire des exercices pour piano, et il appelait cela gymnastique, hygiénique et progressive. Ces morceaux étaient du reste dédiés à sa fille Chouchou. Et donc je vous propose, dans la continuité, à la fois le docteur Gradus ad Parnassum, je dis docteur puisque c'est plutôt un maître de gymnastique, alors avec les doigts, et puis ne nous égarons pas. Et puis, par ailleurs, le dernier morceau, la Gollywog Cake Waltz, qui désigne une marche, et qui est faite par une petite poupée en étoffe, une poupée noire, je crois. Et donc, ces deux morceaux seront interprétés par le grand Samson François, notre grand pianiste des années, on dira des années 60. Voilà, à Debussy de terminer ce parcours de gymnastique, de valse, de cavalerie, sport et mouvement.

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5: Bonjour à toutes et à tous, bienvenue dans Un œil sur la télé. Pour commencer cette émission du mois d'avril, une passionnante fresque historique en trois parties, Palestine, une histoire, qui retrace l'histoire complexe et tragique de ce territoire au cœur de l'actualité. Cette série documentaire sera diffusée le dimanche 19 avril à 21h05, sur France 5 et sur France.tv. Elle est écrite et réalisée par Alain Lefkovitch, qui a accepté de nous en parler, et j'en suis très heureuse. Bonjour Alain, merci beaucoup d'être avec nous.
6: Avec plaisir.
5: Après avoir été producteur à France Culture et France Inter pendant 30 ans, vous êtes toujours auteur pour la revue 21 et vous avez produit donc pour la radio plus d'une centaine de documentaires, en particulier sur l'Asie et le Moyen-Orient. Pour la télévision, vous avez réalisé 2 courts-métrages et 3 documentaires, Riz amer, Hong Kong, génération rétrocession, et Taïwan, une démocratie à l'ombre de la Chine, que j'ai vu sur Arte, donc au moment de sa diffusion, et qui a été sélectionné dans plusieurs festivals. Alors, pour cette série documentaire dont nous allons parler, donc Palestine, une histoire, tout d'abord, raconter en 3 heures, donc dans un documentaire, l'histoire de la Palestine de 1840 à nos jours, c'était une gageure. Et pourquoi vous êtes-vous lancé dans ce projet ?
6: Alors d'abord, je ne me suis pas lancé tout seul dans ce projet. Je me suis lancé dans ce projet avec ma productrice Valérie Montmartin, qui m'a proposé de me lancer sur ce projet suite à un podcast que j'avais fait pour France Culture en 2023. Et il nous a semblé assez évident de poursuivre ce travail commencé à la radio, parce que la Palestine était au cœur des préoccupations du monde, et que la Palestine a toujours été une caisse de résonance pour chaque habitant de la planète. Aujourd'hui, en 2026, chaque individu vivant sur cette terre a entendu parler une fois de la Palestine. La Palestine, c'est quelque chose qui est omniprésent dans l'actualité. Moi, j'ai grandi avec, depuis que je suis né, j'entends parler de la Palestine. Aujourd'hui, le monde entier est dans la rue pour défendre les intérêts et les droits du peuple palestinien. Et il nous a semblé évident qu'il fallait raconter cette histoire à hauteur de Palestiniens. Cette histoire de Palestiniens n'a jamais été racontée depuis plus de 30 ans. Et il nous a semblé évident qu'il fallait le faire aujourd'hui.
5: Alors, quelle était votre intention, votre objectif ?
6: Alors, notre objectif, il était multiple. Le premier, c'était de fournir, en tout cas, un outil pédagogique permettant aux jeunes générations de comprendre effectivement la nature de ce conflit qui semble se répéter au cours de l'histoire. L'idée aussi, c'était de s'entourer d'historiens et d'historiennes à dimension internationale, afin de raconter cette histoire le plus sérieusement possible, le plus scientifiquement possible, si j'ose dire. Nous sommes appuyés sur des sources d'archives et des fonds d'archives à la fois publiques et privées, des archives inédites, des archives que même nos historiens constitués en conseil scientifique n'avaient jamais vu. Ils nous l'ont dit, on n'a jamais vu une bonne partie des images d'archives que l'on présente dans ces 3 épisodes. Il fallait confronter les points de vue, multiplier les points de vue. Nous sommes allés à la rencontre de beaucoup de témoins qui nous ont livré des paroles assez inédites. Et encore une fois, ce qui est important, c'est que ces trois documentaires soient diffusés sur une chaîne publique, France Télévisions, qui joue parfaitement ce rôle en informant, en cultivant, et c'est ce qu'on a voulu faire pour donner à ces jeunes générations, et même aux moins jeunes, qui manifestent également dans les rues, des outils de compréhension. Pourquoi est-ce qu'on manifeste pour la Palestine? Qu'est-ce que c'est que la Palestine? Qu'est-ce que c'est que ce territoire qui existe depuis l'Antiquité, qui est connu depuis l'Antiquité, dont les frontières sont connues depuis l'Antiquité? Et donc, il a fallu... je pense qu'on voulait faire œuvre. Alors, c'est certainement très prétentieux de notre part, hein, mais on l'est parfois, faire œuvre de mémoire et œuvre. On a œuvré pour le bien commun.
5: Oui, c'est aussi la, comme vous le dites, la vocation du service public et de France Télévisions.
6: Tout à fait.
5: Qu'il faut saluer. Alors, je reviens sur les différents points que vous évoquez. Donc, vous vous êtes appuyé sur un conseil scientifique composé de quatre historiens de renom que je voudrais citer. Henri Laurence, Vincent Lemire, Denis Charby et Jian Sfer, ainsi que d'une géographe, Clémence Vendriès.
6: Oui.
5: Pourquoi donc cette démarche de conseil scientifique et quel a été son rôle auprès de vous?
6: Alors,
5: est-ce qu'il vous a aidé à construire le documentaire?
6: Alors pourquoi un conseil scientifique? Un conseil scientifique était nécessaire parce que ces trois épisodes, ce sont trois épisodes qui racontent une histoire. On est dans l'histoire. C'est un film d'histoire. Et donc, il fallait des historiens de renom international pour nous appuyer sur un savoir académique afin qu'on ne commette aucune erreur historique. Et c'était nécessaire pour nous de commettre aucune erreur historique. Il fallait qu'on soit inattaquable sur rien. À partir du moment où on fait un film d'histoire, on a cette responsabilité aux yeux du public de ne commettre aucune erreur historique. Et donc, nous nous sommes appuyés sur un conseil scientifique dont les travaux sont reconnus internationalement, sont des gens qui n'ont jamais été critiqués pour leurs travaux, qui ont toujours fait preuve d'une probité sans faille. Et donc il était totalement nécessaire pour nous de nous appuyer sur leur expertise. Alors ils nous ont pas du tout aidé à construire cette narration. Nous avons choisi, nous, de raconter une histoire de la Palestine, mais cette histoire, il fallait qu'elle passe sous les fourches codines, entre guillemets, de ces historiens, parce que effectivement, on peut commettre des erreurs, on peut être approximatif sur des choses où, au contraire, il faut être très très précis et très nuancé. Voilà, nous ne sommes pas les historiens. Et donc, il fallait la validation de ces historiens par respect d'abord pour le travail qu'on faisait, et par respect pour nos personnages et par respect pour le public.
5: Alors, ces historiens, ils sont interviewés donc dans votre documentaire, ainsi qu'une dizaine d'autres personnes, alors à la fois des chercheurs, des universitaires, mais aussi des témoins et des acteurs de l'histoire de la Palestine qui racontent leur vécu, ce qui donne une dimension très humaine à ce documentaire. Il y a notamment parmi eux d'anciennes combattantes palestiniennes, il y a un ancien ministre palestinien de la culture, je crois.
6: Oui.
5: Comment avez-vous réuni ces personnes et est-ce que vous avez rencontré des difficultés? Est-ce que vous avez eu des refus ou est-ce qu'au contraire ils ont été très, très partants, très enthousiastes pour être interviewés?
6: Alors, je vais vous dire, on n'a eu aucun souci. Ils ont tout de suite répondu présent à partir du moment où... Alors moi, c'est des gens que j'avais déjà rencontrés auparavant, à partir de 2023, quand j'ai commencé à travailler sur cette histoire de la Palestine pour France Culture. Mais j'en ai rencontré plein d'autres qui, bien évidemment, ont répondu présent parce que c'est des gens qui ont envie de raconter cette histoire. Alors, vous parliez des chercheurs. Moi, ce que j'aime bien aussi dans le documentaire, c'est qu'un chercheur n'est pas qu'un chercheur. Et à partir du moment où il est chercheur palestinien, où c'est un professeur d'histoire ou un sociologue palestinien, il a une histoire. Il a son histoire personnelle, il n'est pas simplement qu'un chercheur, il n'est pas simplement qu'un sachant, il est aussi quelqu'un qui a vécu une histoire, qui a une famille, qui a un passé. Et moi, ce qui m'intéresse, c'est à la fois son travail en tant que chercheur, mais c'est aussi son histoire personnelle. Donc, tous les personnages, finalement, palestiniens qui sont présents dans le film ont à la fois cette expertise que je suis allé chercher auprès d'eux, mais ont aussi cette histoire. Et on en fait des personages qui ont vécu des choses.
5: C'est ça, qui ont vécu dans leur chair
6: tout à fait.
5: Les événements.
6: Même s'ils étaient très petits, qui ont en tout cas la mémoire de leur famille. Ou en tout cas, qui sont les héritiers d'une forme de transmission. Alors cette transmission, elle prend beaucoup de formes, hein, compte tenu de la situation.
5: Alors, on est frappé par la richesse des archives que vous avez réunies, qui sont, comme vous l'avez dit, pour beaucoup inédites et qui nourrissent le documentaire. Quelles ont été vos sources et comment avez-vous travaillé sur la recherche de ces archives ?
6: Alors, tout d'abord, ces archives, ça a été un travail de fond très compliqué pour essayer d'aller dénicher des archives qu'on n'avait jamais vues sur la Palestine. C'est un travail qu'a fait Louise Mondat-Monval pendant près de 2 ans et demi. Un travail vraiment un travail titanesque pour réunir ces images inédites, encore une fois. Et alors, pourquoi il était nécessaire pour nous d'avoir d'autres images de la Palestine? Parce que on commence à raconter l'histoire d'un territoire qui n'est pas cette terre sans peuple qu'on a l'habitude d'imaginer quand on parle de la Palestine. Et donc il fallait qu'on montre d'autres images de la Palestine que les images d'Épinal qu'on a l'habitude de voir, ce désert peuplé de très peu d'Arabes qui possèdent quelques chameaux, quelques chèvres et quelques moutons. Non, la Palestine, c'est un territoire extrêmement peuplé, c'est un territoire florissant, foisonnant.
5: Vous parlez du 19, donc au 19e siècle déjà.
6: Oui, bien sûr.
5: Au 19e siècle, puisque votre documentaire commence en 1840, et donc à l'époque, se propageait l'idée, effectivement, que la Palestine était une terre sans peuple. Et donc, vous montrez dans votre film que cette image a été fabriquée au 19e siècle par les Occidentaux.
6: Fabriqué de toutes pièces parce que il y avait plusieurs courants. Alors il y avait d'abord, suite au grand mouvement de fouilles archéologiques lancé par Napoléon en Égypte, on s'est dit tiens, on a découvert les archives de l'Empire, on a retrouvé les archives grecques, les archives romaines, les archives, les traces archéologiques égyptiennes. Maintenant on va s'attaquer à la Terre Sainte. Et donc il y a eu une profusion de congrégations religieuses qui ont envoyé des archéologues avec dans une main la Bible, dans l'autre la truelle pour extirper de la terre les preuves de l'existence de tel ou tel lieu saint. Des lieux saints qui ont été positionnés sur une profusion de cartes qui ont été publiées alors. La question religieuse à cette époque a joué un rôle très important.
5: Je vous laisse poursuivre. La question religieuse, effectivement, puisque nous sommes en Terre Sainte et que les lieux saints se trouvent là. Et donc, la Palestine, c'est une région à l'époque de l'Empire ottoman, mais qui se trouve aux confins de 3 monothéismes.
6: Tout à fait. D'abord le judaïsme, ensuite le christianisme et ensuite l'islam. À partir du moment où, au 19e siècle, on commence à de nouveau regarder vers la Palestine, on se rappelle que c'est la terre des trois monothéismes. Et d'où l'intérêt grandissant au moment où le bateau à vapeur apparaît, au moment où le voyage, où les agences de voyage comme l'agence Cook voient le jour, eh bien, de plus en plus de pèlerins vont visiter cette terre mythique, mystique, dont encore une fois l'image a été totalement fabriquée. Les gens viennent en Palestine pour se promener dans la Bible. Les gens viennent en Palestine pour voir toutes ces images orientalistes, toutes ces images fantasmées de cette Palestine biblique, puisqu'on parle d'images, oui, on fabrique l'image d'une Palestine restée figée dans les temps bibliques. Et donc, on vient en Palestine passer des vacances, visiter les lieux saints, et on a le sentiment que, l'imaginaire travaillant, bien évidemment, on a le sentiment qu'on va se promener dans la Bible. D'où la surprise d'un certain nombre de visiteurs qui arrivent sur place et qui sont surpris de voir qu'il y a des trains, des routes, des gens habillés à l'occidental, une économie florissante, des champs cultivés, une terre recouverte de champs de coquelicots. Voilà, des gens qui sont surpris de voir ça alors qu'ils s'attendaient à voir une terre figée restée à l'époque de l'Ancien Testament.
5: Alors, l'on découvre aussi dans votre film une élite palestinienne à la fin du 19e siècle, au début du 20e siècle, qui est cultivée, polyglotte, qui voyage, et c'est assez surprenant, effectivement.
6: Alors, surprenant, oui, parce que...
5: Compte tenu de l'image qu'on avait,
6: oui, bien évidemment. Mais une fois cette image passée, ça l'est beaucoup moins surprenant. La Palestine fait partie, au XIXe siècle, de ce qu'on appelle les provinces arabes ottomanes. Qui possède son aristocratie, sa bourgeoisie, son élite économique, son prolétariat, son lupen prolétariat également, sa classe paysanne et agricole. Donc c'est une société, je dirais, normale, qui se développe dans un capitalisme local organisé, très bien organisé. Ce sont les provinces arabes de l'Empire ottoman, donc c'est un territoire très vaste et les gens se déplacent beaucoup entre Beyrouth, Damas, Le Caire, Gaza, Jérusalem, Amman. Donc il y a une circulation des biens, des services, des hommes et des idées. D'ailleurs, au moment où les jeunes Turcs vont tenter de révolutionner un petit peu, moderniser l'Empire ottoman, toutes ces
5: à l'époque de Mustafa Kemal, oui.
6: À l'époque, avant, oui. Même avant, avant Mustafa Kemal, les Arabes de ces provinces arabes ottomanes disent non, nous, on n'est pas Turcs et donc on ne va pas se mettre à parler Turc. Nous, on est des Arabes et on va revendiquer notre identité arabe.
5: Alors, votre documentaire, oui, montre au fond comment s'est construite cette identité arabe. Qu'est-ce que vous pouvez nous en dire ?
6: Ce que je viens de vous dire, c'est-à-dire que en réaction à ces jeunes Turcs qui veulent tout turquiser, ces populations arabes de Palestine prennent conscience que ils sont pas Turcs, ils sont arabes, et donc ils vont développer leur nationalisme autour de cette arabité. Je parle pas d'arabisme, mais de cette arabité. Alors qu'est-ce que c'est que l'arabité ? L'arabité, c'est tous ceux qui se retrouvent autour de quelque chose de commun qui est la langue arabe. Et donc il va y avoir ce qu'on appelle le réveil intellectuel palestinien. Un certain nombre d'intellectuels palestiniens vont commencer à penser à réfléchir à ce que c'est que la nation palestinienne, le peuple palestinien. Ce sont des gens qui vont être très vite confrontés à des notions très occidentales de ce que c'est que la nation, de ce qu'est l'État-nation, de ce qu'est le peuple. On est au 19e siècle et c'est des idées modernes qui viennent d'Europe. On est à une époque où les Roumains, les Bulgares, les peuples de l'Empire austro-hongrois s'inventent des langues, des folklores, des traditions.
5: Oui, l'essor des nationalismes.
6: L'essor du nationalisme, et bien évidemment, les Palestiniens vont être à un moment donné confrontés à ces idées qui viennent d'Occident, apportées par les Occidentaux.
5: Alors, apportées par les Occidentaux, petit à petit, donc on voit que le mouvement sioniste va donc venir en Palestine, puisqu'il y a un peuple sans terre, donc va rencontrer une terre prétendument sans peuple.
6: Et oui, prétendument, comme vous l'avez dit. Et d'où le problème, parce qu'effectivement, la terre est déjà bien peuplée. Et effectivement, fort de ces idées modernes d'État-nation et de nation, hein, qu'est-ce que c'est qu'un peuple, qu'est-ce que c'est qu'une nation, qu'est-ce qui fait État-nation, et ben, les Occidentaux qui arrivent là sont essentiellement des Juifs de l'Empire russe, chassés par les pogroms de la fin du 19e siècle, bah, ils vont arriver et ils vont considérer que, certes, il y a une population qui habite là, mais qui ne fait pas nation, qui ne fait pas peuple, parce que qui ne fait pas État-nation au sens occidental du terme.
5: Alors, vous retracez dans les épisodes 2 et 3 les grandes étapes donc l'arrivée du sionisme, enfin, du développement du sionisme et au fond de l'effacement de la Palestine qui va perdre son nom et être remplacée par Israël. Alors, parmi ces grandes étapes, la déclaration Balfour en 1917, dont vous allez peut-être nous parler, le mandat britannique, puis la résolution de l'ONU sur le partage en deux États après la Deuxième Guerre mondiale, la naissance d'Israël en 1948, la Nakba, la guerre des six jours en 67, les intifadas, les accords d'Oslo, l'assassinat de Rabin et tout cela jusqu'au 7 octobre 2023, il y a la destruction de Gaza. On ne peut parler de tout. Alors ma question, c'est la déclaration Balfour, donc ça a été un moment clé, charnière, qui a eu des conséquences. Et mon autre question, c'est cet enchaînement donc d'événements et de catastrophes, était-il prévisible et aurait-il pu être évité?
6: Si on s'en tient à ce qu'était la Palestine avant la création de l'État d'Israël, c'était un État qu'on appellerait aujourd'hui un État binational, où des Juifs, des musulmans, des chrétiens vivaient
5: coexistaient, en bonne intelligence,
6: oui. Coexistaient, etc. Oui. Bon, il s'avère que en 1947, les Nations Unies ont partagé ce territoire en un État israélien et un État palestinien. Il y a un droit qui a été observé puisque l'État d'Israël a vu le jour. Il y a un droit qui n'a pas été observé puisque l'État de Palestine n'a pas vu le jour.
5: Et pourquoi ?
6: Ah, pourquoi ? Alors, c'est un faisceau de raisons qui serait trop long à développer. En tout cas, ça rejoint votre première question sur la déclaration Balfour. Les Britanniques font cette déclaration effectivement en disant que
5: en 1917,
6: que l'Angleterre accepte la création d'un foyer de peuplement juif en Palestine. Donc le mot Palestine existe encore, le territoire Palestine existe encore. Ça nous renvoie directement à votre première question sur la déclaration Balfour. En effet, il faut se rappeler au contexte de cette époque. On est en pleine Seconde Guerre mondiale. Sur le front français, les Anglais, les Australiens, les Britanniques ont du mal à percer les lignes allemandes et seule l'intervention des Américains pourrait faire basculer le sort de la guerre. Et donc, on va essayer de solliciter les Américains, qui, eux, sont isolationnistes. Woodrow Wilson, le président américain, a été élu sur le fait qu'il n'interviendrait pas dans cette guerre européenne. Et donc, on va essayer de convaincre les Juifs américains qui ne veulent pas rentrer dans la guerre parce que on ne va pas s'allier aux Russes, à cause de qui on a dû quitter notre terre natale. Les Irlandais, présents fortement aux États-Unis, ne veulent pas faire la guerre aux côtés des Britanniques, puisque c'est à cause des Britanniques qui sont partis aux États-Unis. Alors, on fait une promesse, on dit, si vous arrivez à consentir à l'engagement de vos enfants dans cette guerre européenne, on vous promet qu'on soutiendra la création d'un foyer de peuplement juif en Palestine. Et en effet, Woodrow Wilson rentre en guerre, et quelques semaines après l'entrée en guerre des Américains, il y a cette déclaration faite par Lord Balfour, qui est un évangélique britannique, et qui dit que l'Angleterre, première puissance coloniale à l'époque, soutient la création d'un foyer de peuplement juif en Palestine, tout en respectant bien évidemment le droit des populations non juive. Et donc, cette déclaration, elle est importante parce qu'elle marque quelque chose de... Enfin, cette déclaration est importante parce qu'elle elle coïncide, enfin, elle correspond plus exactement au début de la fin pour les Palestiniens, puisque si le territoire Palestine existe, puisqu'on dit, voilà, un foyer de peuplement en Palestine, donc géographiquement, le territoire existe encore, mais les Palestiniens, en étant considérés comme des populations non juives, perdent leur nom. Et donc, pour les Palestiniens, c'est... faut considérer que c'est le début de la fin.
5: Alors, de quoi la Palestine est-elle encore le nom aujourd'hui ?
6: Alors, ce territoire aujourd'hui, alors si on reprend un peu les chiffres, hein, la Palestine historique, c'est-à-dire plus ou moins la Palestine mandataire, c'est 24 000 km², c'est à peu près grand comme la Bretagne. Aujourd'hui, on va dire que la Palestine, c'est à peu près 10% du territoire de cette Palestine historique. Voilà. Aujourd'hui, la colonisation se poursuit. Et donc, la Palestine, le territoire palestinien se réduit comme une peau de chagrin jour après jour. Et aujourd'hui...
5: Et on se demande si la solution à deux États donc, est encore possible dans une terre en miettes.
6: Voilà, sachant que, encore une fois, enfin non, pas encore une fois, mais sachant qu'il y a 7,5 millions de Palestiniens qui vivent sur place et qu'ils ne partiront pas et qu'il faut trouver une solution. Alors aujourd'hui, tout le monde revient à cette solution à deux États. Encore faut-il que...
5: Qu'elle soit possible.
6: Faut-il pouvoir avoir un territoire avec des frontières bien définies. Or aujourd'hui, il semble très hypothétique de parler d'un État palestinien compte tenu de ce qu'il reste concrètement, territorialement.
5: Alors c'est passionnant et je recommande vivement ce documentaire historique dense et pédagogique, donc à voir le 19 avril à 21h05 sur France 5, à voir et à revoir sur France.tv, donc en replay jusqu'au 23 octobre. Merci Alain et
6: merci à vous.
5: À bientôt. Merci.
6: À bientôt, merci.
5: Dans ma sélection de documentaires du mois d'avril, l'histoire, la géopolitique, la politique, ainsi que la culture et les arts sont au rendez-vous. Les Empires contre-attaquent, un film inédit de Jean-François Colosimo, réalisé par Nicolas Glimois, nous éclaire sur les impérialismes du XXe siècle et la situation actuelle où l'Europe doit faire face au retour des empires. Diffusé sur France 5 le 12 avril, à voir sur France.tv. Le documentaire « Hongrie, le laboratoire de l'extrême droite européenne », film de Ferhat Alani, nous montre comment l'illibéralisme de Viktor Orban s'est imposé comme modèle en Europe. Diffusé le 7 avril sur Arte, ce film est sur arte.tv. Le cas Meloni explore la ville et le parcours politique ainsi que l'impact de Giorgia Meloni, première ministre italienne depuis 1922. Co-réalisé par Anna Bonalum, enseignante à Sciences Po Paris, ce film apporte des éclairages très utiles sur les enjeux des populismes en Europe. Diffusé sur France 5, donc le 26 avril à 21h05, vous le retrouverez sur France.tv dès le 24 avril. À l'occasion des expositions de ce printemps, des documentaires d'Arte nous guident dans les univers des artistes, à retrouver sur arte.tv. Renoir in Love en mars, La Chapelle du Rosaire, le dernier chef-d'œuvre de Matisse le 5 avril, La Licorne, chef-d'œuvre mythique le 19 avril, Rodin et Michel-Ange, Le Chant des Statues, sera diffusé le 26 avril sur Arte vers 17h. Bon visionnage et au mois prochain pour vous parler notamment des fictions de ce printemps.

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1: Bonjour, ce nouveau manteau d'Arlequin nous conduit par deux fois au Théâtre de la Tempête. D'abord pour musique au pluriel, en héritage, texte et mise en scène de Ludmila Dabo. Un rideau, un voile, laisse deviner en transparence le décor derrière et les personnages, comme pour protéger l'intimité d'un appartement. Des bougies, de nombreuses lampes au ton chaud orangé, tamisent une atmosphère accueillante, chaleureuse, qui invite au repos. À Jardin, on devine Ludmila Dabo en personne, dans un fauteuil. Au centre, à l'avant-scène, une table basse, couverte de bougies, une table ou une malle, ou peut-être le catafalque d'un mort que l'on vient honorer, ou un autel dans une église, avec derrière les autres personnages, et les comédiens gardent leur propre nom dans la pièce. Une grande famille en sol majeur. Derrière, groupés donc Caloun, Élise Vigier, Anthony Capelli, Louis Geffroy et Gilles Normand. Ils invitent à entrer dans le cercle amical ou familial pour une cérémonie profane et religieuse à la fois. Ils vont parler de leur pays, de leurs traditions, rituels, de leur famille, leur enfance. Ils vont rendre hommage à leurs ancêtres, une cérémonie cathartique en quelque sorte, et qui s'éloigne des codes du théâtre. Ils donnent envie de les rejoindre pour parler nous aussi de nos familles, à partir des chansons qui nous ont marquées et accompagné notre héritage, dont Ludmila dit fort justement qu'ils sont comme une bibliothèque musicale. Quand le rythme des instruments donne le signal, le voile tombe, le décor apparaît plus précisément. Salon donc avec pouf, ambiance tamisée, lampes et bougies toujours, important avec les vêtements qui serviront au fil des récits, superbes costumes d'Alma Bousquet, en particulier les costumes africains soyeux et colorés. Ce décor attend l'ami qui va venir peut-être, nous peut-être, il est protecteur comme le ventre de la femme enceinte, un lieu qui a une âme où chacun a laissé son empreinte. Nous sommes à l'aise avec l'impression d'être conviés à une veillée amicale, elle le sera. Le quatrième mur étant aboli par le jeu, la mise en scène, qui inclut la salle et l'on irait volontiers boire un thé avec eux, confortablement installés. Un cantique en bassa, chanté a cappella, donne le ton, confiance, connivence. Chanté en phonétique, parce qu'on ne parle pas la langue. Le bassa, il n'y a que la phonétique du bassa et les plats traditionnels, dit Ludmila. Au Cameroun, la femme n'est pas initiée, mais le grand-père de Ludmila a initié tous ses petits-enfants, y compris les filles, si j'ai compris. Quand sa mère se sentait suivie dans la forêt, ou quand elle traversait la rivière, le grand-père disait « c'était les ancêtres qui t'accompagnaient ». Et d'ajouter « ma mère dit qu'elle pourra partir quand elle aura 100 ans, c'est comme ça entre Dieu et moi ». Nous sommes issus de musique et de chansons, dit-elle. La musique est un passage de mémoire, un relais. On a dit à Ludmila, voilà ton héritage. Il inclut donc la musique et la foi. Père sénégalais, mère camerounaise, elle a grandi à Paris et elle parle du manque de sa mère, de l'absence du Cameroun dans son histoire. Enfant, sa mère lui a fait découvrir Nina Simone, qu'elle a incarnée plus tard dans une pièce montée par David Lescaut au Théâtre de la Ville. Tous chantent, dansent, jouent d'un instrument, guitare, basse, batterie, percussion africaine, mbira, une sorte de sansa, un instrument à lame avec des jolis sons. On passe de la cappella à la polyphonie. J'aime ces voix très timbrées des africaines, tantôt douces, tantôt gutturales. La mère d'Élise Vigier fut la créatrice du théâtre du Café de la Danse, ça laisse des traces. Belle allusion à la grande Colette Magny que j'ai eu la chance de rencontrer. Je ne sais plus qui dit à l'enterrement, on a tous dansé sur le refrain de La mort me hante, une chanson de Colette Magny. On parlera aussi de son merveilleux mélocotone. Il y a des enterrements où l'on chante, on danse, on joue aux cartes. Belle scène quand Élise danse seule au fond, presque comme en transe. Leur mère était fantasque, des magiciennes, dit Élise. À ce moment-là, habillée comme sa mère dans les années 70, parce que par moment, les costumes suivent la chronologie. « La mère de Ludmila priait pour moi, dit-elle. Moi, je suis athée, mais j'aimais qu'elle prie pour moi. La mère de Ludmila a chanté pour moi. C'était comme si elle me donnait quelque chose. » Fin de citation. La prière n'est jamais loin. Le plus naturellement du monde, elle fait partie de la vie, au même titre que le culte des ancêtres. Caloun, créole réunionnaise, évoque des rituels qui ressemblent à des fêtes pour honorer les ancêtres par des offrandes. Il y a les chanteurs, les danseurs, le possédé. Et quand la religion rend hommage aux ancêtres qui nous accompagnent, nous envoient des messages, alors intervient ce qui faisait peur aux colons blancs, le maloyo, l'un des deux genres musicaux essentiels de la Réunion, une musique de résistance des ancêtres, esclaves employés dans les plantations de canne à sucre de la Réunion.

Bon. L'histoire n'est jamais loin avec un oncle qui était un enfant de la Creuse. Quel drame! Et elle dit, voir ma mère chanter, ça a toujours été un soutien pour moi. Et elle chante tic-tic-tic dans le coin, une devinette du pays, et une spectatrice répond depuis la salle, c'est magique. Quand dans un supermarché, Amazing Grace s'est mise à résonner, la mère de Ludmilla l'a chantée en bassa. La mère disait, nous chantons Jésus de notre vivant, mais à notre mort, c'est lui que nous suivrons toujours. Louis, lui, déteste Barbara, ça me fout le cafard, dit-il. C'est le seul ici à connaître les chants de marin. Son grand-père lui chantait toujours le même chant, Kousk, pour l'endormir dans un lit trop serré comme un Twix, dit-il. Tous se mettent à chanter Kousk, donc c'est une berceuse. Et 20 ans plus tard, c'est lui qui borde le grand-père. C'était, dit-il, comme un passage de relais. Ce jour-là, j'ai compris que j'étais devenu un adulte quand j'ai bordé mon grand-père. Et ils le rechantent tous ensemble, ce Kousk. Ludmilla, pour accompagner autrement, chante Amazing Grace par-dessus. Tout est possible. Tous partagent. Les musiques se mêlent. Gilles, accompagné à la guitare par Anthony, chante lui en allemand du Wagner. Ma sœur, mon frère et moi, on a été élevés avec les Nibelungen. Parents amoureux des arts et des lettres, mère linguiste grammairienne. Lui, il chantait dans la chorale d'enfants d'Asnières qui a donné naissance aux Poppies, rappelez-vous. Des chansons qui étaient un non à la guerre, un oui à la paix et à l'amour. Il chante Non, non, rien n'a changé, c'est très connu. Où l'on apprend par lui que Barclay et les autres se sont enrichis sur le dos des enfants et qu'il y a, si j'ai bien compris, un procès encore en cours. Autour d'Élise, Anthony à la guitare, avec la chanson Jolie Jane de Gainsbourg, le grand-père d'Anthony a refait le monde avec Gainsbourg dans un bistrot, dont malheureusement il a perdu le téléphone griffonné sur un papier, il n'avait pas dû boire que de l'eau. Anthony est très ému en chantant. Ludmilla parle de rituel de la prière, de l'arabe littéraire. Son père est de Joal. C'est une petite île du Sénégal qui est couplée avec Fadjout. On dit Joal Fadjout généralement. Joal où est né Léopold Sédar Senghor. La chanson en Wolof, Tadjabone, histoire d'une fête musulmane, raconte l'histoire d'Abdou qui revient dans son village natal. Deux anges lui demandent s'il a jeûné, s'il a prié souvent. Alors Élise se rappellent les belles signares sénégalaises, la rhapsodie des griots, la danse des jeunes filles nubiles. Pas vraiment nostalgique, cette démarche. La nostalgie est ailleurs. Elle se révèle en nous. Les racines de chacun émaillent chaque récit, les chansons qui nous ont, qui les ont construits à travers les migrations, les voyages, l'exil parfois. Ce n'est pas exactement un concert, bien que la musique et les chants soient omniprésents. On partage les histoires de vie. Chacun arrive avec ses chansons, ses contes, ces histoires de famille, et ce n'est pas exactement du théâtre non plus, parce qu'il s'agit ici de partager avec la musique des tranches de vie, donc des croyances, la foi, des rituels. Ceux qui connaissent un peu l'Afrique savent que la religion chrétienne et la religion musulmane peuvent côtoyer sans problème les rites ancestraux, voire l'animisme. Tous les styles se côtoient, des parcours de vie individuels et différents qui finissent par se rejoindre. C'est beau cette musique qui se partage. La scène finale sous des lumières rouges donne une ambiance quasi psychédélique. Ces mélodies de leurs parents donnent l'espoir de la vie seule et de la vie ensemble. Ces archives de chœur ont valeur de témoignage, l'émotion est communicative. Après les applaudissements, comme en hommage, Élise ajoute, en demandant la permission, le premier chant transmis par sa mère, rue de la Grange aux Belles, de Jean-Max Bruat. C'est formidable. Nous sommes des adultes autour d'un feu de camp, une veillée mortuaire. Nous sommes des enfants à qui on apprend une comptine, une chanson, à qui on raconte une histoire pour l'endormir. À la fin, on a envie de dire « Oh, c'est déjà fini !» Et s'il fallait ne retenir qu'une phrase, je dirais que nous avons, je cite, « la chance de pouvoir aimer encore, profitons-en. » C'est donc « Musiques en héritage », texte et mise en scène « Ludmilla Dabo à la tempête » jusqu'au 24 mai du mardi au samedi, 20h, dimanche 16h, relâche les lundis 01 43 28 36 36. Et nous restons au théâtre de la tempête pour tous coupables sauf Thermos Grün, texte de Roman Nicolas, mise en scène Sacha Villemar. L'idée est venue à Roman Nicolas en écoutant, en écoutant Léa Salamé interviewant Carlos Ghosn, réfugié au Liban après s'être enfui du Japon dans un flight case, de se pencher sur l'évasion invraisemblable et extravagante de l'homme d'affaires brésilien dirigeant de Renault à qui il redonna ses lettres de noblesse, puis à la tête du groupe japonais Nissan, qu'il dirigea de main de maître, mais en fermant 5 usines et en supprimant 21 000 postes. Arrêté pour fraude fiscale au Japon, exfiltré dans le coffre d'une voiture vers son pays d'origine, le Liban, cela ne pouvait que se prêter à une mise en scène extraordinaire. Tout commence dans le salon kitsch un peu cocotte de Thermos Grün, donc c'est le nom qui lui est donné ici, avant sa fuite. Mort étouffé dans sa malle, il arrive au ciel où il rencontre l'archange Michel,

contre houleuse et dans son cercueil, il ressuscite face à face avec Bernard Arnault et arrivé au paradis fiscal. Loin d'être documentaire dans la forme, l'histoire s'inspire de faits réels quand même, décalés bien sûr, une caricature politico-économico, tout ce qu'on voudra. Seul le théâtre pouvait permettre cette transposition par le biais du ridicule, de la farce qui déborde de joie à partir d'un personnage aussi ignoble. Gros travail sur l'écriture qui manie l'empathique avec précision, dynamisé par les nombreuses stichomyties, ces répliques très courtes qui se suivent à un rythme infernal au théâtre et qui provoquent le rire. Les répétitions, inexorablement inexorerait le lieu maudit où vous auriez été inexoré, etc. Le mot déformé est prononcé une vingtaine de fois. Avant le « inexorablement sauf », nous inexorerions l'inexorage des inexors pour notre inexorable évasion. Voilà. Fin de citation. Les allitérations, des trouvailles de langage ingénieuses, inénarrables, à faire sensible une émission de France Impair, des néologismes que Rabelais ou un Ovarina n'aurait pas renié, qui laisse y poser un travail des acteurs en amont pour ne pas s'en mêler les crayons, on va vous foirer un faux pisse-bord et on mettra votre vrai pisse-bord dans la poche à pisse-bord du passager devant vous, etc. Interminable et cocasse énumération, là encore on pense à Novarina, les cliniques, les Lamborghini, les ponts, les Rolls-Royce, les petites souris, etc. Alors Thermos y mit tout dans la malle, puisque tout y rentrait, pourquoi ne pas tout y mettre, surtout que tout y rentrait. Et une fois que tout y fut, tout y était, fin de citation. Mise en scène qui n'évite pas le grotesque, enlever c'est le moins qu'on puisse dire, on imagine la course en coulisses pour les changements de nez, de costumes, de perruques, tout en poussant la tournette qui plante différents lieux, salon cocotte, ruelle, cellule de prison, avec énorme clé rouge en carton accroché au mur, la clé des menottes. Cela demande aux comédiens énergie, précision, diction impeccable, mémoire des mots et des gestes et mimiques, grimaces, sur un rythme infernal, un sans faute. Ce procès du grand capital invite à réfléchir sur les rouages de la société, la presse, le pouvoir. Quatre comédiens, dont Fanny Colneau qui joue Thermos Grün, Étienne Guyot, Véronique Mangenot et Sacha Villemar interprètent avec brio 30 personnages, dont les policiers, un cône de signalisation étrange, l'archange Michel, des radis et un splendide Père Noël qui vaut le détour, je ne vous le raconte pas. Tout est dans un excès réjouissant, c'est grand guignolesque jubilatoire, ubuesque, une fable croquignolesque d'autant plus drôle qu'elle est basée sur une histoire qui a enflammé la presse de l'époque. Et par-dessus tout ça, malgré tout ça, une poésie un peu livre d'images. Un final très réussi sur un Carmina Burana endiablé, rire assuré et en ce moment, ça fait du bien. C'est donc Tous coupables sauf Thermos Grün, texte Roman Nicolas, mise en scène Sacha Villemar à La Tempête, jusqu'au 24 mai du mardi au samedi 20h30, dimanche 16h30, relâche les lundis 01 43 28 36 36 et toujours à La Tempête mais dans l'autre salle, musique en héritage, texte et mise en scène Ludmila Dabo, théâtre de La Tempête donc jusqu'au 24 mai, mardi au samedi 20h, dimanche 16h, relâche les lundis et tout aussi 01 43 28 36 36 et c'est ainsi que se termine ce manteau d'Arlequin. À la semaine prochaine.

Méditation, Luc, chapitre 2, versets 22 à 40. Oser le manque. Il est terriblement inconfortable de chercher quelque chose et de ne pas savoir quoi. On sent bien, enfoncé dans la chair de sa vie, la petite écharde de l'insatisfaction. Dans la jeunesse, elle prive de tout repos. Avec le temps, elle fait balbutier les élans. On avait déjà essayé ceci ou cela, mais l'écharde, toujours, était restée en place. N'est-il pas vain d'essayer autre chose? Alors, finalement, on s'accommode. On évite les mouvements et les précipitations qui pourraient aiguiser la pointe. Et on se livre à l'habitude. Ce monstre anorexique, repu d'un rien, et dont la satiété nous dispense, enfin, d'attendre quoi que ce soit.

Mais heureux l'homme qui supporte les chardes du manque et maintient son cœur en attente tout au long de sa vie. Heureux celui qui supporte de savoir, en pleine conscience, que quelque chose n'est pas accompli. Heureux Siméon, juste et pieux, attendant la consolation d'Israël. À la lancinante douleur de l'écharde du manque, Siméon avait pour seul remède la confiance, car il avait été averti par l'Esprit-Saint qu'il ne verrait pas la mort avant d'avoir vu le Messie de Dieu.

Que fut ta vie, Siméon ? Qu'est-ce qu'une vie tout entière voua à l'attente essentielle, sans savoir précisément d'où viendra le salut ? L'évangéliste Luc nous dit que l'Esprit était avec toi, et ce n'est sans doute pas le moindre attribut de l'Esprit que de nous faire habiter nos espaces vides en nous gardant de les remplir trop vite. Notre nature humaine a horreur du vide. Et nous vivons une époque qui nous vend, à bon marché, mille et une manières de le combler. Il ne vous en coûtera pas grand-chose d'aller faire les soldes ou d'allumer la télé, cette sonde de gavage qui vous laissera tout à la fois repu et affamé. Mais en démultipliant les nourritures artificielles, la faim se retranche comme un chien battu dans sa niche. Elle demeure pourtant.

Durement bénu es-tu, Siméon, que l'esprit maintient en haleine et en appétit toute une vie. De l'espace de vide que creuse en nous l'espérance, tu fus avec lui le courageux gardien. Nul besoin d'être très spirituel pour aborder cette évidence. Un espace vide est une potentialité d'accueil. Si nous sommes remplis comme des œufs, nous refoulerons aux marges de nos coquilles toute visite. Plus rien ne pourra nous pénétrer. Et Dieu ne procède pas par une sonde de gavage. Il procède par approche et attend une réponse. Ta réponse, Siméon, tu la donneras au matin d'une nuit sans repos, où l'attente t'électrisait peut-être encore davantage. Au demeurant, tu n'étais plus tout jeune. Tu aidas donc l'Éternel à tenir sa promesse en te rendant au temple poussé par l'Esprit Saint, ce fidèle compagnon qui ne te fit pas défaut, car tu savais le loger dans ta vie. Alors tu reçus, dans tes bras, la fin de ton attente, le début de l'accomplissement.

prions. Ne me laisse pas en paix, Seigneur. Tant que je ne laisserai pas un espace à l'attente, tant que le manque ne m'aura pas évidé de mes vaines satisfactions, tant que je n'aurai pas appris à sonder le vide d'une vie sans ta parole, ne me laisse pas en paix, Seigneur. Tant que je n'aurai pas fouillé dans chaque recoin de ma vie en quête d'une trace de toi, d'un indice, d'une croix, tant que je n'aurai pas connu l'élan de te connaître, ne me laisse pas en paix avant d'avoir pu voir tout mon être s'incliner au seul frémissement de l'air à ton approche et qu'à l'heure de ma mort, je parte sans regret, rassasié de ma quête, infiniment béni d'avoir su te chercher.

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1: Le lien de l'enfer et des libertariens. Imagine un monde qui n'est plus une société, mais un marché total. Dès la naissance, chaque individu est coté. Ton existence commence par une dette, frais d'accouchement, droit d'enregistrement, licence d'identité. Rien n'est donné, tout est contractuel. Tes parents, s'ils en ont les moyens, achètent pour toi des packs d'opportunités. Éducation de base, accès à l'eau potable, sécurité minimale. Sinon, tu grandis dans les marges, dans des zones où même respirer un air filtré est un luxe. L'État n'existe plus, ou plutôt il a été fragmenté en une mosaïque d'entreprises souveraines. Chacune possède ses lois, ses tribunaux, sa police privée. Traverser une rue, c'est changer de juridiction. Les conflits ne sont pas arbitrés par une justice impartiale, mais par des clauses contractuelles et des rapports de force économique. Si tu es pauvre, ton droit dépend de ce que tu peux payer pour le défendre. Les villes sont devenues des enclaves fermées, propriétés de consortiums. Certaines brillent, ultramodernes, propres, sécurisées, mais uniquement accessibles sur abonnement. D'autres s'étendent à perte de vue, laissées à l'abandon, où survivent ceux qui n'ont pas réussi à rester compétitifs. Là-bas, des milices privées louent leurs services aux plus offrants et changent de camp dès qu'un meilleur contrat apparaît. Le travail n'est plus un droit, ni même une stabilité. C'est une enchère permanente. Chaque matin, ton accès à l'emploi est renégocié en temps réel via des plateformes. Ton salaire fluctue à la minute selon la demande mondiale et ton score de performance. Refuser une tâche, ton contrat peut être instantanément rompu. Maladie, fatigue, accident, tout cela relève de ta gestion personnelle des risques. La solidarité a été requalifiée en distorsion de marché. Les hôpitaux sont des centres de profit. On te soigne si ton assurance couvre, sinon on te propose des crédits à taux variable ou on te laisse sortir. L'éducation est un investissement pur. Ceux qui peuvent payer accèdent à des savoirs avancés. Les autres sont orientés vers des compétences directement monétisables, sans détour inutile par la pensée critique. Même les relations humaines sont marchandisées, des contrats d'amitié, des abonnements affectifs, des assurances contre la solitude. L'amour lui-même est souvent encadré par des clauses de sortie et des pénalités. La confiance spontanée a disparu, remplacée par des systèmes de notation omniprésents. Et pourtant, au sommet, certains parlent d'un monde libéré. Libéré des contraintes collectives, libéré de l'impôt, libéré de la régulation. Ils vivent dans des tours suspendues, au-dessus des nuages de pollution, dans des espaces où tout fonctionne parfaitement, parce qu'ils peuvent tout payer. En bas, on appelle ça autrement, on appelle ça l'enfer.

0: Bonjour, bonjour à toutes et à tous. 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Je vous rappelle vraiment que nous sommes à votre service. Donc, si vous êtes une femme, un homme qui souffrait d'un dysfonctionnement avec l'alcool, la drogue, la nourriture, le sexe, l'argent, si vous avez du mal à vous faire soigner ou que vous faites partie de l'entourage d'une personne dépendante à des produits modifiant le comportement, contactez-nous sur la page Facebook Fréquence Protestante ou au 01 45 72 60 00. Avec nous cet après-midi, j'ai la grande joie de recevoir Angéline. Angéline est une artiste. Elle pratique et transmet les arts de vivre du yoga et de l'ayurveda. Angéline est aussi dévouée à l'écriture et à la musique. C'est une véritable exploratrice de la voix. Angéline chante des mantras, des chansons et guide des ateliers de libération vocale. Au-delà de ce parcours très riche, Angéline a accepté de témoigner pour la dépendance à la nourriture. Bonjour Angéline.
1: Bonjour Gwenola.
0: Comment vas-tu?
1: Écoute, ça va très bien. Je suis à la fois toute excitée et en même temps un petit peu d'appréhension toujours pour aborder ce sujet qui est très vulnérable et qui le sera toujours. Bien sûr, pour moi, et en même temps qui est très nécessaire. Donc, je sens à chaque fois qu'on parle de ce thème qu'on fait quelque chose de grand et d'utile.
0: Mmh. Oui, merci de le partager. Comme il est coutume dans l'émission, Angéline, pour mieux te rencontrer, afin vraiment de tisser un lien avec les auditeurs et les auditrices, est-ce que tu veux bien nous parler de ton enfance Voilà, dans quel contexte tu as grandi, voilà, de tout ce qui peut jaillir de toi, de manière vraiment à mieux te connaître.
1: Oui, alors, j'ai eu deux lectures dans ma vie, j'ai eu deux lectures de mon enfance, disons. Et c'est assez intéressant de voir que j'ai pendant longtemps retenu qu'une seule version de mon enfance. Et du coup, cette version-là, eh bien, que j'ai retenue, c'était une version d'une enfance vraiment parfaite. Je me souviens, on avait une petite cabane avec ma sœur que mon père avait fabriquée de ses mains, une cabane rose dans laquelle on jouait aux poupées d'or, etc. Et j'avais un peu, je symbolisais mon enfance comme étant cette maison rose un petit peu. Donc j'ai vraiment eu l'impression de grandir dans une maison rose où tout était un peu cotonneux, parfait, des parents aimants, une maman qui avait arrêté de travailler pour pouvoir s'occuper de ses enfants. J'ai reçu beaucoup, beaucoup, beaucoup d'amour. Mes parents ont toujours été mes premiers fans et supporters de tout ce que je pouvais entreprendre. Et voilà, une grande famille, une famille qui sait célébrer, une famille qui exprime, oui, qui est pas mal dans la joie, dans la fête. Et puis donc j'ai grandi, donc voilà, j'étais un petit peu enfant modèle, je pense, qui réussissait très bien à l'école, qui était première de la classe. Tout le monde avait de grands projets pour elle, et ça a été d'ailleurs un problème. J'en parle après, mais voilà, vraiment je mets ça en avant parce que c'est après quand j'ai développé ces troubles alimentaires, j'ai évidemment relié cette perfection de vie à ça. Donc ça c'est la première lecture. Et la deuxième lecture, en fait, quand les troubles se sont plus tard, donc moi c'est à 18 ans où les troubles alimentaires se sont manifestés, à ce moment-là, j'ai regardé ma vie à nouveau, donc mon enfance, mon adolescence, et là c'est comme si j'étais enfin prête à percevoir les dysfonctionnements qui étaient pas du tout visible au premier abord. Qu'on était vraiment cette famille parfaite. Je pense qu'aux yeux des autres, on était vraiment la famille à quatre, voilà, très, très équilibrée. On a toujours eu ce qu'il fallait, etc. Et en fait, pour le coup, je pense que cet enfermement dans cette perfection et du coup, quand on touche à la perfection, le problème avec la perfection, c'est qu'on a peur de la perdre. Et donc, il y a une pression qui vient avec cette perfection, c'est-à-dire être un peu doué dans tout. Eh bien, j'ai eu cette pression toute ma vie, en fait. Je m'en suis rendu compte. J'avais l'impression de devoir répondre à des attentes tout le temps sans savoir d'où elles venaient vraiment. Et donc, si je parle de quelques dysfonctionnements, bien finalement, il y a quand même des troubles dépressifs, de la dépression dans ma famille. Il y a eu notamment du côté de mon grand-père, dépression, de l'alcoolisme, voilà, toutes sortes d'addictions, des addictions. Je pense qu'il y a des troubles alimentaires aussi de personnes de ma famille. Que moi je vois ainsi maintenant, mais que ces personnes-là ne disent pas comme étant des troubles alimentaires, mais c'est après que j'ai vu que c'était pas forcément normal de manger comme ça. Donc j'ai été finalement baignée, je pense, dans... Il y avait un terrain addictif, il y avait un terrain dépressif dans ma famille, et quand même, je me souviens, et je m'en suis souvenue très très tard, je suis jeune encore, mais très tard quand même par rapport à mon enfance, de phrases que ma mère ait pu dire quand elle a eu aussi un petit épisode dépressif avec cette phrase, elle avait une peur immense de sombrer dans la folie. Il y a vraiment ça qui planait. Mon grand-père a fait pas mal d'allers-retours en hôpital psychiatrique. Il y avait ce... J'ai quand même eu l'impression toujours que on pouvait facilement glisser, on pouvait facilement sombrer en fait, qu'en un claquement de doigts, on pouvait passer de quelqu'un de sain à quelqu'un de fou qu'il fallait enfermer.
0: Ouais, comme mais si j'ai t'étais avec un peu sur le fil. Et donc tu te construis avec cette relation dysfonctionnelle à la nourriture. À quel moment elle prend vraiment de l'ampleur en fait? C'est-à-dire que ça te bouffe complètement.
1: Ouais. En fait, c'est vraiment. Alors moi, c'est vraiment à 18 ans. Et en fait, quand je pense après. Depuis, quand j'ai repensé. Je pense qu'avant 18 ans, il y avait déjà des troubles. Mais pour moi, c'était normal. Parce qu'en fait, quand j'ai grandi, je voyais ma maman qui, de temps en temps. Que ça venait de nulle part, elle faisait des semaines où elle mangeait que de la soupe, par exemple. On n'a jamais eu de problème de surpoids dans la famille, il n'y a jamais eu... Mais j'entendais souvent ma mère qui avait un problème avec son apparence. L'été, quand il fallait essayer les maillots de bain, je me rappelle de ça, c'était tout le monde, tous les quatre, hein, dans la famille, on était... c'était le gros stress. C'est-à-dire, l'été arrive, il va falloir que maman se trouve un maillot de bain et ça va être très intense. C'est-à-dire que c'était énorme.
0: L'événement.
1: Donc, il y a quand même... ouais, vraiment. Et donc, il y a vraiment... Il y avait une grande attache à l'apparence, mais en fait, ma mère n'a jamais mis ça sur nous, sur les enfants. Mais bien sûr, les enfants apprennent par mimétisme. Et en fait, on a beau recevoir un discours, ce qui compte au final, c'est les actes. Et c'est ce qu'on a eu en face. Et moi, en face, j'avais quelqu'un qui se sentait dévalorisé par son apparence, clairement.
0: Mais elle avait des raisons de l'être ou c'était une dysmorphophobie?
1: Non, vraiment, non. Elle avait, en fait, il lui restait un petit ventre de ses grossesses. Et en fait, c'est juste ça. Je dis juste parce que jamais... Ma mère, je pense qu'elle n'a pas du tout la constitution pour être en surpoids. Enfin, elle n'a jamais été en surpoids, quoi. Donc, c'était vraiment une peur qui était tellement là qu'elle existait déjà, en fait. Tu sais, quand on a peur de quelque chose, en fait, la chose existe déjà, finalement. Donc voilà. Donc, il y avait ça quand même. Et en fait, nous, autour, on naviguait avec ça. Mais moi, c'est vrai que je portais pas mal, beaucoup d'importance à mon apparence quand j'étais au collège. Mais en regardant les autres autour de moi, les autres jeunes filles, en tout cas, je pensais pas porter plus d'importance que mes amis, en fait. Je pense qu'on était vraiment enfermés dans quelque chose d'assez superficiel, beaucoup de pression sur l'apparence. Et moi, ça c'est au niveau de la nourriture, ça s'est déclenché à deux mois avant mes 18 ans. Et je me rappelle le médecin qui m'avait dit « Ah bah, vous faites ça tard, dis donc. » Comme s'il attendait que je le fasse. Et même là, je me suis dit « Mince, même dans ça, j'ai échoué. » Tu vois, la réflexion qui me fait dire que j'ai même échoué à tomber malade trop tard.
0: Oh là là.
1: Ouais, il y a plein de phrases comme ça. Mais voilà, donc ça a été à 18 ans et c'était l'année, c'est pas anodin, c'était l'année du bac. Et comme je l'ai un peu évoqué tout à l'heure, j'étais vraiment très bonne élève et j'ai toujours adoré l'école. Plus que l'école, j'ai toujours adoré apprendre, donc me remplir de connaissances. Vraiment de me nourrir. C'était pas pour apprendre non plus, hein. C'était vraiment, j'avais du plaisir à me nourrir de connaissances. Et du coup, l'année du bac, il y a eu une pression en plus, la pression de trop que je me suis mise moi-même. Et je pense que ça a été un gros déclencheur de ces troubles.
0: Mmh. Oui, ouais, cette manière de gérer ta pression, en fait.
1: Ouais, de gérer la pression. Et puis quand même, il y a eu de la pression, même si c'était... Alors, ça n'a jamais été malveillant. J'ai toujours été bien entourée par mes professeurs, etc. Mais en fait, aujourd'hui, je me rends compte des maladresses, des phrases maladroites. Et ça, c'est...
0: Des mots qui tuent.
1: Une phrase, ouais, c'est ça. Une phrase peut faire sombrer quelqu'un. Les phrases maladroites des professeurs qui, voilà, Angéline, on croit en toi. Et vas-y, ça va être Sciences Po. On vise ça, on vise ça. Ils avaient tous des plans pour moi, en fait. Vraiment, chaque professeur voulait que je sois, que je continue dans leur matière. Enfin, j'avais toutes les possibilités. Et j'avais l'impression que plus rien m'appartenait, en fait. Il fallait que je fasse plaisir à tout le monde. Et là, pour le coup, c'était pas possible. Donc, il y a eu ça. Et il y a quand même eu une phrase, et j'en parle souvent de cette phrase, et je la dis parce que, depuis que je la dis, en face, quand les gens reçoivent cette phrase, ça fait aussi réfléchir sur les phrases qu'on peut dire, comme ça, les phrases anodines, et surtout les commentaires qu'on fait souvent sur le corps. Même si c'est des commentaires qui sont dits positifs, je trouve ça aujourd'hui même choquant quand on parle du poids de quelqu'un, même si c'est pour un compliment. Je trouve que ça ramène encore de l'importance ou ça réidentifie la personne à son poids. Et moi, ça a été le cas parce qu'à mes 18 ans, au moment de la rentrée scolaire en septembre, donc on sortait de vacances scolaires. Alors moi, j'étais assez contente, je me sentais bien dans ma peau. Bah forcément, j'étais bronzée, je rentrais de vacances, j'étais en plus, on a découvert les amis de classe avec qui on allait être. J'étais avec le plus beau mec de l'école et tout. Il y avait j'étais trop bien, quoi. Et photo de classe au mois de septembre, donc j'étais bien avec des nouveaux habits et tout, je me sentais bien. Et photo de classe, et là, il y a un des garçons que je considérais comme un ami en plus et qui était très proche de moi. Et un des garçons qui me regarde et qui me dit « Waouh, Angéline, toi, vraiment, t'as le corps parfait. » Et il m'a dit ça, et j'ai senti, mais je m'en souviens encore, j'ai senti physiquement en moi quelque chose mais sombré, en fait. C'est comme si à ce moment-là, je sais que j'ai glissé. Il m'a dit cette phrase et j'ai sombré. Et en fait, ce qui s'est passé à ce moment-là dans ma tête, après je l'ai identifié sur le moment, c'était un peu un choc, mais ce qui s'est passé dans ma tête, ça a été des calculs, le début des calculs, et ça a été, voilà. Donc si j'ai un corps parfait maintenant, ça veut dire que moindre petit écart, s'il y a quoi que ce soit qui se passe et que je grossis, je n'aurai plus le corps parfait. Donc, je vais essayer de me créer une petite marge, perdre un peu de poids. Comme ça, j'aurai une petite marge d'amplitude où je pourrais, voilà, il y a un peu de fluctuation, ça sera OK.
0: Les petits arrangements avec soi-même ont commencé.
1: Exactement. Donc, les fameux calculs, parce que c'est que des maths, hein, les troubles alimentaires. Et voilà, donc cette phrase, ça a été vraiment j'ai l'impression que ce mec-là a appuyé sur un interrupteur. Et il était hyper bienveillant, hein. J'en veux pas, hein, du tout. Hein. C'était un compliment pour lui.
0: Bah, disons qu'il y avait une faille et puis...
1: Voilà.
0: Voilà, quand elle est là, il
1: suffit de pas grand-chose. C'est ça, il a dit ce mot parfait et c'est un mot qui est lequel j'ai du mal.
0: Et alors, il y a plusieurs variations dans le panel des troubles du comportement alimentaire. Donc, il y a l'hyperphagie, la boulimie, l'anorexie, la boulimie avec vomissement. Toi, tu t'inscris dans quelle catégorie ?
1: Alors, moi, j'ai commencé avec de l'anorexie et après, s'en est suivi une phase de boulimie. Et il paraît que c'est assez fréquent que ça évolue dans ce sens-là. Et voilà. Et dans la boulimie, c'était la boulimie vomitive.
0: Donc tu te faisais vomir.
1: Ouais. Mm. Ouais. Et ça a été bien plus difficile, la boulimie vomitive, que l'anorexie. Et c'est ça qui est difficile parce que du point de vue des autres, on remange, donc j'ai eu beaucoup moins d'attention et on s'est dit « Ah, elle guérit, elle remange » et ça a été en fait la phase la plus terrible. Encore une fois, attention aux apparences, on ne sait pas ce qui se passe dans la tête de la personne en fait.
0: Et cette phase-là, elle t'a accompagnée pendant tes études, comment ça s'est passé ?
1: Alors j'ai donc la première phase d'anorexie, ça s'est fait très progressivement en fait. J'ai pas senti du tout que je sombrais dans un trouble, dans une maladie, dans une addiction. En fait, j'ai pas du tout senti ça. Pour moi, j'avais le contrôle. Pendant longtemps, pendant quelques semaines, j'ai eu le contrôle de la réduction de ma quantité alimentaire en fait. Donc je réduisais mon alimentation. Au départ, je réduisais juste les portions, et puis après, pour gagner du temps, réviser davantage le midi, je sautais des repas et je commençais à augmenter la réduction, si ça se dit. Et en fait, ce qui a été le point de bascule où là j'ai pris conscience, donc j'étais vraiment dans ce déni pendant 2-3 mois, et où j'ai pris conscience que j'avais effectivement un problème et que là c'était une maladie qui avait pour le coup pris le contrôle de moi, c'est quand en fait je me suis évanouie un jour par faiblesse. Je me suis évanouie et c'était en plus une scène assez cocasse. J'étais à l'hôpital pour voir une amie qui venait de se faire opérer. Je me suis évanouie dans la chambre d'hôpital. J'avais pas mangé. Je suis tombée sur un radiateur qui m'a ouvert l'arcade. Et tu vois, c'est un endroit qui saigne énormément. Donc il y a eu toute la scène a été vraiment dramatique. En fait, je me suis retrouvée dans une chaise roulante, le sang qui giclait, à être recousue. Et là, je me rappelle de ce moment-là, ma mère est venue me chercher, elle m'a vue dans cet état-là. Et là, elle m'a dit, je pense qu'elle savait que quelque chose n'allait pas, que je me cachais. Et là, ça a été, ok, maintenant on ne peut plus nier en fait. Je pense que le sang, tu vois, le drame de la scène a aidé. Et là, on est rentré à la maison et elle a dit à mon père, Angéline est malade. Et là, j'ai entendu le mot en fait. Donc ça a été le début. Donc là, il y a eu un point de bascule. Et là, au moment où ça a été découvert de tous et de moi aussi, eh bien, ça a amplifié mon anorexie. C'est à partir du moment où les gens savaient, j'y suis allée à 200%.
0: Plus de limite, en fait.
1: Ouais, c'est comme si, du coup, on m'avait autorisé. Je me suis dit, ah, c'est bon, j'ai plus besoin de me cacher. Je vais être maintenant Angéline anorexique. Et comme j'ai toujours tout fait avec beaucoup d'intensité et toujours de manière très passionnée, je l'ai fait très passionnément. Et du coup, je suis passée de une simple réduction alimentaire à j'ai mangé pendant des mois une pomme par jour. Ouais, une pomme par jour que je coupais en 1000 morceaux, tu vois bien.
0: En pleine conscience, presque.
1: Oui, au début, oui, presque en pleine conscience. Et tu vois, je me souviens de ces moments. Je me souviens de cette faim avant qu'elle ne devienne vraiment trop intense. Et quand la maladie a été trop intense, il n'y a plus de pleine conscience, j'étais juste un zombie et il n'y avait plus rien. Mais avant d'atteindre cet état-là, juste avant, je me souviens, et je m'en souviens encore, de ce que je cherchais, en fait, dans ça. Je me souviens de ce que m'apportait cette faim. Je me souviens de cette toute-puissance que je ressentais à travers la faim. Et aujourd'hui que je me sens guérie et que je travaille avec l'alimentation d'une manière saine, on en parlera après, eh bien je retrouve cette toute puissance, cette souveraineté en fait que je cherchais, cette connexion spirituelle, je la retrouve aujourd'hui mais de manière saine. Et en fait ça m'a beaucoup aidée depuis à me pardonner en me disant que je ne cherchais que ça, mais je n'avais aucune référence, j'avais aucun outil pour trouver cette connexion à plus grand en fait, cette grande puissance, cette grande puissance qui dit un peu waouh, moi je peux même vivre sans manger en fait, il y a un truc de
0: oui, la quête de l'absolu.
1: Exactement, il y a autre chose qui me soutient. Et c'est vrai parce qu'au départ, même d'un point de vue physiologique, on voit bien dans les jeûnes, on développe plein de choses chimiquement pour tenir, le corps se débrouille hyper bien au départ.
0: Il y a des ressources, oui, bien sûr, ouais.
1: Jusqu'à ce que la ligne soit franchie. Et donc, il y a eu cette anorexie. Et quand j'ai commencé... Alors, je ne sais pas, du coup, si je dois aller vraiment dans tous les détails, etc. Mais le moment de bascule avec la boulimie, ça a été... j'ai entrepris une thérapie assez tôt. Et ça a été ma grande chance. Et ma grande chance, ça a été d'avoir des parents hyper ouverts aussi à la psychologie, à... Je pense que ma maman est aussi très en quête, mais je pense qu'elle n'a jamais assumé cette quête. Mais je pense qu'elle voulait... J'ai senti qu'à travers moi,
0: elle se réalisait quelque part.
1: Elle se réalisait, ouais, ouais. Clairement. Clairement, j'ai fait beaucoup de... Je fais beaucoup de ce qu'elle aurait aimé faire, je pense. Il y a vraiment ce lien-là. On a un lien très fusionnel.
0: En tout cas, ils n'ont pas été dans le déni par rapport à la maladie.
1: Pas du tout dans le déni. Et j'ai jamais... Parce que j'ai entendu plein d'autres témoignages depuis. Et j'ai jamais non plus... entendu. Enfin, j'ai toujours été prise au sérieux. C'est-à-dire qu'on m'a pas, on m'a pas ni rionné, ils m'ont jamais non plus fait culpabiliser. Enfin, deux trois fois des phrases, mais qui sont sorties de détresse en fait. Mais dans un des grands éléments qui me revient, un grand souvenir. Alors, sachant que j'ai peu de souvenirs de cette époque aussi, c'est ce que je peux dire, c'est qu'il y a un gros blackout. Il y a parfois ma mère qui m'a sorti des fois des souvenirs, des choses qui se sont passées et j'en ai aucune idée. Donc je pense que c'est bien. Je vais pas chercher à m'en souvenir. Je pense que j'ai vraiment filtré mes souvenirs depuis parce que c'était trop trop douloureux. Mais il y a quand même un point de bascule et ça a été quand un soir où mes parents rentraient de thérapie. Et ça a été la grande intelligence de mon thérapeute qui a accepté de me suivre à condition de suivre aussi mes parents séparément. Et ça, vraiment, j'encourage les familles à faire ça, dans ce qui est possible pour elles. Mais du coup, le thérapeute essayait du coup de dire, enfin de conseiller mes parents aussi à voilà la marche à suivre pour entourer quelqu'un de malade en fait. Et je pense que ça m'a beaucoup aidée aussi. Et du coup, un soir, il rentre de thérapie et je me souviens, c'était rendez-vous dans la chambre, il voulait me parler. Et c'est ma maman qui a parlé, qui a fait tout le discours et je m'en souviendrai toujours parce que depuis, je me dis quel courage pour une mère de dire ça à son enfant. Et elle m'a dit avec un ton très ferme et doux à la fois et puis sans pleurer, elle n'a pas pleuré. Et elle m'a dit, donc à un moment où vraiment je me laissais sombrer, elle a dit « Ok, Angéline, on voit bien que tu te laisses sombrer. Maintenant, si tu as envie de mourir de cette maladie, si tu as envie de te tuer, eh bien, on va te laisser mourir. On va te laisser, tu fais ce que tu veux, c'est ta vie. On va te laisser mourir, mais nous, on va continuer à vivre. On va continuer à vivre et tu peux rester sous notre toit si tu veux, mais on va plus s'occuper de toi. » Et elle m'a dit tout ça, les yeux dans les yeux. Et moi, j'étais en face. Je me souviens de la dureté à l'intérieur de moi parce que j'ai l'impression que tout était mort à l'intérieur. Et je me souviens la regarder dans les yeux, je pleurais en même temps, et là je lui dis « Ah, tu m'abandonnes alors ?» Et c'est, mais je crois, la pire chose qu'un parent puisse entendre. Et là je lui dis ça, et elle me dit « Bah oui. » Et du coup là, j'ai senti ce jour-là, mais j'ai senti une rage et une tristesse. Je crois que j'ai jamais ressenti une tristesse aussi intense ce jour-là, parce que je me suis vraiment sentie abandonnée. Et je pense que c'est ce qui m'a sauvée.
0: Mais bien sûr, elle t'a offert un cadeau immense.
1: Ouais, exactement.
0: De te rendre responsable, en fait.
1: Exactement,
0: c'est ça. Pas victime, ouais.
1: Elle me redonnait ma responsabilité, elle me redonnait ma vie, puisque j'avais l'impression qu'elle m'échappait. Mmh. Et elle me redonnait cette vie. Sauf que du coup, cette vie, elle vient avec, en effet, son lot de responsabilités et de prise en charge, quoi.
0: Oui, à partir de là... T'as eu vraiment l'élan de te rétablir.
1: Ouais, à partir de là, il y a eu vraiment un truc qui s'est fait en moi, mais c'est vraiment comme des... j'ai toujours des gestes en disant ça, parce que c'est vraiment presque physique que j'ai ressenti ça. Comme le déclic physique, quand j'ai sombré, il y a vraiment eu un déclic physique à l'intérieur de moi, avec cette espèce de trappe qui s'ouvre dans l'obscurité. Et aujourd'hui, je dirais même que cette trappe, c'était Dieu, en fait. J'ai pas dit ce mot-là à ce moment-là. J'avais aucune idée de ce que Dieu était. Moi, pour moi, enfant, Dieu, c'était le Père Noël. Donc, je cherchais, quelqu'un à qui me raccrocher. Mais j'ai pas du tout grandi dans ça. Et en fait, maintenant, je pense que c'est ça. C'est-à-dire cette trappe qui s'ouvre à ce moment-là et cette voix qui m'a dit, OK, alors maintenant, si t'es toute seule, il n'y a personne qui va te sauver, en fait. Cette voix m'a dit ça. Elle me dit, il n'y a personne qui va te sauver. Donc, tu fais quoi? Et le thérapeute a pris un risque énorme et a été très intelligent et très fin parce qu'il me connaissait bien, parce que ça peut être terrible hein, de dire ça, de conseiller à une famille de dire ça, d'abandonner. Et en fait, j'ai su après qu'il avait dit à ma mère, il a dit, parce que ma mère a dit, mais vous imaginez si elle se suicide, parce que moi, je me menaçais toujours de me suicider, etc., évidemment. Et elle me disait, mais si elle me suicide après ces mots. Et en fait, le thérapeute lui a dit « Angéline aime trop la vie et elle va s'en rendre compte. » Et en effet, cette voix, ça a été il y a quelque chose qui m'a relevé, quoi. Et du coup, j'ai su que j'allais pouvoir... j'allais, en tout cas, j'avais l'envie de me sauver. Ça, c'est nouveau.
0: Ah, ça part de là.
1: Ouais.
0: Ça part de là, oui. Et donc, on va aborder la deuxième partie après une petite pause musicale qui est exceptionnelle cet après-midi, puisque Angeline, donc tu es exploratrice de la voix, tu donnes des ateliers, mais tu chantes des mantras et tu es aussi auteur-compositeur. Est-ce que tu peux nous parler de ce titre ?
1: Oui, merci beaucoup de le diffuser. Ce titre s'appelle T'as pas dit oui. Et c'est un titre c'est une chanson que j'ai écrite quelques jours après avoir reçu le témoignage d'une amie qui a été victime d'un viol sous drogue. Et du coup, elle est venue à moi, elle m'a raconté de son discours très confus et du coup très troublant. Et en fait, j'ai vu, ce qui m'a surtout confirmé ce qui s'était passé, c'est que j'ai vu le vide dans ses yeux et je m'en souviens encore. Et là, à ce moment-là, je me suis dit, quand je ressens autant d'intensité et que j'ai besoin de me rendre utile, et pour moi, c'est la chanson, c'est mon médium à moi. Et du coup, la chanson est arrivée quelques jours après. Et donc, c'est une chanson qui est pas une chanson en colère, qui va être contre, tu vois, ultra féministe, qui est contre les hommes, etc. C'est pas du tout ça. C'est vraiment pour les hommes et pour les femmes, pour toute personne. Qui a été violée dans sa liberté, dans son intimité. Et surtout, ce que j'aime dans cette chanson, le twist, c'est que ça vient surtout déculpabiliser la victime. Et ça, c'est valable pour toutes les addictions, je pense aussi. Et la première chose à faire, c'est peut-être de déculpabiliser les personnes addictes. Parce qu'en fait, la culpabilité ne fait que ramener de la tension et ne fait que de la tension et ne fait que de ramener de la friction à l'intérieur et de la fermeture. Et du coup, ça parle un peu de cette nuance du consentement. De parfois, on n'a pas la possibilité de on n'a pas la possibilité de dire non. Donc voilà, t'as peut-être pas dit non, mais t'as pas dit oui non plus. Et le silence est un non.
0: Merci, Angeline.

0: De retour dans cette émission, la deuxième partie du Forum des addictions. Merci d'être de plus en plus nombreuses et nombreuses à nous écouter. Merci à vous d'être là et merci à Angéline d'avoir accepté de témoigner sur cette relation, je pourrais dire, toxique avec la nourriture. Et aujourd'hui, Angéline, qu'est-ce que tu pourrais nous dire, nous partager sur vraiment les outils qui t'ont véritablement aidé dans ce parcours de résilience?
1: Oui, alors moi, ce qui m'a beaucoup aidé, c'est c'est la multidisciplinarité en fait des soins que j'ai pu recevoir ou des formes d'aide que j'ai pu recevoir. Donc clairement, la thérapie m'a beaucoup aidée, thérapie avec un psychologue qui m'a beaucoup beaucoup aidée. Ça a été le point de départ. Ce qui m'a aussi beaucoup aidée, donc depuis j'ai d'autres outils et du coup je les propose maintenant parce que j'aurais aimé les avoir évidemment à ce moment-là. Moi, ce qui m'a aidée, ça a été vraiment les choses de la vie. Alors, en fait, une fois que j'ai quand même réussi à passer mon bac cette année des 18 ans. J'étais en fin d'anorexie, j'étais plus dans la boulimie. J'ai passé mon bac, du coup j'ai eu une pression enlevée qui m'a un petit peu soulagée quand même. J'ai voulu travailler juste après et j'ai été travailler dans un centre aéré avec mon BAFA là, en tant qu'animatrice. Et je pense que ça m'a aussi sauvée. Et quand j'analyse aujourd'hui, je pense que ce qui m'a sauvée, c'est que j'ai passé du temps avec des enfants. Et que j'étais dans, encore une fois, cette notion d'utilité. Je l'ai déjà dit, mais je pense que c'est très important pour moi, mais je pense que c'est très important pour tous, en fait, de sentir, de trouver un espace dans lequel on se sent utile, on sent qu'on a notre place. C'est pas forcément quelque chose d'immense, mais c'est voilà, on sent qu'on est on évolue pour qui on est dans un espace. Et donc là, les enfants étaient contents de me voir, ils me voyaient moi. J'étais reconnue, je redevenais quelqu'un d'autre hors de ma maladie. Donc il y a une désidentification qui s'est faite au moment où je suis sortie aussi de mes milieux habituels qui étaient le milieu scolaire ou le milieu familial où j'étais malade en fait. Donc je pense que ça peut être une des solutions, ça peut être de changer d'horizon comme ça, c'est pas forcément loin, c'est pas forcément prendre de grands risques, mais ça m'a beaucoup aidée. Et évidemment avec les enfants aussi, ce qui m'a aidée c'est leur innocence et le jeu en fait. Et ça c'est ce que quand j'ai parfois des personnes qui viennent me voir avec des troubles alimentaires, des jeunes filles la plupart du temps, mais ça touche tout le monde, eh bien je vais essayer de ramener du jeu. Ça peut être quand même le jeu, c'est pas forcément s'asseoir à une table et faire un jeu de société ou se mettre à courir dans le jardin. C'est vraiment ramener une vision plus légère des choses et ramener un peu d'innocence en fait, de légèreté. Et quand on est dans ces troubles-là, qu'on soit victime de ces troubles ou qu'on soit dans l'entourage, il y a quelque chose de tellement lourd, de tellement sombre tout le temps en fait, que la légèreté est très vite aspirée. Donc les enfants nous ramènent vraiment à ça. Et à ce moment-là, j'avais été aussi, on m'avait suggéré aussi de revenir à une photo de moi enfant. Et ça, je le suggère aussi tout le temps. C'est-à-dire de reconnecter avec l'enfant que j'étais, c'est-à-dire la personne que j'étais, la version la plus pure de moi, encore quand j'étais encore presque intouchée par la vie, les épreuves, etc. Et du coup, de me reconnecter à cette part de moi, ça m'a permis de me souvenir que cette petite fille, elle était encore là. Et poser la question, ok, si la version de moi qui a 18 ans se sent vraiment mort-vivante, est-ce que je peux nourrir la petite fille en moi, en fait? Donc, il y a eu ça qui a été assez énorme pour moi. Pour mon parcours, et c'est pas du tout forcément un conseil que j'en donne à tout le monde, mais en tout cas, moi, ce qui m'a beaucoup sauvée aussi, c'est que quand j'ai retrouvé un peu d'élan, que je me suis mise à travailler cet été-là, le thérapeute m'a conseillé, parce que je lui ai parlé de mon

0: De rappeler, de se dire, oh, tu te souviens quand tu avais tel âge où tu parlais de faire ça, où tu voulais faire ça. Parce que clairement, quand on est dans ces troubles, on a oublié en fait. Ça n'existe plus, il n'y a plus de
1: Bon,
0: notion de rêve.
1: on est anesthésié.
0: Exactement. Donc, du coup, de ramener au rêve, mais par des petites phrases comme ça, hein, vraiment du quotidien en fait, qui peuvent vraiment être des déclics positifs pour les personnes malades. Et du coup, ce thérapeute m'a rappelé à ça. Et en septembre, je suis partie vivre à Londres. J'avais 18 ans, je suis partie avec deux valises. Alors,
1: Excellent.
0: c'est très radical parce que quand j'y pense, ça a été une déchirure dans la famille. Ça a été assez brutal en fait. J'étais vraiment pas préparée, j'avais préparé personne. J'étais encore très malade, donc je savais pas comment j'allais survivre seule. Enfin, vraiment, c'était une grande source d'inquiétude pour ma famille. Et en fait, ça a été évidemment très très difficile. Mais encore une fois, je me suis retrouvée du coup seule dans un autre environnement. Et malgré la difficulté, ce qui a quand même pris le dessus du coup, ça a été la joie de la découverte en fait, de la curiosité. Il y avait ce truc de, il fallait que je mange parce qu'il fallait juste que j'aille explorer en fait. Donc j'étais un peu prise à mon piège en me disant bah oui, mais si je veux explorer la ville, je peux pas m'évanouir toutes les 5 minutes parce que clairement j'en étais arrivée à ça. En fait, je pouvais plus vivre normalement. Il fallait que je prévoie juste une demi-heure de vitalité. Après ça, j'avais plus rien. Donc petit à petit, ça m'a remise quand même dans cette idée que, ah oui, mais la nourriture, c'est ce qui me donne de l'énergie. C'est pas juste ce qu'il y a dans l'assiette, en fait. C'est de la vitalité. C'est ce qui me permet d'être dans le monde, ce qui permet de réaliser mes rêves. C'est ce que je mets dans mon assiette, en fait. C'est tout simplement ça, quoi. Donc, il y a eu, voilà, ces connexions qui se sont refaites. Et le fait que je sois physiquement séparée de ma famille. Ça a été dur, mais j'ai coupé le cordon, les cordons. Je les ai coupés à ce moment-là. Et ça a été difficile. Je pense que même je pense que ma sœur m'en a voulu, ma petite sœur, parce que c'était un abandon. Pour elle, en tout cas, ça a été vécu comme ça. Et ça a été difficile pendant un moment. Et en fait, depuis, les liens se sont reconstruits sur des bases beaucoup plus solides. Et je le dis parce que je pense que la guérison demande de prendre des risques tout au long du chemin. Ces risques-là, les risques de perdre un peu sur le moment, mais pour gagner bien plus sur le long terme, en fait. Ouais, donc ça a été les grandes choses.
1: Mais nous,
0: Maintenant,
1: alors
0: oui.
1: tu parlais de la nourriture tout à l'heure, de l'assiette vitalité, c'est à ce moment-là que tu as découvert la science de l'Ayurveda?
0: Non, en fait, ça a été bien plus tard. Je pense que j'ai été diagnostiquée comme guérie de l'anorexie et de la boulimie 1 an après. Enfin, on m'a dit guérie. Donc c'était vraiment très court aussi, hein, je dois dire. C'est pas tous les chemins sont pas comme ça. Et j'ai vraiment eu de la chance quand même. Ça a été très intense, mais une courte durée. Mais en fait, par rapport à ce que les médecins ont dit que j'étais guérie, je pense que ça a duré bien 5, 6 ans après. Et je le dis parce qu'en fait, il y a eu de la pression et il y a eu de la culpabilisation de ma part parce que je me suis sentie devenir un peu folle après parce que on m'a dit guérie et je sens bien que ça va toujours pas en fait. Je vois bien que j'ai pas les mêmes comportements que les gens autour de moi qui mangent et qui ont l'air complètement libres et complètement joyeux avec ce qu'ils mangent. Et moi, j'étais pas comme ça. Donc je le dis aussi, je le dis beaucoup aux gens qui sont malades, qui subissent, qui traversent ces troubles-là parce que c'est pas parce qu'on vous dit guérie, il y a que vous qui pouvez vous dire guéri en fait. Et encore une fois, je pense que c'est guérison, c'est comme l'équilibre, c'est un mouvement constant, c'est quelque chose qu'on entretient, auquel on fait attention et qu'on nourrit une guérison aussi. C'est pas quelque chose qui est jamais acquis et c'est tant mieux, c'est ça qui fait qu'on reste dans une conscience de soi.
1: Oui, mais t'acquiers quand même des nouvelles bases.
0: Oui, c'est ça, ouais. Et du coup, eh bien, j'ai avancé comme ça, et c'est bien plus tard que j'ai, bien plus tard, enfin quelques années après, que j'ai découvert le yoga. Donc c'est la porte du yoga qui a continué ma guérison, mais je ne savais pas que c'était encore ça faisait partie de ma guérison, mais qui a continué ma guérison en me ramenant vraiment au centre de mon corps, en fait. Et ça a changé toute la vision que j'avais de mon corps, sachant que les années d'avant, les années de mes 18 ans, de mon adolescence, mon corps c'était soit simplement une apparence, ou soit une espèce de quelque chose que je me traîne comme un fardeau, ou qui est douloureux en fait, qui est source de souffrance. C'était vraiment juste ça, mon corps.

0: Et avec le yoga, ça a été, non, ça a été un corps de plaisir, le retour du plaisir, le retour du plaisir des sens. Ça a été ressentir de l'espace à l'intérieur de mon corps grâce aux postures, grâce à la conscience du souffle. Et cet espace, finalement, c'était ce que je cherchais en me laissant m'affamer. Je voulais de l'espace à l'intérieur, cette espèce de clarté qu'on peut avoir qui est apportée par la faim, par le jeûne, tout ça. On a une grande clarté parce que d'un coup, l'énergie circule de manière plus limpide. Et du coup, j'ai retrouvé ce que je cherchais, en fait, mais de manière saine, en m'alimentant. Grâce à la pratique, j'accédais à plus d'espace intérieur. Et c'est le yoga qui m'a. Donc, le yoga qui était vraiment au départ une porte sur le corps. Donc, c'était purement de la posture pour moi qui était. C'était le corps simplement. Et j'ai très vite senti qu'il y avait autre chose et surtout que je voulais autre chose. Je me suis dit, ça ne peut pas s'arrêter au corps en fait, c'est pas possible. Et du coup, à travers différentes formations, j'ai. À ce moment-là, j'ai eu d'autres portes qui se sont ouvertes et qui sont dans la continuité du chemin du yoga. Et ça a été vraiment cette connexion à une paix intérieure, à un calme, à un apaisement du mental, à un apaisement du système nerveux. Parce qu'avant le yoga, j'avais aucune idée de ce qu'était le système nerveux. Et qu'aujourd'hui, je me rends compte que si un jour on avait posé, peut-être un médecin avait posé. Ces mots-là en disant on va essayer de réguler le système nerveux pour que Angéline puisse se calmer et Angéline puisse dormir parce que en fait toute ma vie j'ai pas dormi, j'ai l'impression que j'ai pas dormi de ma jeunesse en fait. Et aujourd'hui je me dis mais si j'avais dormi est-ce que j'aurais eu des troubles alimentaires? Je suis pas sûre en fait si j'avais dormi jeune. Enfin il y a tout ça qui y a tout ça qui est revenu. Donc je pense que le yoga a conscientisé tout ça. Et surtout, m'a permis d'être légitime, de me sentir légitime dans ma faim. Et là, c'est la faim, j'appelle la grande faim, la faim au F majuscule, dans ma faim, dans ma soif de ma soif spirituelle, ma faim spirituelle en fait. Et tout ce temps-là, je pense que c'est ce que je cherchais. Je cherchais à me raccrocher à l'invisible en fait. Je pense que j'ai été, je suis un peu le profil type, malheureusement, souvent on parle des profils types, des troubles alimentaires, mais il y a aussi cette hypersensibilité en fait. On est souvent des gens qui sont hypersensibles et qui recevons beaucoup d'informations, beaucoup de messages. Je pense que j'étais canal de beaucoup de messages aussi, enfant. J'écrivais déjà, ça m'aidait un peu, mais j'en parlais pas. Et qu'en fait, je ne savais pas quoi en faire. Je ne savais pas quoi faire de tout ce que je ressentais. Donc, à un moment, on veut enfouir tout ça. Et parce que je me sentais clairement étrange, étrange par rapport aux autres de mon âge, en fait. Et du coup, le yoga m'a permis de me dire, ah non, mais c'est ça que je cherchais, c'est complètement légitime, c'est la quête d'une vie, en fait, la quête de l'humain, c'est de sentir qu'on est à la fois ce corps, et ce corps est un miracle, et qu'en même temps, on est bien plus, en fait. Mais tu vois, c'est un autre dépassement. C'est-à-dire, c'est pas, je veux dépasser mon corps comme j'ai eu cette espèce de cette naïveté en me disant je vais dépasser les limites de mon corps en continuant à vivre mais sans l'alimenter, sans en prendre soin et on va voir qui est le boss. Il y avait un truc un peu arrogant comme ça de jeunesse. Et maintenant, c'est pas ça du tout. C'est pas dépasser les limites de mon corps, mais c'est au contraire prendre soin de mon corps pour que je puisse accéder à une dimension. Beaucoup plus grande. Moi, je l'appelle Dieu, enfin, c'est la spiritualité, c'est simplement reconnecter avec le subtil.
1: Mais aujourd'hui, enfin, pas aujourd'hui peut-être, mais hier plutôt, quand tu as découvert le yoga, est-ce qu'il y avait quand même cette quête esthétique du corps qui était présente sur le corps physique, enfin, l'apparence, l'enveloppe, les muscles?
0: Ouais. Au début, il y a eu des. Au début, c'est là que j'ai vu qu'il y avait des restes
1: Des résidus!
0: ouais, des résidus. Parce que je me suis dit, c'est marrant, le yoga que j'avais choisi, moi, je faisais de
1: Ashtanga, je
0: l'Ashtanga,
1: suis sûre. Ah bah tiens!
0: évidemment. Ouais, tous les
1: Comme
0: addicts,
1: par
0: on finit tous,
1: hasard!
0: on finit tous en Ashtanga ou en Kundalini, je trouve.
1: C'est clair!
0: En fait, je cherchais, évidemment, on transpose. Et parfois, même encore aujourd'hui, je me dis, est-ce que. Je transpose pas encore parce qu'en fait, toujours à la recherche de cette intensité finalement, et maintenant j'arrive à plus me raconter de bobards, donc je me rattrape dès que je vois que voilà, je retombe un peu dans mes penchants, mes recherches d'intensité. Mais oui, j'étais dans un yoga très physique, donc évidemment, ah bah, le corps top, les muscles et tout, puis vas-y qu'on se regarde, j'allais déjà dans des salles de yoga où on faisait du yoga face au miroir, donc déjà, pour essayer de sortir de l'ego et de croire qu'on est plus que le corps, c'était difficile, parce que tout ce qu'on avait devant nous, c'était un corps. Donc voilà, non, c'était au départ, oui, il y a eu des restes, et je pense, mais tu vois, je pense qu'aujourd'hui, je me rends compte qu'il faut vraiment faire confiance à son intuition et à sa capacité à entendre sa voix intérieure, parce que tu vois, j'ai changé très vite de pratique, parce que je pense que j'ai senti que ça ne venait que renforcer mes penchants, et ça vaut pour toutes les pratiques d'ailleurs. Souvent, la pratique qui est la porte d'entrée, qu'importe la discipline, la pratique qui va être la porte d'entrée, c'est une pratique qui va souvent faire écho à des penchants qu'on a, parce que c'est quelque chose qui est connu, et tant mieux, c'est une porte d'entrée, mais après, très vite, c'est se rendre compte que ça vient qu'exacerber des penchants destructeurs ou négatifs qui nous servent pas en tout cas, et se rendre compte de ça et en fait aller vers des pratiques qui viennent augmenter ou amplifier ce dont nous sommes carencés en fait. Et ça pour le coup cette vision-là ou cette logique-là, cette réflexion-là, elle est très ayurvédique. Mais je l'ai rencontrée à l'Ayurveda, la médecine de l'Inde. Un peu plus tard, mais grâce au yoga. Et dans l'Ayurveda, c'est ça. C'est une médecine qui va placer alors la nourriture, l'alimentation vraiment au centre, un des piliers de cette médecine, et qui nous rappelle que toute la création est faite composée des cinq éléments. Donc feu, terre, air, eau, et espace. Tout est composé de ça, cinq éléments seulement, qui se combinent entre eux, des combinaisons différentes, à proportions différentes, pour créer tout ce qu'on voit à l'extérieur de nous et pour nous créer nous. Et donc, ça, encore une fois, ça permet de nous remettre dans le tout, dans une nature, dans la nature. Et ça nous donne aussi ça nous rend notre responsabilité. On se rend compte du coup qu'on peut revenir à l'équilibre. Par nos propres moyens, en fonction de voilà ce qu'on mange, des relations qu'on va entretenir, des activités qu'on va faire, des pratiques qu'on va faire, etc. Et ça, en ça, l'Ayurveda est très très utile encore aujourd'hui pour moi, parce que c'est assez ludique comme réflexion, c'est de se dire que ah ok, donc là je suis un peu trop, je me sens un peu trop agitée. Parce que j'étais beaucoup, toute ma jeunesse, en fait, j'étais très agitée. Il y avait beaucoup, maintenant je vois ça comme beaucoup d'air en moi, il y avait beaucoup de pensées, il y avait beaucoup d'agitation du mental, j'allais partout, j'étais sur tous les fronts. Et bien du coup, maintenant ma réflexion, c'est ok, je sens qu'il y a ça en moi, qu'est-ce que je peux faire pour revenir à l'équilibre? Eh bien, je vais aller vers l'opposé, c'est-à-dire que je vais aller vers des choses à manger qui vont me ramener à la terre. Je vais manger. Des aliments qui viennent de la terre, des aliments plus denses, je vais pratiquer des choses proches du sol, je vais aller marcher pieds nus pour me retrouver proche de la terre, etc. Donc, si j'avais eu cette médecine, évidemment, plus jeune, je pense que je m'en serais sortie beaucoup plus rapidement. Donc, je pense que ça aussi, ça peut être une clé. Mais encore une fois, c'est pas forcément l'Ayurveda. La clé dans l'Ayurveda, c'est que ça nous ramène au tout. Ça nous rappelle que nous ne sommes pas dissociés de l'environnement dans lequel on est.
1: Oui, on est tous et toutes interreliés. Et
0: Exactement.
1: ça
0: Et du coup,
1: ramène
0: c'est
1: aussi, ouais, du sacré à la nourriture, hein, qu'on n'a pas quand on
0: Exactement.
1: a des troubles du comportement alimentaire, puisque de toute
0: Ouais.
1: façon, en plus, avec boulimie, avec vomissement,
0: Ouais.
1: peu importe ce qu'on mange.
0: Ouais. Et tu vois, ça a été justement un des déclics aussi. Pour la boulimie, alors quand je disais que ça a été pire parce qu'il y avait le vomissement et ça a été vraiment une des pires choses de ma vie, je crois, de me faire vomir. Enfin, je me souviens d'états dans lesquels je me retrouvais vraiment enroulée autour des toiles, enlacée les toilettes. Enfin, c'était terrible. J'ai vraiment cru mourir plusieurs fois de mon cœur qui allait lâcher. Et je me souviens parce que je commençais à m'ouvrir à cette spiritualité, à envisager qu'il puisse y avoir autre chose, un Dieu ou en tout cas. Une intelligence qui me dépassait, je commençais à envisager ça. Et en fait, j'étais prise à mon propre piège, mais j'étais coincée parce que je me suis dit, bah oui, mais en fait, je peux pas penser qu'il y a ça et en même temps m'auto-détruire. Puisqu'en fait, si je suis le produit de ce créateur ou de cette grande intelligence, de cette nature, jamais ce que je me fais à moi, ce que je m'inflige à moi, jamais je ferai ça. à la nature. Jamais, enfin, j'ai jamais laissé un bout de papier par terre parce que je veux surtout pas infliger ça à la terre. Et je me dis, mais qu'est-ce que je m'inflige à moi, en fait? Et souvent, ça peut aussi aider, c'est-à-dire ce. C'est difficile hein, à faire, mais prendre cette distance et en fait se dire, ok, est-ce que. Et ça, même pour les gens qui ne sont pas forcément malades de troubles alimentaires, hein, d'ailleurs, parce que je pense qu'on a tous besoin d'apprendre à mieux se traiter soi-même. Mais c'est cette petite chose-là que je fais tout le temps, que je me fais tout le temps, que je m'inflige tout le temps. Est-ce que je ferais ça? Est-ce que je ferais même 1% de ça à une personne que j'aime? Et d'ailleurs, même à une personne que j'aime pas ou que je connais pas, un autre humain ou un autre être, est-ce que je ferais ça? Et la plupart du temps, c'est bah non, je ferais ça différemment. Je ferais ça, je serais beaucoup plus douce. Je serais beaucoup plus à l'écoute. Et on se rend compte en fait que c'est encore une fois que de soi à soi, mais c'est vrai de s'ouvrir à en tout cas à Dieu, à cette spiritualité, à cette intelligence. Moi, ça m'a permis de j'ai l'impression du coup de prendre soin de la nature en prenant soin de moi en fait, parce que c'est la même chose et que mon corps reviendra à la terre et qu'il vient d'elle et que le temps que je passe ici, ben je vais essayer de d'honorer ce miracle en fait, de rendre hommage.
1: Et aujourd'hui, tu te sens en paix avec ton corps?
0: Oui, aujourd'hui, je me sens en paix avec mon corps. Je me sens en paix avec mon corps parce que je me fous la paix, c'est ça en fait.
1: Au moins comme ça.
0: Ouais, parce que non, mais parce qu'en fait, dans le
1: C'est dit.
0: chemin, dans le chemin, sur le chemin au départ, quand je me sentais, je me disais oh, c'est bon, je pense que je suis guérie. Je me disais ouais, parce que j'aime bien mon corps et tout. Je me pensais guérie et en fait ces derniers temps je me suis dit ah mais ce que je pensais comme guérie j'ai l'impression d'être plus guérie que ce que j'étais guérie il y a quelques années parce que je pense que ça continue tout le temps à nous surprendre parce qu'en fait aujourd'hui c'est même pas j'aime mon corps c'est même pas j'aime mon corps ou j'aime pas ça c'est même plus une question c'est-à-dire que c'est je suis dedans en fait je suis tellement dedans que tu vois c'est plus
1: Tu
0: une question et
1: l'incarnes.
0: puis, exactement je suis vraiment dedans et c'est assez récent quand même hein, donc c'est vraiment un long chemin. Et je me rends compte d'ailleurs que très souvent, je peux passer des jours sans me voir. Maintenant, j'en ris parce qu'avant, j'ai passé tellement de temps devant le miroir toute
1: Pour
0: ma vie.
1: vérifier
0: Ouais.
1: que les cuisses sont comme ci, comme ça, l'écart entre les
0: Exactement.
1: cuisses, ouais.
0: Oh là là, toutes les combines. C'est ça. Et là, c'est des fois, je me vois, je sursaute et je fais, ah, tiens, ça fait longtemps.
1: C'est moi. Salut. Bonjour Angéline. Oh, ça va beauté.
0: Ouais, c'est ça. Donc oui, c'est le fait de plus y penser en fait. Maintenant, c'est plus, et au niveau de l'alimentation par exemple, mais c'est y a plus du tout la notion d'apparence. Par contre, la première chose maintenant qui me vient, c'est de manière très saine, c'est je mangeais, est-ce que ça me fait du bien? C'est ça en fait. Donc je suis passée à est-ce que c'est beau? Est-ce que ça va être beau? À est-ce que c'est bien? Parce qu'il y a aussi, tu vois, on veut rentrer dans les codes. Est-ce que ça, c'est bon? Est-ce que ça, il faut manger ça? Est-ce qu'il ne faut pas manger ça? Est-ce que ce qu'on croit qu'il faut manger pareil pour tous les corps, etc. Donc, est-ce que ça, c'est beau? Est-ce que ça, c'est bien? Ah, maintenant, est-ce que c'est bon, en fait? Est-ce que ça me fait du bien? Est-ce que ça me fait plaisir?
1: Oui, la notion de plaisir, elle est quand
0: Ouais, et la
1: même
0: notion de plaisir.
1: importante, surtout quand on revient d'une vie
0: Ouais.
1: d'anorexie, où là,
0: Ouais.
1: y a plus aucun plaisir, hein.
0: Ouais, et puis aussi, il y a dans un autre des troubles alimentaires qui est malheureusement très, très, très répandu aujourd'hui et très difficile à déceler parce que c'est assez à la mode, c'est l'orthorexie aussi.
1: Oui.
0: Et l'orthorexie, c'est le trouble de, du coup, vouloir trop bien manger et d'être complètement stressé, mais pour le coup, à l'opposé, parce qu'on ne mangera pas si c'est pas bio, si c'est pas, il n'y a pas tel truc sur l'étiquette, etc. Et en fait, on est dans un trouble alimentaire, il y a les mêmes fonctionnements. T'as les mêmes conséquences, enfin, le même mécanisme et le même système mental, mais masqué parce que bah, c'est bien de manger bio, et c'est bien de manger ça, et c'est bien de. Enfin, tu vois, il y a tous les mots. Je parle des mots-clés, évidemment,
1: Oui,
0: manger bio, mais après.
1: c'est beaucoup plus fourbe à
0: Exactement,
1: déceler,
0: ouais.
1: bien sûr.
0: Donc voilà, donc en fait, de ne pas tomber dans ça non plus, et vraiment pour ça, personne ne peut vous dire ce qu'il faut manger. Évidemment qu'on peut avoir des accompagnements, on peut être guidé, et ça, je conseille. Et on peut être guidé, mais pour moi, il faut faire on peut faire confiance à un guide, à un accompagnateur ou accompagnatrice, que si cette personne, au final, nous ramène toujours à nous. Moi, je ferai confiance dans les professeurs que j'ai eus, dans les gens qui m'ont aidé et qui m'aident encore et qui m'aideront. Je fais confiance que si ils me rappellent toujours au fait qu'il n'y a que moi qui sais. Il n'y a que cette voix intérieure qui saura me dire si c'est bon pour moi ou pas.
1: Tu es ton propre gourou.
0: Voilà. Et je secoue la tête.
1: Tu es ton propre gourou. Bah oui, be your own guru.
0: Hein. Ouais.
1: Et on va juste terminer, parce qu'on arrive à la fin de l'émission, par rapport à la voix, au chant, à l'organe aussi de la bouche quand même, qui sert aussi à manger, mais aussi à créer des mélodies. Enfin, c'est un art qui te nourrit énormément de chanter.
0: Ouais, eh bien, je pense qu'une des voix, V-O-I-E-S, qui m'a guérie aussi, qui m'a aidée, qui a fait que ces troubles n'ont pas duré si longtemps finalement. Je pense que c'est parce que, alors au moment où j'étais au plus mal dans la maladie, évidemment j'avais complètement arrêté de chanter parce qu'il n'y avait rien qui restait. Mais quand j'ai commencé à avoir un peu d'élan, je me rappelle, même mes parents me forçaient à continuer à chanter avec un groupe avec lequel je chantais. Je pense que c'est ça qui m'a maintenue encore accrochée à la vie. Et d'un point de vue plus énergétique même, c'est ça qui m'a aidée parce que je sollicitais cette gorge, en effet, qui est le passage, donc le pont hein, qui permet de faire passer les aliments à quelque chose de dense. On a l'aliment qui est visible, qui est hors de nous, qui est dans l'assiette. On fait passer à travers ce pont pour que cet aliment devienne d'un coup quelque chose de subtil et devienne énergie et soit transformé, etc. Et du coup, c'est vrai que chez les personnes avec des troubles alimentaires, quand je les accompagne, je peux travailler beaucoup avec la voix, alors de manière très progressive, parce que ça peut être très très intense et c'est très vulnérable de travailler avec la voix. Mais de travailler avec la voix, c'est aussi pour moi une porte d'entrée à une guérison des troubles alimentaires, et ça j'en suis persuadée, je l'ai vu et je l'ai senti moi-même. Parce que du coup, on remet de la vie dans cette zone qui est complètement abandonnée, qui est complètement abandonnée doublement. Alors elle est abandonnée physiquement parce que soit la nourriture ne passe pas ou soit elle passe trop en fonction des troubles alimentaires qu'on peut avoir, ou alors on revomit, etc. Donc elle est sursollicitée. Et doublement parce que en fait je pense vraiment qu'une personne qui a des troubles alimentaires ou qui a des addictions en général, je pense que cette personne a quelque chose à dire. Et que l'addiction à ce moment-là est la manière que cette personne a d'exprimer quelque chose de très profond que peut-être même elle, cette personne, n'a pas conscience. Je vois ça aujourd'hui comme, en tout cas pour moi, ça a été comme le seul moyen que j'avais de presque de protester. Il y avait une forme de protestation. C'était pas la vie que je voulais vivre à ce moment-là. Je voulais pas finir dans des grandes écoles, etc. Je voulais pas qu'on décide pour moi. Et cette maladie a été pour moi une manière de dire non, de dire stop. Donc on revient à cette espèce de
1: oui, le consentement.
0: De non sacré. Exactement. Et je pense que de travailler cette zone, de travailler avec le chant, même si ça paraît anodin comme ça, ça peut être juste des chansons, chorales ou quoi que ce soit, ça peut vraiment venir soutenir une personne qui a des troubles alimentaires. Parce que avec la voix, il y a une décharge une évacuation d'énergie assez efficace.
1: Merci beaucoup Angéline pour ce beau partage, magnifique partage. Est-ce que tu pourrais nous offrir un mot de la fin, un mot qui jaillit, un mot du cœur ?
0: Eh bien, chantez maintenant.
1: Eh bien, chantons maintenant.
0: C'est le printemps.
1: Alors.
0: C'est le printemps.
1: Merci beaucoup, Angéline.
0: Merci.
1: Prenez soin de vous.

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0: Bonjour à toutes et à tous, bienvenue dans Un œil sur la télé. Au sommaire de cette émission, une sélection de séries événements à voir ce mois-ci. Tout d'abord, Enchaîné, une série historique ambitieuse sur l'esclavage à La Réunion. Présentée au festival Sériemania 2026 à Lille, elle a été diffusée sur France 2 les 6 et 13 mai à l'occasion d'une programmation spéciale de France Télévisions pour les 25 ans de la loi Taubira qui reconnaît la traite et l'esclavage comme crime contre l'humanité. Et elle est disponible sur France.tv jusqu'en novembre. Donc, cette série en 6 épisodes dévoile une page de notre histoire coloniale qui est rarement abordée à l'écran. La série Enchaînée donc nous plonge en 1806 à l'île Bourbon, qui est aujourd'hui La Réunion, où un cyclone a dévasté l'habitation de Charles Bellevue, qui tente de la reconstruire en nommant commandeur Isaac, un jeune esclave qui est aussi son fils illégitime. Écoutons un extrait.
1: Grâce à toi, on a pu éviter le pire. Qu'est-ce que tu veux comme récompense ? Isaac, je t'ai posé une question, qu'est-ce que tu veux ?
2: Rien. Je veux dire, j'ai besoin de rien, monsieur. Mais merci.
1: Si Germain ne se rétablit pas, tu serais prêt à devenir commandeur ?
2: Quoi ? Non, je...
3: Monsieur, je pense pas que ce soit une bonne...
1: Le commandeur, c'est pas seulement celui qui tient le fouet. C'est celui qui donne la cadence. C'est le cœur de l'habitation.
0: À l'origine de cette série... C'est Alain Moreau, donc, qui est un scénariste réunionnais, qui est le créateur et qui est le scénariste ainsi que le directeur artistique donc de la série Enchaînée. Il a accepté de nous en parler. Bonjour Alain Moreau.
4: Bonjour.
0: Merci beaucoup d'être avec nous. Vous êtes né à La Réunion que vous avez quittée pour Orléans et la région parisienne. Vous êtes diplômé de la FEMIS et vous avez participé à l'écriture de plusieurs séries pour la télévision, dont Parents mode d'emploi, OPJ et La Cage. Enchaîné, donc, est votre première création.
4: Tout à fait, c'est ma première création. J'avais créé d'autres univers ou d'autres personnages auparavant, mais c'est la première création personnelle qui a abouti et qui allait jusqu'au bout du processus de financement et de fabrication, tout à fait.
0: Pourquoi donc ce projet sur l'esclavage ?
4: Pourquoi ce projet sur l'esclavage ? Au début, c'est parti d'une envie personnelle de m'intéresser, de me documenter sur l'histoire de La Réunion, puisque c'est mon île natale. J'avais, entre 2017 et 2018, lu un certain nombre d'ouvrages historiques sur cette période, accumulé un certain nombre d'informations. Et puis, il se trouve que peu de temps après, entre 2018 et 2019, alors que j'avais déjà terminé mes études, je suis reparti pour une année supplémentaire en intégrant à la FEMIS un programme spécifiquement sur l'écriture de séries télévisées. Je savais que dans le cadre de ce programme, j'allais devoir développer un projet de série personnelle. Et donc, quand j'ai intégré cette formation, j'ai utilisé les informations que j'avais déjà sur cette période historique et j'ai développé Enchaîné.
0: Quel était votre objectif et que vouliez-vous montrer ?
4: Alors, mon objectif au tout départ, quand c'était un projet de fin d'études, c'était simplement d'avoir un projet de carte de visite. Je ne pensais sincèrement pas que j'allais réussir à le vendre et à le faire exister à l'écran, ce projet. Le but dans cette industrie, c'était en tant que scénariste de le faire lire, le scénario du premier épisode à des producteurs pour qu'éventuellement, convaincus par mes qualités d'écriture, ils puissent me proposer de travailler sur d'autres séries. C'était ça la démarche initiale. Il se trouve que je suis tombé sur des producteurs chez Tetra Media Fiction qui y ont cru et qui ont voulu défendre ce projet et qui ont réussi à le faire exister. Donc je leur en suis extrêmement reconnaissant. C'est Alexandre Boyer et Emmanuel Dossé chez Tetra Media Fiction. Et donc voilà, c'était ça la démarche. Après... Pourquoi? Moi, c'était d'abord une histoire personnelle. Avant le sujet, avant la période, j'avais envie de raconter quelque chose qui se passe à La Réunion et j'avais beaucoup de curiosité pour cette période. J'y ai injecté beaucoup de mes névroses et de mes préoccupations personnelles sans réellement, au début, savoir exactement pourquoi je voulais parler de tout ça. Et puis, en cours de route, je me suis rendu compte que ce que j'avais envie d'explorer, la thématique de cette histoire, c'était les liens qui nous unissent. En tant qu'être humain, le lien familial, le lien conjugal, le lien amical, est-ce que ces liens nous étouffent ou est-ce qu'ils nous libèrent? Évidemment, la réponse est oui aux deux, ça dépend des cas. Et dans ce contexte-là, je me suis rendu compte que la période de l'esclavage était le bon endroit pour raconter ça, puisque le lien maître-esclave a cette complexité, a ce rapport, et évidemment un lien de domination et d'oppression. Mais il a aussi d'autres choses en lui plus complexes que j'avais envie d'explorer.
0: Donc pour vous, le lien est le thème central de cette série?
4: Oui, plus précisément, la question thématique est est-ce que les liens qui nous unissent nous rendent, nous étouffent ou nous libèrent? Voilà. Et est-ce que, par exemple, l'amour qu'on peut avoir pour quelqu'un, que ce soit un amour romantique, un amour familial, peut aussi nous emprisonner? C'est ça la question que je vais explorer.
0: Alors, il s'agit d'une série historique. Comment vous êtes-vous documenté donc sur l'histoire de l'esclavage à La Réunion au 19e siècle? Est-ce que vous la connaissiez?
4: Alors, comme je vous disais, au tout départ, ça a démarré par une curiosité intellectuelle avant de devenir un projet scénaristique. Donc oui, je me suis beaucoup documenté, notamment à la bibliothèque François Mitterrand et au musée de la Marine, qui ont beaucoup d'archives sur cette période. Et puis après, au fur et à mesure des différentes étapes d'écriture, je me suis encore davantage documenté en consultant des ouvrages spécialisés sur l'histoire de La Réunion. Il y a un certain nombre d'historiens réunionnais qui ont travaillé sur cette période, notamment un historien qui n'est plus là aujourd'hui malheureusement, qui s'appelle Sudel Fuma, qui a beaucoup contribué à faire émerger à La Réunion cette discipline scientifique qui est l'étude de cette période. Et puis quand on était dans un stade assez avancé d'écriture, on a eu l'occasion de rencontrer un historien qui s'appelle Albert Jose, qui a été notre consultant principal dans l'écriture et qui nous a beaucoup aidé avec les autres scénaristes, qui sont Adriana Barbato et Fanny Talmon, à écrire cette histoire.
0: Est-ce que vous avez découvert, en faisant ces recherches, des spécificités de l'esclavage à La Réunion ?
4: Alors, des spécificités, il y en a de toute façon sur chaque territoire, puisque chaque territoire a une topographie, une histoire, des caractéristiques différentes. Et donc la pratique de l'esclavage, pour des raisons purement matérielles, a pu s'exercer un petit peu différemment d'un territoire à l'autre. Mais il n'y a pas de grande spécificité, non. Au contraire, il y avait même une légende, un mythe qu'il fallait absolument déconstruire en racontant cette histoire. C'est que pendant longtemps, on a raconté que l'esclavage à l'île Bourbon, donc à l'île de La Réunion, aurait été plus doux qu'aux Antilles. C'est une forme de révisionnisme ou de relativisme qui a souvent été employé par un certain nombre d'auteurs jusqu'au début du XXe siècle. Et on s'est attelé dans l'écriture d'enchaîner à démonter ce mythe et à surtout ne pas atténuer la violence et la brutalité de ce qu'a été l'esclavage à La Réunion.
0: Est-ce que l'impact de l'esclavage est toujours présent à La Réunion?
4: Il est présent partout. Il n'est pas présent qu'à La Réunion, il est présent ici aussi dans l'Hexagone, il est présent sur la planète. Il est évidemment présent puisqu'il a en grande partie, encore aujourd'hui, structuré les rapports économiques, sociaux et raciaux entre les gens. Je pense que même ici, dans l'Hexagone, on peut avoir l'impression que c'est une histoire un peu lointaine, puisque c'est ce qui s'est passé dans ce qui s'appelait à l'époque les colonies, et ce qui s'appelle aujourd'hui les départements d'outre-mer, à des milliers de kilomètres de l'Hexagone. Mais en fait, cette histoire, on en est tous les héritiers, puisque des villes comme Nantes, comme La Rochelle, comme Bordeaux, se sont évidemment beaucoup enrichies avec le commerce triangulaire. Et les biens de consommation qui étaient produits dans les colonies où l'esclavage se pratiquait, ils étaient consommés où? Ici, majoritairement. Donc en fait, on est tous les héritiers de cette histoire, et encore aujourd'hui, même de façon inconsciente, c'est présent au quotidien dans nos rapports les uns avec les autres, entre communautés, entre personnes de différentes origines et avec différentes couleurs de peau. Et donc, comprendre cette période, comprendre le présent et peut-être essayer d'agir dessus.
0: Alors, dans cette série, vous mêlez l'histoire avec un grand H au romanesque, avec des personnages fictifs très, très forts. Vous êtes-vous inspiré de personnes réelles?
4: Oui, alors effectivement, pendant mes lectures, au tout début de mes recherches, avant même que le projet prenne forme, j'avais découvert qu'il y a eu à La Réunion, en 1811, un événement important qui s'appelle la révolte de Saint-Leu. C'est le seul moment dans l'histoire de La Réunion où il y a eu une tentative de révolte collective contre l'ordre esclavagiste. Il y avait déjà eu, on le sait, on a beaucoup d'archives judiciaires là-dessus, des actes individuels de personnes réduites en esclavage qui, à un moment donné, décident de se rebeller, de s'enfuir, de s'en prendre à leur maître, etc. Mais des moments où plusieurs esclaves de plusieurs habitations différentes ont essayé de se coordonner pour ensemble se soulever et essayer de renverser l'ordre esclavagiste, c'est arrivé une seule fois en 1811. Et il se trouve que l'un des leaders de cette révolte s'appelait Élie. Malheureusement, cette tentative de révolte a échoué et a été réprimée dans le sang. Mais on sait aujourd'hui, par rapport au travail des historiens, que Élie, une des premières victimes qui a fait les frais de cette révolte qu'il a lancée avec d'autres, c'était son soi-disant maître, l'homme blanc qui le possédait. Et on suppose aujourd'hui que c'était probablement son père biologique, que lui-même était l'enfant d'un viol sur une femme réduite en esclavage. Et donc, en partant de là, évidemment, le personnage d'Isaac dans la série est en partie inspiré d'Élie. Sauf que c'est une histoire, pour le coup, là, fictive.
0: Alors, les personnages centraux sont donc Charles Bellevue et Isaac, et vous explorez leurs liens complexes. Est-ce qu'ils sont des symboles de la domination et du patriarcat, des archétypes, en quelque sorte ?
4: Évidemment que la dimension patriarcale est extrêmement présente à cette époque. Dans le code noir, il est prévu que toute tentative de meurtre par un esclave sur son maître est considérée comme une tentative de parricide. Tuer son maître, c'est tuer son père. C'est écrit noir sur blanc, et dans tout ce qu'il y a eu comme justification idéologique de ce système, l'idée que le maître devait être comme un père pour ses esclaves était récurrente. Donc ce système était profondément paternaliste, et le raconter, c'est décrire de l'intérieur aussi un système paternaliste. C'est aussi pour ça que j'ai centré cette histoire sur un duo à la fois maître-esclave, mais aussi père-fils, parce que ça permettait de faire exister concrètement et au premier degré et de façon directe le fait que ce lien maître-esclave est aussi un lien de domination patriarcale. Le deuxième aspect, le deuxième point de cette réponse, c'est que dans ce système, c'était pas un système uniquement à deux étages, en fait c'était un système à quatre étages, c'est-à-dire que il y avait l'homme blanc tout en haut, après il y avait la femme blanche, ensuite il y avait l'homme noir, et après il y avait la femme noire. Et donc évidemment, la femme noire réduite en esclavage, pour elle c'était la double peine. Les violences physiques et morales s'ajoutaient aux violences sexuelles. Et donc évidemment, raconter cette époque, c'est aussi raconter ce système de domination non seulement raciale, mais aussi patriarcale.
0: Et c'est ce que vous racontez dans la série. Alors cette série, donc réalisée par Lord Butler, à qui l'on doit la série 37 secondes sur Arte l'année dernière, est dotée d'un remarquable casting, principalement réunionnais, mais on y trouve notamment Olivier Gourmet, Enzo Rose, Elsa Le Poivre. Avez-vous participé au casting et au tournage à La Réunion, tournage mouvementé d'ailleurs?
4: Oui, tout à fait. J'ai participé au casting aux côtés du producteur Alexandre Boyer, la réalisatrice Lord Butler. Et j'étais présent à la fin de la préparation du tournage et pour la première semaine de tournage. Et effectivement, ce tournage a été fortement chamboulé par le cyclone Garance, qui a frappé La Réunion donc en mars 2025.
0: Et le réel a rejoint la fiction.
4: Tout à fait, puisque dans la série, le premier épisode démarre par l'arrivée d'un cyclone. Il se trouve, évidemment, on n'avait pas prévu, on n'avait pas souhaité, mais il se trouve qu'il y a eu un vrai cyclone qui a frappé l'île peu de temps avant le début du tournage. Ça a eu peu d'impact pour moi en tant que scénariste, puisqu'il y a eu très très peu de réécriture, juste une scène ou deux à retoucher, mais vraiment pas grand-chose. En revanche, sur les équipes de tournage, ça a eu un impact plus conséquent, puisque une bonne partie des décors extérieurs ont été détruits et ont dû être reconstruits. Il a fallu modifier le planning de tournage en conséquence. et une bonne partie de l'équipe. Il y avait une grosse partie de l'équipe des techniciens qui était locale et une partie qui était plus des personnes venues de l'Hexagone pour le tournage. Cette partie-là n'avait jamais vécu un cyclone. Tous les Réunionnais ont déjà vécu une alerte cyclonique, mais pas forcément les gens de l'Hexagone. Et en le vivant, en étant cloîtrés dans leur logement pour le tournage et en vivant ça tous ensemble, ils ont vécu une expérience commune avec l'équipe réunionnaise et ça les a soudés. Et je pense que même si ce tournage a eu beaucoup d'impact et a créé beaucoup de difficultés pour le tournage, il a eu aussi cet aspect-là positif sur le plan humain.
0: Merci Alain Moreau pour cet éclairage très intéressant sur la série Enchaînée, une série puissante, humaine et nécessaire, donc à voir sur France.tv jusqu'au 16 novembre 2026. Merci beaucoup et à bientôt.
4: Merci à vous.
5: La nouvelle d'une tuerie atroce a frappé de stupeur la population parisienne.
6: Voilà un beau crime. Double homicide chez pompes funèbres.
7: Elle était étendue sur le lit, toute nue. C'est moi qui l'ai détachée.
5: Pourquoi Madame Steinheil a-t-elle été épargnée?
8: T'étais où la nuit dernière? Les gens pour qui tu travailles ont le meilleur mobile que moi.
5: Nous sommes des écrivains. Notre seul rôle est de renseigner le public.
9: Pompes funèbres est une catin. Faut me soupçonner.
10: Ce qui se passe a beaucoup moins d'importance que ce qu'on raconte.
11: Et si elle est innocente?
12: Nuit d'épouvante, de crime et de mystère.
13: J'ai mon rédacteur sur le dos et il bande très fort pour Pompes funèbres.
0: Autre série historique et aussi policière, donc dans la sélection du mois, Paris Police 1910. Après Paris Police 1900 puis 1905, le troisième et dernier volet de la trilogie de Canal+, créée et écrite par Fabien Nury, qui est auteur de BD, livre une version romancée mais proche de la réalité d'une célèbre affaire criminelle du début du XXe siècle appelée « Double assassinat de l'impasse Ronsin », jamais élucidé. Marguerite Stenel, surnommée Pompes funèbres comme étant la maîtresse du président Félix Faure mort dans ses bras, est découverte ligotée dans sa chambre, son mari et sa mère assassinés à ses côtés. Chargée de l'enquête, l'inspecteur Antoine Join la soupçonne. Elle choisit de convoquer la presse pour livrer sa vérité. L'emballement médiatique et la manipulation par la presse à scandale sont au cœur de cette saison 3, un sujet actuel à l'heure des fake news. Grâce à la qualité de l'écriture et de la réalisation, et à un solide casting avec notamment Evelyne Brochu, Jérémy Laherte, Thibaut Évrard, Marc Barbet, Micha Lescaut, cette série très documentée est captivante. Les 6 épisodes donc sont diffusés sur Canal+, depuis le 27 avril et jusqu'au 25 mai, et c'est à retrouver en streaming sur MyCanal. L'été 36.
14: C'est nos premières vacances. Je veux qu'on en profite.
15: Bienvenue au Riviera.
14: Oh, Julia, quel plaisir de vous revoir.
16: Bonjour, Madame Ackerman.
17: Adrien Jacquard, 45 ans, tué entre minuit et 1h du matin. Personne ne quitte l'hôtel sans mon accord.
14: Adrien, tu t'en fichais. Tu l'as pris, tu l'as jeté, tu t'es comporté comme une garce.
17: Un meurtre, c'est d'abord un mobile.
18: Faut que je récupère le dossier de l'affaire au commissariat. Comme ça, j'aurai de quoi mener ma propre enquête.
14: Mais quelle enquête? T'approche plus jamais de ma famille. Il faut qu'on parle de ce qui s'est passé hier soir.
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0: Écrite par Marie Désert et Catherine Touzet, cette série historique et policière de TF1 nous plonge dans les années 30. C'est le troisième volet de la collection créée par la productrice Iris Boucher après le Bazar de la Charité et les Combattantes. Une collection qui s'intéresse au destin des femmes dans les soubresauts de l'histoire. Cette nouvelle saga en 6 épisodes se déroule à l'été 1936 à Nice, où la bourgeoisie en villégiature voit débarquer sur la Côte d'Azur les ouvriers qui profitent des premiers congés payés. Dans cette effervescence où deux mondes se côtoient sans chercher à se connaître, quatre femmes de milieux différents vont se retrouver mêlées à un crime dans le très chic hôtel Riviera où un procureur a été assassiné. Ce meurtre va bouleverser leur vie de famille, amoureuse et professionnelle. Mêlant Agatha Christie et le Front populaire, cette saga policière et sociale spectaculaire reconstitue avec soin les années 30 grâce à de nombreux décors et costumes. Près de 20 000 ont été réalisés. Elle séduit par son glamour et elle divertit en compagnie donc d'actrices remarquables, Julie de Bonnat, Sophia Issaïdi, Nolwenn Leroy, Constance Gay. Et à leur côté, Miu Miu, François-Xavier de Maison, Pascal Elbé, Sam Karman. Les 6 épisodes seront diffusés sur TF1 à partir du 18 mai à 21h10 et sur TF1+. Sur Arte, Eti, bouleversante série de Hagaï Lévy, le créateur de Beauty Pool, la série qui a inspiré en thérapie.
16: Par où je commence ?
20: Par le début.
21: Et votre laissez-passer pour quitter Amsterdam, vous l'avez ?
22: Fasciste ! Non, fasciste !
23: Je fais de mon mieux pour aider les gens à se comprendre eux-mêmes.
16: Il serait tellement plus simple, parfois, de choisir de ne plus vivre. Finalement, plus rien ne me retient. J'ai commencé à mener une vie différente, plus libre, plus fluide.
24: Et tu es consciente que ça ne fait que commencer ?
16: Si ta vie n'est plus faite que de peur et de haine, est-ce qu'on peut encore appeler ça une vie ?
25: Eti, la série événement d'Agaï Lévy, jeudi à 20h55 sur Arte.
0: Cette série fait revivre au présent la jeune intellectuelle néerlandaise juive Eti Hilsum. Dans cette série, donc coproduite par la France, l'Allemagne et les Pays-Bas, le showrunner et réalisateur Agaï Lévy transpose l'histoire d'Eti à travers une ville d'Amsterdam qui évoque la fin du XXe siècle, mais où l'occupation nazie resserre son étau. À partir du journal intime d'Eti, il retrace sa métamorphose spirituelle, de sa rencontre avec Julius Speer, thérapeute allemand qui devient son amant, jusqu'à l'acte de solidarité exceptionnelle qu'elle accomplit en entrant volontairement dans le camp de transit de Westerbork pour aider les Juifs prisonniers avant d'être déportés et tués à Auschwitz en 1943. Eti est incarnée par la lumineuse Julia Wendischbauer, comédienne autrichienne tout en délicatesse. À ses côtés, Sébastien Koch interprète Julius Speer avec intelligence et chaleur. Habité par la paix et par l'amour de la vie, et aussi par le refus de la haine, Eti est une héroïne inspirante. Cette série présentée à la Mostra de Venise et à Sérimania 2026 imprégnera durablement nos mémoires. Après sa sortie au cinéma le 6 mai, elle sera sur Arte les 21 et 28 mai à 20h55 et sur arte.tv jusqu'au 11 novembre. Du côté des documentaires, plusieurs sont dans ma sélection, je vais en citer quelques-uns. 1936, le Front populaire entre joie et colère. Ce film sera diffusé le 20 mai à 21h10 sur France 3 et sera sur France.tv dès le 30 avril. Réalisé par Fabien Bézia et Hugues Nancy, c'est une fresque documentaire qui raconte 90 années après la victoire électorale du Front populaire, un court moment de l'histoire, donc de 1934 à 1938, qui a marqué nos mémoires collectives. Ce film montre les origines de l'union de la gauche face au péril fasciste et montre aussi la société de l'époque et ses fractures politiques, ainsi que les transformations culturelles et sociales qui ont façonné la France contemporaine. Les réalisateurs ont recherché les traces qu'a laissées le Front populaire à travers les récits familiaux des descendants d'ouvriers et d'acteurs importants de cette période, comme Léon Blum, qui est raconté par son arrière-petit-fils, Irène Joliot-Curie par sa fille Hélène Langevin, le colonel François de la Roque par son petit-fils. Ils ont réuni aussi des archives exceptionnelles retrouvées dans différents fonds d'archives, comme les films tournés par la SFIO et le Parti communiste, les photos de famille, les archives du fonds de Moscou volées par les nazis puis transférées à Moscou, et des cartes postales étonnantes d'ouvriers écrivant à Léon Blum retrouvées à Sciences Po. À travers ces images, il nous montre la joie des congés payés et les colères des ouvriers en grève. Ce film raconte aussi les différentes étapes du Front populaire jusqu'à sa chute en novembre 1938. Un film passionnant et instructif qui nous interroge par les étranges similitudes avec aujourd'hui. Exception culturelle, la bataille qui a sauvé le cinéma français. Ce film de Laurent Geoffrin, coécrit et réalisé par Marie-Laurence Rincé, retrace l'intense bataille économique et diplomatique qui a opposé la France et les États-Unis au cours des négociations du GATT en 1993 afin de protéger la liberté de création du cinéma français. D'un côté, les négociateurs américains pilotés par Jack Valenti, représentant les studios d'Hollywood, et de l'autre, le gouvernement français, appuyé par les professionnels du cinéma, dont Pascal Rogard, délégué général de la SACD, et une pléiade de comédiens et de comédiennes comme Isabelle Huppert et Brigitte Fossé, de réalisateurs et producteurs comme Costa Gavras, Bertrand Tavernier, Claude Berry. On y entend aussi Alain Juppé, alors Premier ministre, Jacques Toubon, Alain Carignon, Bernard Millet, qui fut l'ambassadeur itinérant pour les négociations du GATT. Alors l'enjeu était crucial, car si l'exception culturelle française n'était pas reconnue, le cinéma français donc aurait été laminé par la puissance des blockbusters américains, comme l'ont été d'autres cinémas en Europe. C'était un échec annoncé, mais ce fut une victoire de la France et de l'Europe à la fin, pour que les œuvres de création ne soient pas de simples marchandises. Ce film est diffusé le 15 mai donc sur France.tv et le 17 mai à 23h sur France 5. Autre coup de cœur culturel que je veux signaler. Dans la collection de documentaires « À vous de voir » sur le sujet du handicap visuel, une collection proposée par France 5 chaque premier lundi du mois, je recommande le film « Le rêve de Valentin Haut » réalisé par Anne Dor, diffusé le 4 mai et le 10 mai, et donc à voir sur France.tv. Il rappelle que 240 ans après la fondation par Valentin Haut de la première école pour jeunes aveugles, son rôle ne cesse depuis de se développer et a pris une nouvelle dimension. 4 étudiants malvoyants ou non-voyants participent dans ce film et racontent leur parcours scolaire et leurs ambitions professionnelles, témoignant des avancées et des défis de l'inclusion. Un message d'optimisme bienvenu pour mieux vivre ensemble. Bon visionnage et au mois prochain.

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0: Bonjour, chers auditeurs et auditrices, amis du spectacle vivant. Pour cette chronique de coup de théâtre, eh bien, une émission exceptionnelle parce que nous allons parler du Festival d'Avignon et plus exactement du Festival Off. Et je reçois, pour une fois, ce n'est pas coutume, je reçois la compagnie Les Flâneuses. Alors, je vais vous demander chacune d'entre vous, elles sont trois, donc ça va aller vite, de vous présenter. Qui êtes-vous exactement ?
1: Alors, bonjour et merci de nous recevoir. Moi, je m'appelle Rana Khoury et je suis la metteuse en scène de Contraction.
0: Très bien. Et Contraction, c'est la pièce de théâtre dont nous allons parler dans deux minutes. La plus traqueuse des trois est en face de moi.
2: Bonjour, moi, c'est Mélanie Bouexière et je joue la manageuse.
0: Très bien. Et enfin ?
3: Oui, bonjour, moi, c'est Elara Lefloc et je joue le rôle d'Emma.
0: Très bien. Emma, c'est celle qui est recrutée.
3: Exactement. Elle rentre dans la boîte et elle va avoir plein de séries d'entretiens avec la manageuse.
0: Parfait. Alors donc, chers auditeurs, vous avez compris, il s'agit d'une pièce de théâtre sur le monde du travail. Et mais avant de parler de ce spectacle, j'aimerais juste qu'on revienne un petit peu à l'origine de votre projet, parce que Contraction, c'est l'histoire d'une amitié. J'ai lu ça quelque part. Racontez-moi un peu cette histoire d'amitié qui vous a réunis dans cette compagnie finalement.
2: Alors, exactement. Il s'avère qu'on, toutes les trois, on s'est rencontrées au cours Florent. Et pour l'anniversaire d'Elara, je lui ai offert le livre, donc la pièce Contraction. Elle l'a lu dans la foulée. Elle l'a lu deux fois, trois fois pendant la nuit. Elle m'a rappelé le lendemain matin et elle m'a dit, il faut absolument qu'on fasse quelque chose avec cette pièce. Deux jours après, on était dans le salon de Rana en train de faire une lecture. Et Rana nous a dit, il faut absolument qu'on fasse quelque chose de cette pièce.
0: Ça tombait bien.
2: Exactement. Et je crois que c'est deux semaines après, tu as entendu dans ton entourage qu'il y avait un théâtre de libre à Avignon. Et on est parti comme ça à l'aventure. On a mis trois mois pour monter la pièce. Et voilà, on a fait notre première Avignon donc en 2024.
0: En 2024, d'accord. Et cette année, vous retournez à Avignon pour une autre série de représentations, je précise, dans le théâtre La Luna.
3: Exactement.
0: Cette pièce et ce texte, il a une certaine résonance avec aujourd'hui. Est-ce que vous pouvez essayer un petit peu de me développer l'argument de la pièce sans trop en révéler, parce que nous espérons toujours que nos auditrices et auditeurs iront faire un tour à Avignon ou que vous viendrez la jouer aussi dans un théâtre parisien. Donc, expliquez-moi un petit peu l'actualité de ce texte qui s'appelle Contraction, qui est un petit peu un texte bizarre pour quelque chose qui a rapport avec le monde du travail.
1: Le titre
0: et le texte et le contenu de la pièce.
1: Alors, déjà, le contrat revient beaucoup dans cette pièce. Et que veut dire un contrat? Qu'est-ce qu'on signe en tant qu'être humain? Et qu'est-ce que ça veut dire pour notre vie et pour notre futur quand on signe ce bout de papier? Mais aussi, c'est de femmes. Et donc, je pense, après, il faut demander à l'auteur, mais je pense que aussi, ça vient de là, le titre lui-même. Donc, c'est un face-à-face entre deux femmes. C'est vrai que ça se passe dans le monde de l'entreprise et du travail, mais c'est beaucoup plus général sur le système d'oppression qui peut être dans le travail, évidemment, ça peut être dans le couple, ça peut être aujourd'hui dans le monde, en politique. Qu'est-ce que ça veut dire aujourd'hui qu'un individu perde de qui il ou elle est pour être ancré dans un système, pour pouvoir survivre, pour pouvoir faire comme tout le monde? Et ça parle beaucoup de ça. Et dans cette histoire intime de ces deux femmes, c'est jusqu'où l'entreprise représentée par la manageuse va aller profondément dans la vie d'Emma, l'employée, mais surtout jusqu'où Emma va faire des concessions dans sa vie privée pour pouvoir garder son emploi. Et ce qui veut dire pour pouvoir rester dans ce système où on nous dit c'est le succès, c'est ce que ça veut dire, c'est comme ça que tu dois être. Et donc ça va derrière les portes du bureau, ça ne reste pas dans le bureau, dans la pensée et dans l'approche de cette pièce. Bien qu'elle se passe à un huis clos dans un bureau, mais je pense qu'elle parle de choses beaucoup, beaucoup plus grandes.
0: Elara, est-ce que Emma ressent ça profondément? C'est-à-dire que vous êtes une jeune femme, vous allez devoir trouver du travail, que ce soit dans quel que soit le domaine. Est-ce que profondément, vous ressentez cette situation comme étant extrait de la vie réelle?
3: Tout à fait. Alors déjà, Emma, dans la pièce, elle a 25 ans. Et c'est vrai que moi, j'avais 25 ans quand on a commencé à jouer cette pièce. Et elle rentre, en fait...

0: l'enfer. Et c'est ça qui est horrible dans cette pièce et qui est un peu perturbante et qui est très minimaliste parce qu'il y a, elle va vraiment m'appeler à chaque scène. Donc c'est Emma, entrez, asseyez-vous, comment allez-vous? Ce qui peut paraître anodin. Et en fait, de la manière dont elle m'appelle, s'il y a quelque chose de très toxique, et c'est la toxicité qu'on peut retrouver au travail, qu'on peut retrouver effectivement dans le couple ou dans la famille. Et avec cette table, donc une table et deux chaises.
1: Voilà. Ouais. Alors on en reparlera un petit peu tout à l'heure. Mais juste avant, je voudrais savoir ce que pense la méchante. Parce que vous êtes la manageuse, Mélanie, et vous avez le rôle de la méchante. Est-ce que vous êtes vraiment méchante ?
2: Dans la vie ?
1: Non, enfin, et oui, et dans la vie. Mais vous n'avez pas l'air méchante dans la vie. Hein. Je voudrais pas vous bercer d'illusions.
2: La manageuse part du principe qu'on ne doit pas sortir du cadre. Donc, à partir de ce moment-là, elle va tout faire pour que son employé ne sorte pas du cadre. Donc, ça peut être, des directives de ses supérieurs. Donc, en même temps, elle peut aussi obéir à ses supérieurs. On peut le voir ça aussi comme ça.
0: Elle représente l'entreprise, en fait. C'est vraiment l'entité totale de l'entreprise.
1: Et finalement, elle a quand même ses fragilités. Je n'ai pas encore vu la pièce, puisque je ne suis pas encore allée à Avignon, mais je subodore une forme de fragilité malgré tout dans ce rôle de méchante qui n'est pas si méchante.
2: Bien sûr, bien sûr. Il y a des endroits où elle est vulnérable, où l'humain ressort de son personnage. Mais c'est au début de la pièce, en tout cas, c'est pas ce qu'on voit. De suite.
1: D'accord. Alors, scénographiquement parlant, juste une table et deux chaises. Pourquoi ?
3: Alors, déjà, il y a une froideur qui est omniprésente, qui représente l'espace où on est. Et donc, avoir un espace dénudé nous permet, un, de voir le super jeu des comédiennes, mais aussi d'avoir cet espace pour les silences, qui sont des silences qui froissent, mais aussi un espace qui ressemble à... C'est pas une prison, mais ça aurait pu être. Et donc, ce n'est pas un endroit chaleureux où on entre. Par contre... ce n'est pas... Je ne sais pas combien je dois vous dire de choses, parce que j'aimerais bien que vous voyez aussi, mais ce n'est pas un bureau et deux chaises qui ne bougent pas.
1: Oui.
3: Il participe également à la mise en scène. Le bureau est un troisième personnage dans cette pièce.
1: Ça, c'est très important.
3: Parce que c'est un témoin, déjà, à cette interaction. Mais aussi, il reflète un peu l'espace qui soit...
1: Se rétrécit,
3: soit s'agrandit dépendamment de la scène elle-même. Et donc, c'est pour ça que c'est une mise en scène très minimaliste, mais qui en dit beaucoup. Deuxièmement, le texte lui-même est un texte, à mon avis, magnifique. Et donc, il y a une place, une priorité quelque part dans la mise en scène au texte, au jeu, mais aussi au vide. Et le vide, c'est un peu ce que va retrouver... Emma tout au long de la pièce. Et quand vous avez parlé de la fragilité de la manageuse, je pense que ça aussi c'est très important, c'est comment on arrive quelque part dans la société et comment la société nous façonne en tant que femme aussi, plus précisément, pour pouvoir être manager, leader, qu'est-ce que ça veut dire ? Est-ce que quand on a beaucoup d'empathie, est-ce que ça représente une sorte de faiblesse dans la société ? Est-ce que si on est chaleureuse, est-ce que ça représente quelque chose ? Donc c'est aussi comment ce modelage de l'être humain, jusqu'où il peut arriver et comment on est traité ? Est-ce que ça peut guider comment on va traiter les autres aussi ?
1: Est-ce que c'est une pièce qui pourrait être jouée par des hommes ?
3: C'est une pièce qui pourrait être jouée par des hommes, mais qui pourrait raconter d'autres choses aussi. Oui, elle peut tout à fait, parce que je pense que l'oppression dans le système et cette disparition de l'individu existent aussi chez tout le monde. Mais le rapport à la maternité, le rapport à pouvoir des fois faire des concessions sur son corps, en tant que femme, je pense que là, on raconterait une histoire qui diffère quelque peu.
1: Qui serait différente.
3: Oui, bien sûr.
1: Tout à fait. Quelle a été jusqu'à présent la réception du public ? Parce que, bon, j'ai un petit peu lu quelques critiques. À part

0: Apparemment, il y a quand même une forme vous avez touché quelque part le public. Dites-moi ce que vous avez perçu de cette réception par le public de la pièce.
1: En fait, les retours sont différents. C'est vrai qu'un public de 20 ans qui n'a jamais été en entreprise ne va pas être forcément touché. Ça peut, mais on n'est plus sur un public 30 ans jusqu'à 90 ans qui va, voilà, qui a vécu longtemps, qui aujourd'hui même à la retraite, mais qui a vraiment cotisé et qui a compris en fait que le travail peut devenir la vie. Et on a eu des réactions, parfois, il y a eu des réactions où ça criait, il y a eu des réactions où ça voulait frapper Mélanie. Il y a eu moi j'ai un ami de mes parents qui ne veut plus la revoir parce qu'il a vécu ça en entreprise, il m'a dit je ne peux plus la voir, elle m'a traumatisée. Après, il aime beaucoup, mais ça l'a vraiment touchée. On a une femme qui est sortie aussi une fois parce qu'elle a vécu ça aussi. Donc on peut avoir des réactions qui sont très dures et aussi il y a parce que ça va très loin dans le processus, il y a aussi une sorte de rire jaune et les gens rigolent du malheur et parce que ça reste drôle, c'est de l'humour anglais. Et c'est très fin. Et en fait, ça se marre pas mal à des moments où on s'y attend pas. Et ça peut être perturbant. Et on a déjà été perturbé par des fous rires. Donc, ouais, il y a plein de choses.
0: Il y a une forme de cruauté quand même là-dedans. Parce que l'humour anglais est parfois extrêmement cruel. Finalement, est-ce que vous arrivez à bien le vivre?
1: Parfois, c'est difficile. Moi, je sais qu'avant de monter sur scène, parce que le rôle de Mélanie, il est très dur. Mais elle va rester dans une sorte de. Elle sait où elle va. Emma, elle sait pas où elle va parce qu'elle est passive dans la pièce. Toi, tu es complètement active. Et en fait, moi, je vais répondre à ce qu'elle va me demander de faire. C'est vrai que moi, avant de monter sur scène, je ne sais pas comment je vais finir la pièce. Et je dois passer par beaucoup d'émotions. Mais ça se passe toujours bien parce qu'on s'écoute beaucoup et on s'aime dans la vraie vie. Donc, ça se passe très bien. Mais oui, c'est pas facile à jouer. Et toi, comment tu...
2: Et je voulais revenir juste avant. Ce qui est intéressant aussi, il y a certains spectateurs qui nous ont dit pendant la pièce, on est assez étonné à certains endroits, en fait, d'aimer aussi cette
0: cette
2: manageuse.
0: manageuse.
2: Ouais. Et donc, c'est assez. Voilà. Donc, on entend ce genre de discours. Maintenant, sur le côté, est-ce qu'on le vit bien? Écoutez, c'est très excitant de jouer ce genre de rôle.
0: Bon, eh bien, écoutez, malheureusement, nous arrivons à la fin de cette émission. Il me reste quelques secondes pour rappeler aux auditeurs et auditrices que cet été à la Luna à Avignon, ça s'appelle Contraction et qu'il faut absolument aller vous voir. Merci à toutes les trois.
3: Merci.
2: Merci beaucoup.

Bonsoir, bonsoir à tous et bienvenue sur Fréquence Protestante 100.7 FM en région parisienne, DAP+ et fréquenceprotestante.com. On passe la soirée ensemble avec le programme de nos émissions à retrouver dans le détail sur notre site internet. Et puis on démarre dès maintenant, c'est parti, bonne soirée sur Fréquence Protestante.

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2: Bonjour à tous et toutes, bienvenue dans Partage biblique. Aujourd'hui, je voulais parler de pouvoir politique. Israël, l'Empire romain après, eh bien, ce sont des puissances politiques. Donc, évidemment, la question de l'exercice du pouvoir se pose dans ces différentes monarchies. Et j'ai intitulé l'émission « Tous pourris ?». Vous vous rappelez la formule de Coluche, hein, « Pour tous, tous pourris ». Donc, « Tous pourris ?», point d'interrogation, réflexion sur la décomposition du pouvoir politique. Et j'emploie volontairement le terme de décomposition, car le danger des abus du pouvoir politique apparaît évidemment de nombreuses fois dans la Bible, hein, on s'en doute, puisqu'on est dans des différents empires, mais il est aussi présenté à travers une décomposition ou un démembrement des corps, ce qui est quelque chose d'assez original, hein, de trouver cette image du corps qui se disloque pour représenter un pouvoir politique abusif. Donc je voulais partager ces textes avec vous. La question de l'exercice du pouvoir en Israël pose problème, en fait, dès son institution. Vous vous rappelez peut-être que Israël demande un roi, c'est en 1 Samuel chapitre 8, le prophète Samuel s'oppose à la volonté du peuple qui dit « Nous voulons aussi avoir un roi comme les nations autour de nous ». Donc Samuel est assez mécontent parce qu'il se rend compte qu'en fait, lui qui voulait installer une théocratie et qui est le dernier des juges, eh bien, le peuple ne veut pas fonctionner de cette façon-là. Et Dieu va dire à Samuel dans un rêve, et va lui donner le message à retranscrire, va lui dire « Fais comme ils te disent ». Et d'ailleurs, il va confirmer, hein, ce n'est pas toi qu'il rejette, c'est moi qu'il rejette pour que je ne règne plus sur eux, donc dit Dieu. Mais Dieu va dire aussi, avertis-les solennellement et fais-leur connaître les droits du roi qui règnera sur eux. Avoir un roi, ça n'est pas une partie de plaisir. Et donc, Dieu va énumérer pour Samuel les différents droits d'un roi de l'Antiquité, qui est notamment de se servir abondamment et largement dans la population, prendre des fils pour en faire des soldats, prendre des filles pour en faire des servantes, et nous dit-on aussi, 1 Samuel 8, 14, prendre les meilleurs de vos champs, de vos vignes, de vos oliviers, pour les donner à ses serviteurs. Et ensuite, derrière, il y a bien entendu toute la kyrielle des impôts. Samuel va rapporter cela au peuple, qui va dire « on s'en fiche, on veut un roi ». Et c'est ainsi que la monarchie démarre en Israël, finalement sous d'assez mauvais auspices. Et d'ailleurs, le règne de Saül sera présenté en partie comme un règne raté, remplacé par David, qui est censé être le bon roi par excellence. Mais quand on regarde de près son règne, on voit qu'il y a aussi un certain nombre de problèmes qui vont arriver et un certain nombre de bourdes, on peut dire, qu'il va faire. Donc, la royauté est perçue un peu comme un pis-aller en Israël. Eh bien, on se donne un roi parce qu'il faut bien être gouverné, mais on reste, en tout cas au moins chez les prophètes, hein, dans cette idée que le vrai roi, c'est Dieu et que c'est lui qui devrait gouverner au bout du compte. Alors, il y a des bons rois et il y a des mauvais rois, comme on le voit au fil des livres bibliques de l'Ancien Testament. Et un des exemples du pire roi, eh bien, c'est Akab, bien entendu, il y a aussi Jéroboam. Mais Akab époux de Jézabel, princesse étrangère, hein, phénicienne, eh bien, évidemment, c'est les problèmes à la clé. Il a fait un mariage de convenance, une alliance politique, mais Jézabel va évidemment amener ses divinités en Israël. On va tomber dans l'idolâtrie et donc progressivement, le règne d'Akab va prendre une tournure de plus en plus sombre. Il y a un épisode qui est assez connu, hein, qui raconte, on pourrait dire un fait divers, c'est l'assassinat d'un personnage qui s'appelle Naboth. Et c'est ce texte-là que je vais vous lire aujourd'hui, qui, vous allez voir, est particulièrement illustratif de ce que je voulais appeler la décomposition du pouvoir politique. Je vous lis donc au premier livre des Rois, au chapitre 21, les versets 1 à 16. Naboth de Yisréel avait une vigne à Yisréel, à côté du palais d'Akab, roi de Samarie. Akab parla ainsi à Naboth. « Donne-moi ta vigne pour que j'en fasse un jardin potager, car elle est tout près de ma maison. Je te donnerai à la place une vigne meilleure, ou si cela te convient, je te paierai la valeur en argent. » Mais Naboth répondit à Akab, « Que l'Éternel me garde de te donner l'héritage de mes pères !» Akab rentra chez lui maussade et furibond à cause de cette parole que lui avait dite Naboth de Yisréel, « Je ne te donnerai pas l'héritage de mes pères. » Il se coucha sur son lit, détourna le visage et ne mangea rien. Sa femme Jézabel vint auprès de lui et lui dit, « Pourquoi as-tu l'esprit maussade et ne manges-tu pas ?» Il lui répondit, « J'ai parlé à Naboth de Yisréel et je lui ai dit, « Donne-moi ta vigne pour de l'argent, ou si tu veux, je te donnerai une autre vigne à la place. » Mais il a dit, « Je ne te donnerai pas ma vigne. » Alors sa femme Jézabel lui dit, « Est-ce bien toi, maintenant, qui exerces la royauté sur Israël ? Lève-toi, mange de bon cœur. Moi, je te donnerai la vigne de Naboth de Yisréel. » Elle écrivit alors au nom d'Akab des lettres qu'elle scella du sceau d'Akab. Elle envoya ces lettres aux anciens et aux magistrats qui habitaient avec Naboth dans sa ville. Elle écrivit les lettres en ces termes. Proclamez un jeûne, faites asseoir Naboth à la tête du peuple et faites asseoir en face de lui deux vauriens qui témoigneront ainsi contre lui. Tu as maudit Dieu et le roi. Puis menez-le dehors, lapidez-le et qu'il meure. Les gens de la ville de Naboth, les anciens et les magistrats qui habitaient dans la ville, agirent comme Jézabel le leur avait envoyé dire, d'après ce qui était écrit dans les lettres qu'elle leur avait envoyées. Ils proclamèrent un jeûne et firent asseoir Naboth à la tête du peuple. Les deux vauriens vinrent s'asseoir en face de lui, et ces vauriens portèrent ce témoignage devant le peuple contre Naboth. Naboth a maudit Dieu et le roi. Alors ils le menèrent hors de la ville, ils le lapidèrent et il mourut. Ils envoyèrent dire à Jézabel, « Naboth a été lapidé et il est mort. » Lorsque Jézabel apprit que Naboth avait été lapidé et qu'il était mort, elle dit à Akab, « Lève-toi, prends possession de la vigne de Naboth de Yisréel, qui a refusé de te la donner pour de l'argent. Car Naboth n'est plus en vie, il est mort. » Akab, entendant que Naboth était mort, se leva pour descendre à la vigne de Naboth de Yisréel afin d'en prendre possession. Donc voilà le drame, hein. C'est un roi 21, 1 à 16. Le drame, c'est que Akab exerce son pouvoir, mais il va se laisser ici, on le voit, influencer par sa femme. Dans un premier temps, il a comme une sorte de droit de préemption, mais on voit qu'il ne vole pas. Il propose un échange avantageux ou un paiement. Il prendra la vigne contre de l'argent ou contre une meilleure vigne. Mais Naboth est fidèle au droit de transmission. Un terrain ne peut sortir d'une famille. C'est institué depuis Josué. Akab est donc très dépité. Mais il n'a pas pensé à agir malhonnêtement. L'idée ne lui en est pas venue. Ayant essuyé un refus, lui qui est le roi, est peut-être vexé, mais il part plutôt dans une attitude d'enfant qui boude, se couchant et refusant de manger. C'est sa femme, Jézabel, qui lui rappelle qu'il a tout pouvoir, qu'il n'est pas un simple citoyen. Avec cette phrase, « Est-ce toi vraiment qui règne en Israël ?» Sous-entendu, un roi qui règne fait ce qu'il veut. Elle lui propose de passer en mode pouvoir absolu. Et s'il a envie d'annexer la vigne de Naboth pour en faire un potager, c'est-à-dire aussi arracher tous les pieds de vigne, on voit la symbolique, eh bien après tout, c'est lui le roi. Jézabel, qui elle a une autre culture, une culture où quand on est roi, on fait ce qu'on veut et on se fait obéir, et on n'accepte pas qu'un sujet vous fasse la leçon, eh bien elle organise un complot. Ce complot va aboutir au meurtre de Naboth. Mais ce meurtre est possible parce que les anciens et les magistrats se plient à l'ordre de Jézabel. Ils auraient pu refuser. Ils auraient pu dire « on ne va pas soudoyer des faux témoins, on n'a rien contre Naboth, on n'a aucune raison de le faire mourir ». Donc nous voyons que les anciens et les magistrats se plient à l'ordre royal, et d'ailleurs Jézabel va même jusqu'à écrire des lettres qu'elle signe, qu'elle scelle du sceau de son mari. Comme pour le meurtre d'Uri, assassiné sur l'ordre de David, il y a des fonctionnaires qui sont complices et qui permettent l'abus de pouvoir. Achab n'a pas besoin de notaire, il va s'emparer de l'héritage, il devient donc le roi tyran, annoncé en 1 Samuel 8, celui qui prend les champs, les vignes, comme il le désire, et sans avoir à rendre de compte à qui que ce soit. On pourrait objecter que c'est pas parce qu'un homme meurt que son héritage passe à quelqu'un hors de sa famille. Normalement, quand Naboth meurt, ce sont ses fils qui hérite de son héritage. Là, le texte insiste sur le fait que, directement, l'héritage passe de la main de Naboth à la main de Achab. Néanmoins, en 2 Rois 9, nous avons une autre information sur ce texte. En 2 Rois 9, 26, nous avons Jéhu, le personnage qui va faire un coup d'État ensuite contre Achab, qui déclare « J'ai vu le sang de Naboth et le sang de ses fils. Je te rendrai l'appareil dans ce champ même, oracle de l'Éternel. » Le fait que Jéhu déclare « J'ai vu le sang de Naboth et le sang de ses fils » laisse sous-entendre que peut-être les fils de Naboth ont aussi été éliminés d'une façon ou d'une autre avec leur père, de façon à pouvoir mettre la main sur l'héritage. Un innocent a péri, parce qu'il s'est opposé au pouvoir absolu du couple royal. Dieu réagit immédiatement. Ce sont les versets suivants, toujours au chapitre 21, les versets 17 à 24. « Alors la parole de l'Éternel fut adressée à Élie, le Tishbite, en ces mots. « Lève-toi, descends à la rencontre d'Achab, roi d'Israël, qui est à Samarie. Le voilà dans la vigne de Naboth, où il est descendu pour en prendre possession. Tu lui parleras en ces termes. Ainsi parle l'Éternel. Quoi, tu as commis un meurtre et tu prends possession? Et tu lui diras, ainsi parle l'Éternel. À l'endroit même où les chiens ont léché le sang de Naboth, les chiens lécheront aussi ton propre sang. L'Éternel a parlé aussi pour Jézabel, et il a dit, les chiens mangeront Jézabel, près du rempart de Yisraël. » C'est donc la deuxième séquence. Dieu réagit immédiatement et envoie Élie maudire Achab, Jézabel et toute la famille d'Achab. Dans la suite du texte, contre toute attente, Achab va se repentir et prendre l'attitude du deuil. Dieu va alors annoncer que le malheur viendra seulement à la génération suivante. Pourtant, dans la suite du livre, on verra qu'Achab et Jézabel restent maudits et seront détruits. Naboth a été lapidé, son corps a été brisé par les pierres, son sang a coulé. On nous dit les chiens ont léché son sang. Il y a donc cette dislocation du corps de l'innocent. Jézabel, elle aussi, sera tuée. Achab sera tué. Et on évoque à nouveau ici les chiens, animal, on pourrait dire, semi-impur, qui vont venir lécher le sang. Donc, tout cela, évidemment, n'est pas très ragoûtant, mais il s'agit de montrer qu'on a une explosion, en quelque sorte, une destruction du corps de Naboth, et que va y correspondre la destruction du corps d'Achab et du corps de Jézabel. C'est ce que nous allons lire ensuite.

Nous écoutons Partage biblique. Tous pourris, point d'interrogation. Il s'agit du pouvoir politique lorsqu'il est abusif. Et nous voulons de lire la façon dont Akab et Jézabel ont fait assassiner Naboth afin que Akab puisse prendre possession d'un terrain qui lui faisait envie. La colère de Dieu va donc s'abattre sur Akab et Jézabel. Pas les deux en même temps, ils vont mourir à une certaine distance de temps l'un de l'autre. Et nous allons lire ensemble ces deux textes. La mort du roi Akab à la guerre est racontée au chapitre 22. Donc c'est finalement assez peu de temps après l'assassinat de Naboth. Il se trouve que le roi Akab entreprend une guerre accompagnée du roi de Juda, Josaphat. Un prophète, Michée, annonce la défaite, mais Akab refuse de le croire et il va partir à la guerre pour aller encore une fois conquérir un terrain. Donc nous sommes face à un personnage qui aime étendre ses terrains à l'intérieur et à l'extérieur de ses frontières. Akab organise un stratagème pour ne pas être reconnu et que le danger se concentre sur Josaphat. Mais vous allez voir, cela ne servira à rien face au châtiment qui est au-dessus de sa tête. Je vous lis en 1 Roi 22, les versets 29 à 38. Le roi d'Israël et Josaphat, roi de Juda, montèrent à Ramoth en Galaad. Le roi d'Israël dit à Josaphat qu'il se déguisait pour aller au combat. « Mais toi, dit-il, revêt tes habits royaux. » Ainsi le roi d'Israël se déguisa pour aller au combat. Le roi de Syrie avait donné cet ordre aux 32 chefs de ses chars. « Vous n'attaquerez ni petit ni grand, mais vous attaquerez seulement le roi d'Israël. » Quand les chefs des chars aperçurent Josaphat, ils dirent « C'est certainement lui le roi d'Israël !» Ils se dirigèrent vers lui pour l'attaquer. Mais Josaphat appela au secours. Les chefs de chars, voyant que ce n'était pas le roi d'Israël, s'éloignèrent de lui. Alors, un homme tira de l'arc au hasard et frappa le roi d'Israël au défaut de la cuirasse. Le roi dit au conducteur de son char « Tourne bride et fais-moi sortir du champ de bataille, car je suis blessé. » Le combat devint acharné ce jour-là. Le roi dut être maintenu debout dans son char en face des Syriens, et il mourut le soir. Le sang de la blessure coula dans l'intérieur du char. Au coucher du soleil, ce cri se répandit dans le camp. Chacun à sa ville et chacun dans son pays. Ainsi mourut le roi, qui fut ramené à Samarie, et on ensevelit le roi à Samarie. Lorsqu'on nettoya le char à l'étang de Samarie, les chiens léchèrent le sang d'Akab et les prostituées s'y lavèrent, selon la parole que l'Éternel avait prononcée. Alors, nous avons un récit de bataille et vous voyez que l'auteur insiste sur le stratagème. Le roi d'Israël, on remarquera que son nom n'apparaît pas une seule fois dans tout le texte, comme si déjà il n'existait plus en tant qu'identité, mais qu'il n'était plus que son poste politique, le roi d'Israël. Alors que à ses côtés, son allié, le roi de Juda, est bien nommé Josaphat du début à la fin. Donc Akab est déjà en quelque sorte en train de s'estomper. Il est le roi d'Israël. Il va s'estomper d'une deuxième façon, c'est qu'il ne met pas ses habits royaux, mais il met des habits, on suppose peut-être, de simples soldats ou d'officiers subalternes. En tout cas, il se déguise. La raison en est très simple, c'est qu'il ne veut pas être une cible, évidemment. Mais par contre, vous remarquerez sa fourberie, il dit à Josaphat « Toi, mets tes habits royaux !» Évidemment, c'est censé détourner le danger de lui sur Josaphat, ce qui évidemment n'est pas très gentil alors qu'il lui a demandé de venir l'aider. Le roi de Syrie veut évidemment éliminer le roi d'Israël, donc il a demandé au chef de char de chercher le roi d'Israël pour le tuer prioritairement. Et il y a donc une méprise. Josaphat est pris pour le roi d'Israël puisqu'il est le seul à porter des habits royaux. Appelant au secours, les Syriens reconnaissent que ce n'est pas lui.
Pourquoi, on ne le sait pas. Est-ce qu'il parle un autre dialecte? Est-ce que ses troupes à lui ont un autre uniforme? Et du coup, venant à son secours, on reconnaît qu'il n'est pas le roi d'Israël. Ça n'est pas précisé. En tout cas, ce qui est précisé, c'est que le danger s'éloigne de lui, alors qu'il était la cible principale avec ses vêtements royaux. Par contre, nous dit le texte, un soldat, donc syrien, tira de l'arc au hasard. Alors, le terme au hasard, évidemment, un peu étrange, c'est sans but précis. Donc, c'est une balle perdue, on va dire, hein, une flèche perdue. Et en plus, on nous dit, elle frappe le roi au défaut de la cuirasse. Donc, sous ses habits, ou sous son uniforme, ou avec son uniforme, le roi porte une cuirasse. Mais une cuirasse, évidemment, ça n'est pas d'un bloc. Il y a toujours des endroits où ça s'articule, par exemple, entre le bras et le torse, ou entre le ventre et les jambes. Il y a toujours des défauts, on va dire, dans la plaque métallique. Et justement, la flèche tirée au hasard blesse le roi exactement dans cet endroit. Pour le lecteur, c'est évidemment une façon de dire que c'est la main de Dieu qui frappe le roi et que malgré les précautions qu'il avait prises, rien ne peut le faire échapper à son destin. Le roi est mortellement blessé. Il ne tient plus debout. À la fin de la bataille, il est évacué. Il va se vider de son sang à l'intérieur de son char. Il sera enseveli. Et quand on lave le char, les chiens lécheront le sang. Donc tout ça, évidemment, encore une fois, n'est pas très sympathique. Mais on se souvient que Naboth a été lapidé, ce qui veut dire que son sang aussi a coulé lorsqu'il a été tué. De la même façon, Akab va être disloqué, c'est un homme qui perd son nom, ses vêtements, qui ne peut plus tenir debout, qui va se vider de son sang jusqu'à ce que ce sang soit répandu dans l'eau, dans le sol. Il a donc perdu sa forme humaine en quelque sorte et voilà, le fait qu'il soit vidé de son sang lui fait perdre, le sang c'est la vie, lui fait perdre toute son humanité. Voilà la punition d'Akab. Et qu'en est-il de son épouse? Car c'est quand même bien elle qui avait fomenté la mort de Naboth. La mort de Jézabel va avoir lieu lors du coup d'état de Jéhu et est racontée au deuxième livre des Rois, chapitre 9, versets 30 à 37, que je vais vous lire. Donc Jézabel est dans son palais. Jéhu donc soulève le peuple, arrive avec une armée et renverse le pouvoir, prend le pouvoir, qu'il ne gardera d'ailleurs pas très longtemps, mais c'est lui qui va s'occuper en quelque sorte, qui va être la main de Dieu pour faire mourir Jézabel. Jéhu est victorieux, il entre dans Jisréel, justement la ville où était Naboth. Jézabel l'attend depuis son palais. Je vous lis à partir d'une verset 30. Jéhu entra dans Jisréel. Jézabel, l'ayant appris, mit du fard à ses yeux, se para la tête et regarda du haut de la fenêtre. Comme Jéhu arrivait à la porte, elle dit « Est-ce pour la paix, Zimri, assassin de son seigneur ?» Il leva le visage vers la fenêtre et dit « Qui est avec moi ? Qui ?» Deux ou trois eunuques regardèrent d'en haut vers lui. Il dit « Précipitez-la !» Ils la précipitèrent. Et il rejaillit de son sang sur le mur et sur les chevaux. Jéhu la foula aux pieds, puis il entra, mangea et but. Et il dit, « Occupez-vous de cette maudite, et ensevelissez-la, car elle est fille de roi. » Ils allèrent l'ensevelir, mais ils ne trouvèrent d'elle que le crâne, les pieds et les paumes des mains. Ils retournèrent le raconter à Jéhu, qui dit, c'est la parole que l'Éternel avait prononcée par l'intermédiaire de son serviteur Élie le Tishbite en ces mots. Les chiens mangeront la chair de Jézabel dans le champ de Jisréel. Le cadavre de Jézabel deviendra du fumier dans la campagne, dans le champ de Jisréel. De sorte qu'on ne pourra plus dire « c'est Jézabel ». Alors récit encore plus terrible que la mort d'Akab, puisque Akab est tué à la guerre, Jézabel va donc être défenestrée lors du coup d'état de Jéhu. Son corps va éclater littéralement au sol et ensuite il va être dévoré par des animaux jusqu'à ce qu'il ne reste quasiment plus rien.
Alors on pourrait se dire, mais pourquoi cette complaisance dans le morbide, dans le sordide ? Alors il y a quand même bel et bien un message derrière. Acap s'est vidé de son sang et les chiens ont léché le sang. Jézabel est défenestrée, son sang jaillit, les chiens mangent son corps, il ne reste d'elle que quelques morceaux, elle n'a donc plus forme humaine. Ce qui rejoint en quelque sorte la mort de Naboth qui a été lapidé. Acab avait mis des vêtements ordinaires de camouflage quand il est parti à la guerre. Jézabel, elle, se pare et se maquille. On peut se demander pourquoi espère-t-elle séduire Jéhu. Pourtant, elle l'accueille avec des propos hostiles, l'accusant d'être un assassin. Ou alors, elle veut mourir belle et digne, ce qui va complètement échouer. Le texte est présenté à la fin avec une déclaration comme un oracle. On ne pourra plus dire « c'est Jézabel ». Le texte lui applique une déshumanisation, avant même que sa mémoire soit maudite, qui correspond à sa déshumanisation personnelle. Celle-ci apparaissait dans la lapidation impitoyable de Naboth, qui n'a pas pu se défendre par une seule parole. Comme Abel tué par Caïn, il est tombé dans un traquenard, il a été violemment, sauvagement assassiné. La lapidation de Naboth a eu lieu en extérieur, elle détruit le corps sur place, fait jaillir le sang. C'est pourquoi le sang de Jézabel éclabousse et son corps est laissé au sol. L'absence de sépulture est une infamie maximale dans l'Antiquité. C'est pourquoi Jéhu, pris d'un instant de pitié, disant « elle est quand même fille de roi », c'est-à-dire « elle a le droit à une sépulture », va demander, un peu de temps est passé, hein, puisqu'il est parti manger entre-temps, lui-même est très cruel hein, et finira mal, qu'on l'ensevelisse. Mais il n'y a plus rien à ensevelir, à part quelques petits morceaux du corps de Jézabel, car les chiens l'ont mangé. Son corps est donc parfaitement disloqué, lui aussi vidé de son sang, et cela correspond à sa cruauté, à son absence de scrupules, au complot qu'elle a organisé contre Naboth, avec ce faux témoignage qui a débouché sur une lapidation. La mort cruelle de l'innocent est ici sauvagement vengée par la dislocation du corps de Jézabel, qui perd même toute identité. On ne pourra plus dire « c'est Jézabel ». Elle a tout à fait disparu, et on va même jusqu'à dire « le cadavre de Jézabel deviendra du fumier dans la campagne ». Elle deviendra pourriture, elle deviendra comme un excrément. Cela correspond à sa propre pourriture intérieure, en tant que femme dévoyée par le pouvoir, dans lequel elle a entraîné son mari, et qui se manifeste, entre autres par la mort de Naboth, mais on pense aussi à la persécution contre Élie qu'elle voulait faire mourir dans les 24 heures. Pour Élie, bien entendu, elle échouera. Donc nous avons là une mise en scène très cruelle, très sauvage, mais qui n'est que le reflet d'une décomposition d'un pouvoir abusif.

partage biblique, la décomposition des corps reflet d'une décomposition du pouvoir politique et d'une décomposition intérieure des personnes qui le portent. Nous avons vu les cruels exemples de Akab et Jézabel, mais leur action non moins cruelle vis-à-vis de Naboth. Passons à présent au Nouveau Testament. Nous avons un exemple du même ordre qui nous est donné. C'est la mort du roi Hérode Agrippa Ier qui est racontée dans le livre des Actes des Apôtres au chapitre 12. Ce chapitre, on peut dire, se décompose en deux parties, mais toujours autour de la personne d'Hérode. La première porte sur l'emprisonnement de Pierre, après l'assassinat de Jacques, fils de Zébédée, et ensuite sur la mort elle-même d'Hérode. Je vous lis ce passage, donc au chapitre 12 des Actes des Apôtres, à partir du verset 1 jusqu'au verset 23. « Vers ce temps-là, le roi Hérode porta les mains sur quelques membres de l'Église pour les maltraiter et fit mourir par l'épée Jacques, frère de Jean. Voyant que cela était agréable aux Juifs, il fit en outre arrêter Pierre. C'était pendant les jours des pains sans levain. Après l'avoir saisi et jeté en prison, il le mit sous la surveillance de 4 escouades de 4 soldats chacune, avec l'intention de le faire comparaître devant le peuple après la Pâque. Pierre était donc gardé dans la prison, sans relâche. La prière montait de l'église vers Dieu pour lui. Hérode allait le faire comparaître. Cette nuit-là, Pierre, lié de 2 chaînes, dormait entre 2 soldats et des sentinelles devant la porte gardaient la prison. Et voici qu'un ange du Seigneur survint et qu'une lumière brilla dans la cellule. L'ange réveilla Pierre en le frappant au côté. Puis il dit « Lève-toi promptement ». Les chaînes tombèrent de ses mains et l'ange lui dit « Mets ta ceinture et attache tes sandales ». Et il fit ainsi. L'ange lui dit « Enveloppe-toi de ton manteau et suis-moi ». Pierre sortit et le suivit. Il ne savait pas que l'intervention de l'ange était vraie, mais il pensait avoir une vision. Lorsqu'ils eurent passé la première garde, puis la seconde, ils arrivèrent à la porte de fer qui mène à la ville. Elle s'ouvrit d'elle-même devant eux. Ils sortirent et s'avancèrent dans une rue. Aussitôt, l'ange le quitta. Revenu à lui, Pierre dit « Maintenant, je sais vraiment que le Seigneur a envoyé son ange et qu'il m'a délivré de la main d'Hérode et de tout ce que le peuple juif attendait. » Après réflexion, il se rendit à la maison de Marie, mère de Jean surnommé Marc, où un certain nombre de personnes étaient réunies et priaient. Quand il eut frappé à la porte d'entrée, une servante du nom de Rodet s'approcha pour écouter. Elle reconnut la voix de Pierre et dans sa joie, au lieu d'ouvrir, elle courut annoncer que Pierre était là, devant l'entrée. Ils lui dirent « Tu es folle !» Mais elle soutenait qu'il en était bien ainsi. Et ils dirent « C'est son ange !» Cependant, Pierre continuait à frapper. Ils ouvrirent et furent étonnés de le voir. De la main, il leur fit signe de se taire, leur raconta comment le Seigneur l'avait fait sortir de la prison et dit « Annoncez-le à Jacques et aux frères !» Puis il sortit et s'en alla dans un autre lieu. Quand il fit jour, l'agitation ne fut pas petite parmi les soldats, qui étaient donc devenus Pierre. Hérode le fit rechercher, mais ne le trouva pas. Il fit juger les gardes et donna l'ordre de les exécuter. Ensuite, il descendit de la Judée à Césarée pour y séjourner. Il était en conflit avec les Tyriens et les Sidoniens, mais ils vinrent le trouver d'un commun accord. Et après avoir gagné Blastus, le chambellan du roi, ils sollicitèrent la paix parce que leur pays tirait sa subsistance de celui du roi. Au jour fixé, Hérode, revêtu de ses habits royaux, s'assit à la tribune et les harangua. Le peuple s'écria « Voix d'un dieu et non d'un homme !» À l'instant, un ange du Seigneur le frappa parce qu'il n'avait pas donné gloire à Dieu. Et rongé par des vers, il expira. Alors, le récit est assez long, mais vous voyez que le personnage de Hérode Agrippa Ier, donc qui est le petit-fils d'Hérode le Grand, ce personnage traverse en fait tout le texte. Dans une première scène, on apprend qu'il a fait
mourir par l'épée, Jacques, fils de Zébédée, parce que cela était agréable aux Juifs, nous dit-on. Donc, on a là déjà un premier abus de pouvoir, faire tuer quelqu'un par l'épée, on ne sait pas exactement si c'est décapité ou autre chose, c'est couper le corps, c'est le trouer, c'est faire couler le sang. Par ailleurs, il n'y a évidemment pas eu de procès, cela était agréable aux Juifs, donc il s'agit simplement d'une sorte de meurtre de raison d'État, tout simplement pour faire plaisir à un groupe de personnes qui a une cible, à savoir Jacques, frère de Jean, donc l'un des 12 apôtres, qui va se retrouver donc finalement assassiné très tôt et qui ne pourra pas mener donc sa mission d'apôtre. Scène numéro 2, Agrippa fait arrêter Pierre dans la foulée et prévoit de le faire juger. On nous dit le faire comparaître devant le peuple, ce qui évoque aussi le procès de Jésus, bien sûr. On voit qu'il le fait garder en mode haute sécurité. Le texte insiste longuement sur le nombre de gardes qui sont positionnés à côté de Pierre, devant la cellule, la prison elle-même, les chaînes. Donc, il est évident que Pierre n'a absolument aucune chance de pouvoir s'évader. Scène numéro 3, qui apparaît tout d'abord comme une sorte de vision, mais qui s'avère ensuite être une réalité. Pierre est délivré miraculeusement. Les gardes dorment, d'un sommeil dont ils ne se réveillent pas. Les chaînes tombent, les portes s'ouvrent successivement les unes après les autres. L'ange mène Pierre jusqu'à l'extérieur. On est tout à fait évidemment dans le récit miraculeux. Il y a déjà eu un récit un peu de cet ordre au chapitre 5, mais en plus bref, où il y a eu aussi une sortie de prison miraculeuse. Pierre est donc délivré miraculeusement. Au matin, les gardes sont exécutés. À nouveau, une sorte d'abus de pouvoir, mais disons qu'ils sont punis. On sait qu'à l'époque, les soldats répondaient sur leur propre vie de la garde des prisonniers. On le voit aussi dans les Actes au chapitre 27. Et en tout cas, cela empêche que la nouvelle se propage, ce qui ridiculiserait le roi, bien entendu, puisque Pierre était particulièrement gardé de près. La scène numéro 4, qui nous intéresse aussi, c'est Hérode qui se rend à Césarée, donc qui est la capitale du gouverneur, enfin du légat de la province, la ville la plus importante, on pourrait dire, hein, plus que Jérusalem, politiquement. On relève qu'il a mis ses vêtements royaux, donc à la différence d'Akab qui se cachait, lui, il s'affiche. Il va parler au peuple, donc l'auteur nous explique qu'il y a une sorte de conflit économico-politique avec le pays d'à côté, hein, Tyr et Sidon, donc c'est la Phénicie, l'actuel Liban. Donc c'est corroboré par le récit de Flavius Joseph qui explique effectivement qu'il y a eu une sorte de blocus alimentaire entre la Palestine et la Phénicie et que donc Tyr et Sidon ont envoyé des émissaires pour parler au roi, pour faire lever le blocus. Donc c'est un problème économico-politique qui est aussi une sorte d'abus de pouvoir, hein, mais voilà, quelque chose qui est très courant d'un pays à l'autre, hein, on fait pression l'un sur l'autre. Par le biais d'un chambellan, on arrive jusqu'au roi, donc le problème s'arrange à nouveau par les couloirs, hein, non pas par le droit, mais par les paroles échangées dans les couloirs. Et surtout, ce qui nous intéresse, c'est donc le roi qui se met à parler depuis la tribune. On ne sait pas ce qu'il dit, on nous dit qu'il harangue le peuple. Et là, le peuple, n'oublions pas que nous sommes à Césarée, donc quand même une ville plutôt païenne, hein, même si elle se trouve sur le territoire de Syrie-Palestine, occupée par des populations très variées, hein, Césarée est un grand port, c'est la capitale de province romaine, donc des populations très mélangées, et non pas du peuple juif bien dans le judaïsme. Les gens s'écrient « voix d'un dieu et non d'un homme ». Donc c'est très bref. Le récit de Flavius Joseph, nous avons la chance d'avoir effectivement un texte parallèle qui nous raconte la mort aussi de Agrippa dans les Antiquités juives au livre 19. Chez Joseph, la parole que lance le peuple est « puisses-tu nous être propice ?»
bien que nous ne t'ayons révéré jusqu'ici que comme un homme, désormais nous reconnaissons que tu es au-dessus de la nature humaine. » Donc c'est un peu la même chose, hein. C'est voilà, tu es maintenant plus que notre roi, tu es une sorte de dieu. Donc c'est une flatterie, bien entendu. Et Luc va reprocher au roi de ne pas avoir répondu à cette flatterie en disant « ne me parlez pas comme ça, je ne suis qu'un homme ou je ne suis qu'un roi », mais d'avoir accepté la flatterie, et le châtiment s'abat immédiatement dessus le roi. À l'instant, un ange du Seigneur le frappa parce qu'il n'avait pas donné gloire à Dieu, c'est-à-dire rendu à Dieu ce qui appartient à Dieu, lui n'étant que le roi. Et ce qui nous intéresse ici, c'est cette formule « et rongé par des vers, il expira ». Alors, on a l'impression d'un décès instantané, devant nos yeux, mais le texte ne le dit pas. C'est un effet qui est produit sur le lecteur. Ça donne l'impression que la maladie est liée au surnaturel, sur le mode des miracles de punition dans le désert. On pense par exemple au châtiment instantané de Corée après sa révolte contre Moïse. Dans Joseph, il y a aussi cette idée de soudaineté de la crise, mais rien que de naturel. Joseph écrit « Il fut saisi d'une subite douleur d'intestin qui, dès le début, fut extrêmement vive. » Le roi va déclarer « Je suis déjà entraîné vers la mort. » Tout en disant cela, il était torturé par la violence du mal. Il se fit donc porter en hâte au palais. Et Joseph nous explique « Après avoir été éprouvé sans arrêt pendant 5 jours par ses douleurs abdominales, il quitta la vie. » Donc Joseph va insister sur la soudaineté de la crise, l'intensité de la douleur ininterrompue et la mort au bout de 5 jours. Mais cela reste bien entendu naturel. Et Joseph va prêter des paroles au roi Agrippa, où le roi reconnaît qu'il a eu tort de se laisser appeler « Dieu et immortel ». Tout cela est inséré dans un cadre religieux romain. On a même un hibou qui passe, annonçant le malheur décrété par le destin. Pour Luc, il y a une intervention, l'intervention d'un ange. Est-ce le même que celui qui délivra Pierre? En tout cas, il frappe le roi et on a l'impression qu'il meurt devant nous. S'agit-il d'une maladie intestinale? S'agit-il d'une péritonite? On n'en sait rien. La façon dont c'est décrit, rongé par des vers, présente Agrippa comme s'il était déjà mort. Ça n'existe pas, une maladie où on est comme ça d'un coup rongé par des vers. Là, on a l'impression qu'il est déjà un cadavre, qu'il est déjà en pourrissement avancé. En quelque sorte, il pourrit vivant, sur pied. Son corps est détruit, déshumanisé, dominé par des animaux. On se rappelle des chiens pour Akab et Jézabel. Ici, ce sont des vers. C'est comme un sépulcre blanchi, hein, dans Matthieu 23. À l'extérieur, les habits royaux qui trompent la foule jusqu'au point de le prendre pour un dieu. Mais à l'intérieur, il y a ce pourrissement qui apparaît par le fait qu'il a fait mourir Jacques, qu'il a voulu faire mourir Pierre. L'Église connaît ce pourrissement du roi Agrippa qui apparaît à présent au grand jour. Il se décompose devant nous. Il se décompose sur pied. Ce sont donc des mises en scène impressionnantes et dont le but est de montrer comment, au grand jour, ce qui est caché apparaît. Des souverains, des rois, derrière leurs beaux habits royaux, finalement manifestent une arrogance, une puissance qui écrase les plus faibles. Ils sont rattrapés par la justice de Dieu, qui montre à tous, à travers la décomposition, la destruction ou l'éclatement de leur corps, la pourriture qui était à l'intérieur d'eux-mêmes.

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2: Bonjour à toutes et à tous et bienvenue à ce moment de culte sur Fréquence protestante. Aujourd'hui, votre animateur, c'est le pasteur retraité Stuart Lutbrook, ancien aumônier protestant des hôpitaux. Alors, dans le tumulte du monde et sa rumeur, arrêtons-nous un instant. Dans la nuit de nos angoisses, tournons-nous vers le Dieu vivant. Dans la détresse ou dans la joie, écoutant une parole du Seigneur. Le psalmiste affiche la grâce de Dieu et sa joie. Moi, j'ai ma confiance en ta fidélité. Mon cœur trouve de l'allégresse en ton salut. Je chanterai pour le Seigneur car il m'a fait du bien. Et ce prophète Habacuc, aussi dans le Premier Testament, constate l'inquiétude ambiante à son époque et, même dans ces circonstances difficiles, affirme sa joie. Car le figuier ne fleurira pas, pas de vendange dans les vignes, la production de l'olivier sera décevante, les champs ne donneront pas de nourriture, le petit bétail disparaîtra de l'enclos. Pas de gros bétail dans les étables. Mais moi, j'exulterai dans le Seigneur, je trouverai de l'allégresse dans le Dieu de mon salut. Et notre premier chant, qui est un gospel afro, et ici c'est plutôt chanté un peu plus doucement par des enfants, reprend ces versets bibliques.

voilà un début pour nous, ce moment de culte, tournant vers ce Dieu de salut en lui, quelles que soient nos circonstances, quelle que soit notre humeur. Seigneur, tu es un Dieu bon et bien disposé à notre égard, mais nous avons repoussé ton amour et souvent refusé ta parole. Seigneur, tu es un Dieu créateur qui aime tes créatures, mais nous n'avons pas respecté ta création. Seigneur, tu es un Dieu sauveur en Jésus-Christ, ton Fils unique, mais nous préférons tourner le dos à ton salut. Seigneur, tu es le Dieu de vie qui nous envoie ton Esprit Saint, mais nous résistons à sa voix tout en nous réclamant de toi. Père céleste, change notre cœur pour qu'il puisse accueillir ton amour. Nettoie nos mains pour qu'elles puissent bien traiter l'environnement. Tourne-nous vers toi et reçois notre demande de pardon. Permets-nous une vraie repentance et nous obéissons à ta parole. Et nous écoutons de Jacques Berthier le chant « Grain de blé ».

Mire et porter du fruit. Voilà nos deux chants assez variés dans le style. Maintenant, lisons le psaume 33, les 6 premiers versets. Criez votre joie pour le Seigneur, vous qui êtes juste, vous qui menez une vie droite. Le louer est votre privilège. Louez le Seigneur au son de la lyre. Célébrez-le sous la harpe à 10 cordes. Chantez en son honneur un chant nouveau. Jouez la plus belle musique en l'acclamant. Ce que le Seigneur dit est sans détour. Ce qu'il fait est solide et sûr. Il aime la justice et le droit. La terre est pleine de sa bonté. Et à la fin du psaume, les versets 20 à 22. Nous comptons sur le Seigneur. Notre secours et notre bouclier, c'est lui. À cause de lui, notre cœur est en joie. Nous nous confions au Dieu qui est saint, que le Seigneur réponde à notre attente et nous accorde sa bonté. Et nous écoutons chanter une partie du texte 33 dans la version de Roger Chapal sous la musique du XVIe siècle, donc « Réjouis-toi, peuple fidèle ».

Voilà, le psaume 33, repris dans la mélodie huguenote sur les paroles de Roger Chapal, qui reprennent plus de versets que nous avons lus tout à l'heure. Notre deuxième lecture biblique se trouve dans la lettre de Paul aux Philippiens, donc dans le Nouveau Testament, chapitre 4, les versets 4 à 7, un passage très connu d'ailleurs. « Réjouissez-vous toujours dans le Seigneur, je le répète, réjouissez-vous, que votre attitude conciliante soit connue de tous. Le Seigneur est proche, ne vous inquiétez de rien. Mais en tout, par la prière et la supplication,

avec des actions de grâce. Faites connaître à Dieu vos demandes. La paix de Dieu, qui surpasse toute pensée, gardera votre cœur et votre intelligence en Christ Jésus, en Jésus-Christ. Prions. Seigneur, nous avons lu des passages, nous avons entendu des chants. Nous nous sommes placés devant toi par les chants, par la prière. Veuille parler par ces quelques paroles, nous t'en prions. Amen. Voilà, ce verbe, cette exhortation, réjouissez-vous. L'ordre de l'apôtre Paul sonne comme un coup d'éclat. Il y insiste, réjouissez-vous toujours, bon gré, mal gré. Qu'importe nos circonstances, nos humeurs. Il faut oublier alors les guerres dans le monde, les clivages politiques, les scènes de ménage, les amis qui se brouillent. Comme si la joie, voire la fête, était l'antidote à toutes nos misères. Beaucoup estiment que cela va mieux en disant tout le mal qu'on pense dedans. Alors sinon, fièvre du samedi soir ou soirée dansante, positivez et tout ira mieux. Angélisme ou la méthode Coué, il faut choisir. Et si on pouvait commander l'optimisme? Et le malentendu en tout cela, complétant la phrase, réjouissez-vous toujours dans le Seigneur, c'est-à-dire dans l'union avec Jésus-Christ. La joie des chrétiens de tout poil vient du lien avec le Christ ressuscité. Voilà le sujet des réjouissances. Non pas que tout est beau dans ce bas-monde, loin de là. Il ne s'agit pas de minimiser les problèmes ou de prétendre que tout ira pour le mieux bientôt. Cela ferait croire que l'on pouvait conjurer nos vieux démons par une parole magique. Puisque le Christ est vivant, nous avons toutes les raisons d'espérer. Son amour et sa présence sont un réconfort constant. Sa victoire sur le mal et la mort annonce le lendemain meilleur. Son pardon gratuit, sa grâce surprenante pour tous et chacun qui croit, est un vrai cadeau pour aujourd'hui. Son esprit de sainteté transformera progressivement le caractère et les habitudes de ceux qui se soumettent à lui. Non, il ne s'agit pas d'annoncer la baisse du chômage ou la venue d'une plus grande croissance économique. Le règne du Christ part de l'intérieur pour transformer l'être humain et pour changer aussi la société, nous pouvons le dire. Alors, réjouissez-vous toujours dans le Seigneur, mot d'ordre qui imprégnera les vies qui seront marquées par la joie du Christ. On peut au moins commencer par cela.

d'un morceau attribué à Jean-Sébastien Bach. Et voilà, notre prière, enfin l'apôtre a insisté que l'antidote à l'inquiétude, c'est plutôt de présenter nos requêtes, nos demandes au Seigneur. Et c'est ce que nous allons faire, non seulement pour nous-mêmes, mais pour notre monde. Donc je vous invite, si vous voulez bien, à vous joindre à moi dans un lieu propice. Prions, Seigneur, pour les différentes églises protestantes en France et leurs responsables en cette période de synode, de congrès, de changement peut-être pour la rentrée. En ce temps d'inquiétude, prions aussi pour notre paroisse, notre église locale, la communauté à laquelle nous sommes attachés, des gens que nous connaissons, des gens même peut-être ceux que nous ne connaissons pas encore. Que ces lieux soient des lieux de fraternité et d'accueil dans un monde déchiré, dans un monde marqué par la division et la haine. Seigneur, que les communautés puissent être des lieux non pas repliés sur elles-mêmes, mais ouvertes pour être des signes d'amour et d'amitié. Nous prions pour les métiers dans notre société, en particulier en ce moment, les infirmiers, que ce soit les infirmiers libéraux qui doivent circuler en voiture, mais aussi ceux qui travaillent dans les hôpitaux, en particulier les infirmiers psychiatriques, en psychiatrie, dans les services d'urgence, dans tous les services en fait, parce que ce travail est exigeant car il demande présence, disponibilité, empathie, sensibilité. Seigneur, permet que ces personnes puissent assurer leur service avec compétence, avec tact et avec une réelle présence humaine. Et en ce temps de tumulte dans notre monde, nous prions pour notre continent européen, les dirigeants européens des différents pays, qu'ils puissent coordonner leurs efforts pour mieux se comprendre, pour mieux faire face aux défis qui nous sont lancés, tant au point de vue économique que militaire, que climatique. Seigneur, donne sagesse, discipline et un esprit d'unité entre les différents pays pour que les décisions puissent être réellement prises et appliquées dans les domaines là où les instances ont des compétences. Oui, Seigneur, notre monde n'est pas facile à vivre et c'est pour cela que nous te demandons d'entendre notre prière. Et c'est le thème de notre chant qui servira en quelque sorte presque à une conclusion à notre prière. Écoute nos prières.

Et nous pouvons nous adresser avec confiance dans cette joie par laquelle nous avons débuté cette émission, dans la prière que le Christ lui-même a laissée à ses disciples. Notre Père qui es aux cieux, que ton nom soit sanctifié, que ton règne vienne, que ta volonté soit faite sur la terre comme au ciel. Donne-nous aujourd'hui notre pain de ce jour. Pardonne-nous nos offenses, comme nous pardonnons aussi à ceux qui nous ont offensés. Et ne nous laisse pas entrer en tentation, mais délivre-nous du mal, car c'est à toi qu'appartiennent le règne, la puissance et la gloire pour les siècles des siècles. Amen. Et après une parole de bénédiction, je vais vous laisser cette fois-ci avec une pièce chorale, donc de Purcell en anglais, qui reprend la deuxième lecture, donc « Réjouissez-vous dans le Seigneur toujours ». C'est un morceau assez connu, mais qui reprend donc le texte biblique. Recevez donc cette parole pour votre chemin là où vous êtes. Que la paix de Dieu, qui surpasse toute pensée, toute inquiétude, garde votre cœur et votre intelligence en Jésus-Christ. Merci de votre écoute et à très bientôt. Et écoutons ce morceau de Purcell.

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1: La dame du magasin de vêtements. Il fut un temps au tout début de l'histoire où elle s'appelait Josette. Elle était née dans un village oublié de Normandie du côté de Pont-Audemer. Une enfance sans histoire, la guerre, l'occupation, les souvenirs de Josette n'allaient pas plus loin que quelques émotions, le vacarme et le silence. Ensuite, il y avait eu l'école, mais elle préférait rester à la ferme et aider. Elle avait grandi comme ça, sans y penser. Un jour, elle était devenue jeune fille. Alors, il y avait eu Claude. Le Claude qu'elle avait toujours connu, celui qui avait des gros bras et qui chantait à tue-tête en rangeant les ballots de foin. Elle n'avait pas très bien compris ce qu'il lui voulait, pourquoi elle soufflait si fort, ce qu'il lui disait dans le creux de l'oreille et qui lui arrachait des frissons. Elle s'était retrouvée enceinte. Scandale. Son oreille a longtemps résonné de la gifle magistrale que son père lui avait balancée en apprenant la nouvelle. « Ma fille, on va te faire passer ça. Puis après, faudra que tu ailles à la ville pour travailler. Ton père ne veut plus te garder ici. Il dit que tu seras mieux en ville, que tu rapporteras plus d'argent et moins de soucis. » lui avait annoncé sa mère. Josette avait dû serrer très fort les dents pour ne pas crier, mais c'était passé. Elle n'était pas restée très longtemps à Pont-Audemer. Elle avait eu vite fait de rencontrer Jeff, dont elle ne savait pas trop s'il était vraiment adjudant et aussi américain qu'il le prétendait, mais elle l'avait suivi à Paris. Au second chapitre de l'histoire, elle s'appelait Floriane. Elle vivait grand train à Paris où son protecteur l'avait installée dans un petit appartement très cosy. Elle allait au restaurant, au cinéma et rêvait de faire carrière sur les planches. Elle avait suivi quelques cours d'art dramatique et cachetonnait dans l'espoir, toujours reporté, de décrocher enfin un grand rôle. Floriane prenait ses désirs pour des réalités et rejouait Macbeth version domestique. Si bien qu'un jour, le généreux protecteur en eut par-dessus la tête de son rôle de cocu magnifique. Pas de problème, autre appartement cosy, autre quartier, même histoire. La vie avait coulé, filé comme le temps. Au troisième chapitre, elle s'appelait Maria Palatino, un nom italien pour une patronne de boutique de vêtements bien placée derrière les Champs-Élysées, ses vendeurs. Nous en sommes aujourd'hui au quatrième chapitre. Maria va prendre sa retraite. Elle ferme le magasin. Des années durant, elle a suivi avec plus ou moins de bonheur la mode, ou du moins sa conception du style qu'il convient d'adopter lorsque l'on fréquente la rue de Ponthieu. Le quartier est devenu un petit peu ringard, comme les pulls et les foulards que Maria s'est obstinée jusqu'à la fin à vendre à une clientèle de plus en plus japonaise et de moins en moins assidue. Elle met la clé sous la porte et cède le pas à un marchand de nouilles à emporter. Signe des temps et de la vie qui change. Va-t-elle redevenir Josette ? Pas question. Elle vient de s'acheter une petite maison en Bourgogne, dans la Puisaye. Et comme chacun sait, c'est le pays de Colette.

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1: Chers auditeurs et auditrices de Fréquence Protestante, bienvenue dans ce nouvel impromptu. Aujourd'hui, nous allons aborder la question « Comment régler la crise démocratique qui traverse la France actuellement ?» Et pour cela, j'ai le plaisir de recevoir Benjamin Morel. Bonjour Benjamin Morel.
2: Bonjour.
1: Alors, vous êtes constitutionnaliste, docteur en sciences politiques, si je ne me trompe pas, et surtout, et c'est pour ça que vous êtes invité aussi, auteur tout récemment d'un livre aux éditions Odile Jacob, intitulé « Crise politique, crise de régime ». À l'approche des présidentielles, vous abordez cette fameuse crise politique que nous traversons en proposant plusieurs solutions pour en sortir. Mais avant de parler de ces solutions, abordons d'abord cette crise, ses causes et ses conséquences. Dans votre livre, vous expliquez que la crise politique est liée à notre basculement depuis maintenant plus de 10 ans, voire même 15-20 ans, dans un système tripolaire avec trois pôles, central, libéral, pro-européen, une droite radicale et une gauche recomposée. Cette tripolarisation rend le scrutin majoritaire à deux tours inadapté. Alors c'est l'enjeu de ma première question. En quoi ce scrutin majoritaire à deux tours est-il désormais dépassé ?
2: Alors, quand on parle mode de scrutin majoritaire à deux tours, on a l'impression que c'est un mode de scrutin qui produit toujours nécessairement des majorités. En fait, c'est pas vrai. C'était le mode de scrutin de la Troisième République, et sous la Troisième République, il n'y a jamais eu une majorité. Il faut comprendre que le général de Gaulle et Michel Debré, quand ils rédigent l'actuelle constitution de la Ve République, partent du principe qu'il n'y aura pas de majorité, d'où le fait qu'on a dans la constitution des outils comme le 49 alinéa 3. En fait, pour eux, le mode de scrutin n'est pas du tout la garantie d'une majorité. Qu'est-ce qui s'est passé depuis ? En fait, à partir de 1962, on se rend compte qu'on a des vagues majoritaires, des majorités absolues et ce qu'on va appeler le fait majoritaire. Ça, c'est lié à deux facteurs qu'on n'avait pas vus en 1958. Le premier facteur, c'est l'effet de ricochet d'une élection sur l'autre. En gros, on dit beaucoup, les Français, après une élection présidentielle, veulent donner une majorité au président de la République. C'est pas vrai. Vous avez, en fait, un électorat de l'opposition qui est groggy, pense qu'il a déjà perdu, et donc à partir de là, il ne va pas voter. Ça crée de la participation différentielle, et ça permet aux électeurs qui viennent voter, donc ceux du président, d'emporter une large majorité. Le deuxième facteur, c'est que pour que cette prime soit suffisante, pour obtenir 50% des députés, il faut qu'il n'y ait que deux blocs. Si vous avez plus de deux blocs, notamment si vous avez trois blocs, à ce moment-là, ça ne vous donne pas de majorité. Et on le voit aujourd'hui, c'est-à-dire que dans la configuration de 2024 et de 2022, on n'a pas de majorité absolue parce qu'on a cette tripolarisation. Or, il y a un effet pervers, c'est-à-dire que avec un mode de scrutin majoritaire à deux tours, vous faites des alliances préalables à l'élection. Et comme vous faites des alliances préalables à l'élection, il est très difficile d'en sortir. Prenons un député socialiste fictif. Il a été élu comment, ce député socialiste ? Il a été élu sur une configuration d'union de la gauche. Si demain il la brise pour aller faire une alliance avec le centre, par exemple, à ce moment-là, ça veut dire que la prochaine fois, il aura un candidat LFI, par exemple, contre lui. De l'autre côté, il sait que, en cas de second tour entre lui, député socialiste, et le RN, il y a moins d'un macroniste sur deux qui a été voté pour lui lors des dernières élections. Donc, que se dit notre député socialiste fictif ? Il se dit, soit je ne fais pas alliance avec le centre et je peux survivre, soit si je fais alliance avec le centre, je meurs et mon parti aussi. Donc je ne fais pas alliance. Donc vous avez trois blocs. Et ces trois blocs, ils n'ont pas assez de ressources pour avoir une majorité chacun. Et de l'autre côté, si jamais ils ne sont pas étanches, si vous brisez les frontières entre ces blocs, vous êtes mort. Résultat, pas de majorité. Or, celui qui a le pouvoir sous la Ve République, ce n'est pas le président. Celui qui a le pouvoir sous la Ve République, ce n'est pas le Premier ministre. Celui qui a le pouvoir sous la Ve République, c'est celui qui dispose d'une majorité. Pas de majorité, pas égal pouvoir qui revient au Parlement. Pas de majorité, c'est tout bêtement égal à pas de pouvoir ou un pouvoir évanescent.
1: Alors justement, pas de majorité, et c'est effectivement l'enjeu aussi de votre livre d'expliquer ça. Et c'est très intéressant, vous expliquez, Benjamin Morel, dans votre livre, que la Ve République donc, a à son origine jamais été pensée avec cette idée de majorité absolue, que c'est la pratique qui l'a amené à cela. Et donc, qu'en réalité, le pouvoir du président, c'est ce que vous venez de dire, dépend de sa majorité. Donc c'est la fin de l'évidence par la majorité aujourd'hui, et sans doute on peut difficilement imaginer qu'elle reviendra. Et j'ai une question par rapport à ça, parce que sans majorité, il y a cette obligation de compromis. Quels instruments politiques et parlementaires y a-t-il à mettre en place aujourd'hui pour permettre de développer le compromis ?
2: Alors, on l'a dit, le mode de scrutin majoritaire à deux tours, ça tend vos rapports entre blocs. Ça rend vos blocs complètement étanches, parce que le coût du compromis est très fort. Si le PS tend la main au centre, pour faire passer un budget dans lequel vous ne croyez pas, vous faites harakiri à votre parti. Donc il faut faire baisser le coût du compromis. L'avantage d'une évolution du mode de scrutin, notamment avec une proportionnelle, c'est que vous faites baisser le coût du compromis. Tous les pays européens, à part la France et la Grande-Bretagne, sont à la proportionnelle. Alors, il y a des enjeux de représentativité, mais il y a également des enjeux de gouvernabilité. En gros, quand vous faites un compromis à la proportionnelle, vous le faites après le scrutin. Vous regardez de quel groupe politique vous auriez besoin pour avoir une majorité. On fait un pacte de coalition. Le PS a telle et telle revendication. Il les fait passer dans le contrat. Les macronistes ont telle et telle revendication. Elles les font passer dans le contrat. Les Verts, peut-être, etc. À la fin, on arrive avec un programme de coalition. Et si les électeurs vous en veulent d'être rentrés dans cette coalition, vous serez sanctionnés. Vous perdrez quelques points. Mais vous ne disparaîtrez pas. Le coût du compromis est beaucoup moins important. Vous faites passer des avantages pour vos électeurs et des avantages idéologiques. Et au risque de perdre quelques points, mais pas de disparition totale. Et donc, ça facilite, ça fluidifie la vie politique. Ensuite, si on veut avoir des compromis qui durent, il y a des instruments, ce contrat de coalition qui va faire que les partis politiques vont sur le long terme s'entendre. Ça peut être facilité, par exemple, par un travail pluriannuel sur les budgets. On ne renégocie pas les impôts tous les ans à chaque budget. On essaye de se projeter dans l'avenir, que ce soit pour avoir une politique industrielle, une politique de transition écologique ou une politique de redressement des finances publiques. C'est des choses qui sont pensées sur le temps long. On négocie à l'année 1, et puis ensuite jusqu'à l'année N plus 5, on est d'accord sur ces fondamentaux. Ça implique également d'avoir des groupes politiques, des partis plus puissants, mieux dotés, avec plus d'argent, pour qu'ils puissent mieux élaborer ce compromis, pour qu'ils puissent travailler à la stabilité. Et donc ça implique de repenser également la question des moyens des parlements. Là, on a l'impression que tout ça, c'est à la fois très technique et très simple. En fait, c'est révolutionnaire, et c'est pas quelque chose qui est hors de portée, parce que vous avez des pays exotiques, bizarres, qui pratiquent ça. Par exemple, l'Allemagne, la Belgique, les Pays-Bas, la Suisse, tous les pays scandinaves, l'Autriche, etc. Je peux vous citer à peu près tous les pays européens, sauf la France, où on a un Parlement aujourd'hui extrêmement faible et très mal doté.
3: On va revenir sur cette question des proportionnels et sur justement un Parlement mal doté. Juste une petite question. On a vu la fin des municipales récemment, donc fin mars, qui quand même, on a l'impression, réaffirme les partis attrape tout. C'est le terme que vous utilisez, donc c'est un terme de Otto Kirchheimer, si je ne me trompe pas, qui voulait donc des partis larges, des partis stratégiques. Est-ce que vous avez quand même l'impression que ces partis-là, ils sont morts dans leur forme? Ou en fait, ils ont quand même, dans ces élections locales, toujours une réalité? Et il y a sans doute peut-être une possibilité qu'ils reviennent à un moment sur le devant de la scène?
2: Ils sont forts au niveau local, essentiellement parce que vous avez des partis qui sont des partis. Alors quand on parle des vieux partis attrape-tout, on parle en fait de deux grands partis ces dernières années, qui sont le PS et LR. Et donc c'est des partis. C'est comment un parti attrape-tout? C'est un parti qui arrive avec un logiciel idéologique relativement flou, qui permet d'aller chercher telle ou telle catégorie d'électeurs en disant toi je te donne ça, toi je te donne ça, ça fait une masse critique électorale, et in fine cette masse critique est portée par un argument qui va permettre de l'élargir, qui est: si demain vous voulez que la gauche arrive au pouvoir, in fine vous savez que vous allez devoir voter socialiste. Si demain vous voulez que la droite arrive au pouvoir, in fine, peut-être qu'au second tour, peut-être rentrer dans les pieds, mais vous devrez voter UMP ou LR. Ça marche quand vous faites 20-30%. Ça ne marche pas quand vous faites 5%. Alors, l'avantage de ces partis, c'est que, malgré tout, comme ils ont eu des années de succès derrière eux, ils ont plein d'élus locaux. Et ces élus locaux, ils ont, en règle générale, une prime au sortant, puisqu'ils sont connus, ils sont ancrés, que souvent, ce sont plutôt les personnes âgées qui votent aux élections locales. Mais ça a, un effet pervers pour eux. L'intérêt de l'élu local n'est pas toujours l'intérêt du parti. Quand vous avez une élection locale, par exemple une élection régionale, la dernière fois, il y a eu quand même 60% d'abstention aux élections régionales. Qui vote à ces élections? Plutôt des personnes âgées, plutôt des centristes. Est-ce que vraiment votre intérêt politique pour gagner une élection présidentielle nationale, c'est d'épouser ce discours-là? C'est un corps électoral trop réduit. Et donc vous avez des élus locaux qui vont tenir une position qui n'est pas forcément conforme à la ligne qui devrait être celle du parti pour espérer gagner une élection nationale. C'est ce qu'on appelle le phénomène de féodalisation des partis, où in fine, l'intérêt local prime sur l'intérêt national. Regardez pour les élections municipales, est-ce que l'intérêt national du Parti Socialiste était de tendre la main aux insoumis? Pas nécessairement. Pourtant, localement, c'était quelque chose qui apparaissait comme étant nécessaire pour des maires PS de toutes les tendances du PS, hein, y compris des pro-Hollande, y compris, etc.
3: Et donc, oui, on l'a vu à Tulle, notamment, avec un proche de Hollande qui a finalement fait alliance avec LFI.
2: À Tulle, à Brest, etc. Et donc, ça induit quelque chose qui est très problématique pour les partis, parce qu'on a reproché à Olivier Faure d'ouvrir la voie des alliances avec les Insoumis, mais si jamais il ne l'avait pas fait, ben les maires auraient fait quand même ces alliances. Et in fine, la direction nationale aurait été décrédibilisée parce qu'elle aurait montré qu'elle ne tenait pas ses troupes. Donc on a des partis qui n'ont plus cet argument majeur qui est « Votez pour nous, on est la seule voie pour que la gauche ou la droite arrive au pouvoir » et qui en même temps sont affaiblis parce qu'ils sont très féodalisés. On voit l'émergence d'un nouveau parti attrape-tout aujourd'hui, qui est le Rassemblement National, qui a exactement la même stratégie, sauf que comme il n'a pas encore beaucoup d'élus locaux et qu'il pèse fortement dans l'opinion, parce qu'il fait 30-35%, eh bien, la stratégie qui naguère a réussi au PS et à LR lui réussit aujourd'hui.
3: Donc ça vaut le coup pour le Rassemblement National aussi de continuer cette stratégie-là, de se s'institutionnaliser et de rester sur un modèle de parti, parce qu'on sait que par exemple Renaissance, bon, qui est quand même devenu un parti mais qui initialement est une sorte de parti-mouvement, comme la France Insoumise, ils veulent éviter cette féodalisation. Est-ce que le Rassemblement National a intérêt à l'encourager, cette féodalisation, pardon, pour vraiment s'intégrer dans le paysage politique français?
2: En fait, le fait de devenir un vrai parti avec des élus locaux, ça a des avantages et des inconvénients. L'inconvénient, c'est que vous êtes moins libre de mouvement. Quelle était la stratégie de Jean-Luc Mélenchon comme d'Emmanuel Macron? Je n'ai pas d'implantation locale, je n'ai pas de grands élus locaux, donc résultat, je fais ce que je veux. Et j'ai personne qui m'enquiquine, qui me dit « Oui, mais si tu fais ça, on va perdre telle ville. Oui, mais si tu fais ça, on perd telle région, etc. » Et donc, ce faisant, bah, ça donne une vraie fluidité, une vraie capacité d'action. Je peux m'adapter en temps réel. Je n'ai pas de militants qui ont des principes. Je n'ai pas d'élus locaux qui ont des intérêts. Je suis libre d'être dans la perspective qui est la plus efficace pour gagner les élections nationales. En revanche, le jour où je perds une élection nationale, le jour où je disparais à la suite d'une élection, ben, mon personnel politique, qu'est-ce que j'en fais? Je ne peux plus le recycler dans les collectivités territoriales. Donc à partir de là, il n'y a pas de base de repli. Et si jamais mon leader disparaît, ben, j'ai formé personne derrière moi. Donc je laisse un champ de cendres. Donc les structures mouvementistes, type l'AFI ou Renaissance, sont très très efficaces pour prendre le pouvoir, mais elles n'arrivent pas à s'inscrire dans le temps. De Gaulle, on a souvent fait le parallèle avec De Gaulle, avec une personnalité très forte, mais De Gaulle construit un parti. Il dit de détester les partis, mais il n'y a pas plus partisan que le général de Gaulle. Il s'occupe des moindres détails du parti politique. Pompidou, c'est un fabricant de partis. Et donc le parti a un avantage, c'est que ça permet de vous inscrire dans le temps. Le RN, là-dessus, commence à un peu être ankylosé, parce qu'on voit que le RN du Sud, notamment, eu égard aux élections qui ont été plus favorables dans le Sud, bah, prend le pas sur le RN du Nord. Ça peut être un vrai problème stratégique à terme. Néanmoins, il s'ancre. Néanmoins, il a des élus, et donc à partir de là, bah, il devient un fait structurel dans le paysage politique français.
3: Et vous l'expliquez bien dans ce livre aussi, tant que le Rassemblement National arrivera à mettre un focus sur les questions de sécurité et d'identité, et pas sur le côté économique, il ne prend pas trop le risque justement de se fracturer, en tout cas par rapport à ces fameux électeurs du Nord qui sont plutôt socialistes, et les électeurs du Sud qui vont être plutôt libéraux et plus âgés. On va peut-être passer aux solutions que vous proposez dans votre livre, donc Crise politique, crise du régime, aux éditions Edil Jacob. Il y a une première question, moi, qui m'a marqué avec, vous parlez de la proportionnelle. Vous parlez surtout de deux points, c'est la proportionnelle et c'est aussi cette fait de donner plus de moyens au Parlement. Et j'avais une question, on a entendu, on l'entend moins qu'avant, mais cette question de la 6e République. Est-ce que pour vous, il faut, la 5e République permet justement de régler la crise avec comment elle fonctionne, ou en fait, il faudrait quand même militer pour une 6e République?
2: Alors, la 6e République, moi, je ne suis pas du tout un conservateur en matière constitutionnelle. Je dis pourquoi pas, mais c'est quoi? C'est-à-dire que la 6e République, ça ne peut pas être un slogan, ça ne peut pas être une solution magique. Qu'est-ce qu'on veut mettre dans cette 6e République? On parlait du mode de scrutin. Admettons qu'on veuille passer à la proportionnelle. C'est pourquoi je suis assez favorable pour tout un tas de raisons. J'en ai donné quelques-unes en termes de stabilité. Mais la proportionnelle, ce n'est même pas dans la Constitution. Le mode de scrutin, ce n'est même pas dans la Constitution. C'est une loi ordinaire. Donc on n'a même pas besoin de toucher une virgule de la Constitution de la 5e République. Et si vous changez le mode de scrutin, vous changez déjà beaucoup, beaucoup de choses. Admettons qu'on veuille faire un RIC. On peut vouloir faire un RIC. Ben, il suffit de...
3: Donc c'est référendum d'initiative citoyenne,
2: ce que réclamaient les Gilets jaunes il y a quelques années. C'est modifier quelques termes à l'alinéa 3 de l'article 11 de la Constitution. Il n'y a pas besoin d'une 6e République pour faire ça. Donc il faut bien comprendre que si jamais on veut changer de modèle, on a souvent uniquement quelques modifications à faire sur le texte existant. Ce qu'il ne faut pas faire, c'est une tabula rasa. Dire on jette tout et puis on réécrit tout depuis le départ. Parce qu'en fait, les juristes peuvent être très ambitieux quant aux objectifs. On est toujours très conservateur sur les rédactions. Prenez une montre. Si vous prenez une montre et que je vous mets tous les rouages et je vous dis, forgez les rouages et montez là, vous serez probablement en incapacité de faire une montre qui va marcher. Si jamais je vous dis, là, il y a un petit chaos qui empêche votre montre de marcher, enlevez-la, là, tout d'un coup, c'est beaucoup plus facile.
3: Et plus accessible.
2: Plus accessible. Le droit, c'est pareil. Si vous rédigez tout depuis le début, vous pensez écrire la constitution du paradis, mais il y a 9 chances sur 10 que vous écriviez en fait le règlement de l'enfer. Tout bêtement, parce que c'est un rouage extrêmement complexe, et repartir du début d'une feuille blanche fait qu'on ne sait pas vers quoi on va. Quand on a un texte qu'on connaît bien, on sait enlever les points qui sont bloquants pour faire plus de référendums, plus de démocratie directe, tout ce qu'on veut, mais en fait c'est beaucoup plus facile. Ensuite, si on veut appeler ça 5e République, parce qu'on y tient, parce qu'au fond c'est notre texte depuis 58, la Constitution qui a duré le plus longtemps, et qu'on a notre doudou général de Gaulle, pourquoi pas, très bien. Si on veut appeler ça 6e, parce qu'on veut un nouveau souffle, parce qu'on veut tourner la page, créer une nouvelle ère, parfait aussi, mais c'est pas du droit constitutionnel, c'est du marketing.
3: Okay, ouais, c'est donc, du politique.
2: C'est du politique, c'est du marketing, et je méprise absolument pas ça. C'est-à-dire que derrière, il y a un récit politique, etc. Mais en droit constitutionnel, tout constitutionnaliste un peu cortiqué vous dira qu'on prend le même texte, qui d'ailleurs lui-même est une reprise de la Constitution de la 4e République, et on change un peu ce vers quoi on veut aller. Et la question, c'est qu'est-ce qu'on veut changer pour ensuite atteindre les objectifs qu'on se fixe.
3: Ouais, donc l'avantage, effectivement, avec la 6e République, entre grosses guillemets, ce serait plutôt marketing, et ce serait peut-être de marquer ces changements de pratique plus qu'en fait de fondamentalement dans la loi. Alors, je l'ai dit, vous avez ce changement du mode de scrutin avec la proportionnelle, mais ce qui est intéressant dans votre livre aussi, c'est que vous parlez du fait qu'il y a entre 50 et 80 façons de faire de la proportionnelle. Parce qu'il y a plein de modèles, vous avez parlé de l'Allemagne, de la Suisse, des Pays-Bas. On est d'accord que, pour vous en tout cas, qu'est-ce que ce serait le meilleur modèle de proportionnelle pour la France, le plus adapté?
2: Ouais, il y a plein de formes de proportionnelle. Hein. On sort d'une élection municipale. Quand on fait de la proportionnelle en France, on fait pas n'importe quoi. On fait en mode de proportionnelle à 2 tours avec une prime majoritaire de 50%. Là, il n'y a pas représentatif et désespérément majoritaire dans ses effets. Si vous voulez, quand on parle de ce mode de scrutin à nos collègues étrangers, ils nous disent c'est la Corée du Nord. En fait, non, c'est français. Donc quand on fait la proportionnelle, on fait pas n'importe quoi. Donc vous voyez que l'idée que la proportionnelle soit l'instabilité, etc. Si prenons une variable, mais il y en a plein. Prenons une variable qui est par exemple le seuil de représentation. Seuil en deçà duquel vous n'avez pas de représentation au Parlement. Il est de 5% pour les élections européennes. Il y a combien de partis de liste qui ont dépassé les 5% aux dernières élections européennes? Il y en a 6. On a combien de groupes à l'Assemblée nationale là? On en a 11. Ouais. Ça veut dire qu'en fait, si jamais on avait le même mode de scrutin proportionnel au niveau national, pour les législatives que pour les élections européennes, on aurait 2 fois moins de groupes politiques à l'Assemblée. Donc comprenez bien que l'idée que la province soit l'instabilité, etc., et que tout d'un coup tout s'effondre, c'est pas vrai. Hein. Encore une fois, tous les États européens, à part nous, les Anglais, sont à la proportionnelle. Vous pouvez avoir des modalités de proportionnelle qui vont

0: d'origine, hein, celui qui l'a inventé dans sa réflexion en France, c'est Léon Blum, et ça date de l'avant-guerre. Donc c'est quelque chose qui est plutôt français à l'origine, comme beaucoup d'ailleurs de choses qui ont été reprises ensuite par la Constitution allemande. Donc toutes ces dispositions-là, ça permet de maintenir un ancrage, une gouvernabilité, et enfin, eh bien, une représentativité. Le mode de scrutin, c'est pas une valeur. Moi, j'admire les gens qui sont pour ou contre la proportionnelle, comme c'était des principes, comme si c'était des points fondamentaux pour lesquels il faudrait mourir au champ de bataille. Le mode de scrutin, c'est un instrument, c'est un outil. Et cet outil, il n'est pas bon ou mauvais, il est efficace ou il n'est pas efficace. Et on a dit tout à l'heure, le mode de scrutin majoritaire à deux tours, qui n'est pas un mauvais mode de scrutin en soi, est devenu inefficace. La question, c'est mettre en place une proportionnelle qui permet de conjuguer deux éléments qui permettent d'évaluer l'efficacité d'un mode de scrutin, la représentativité. Ça doit être le plus représentatif possible pour que tous les courants de l'opinion soient représentés. Et la gouvernabilité, il faut pouvoir former des majorités. Et en l'occurrence, le mode de scrutin à l'allemande permet un peu les deux, d'où le fait qu'il n'est pas une mauvaise chose à importer dans notre constitution.
1: Donc si je comprends bien, le système ferait qu'en fait, donc des députés qui se présentent dans chacune des circonscriptions, ça on changerait pas.
0: Ouais.
1: Mais à la fin, imaginons que un parti, restons sur le Parti Socialiste, a on va dire 3 députés, ce qui représenterait, on est sur des théoriques, mais 15% alors qu'ils ont fait 20% au niveau national, on rajoute des députés pour atteindre le pourcentage de 20%, c'est ça ?
0: Admettons, prenons votre exemple, le Parti Socialiste fait, vous avez dit 15%,
1: ouais.
0: Bon, le PS fait 15%, ils en sont un peu loin, alors faites beaucoup plaisir. Admettons qu'ils fassent 15%, et admettons qu'on ait un hémicycle de 100 députés. 15% de 100 égale 15 députés. Mmh. Vous regardez le nombre de députés élus au scrutin majoritaire, admettons ils sont 10. Comme ils ont fait 15%, ils ont droit à 15 députés. Et bien on va chercher les 5 qui restent sur des listes complémentaires. Voilà, c'est un mode de scrutin qui n'est pas très complexe. Autrement dit, vous regardez les résultats le soir même. Tous les partis qui ont fait plus de 5% sont représentés. Et tous ces partis auront droit au nombre de députés qui correspond à leur pourcentage. Ce nombre de députés, il est comblé d'abord par des députés liés au scrutin majoritaire et ensuite par des listes.
1: Et donc, est-ce que ça implique plus de députés ?
0: Ça n'implique pas nécessairement plus de députés. Mais attention à la rhétorique du « il faut moins de députés ». Les Allemands ont plus de députés que nous.
1: Ouais.
0: Et quand on regarde aujourd'hui le nombre députés par habitant en France, il est plutôt dans la moyenne basse de l'Union européenne. Donc l'idée qu'on aurait trop de députés, c'est quelque chose qu'on peut entendre, mais en réalité, si vous avez beaucoup moins de députés, ça veut dire que vous avez des circonscriptions beaucoup plus grandes, que vous avez moins d'ancrage local, etc. Et donc les Français qui sont les premiers à dire « on ne veut pas de députés », ils aiment quand même avoir des députés très très proches de chez eux qui peuvent interpeller. Et donc là-dessus, il y a une forme de schizophrénie de l'opinion auquel il faut faire attention.
1: Et c'est notamment peut-être une des critiques qui a été faite sur le non-cumul des mandats, de ne plus avoir ses députés maires et du coup de ne plus avoir ce lien assez direct avec son député, celui qui représente sa circonscription. Il y a aussi, dans cette proportionnelle, une intention sans doute de remettre un focus sur le Parlement. Parce que vous l'avez dit, en fait, le président, même dans la constitution de la Ve République, en fait, n'a pas en réalité le pouvoir. Il a le pouvoir parce qu'il y a la majorité qui est avec lui et parce que dans la pratique, en fait, on a mis en place cette pratique-là. Et effectivement, ceux qui sont élus au suffrage universel, vous faites la distinction entre légitimité détenir le pouvoir. Sur cette question du président, j'ai une question, après on verra un peu son rôle exactement, mais est-ce qu'aujourd'hui, vous considérez qu'avec la constitution actuelle, il faudrait quand même la changer pour éviter une démocratie qu'on appelle illibérale, où il n'y a pas trop de risques aujourd'hui en réalité ?
0: Alors, il y a un risque, mais un risque qui n'est pas nécessairement lié au pouvoir du président. Un risque, en fait, qui est lié, en tout cas pas au pouvoir, direct du président. Il y a un risque qui est un risque de glissement. En gros, il y a deux risques de grande évolution illibérale. Le premier, c'est une formation qui soit une formation populiste, clairement antidémocratique, qui arrive au pouvoir, ce qui est tout à fait possible. Hein, c'est plutôt à la mode aujourd'hui dans le monde occidental.
1: Ce serait un peu comme la Pologne ou la Hongrie
0: d'Orban. La Hongrie, là vous avez un glissement illibéral qui peut exister. Ensuite, il y a un risque qui est plus latent et plus, peut-être même plus dangereux, parce qu'on ne le voit pas venir, qui est le risque de gouverner quand même. Vous êtes élu président de la République, merveilleux, félicitations. Vous n'avez pas de majorité derrière, parce qu'on a dit que c'était compliqué d'avoir une majorité. Vous avez fait une campagne sur le fait de faire une réforme des retraites, une loi sur la cueillette des fraises, une loi sur l'immigration. Vous ne pouvez pas, parce qu'en fait, vous n'avez pas de majorité. Qu'est-ce que vous faites ? Soit vous dites, désolé, le roi est nu, vous m'avez élu, mais en fait, ça ne sert à rien. Soit vous dites, on va quand même essayer de gouverner quand même. Prenez la réforme des retraites d'Emmanuel Macron. Il avait promis cette réforme, et donc on ne peut pas lui reprocher de l'avoir tentée. Mais il n'avait pas de majorité pour la faire. Qu'est-ce qu'on a fait ? On a fait rentrer des ronds dans des carrés. On a utilisé, par la technique, un projet de loi de finances rectificative de la sécurité sociale, ce n'est pas fait pour ça. On a trouvé plein de voies parlementaires.

0: pour faire passer le truc, parce que quand même, on ne pouvait pas dire que le pouvoir était impotent. Ces derniers temps, on va encore beaucoup plus loin, c'est-à-dire que l'année dernière, on a failli pas avoir de budget. Et là, on a ouvert des fenêtres d'Overton, on s'est dit par exemple, est-ce qu'on pourrait pas utiliser les ordonnances ? Ça paraît technique, les ordonnances budgétaires, mais on les a jamais utilisées. Pourquoi ? Bah parce qu'en réalité, on a repris ça à la constitution allemande bismarckienne, donc de la fin du 19e siècle, et écouter Otto von Bismarck parlant au Reichstag, le Parlement allemand en 1874, il explique en gros que l'Allemagne n'est pas une démocratie, et qu'il ne faut pas se faire d'illusions, si le Parlement ne veut pas du budget, bah le Parlement l'aura quand même. Donc comprenez bien que c'est très lourd. J'avais un débat chez vos confrères il y a un an à peu près sur ce sujet, où le thème c'était « Ne peut-on pas utiliser pour faire passer un budget l'article 16 de la Constitution ?» Pour les auditeurs qui ne le connaissent pas, cet article, c'est les pleins pouvoirs au président de la République. Mais l'article 16, ça a été fait pour quand la Wehrmacht a envie de revenir faire ses courses sur les Champs-Élysées. Ça n'a pas été fait pour faire passer un budget. Comprenez bien que si on utilise tous les années, c'est une dictature à la romaine en fait, hein, c'est-à-dire une dictature de salut public. Si on utilise tous les ans l'article 16 pour faire passer un budget, ben, la démocratie, in fine, cesse peu à peu d'exister. Et le risque, c'est qu'à défaut de pouvoir gouverner, on trouve des parades. Mais que ces parades, elles finissent par dénaturer le texte. La différence entre une constitution d'une démocratie libérale et une constitution autoritaire, c'est jamais sa lettre. L'Union soviétique abolit en pleine purge stalinienne la peine de mort en 1936. C'est en fait son interprétation. Et si jamais on a du mal à gouverner, on risque de réinterpréter, de tordre le texte jusqu'à lui faire perdre toute substance.
1: Alors effectivement, l'article 16 notamment, je crois que la différence par exemple avec la fameuse démocratie romaine, c'est qu'aussi là c'était le Sénat, enfin en tout cas quelque chose d'extérieur qui donnait le pouvoir à un homme ou à deux ou trois personnes, alors que là ce serait le président qui s'auto-saisirait en fait de ce plein pouvoir.
0: Oui, si jamais vous êtes président de la République un jour et que vous avez envie d'abolir la démocratie, sachez que vous pouvez vous lever le matin, vous dites « Oh tiens, je vous lirai bien la démocratie aujourd'hui ». Vous regardez Nemo c'est le chien, plein pouvoir aujourd'hui, il a l'air d'accord. Ouais, bon, visiblement, votre femme n'est pas tout à fait d'accord au petit déjeuner, mais vous, voilà, vous avez simplement besoin de consulter, ça peut passer par un SMS. Gérard Larcher, Yael Braun-Pivet et ensuite Sébastien Lecornu, vous leur demandez aujourd'hui, est-ce qu'on aboli la démocratie ? Ils n'ont pas l'air d'accord, mais vous avez juste besoin de les consulter. Vous faites une allocution devant les Français et ensuite, vous êtes discrétionnairement celui qui peut mettre fin, quand il veut, à cette période d'exception. Comprenez bien que quand on a quelqu'un de relativement raisonnable à l'Élysée, ce qu'il a, je fais une plaisanterie avec Nemo, évidemment, le chien d'Emmanuel Macron, mais ce qui est le cas, hein, c'est-à-dire que je ne soupçonne absolument pas d'Emmanuel Macron d'avoir ce type d'idée. Mais le jour où vous avez un type qui s'appelle Donald, qui est, je sais pas, orange, et qui pose à côté d'un lapin de Pâques pour raser un pays étranger, comprenez bien que tout d'un coup, ce type de garde-fou inexistant pose un vrai problème. Et là, on est en danger.
1: Et du coup, ça voudrait dire qu'il faudrait quand même, alors pour ce rôle du président, en tout cas pour la redéfinition du pouvoir en France, c'est à la fois donc quelque chose qui est dans la culture et la pratique de la Ve République, de réexpliquer notamment les partis qui se remettent sur le Parlement, mais il y a quand même, est-ce qu'il faudrait quand même enlever ces articles-là qui sont dangereux pour une démocratie dont on ne sait pas le futur, forcément ?
0: Si vous prenez l'article 16, il faut comprendre pourquoi est-ce qu'on l'a introduit. Il n'est pas inutile, c'est-à-dire qu'en 1940, l'État ne tient plus. Et De Gaulle se dit, si l'État avait pu tenir, à ce moment-là, eh bien, la riposte aurait pu exister. Repli dans ce qu'il appelle le réduit breton, repli du gouvernement Alger, et la France aurait pu continuer la guerre. Et donc, ce n'est pas inutile. La question, c'est quelles sont les bornes. En gros, vous l'évoquiez tout à l'heure, mais ça existe dans toutes les constitutions, ces dictatures à la romaine. Sauf qu'on est la seule constitution où c'est le dictateur qui s'autoproclame et qui est discrétionnairement celui qui dit quand tout ça est fini. Et là, il y a en effet un vrai danger. La seule faute d'orthographe qui existe dans la constitution, elle est à l'article 16. On n'a jamais corrigé. Comprenez bien que, d'un point de vue constitutionnel, pour les juristes, nous, c'est notre bombe nucléaire. Et il est vrai que là-dessus, il serait peut-être intéressant de limiter son contrôle.
1: Et aussi au niveau du 49.3, il y a aussi donc cette image a été ultra. Et notamment, vous parlez dans votre livre que en fait l'article 47, je crois, est encore pire. Et si je ne me trompe pas, c'est les ordonnances, c'est ça ?
0: C'est les ordonnances, voilà. C'est ce qu'on évoquait.
1: Et donc, est-ce qu'il y a quand même, d'un point de vue même politique, d'un point de vue marketing, vous pouvez parler, est-ce qu'il y a quand même intérêt à remettre en cause ces 49.3, à plus le réguler, à arriver à le cadrer ? Ou en fait, en réalité, ça a été quand même pratique et ça permet une sorte d'éviter quand même une certaine instabilité qui pourrait mettre en difficulté la France ?
0: Alors, ce que je veux dire n'est pas très populaire, mais le 49.3, c'est pas une mauvaise idée. D'ailleurs, c'est pas une invention de De Gaulle et de Debré, hein. C'est une idée qui a notamment été portée dans le comité de rédaction de la Constitution par Pierre Plimelin et Guy Mollet, c'est-à-dire deux anciens présidents de la 4e République, s'étaient posé la question de quoi aurions-nous eu besoin pour que la 4e République tienne. En fait, prenons ce qui s'est passé sur le dernier budget. un budget, si vous votez pour, vous êtes dans la majorité. À aucun moment, vous pouvez demander aux socialistes, voire aux LR, de voter pour. Parce que ça voudrait dire, on soutient Sébastien Lecornu, on est dans la majorité. Et donc, si vous avez des gouvernements minoritaires, le 49 alinéa 3 permet en fait au gouvernement de tenir, de gouverner quand même, tout en ayant malgré tout la possibilité pour les parlementaires de dire à un moment, stop, ça va trop loin. Donc le 49 alinéa 3, c'est un bon instrument. Ensuite, il y a ce qu'on en fait. C'est-à-dire qu'il ne faut pas non plus en abuser, il y a pu avoir des abus, il faut être en capacité de négocier, etc. Mais fondamentalement, c'est un outil qui est un outil plutôt stabilisateur. Le problème, c'est que le mésusage conduit à sa diabolisation. Mais si jamais on devait le faire disparaître, ça veut dire que bah, on n'aurait aucun gouvernement qui aurait pu tenir depuis 2022 et que dans d'autres périodes, hein, je pense par exemple aux périodes, à la période Rocard-Bérégovoy-Cresson de 88 à 93, on aurait eu également une instabilité parlementaire chronique. Et donc là-dessus, vous voyez que quand même cet outil n'est pas complètement inutile.
1: Et on l'a vu avec notamment aussi les socialistes qui ont décidé aussi de l'accepter, même si au début ils en avaient fait une raison de censure et qui a finalement, après discussion et face à l'impasse, avait dit, bon, avec Lecornu, avait dit, on dit bon, en parlant du Parlement, ça c'est aussi un des gros autres points, je l'ai dit, c'est redonner des moyens au Parlement pour offrir à ces derniers des capacités de bâtir des compromis. Alors compromis, là on se dit, avec la situation actuelle, est-ce que c'est possible, est-ce que c'est quelque chose qui se crée? Est-ce que vous pensez que c'est quelque chose qui se crée, qui doit être attendu sur le long terme, ou même en fait avec la proportionnelle et avec justement une hausse des moyens et avec en fait une sorte de pragmatisme qu'on voit un peu actuellement, même si ça paraît un peu une grosse crise, on a l'impression qu'ils discutent pas, il y a quand même plus de discussions, on sent que le pouvoir est au Parlement. Est-ce que c'est quelque chose, donc c'est une solution qui est aussi au niveau du court terme ou du moyen terme ou que du long terme, et c'est une question de changement de pratique politique?
0: Alors c'est un changement, souvent on dit non mais le compromis c'est pas possible, hein, c'est pas dans notre culture politique. Cette question de culture politique elle est ridicule, c'est-à-dire que prenez des auteurs de la fin de la 4ème République qui disaient aux gaullistes « élire le président au suffrage universel ». Mais c'est pas dans notre culture politique. On est le plus vieux pays parlementaire d'Europe après la Grande-Bretagne. Et puis on a essayé qu'une fois, hein, en 1848, et ça a donné un Bonaparte et un empire. C'est pas dans notre culture politique. On fait des compromis dans les collectivités. On est en effet le plus vieux régime parlementaire d'Europe. Et on a mis du temps à s'adapter au début de la Ve République à l'organisation très présidentialiste de notre vie politique. C'est pas une question de culture, c'est une question de structure. Quand vous avez des structures qui changent, il y a un temps de réadaptation, on vit un temps de réadaptation, et puis ensuite, bah, vous avez des acteurs en fait qui, nonobstant leur culture, c'est pas dans nos gènes encore une fois, eh bien réadaptent leur comportement et leur stratégie. Il faut mettre en place en revanche des structures qui sont gouvernables. On évoquait tout à l'heure la proportionnelle, on disait, ça fait baisser le coût du compromis, parce que c'est pas... Soit je m'allie avec quelqu'un avec qui j'ai trois points d'accord, mais si je le fais, je participe à la stabilité, mais je meurs. Ou bien je reste solidifié dans l'opposition et le pays est en crise, mais au moins je meurs pas. C'est ce que produit le scrutin actuel. Avec une proportionnelle, vous faites baisser le coût du compromis. Donc vous changez les structures. En changeant ces structures, vous rendez les choses plus gouvernables. Vous évoquiez, point important, la question des moyens du Parlement. Le budget aujourd'hui de l'Assemblée nationale, c'est le budget de la ville de Bordeaux. Pas la métropole, hein, la ville. Le budget de la ville du Sénat, c'est le budget de la ville de Grenoble. Pas la métropole non plus, hein, la ville. C'est pas suffisant. Quand vous regardez comment fonctionne le Bundestag en Allemagne, ou la Chambre des députés en Italie, je parle même pas du Parlement américain qui, à côté, nous, on a une TPE par rapport à une multinationale, hein, quand vous voyez les moyens, bah, ça pose tout un tas de problèmes. Prenez par exemple, la dernière fois, pour le dernier budget, je sais pas si vos auditeurs s'en souviennent, mais on a fait beaucoup de bruit sur la taxe Zucman. Taxe Zucman, c'est un fétiche idéologique d'un côté comme de l'autre. Soit c'est le diable, soit c'est la solution à tous nos problèmes. Personne ne sait vraiment dire combien ça rapporte. Pourquoi ? Pas parce que les parlementaires sont nuls, mais parce qu'en fait, on aurait eu ça au Bundestag. Vous auriez eu des groupes puissants, capables de produire une expertise propre, des commissions puissantes en capacité de produire une expertise propre, de chiffrer le truc, et au moins, on aurait pu se mettre d'accord sur les faits. Là, comme tout est improvisé et sans beaucoup de moyens, vous avez des gens qui vous disent « ça va vous sauver » et d'autres « ça va nous tuer ». Et donc, une fois que vous avez dit ça, vous ne pouvez pas produire du compromis. Parce que forcément, on n'est même pas d'accord sur les faits sur lesquels on discute. Et ça, ce n'est pas un problème de posture idéologique, de personnel politique méchant et incompétent. C'est souvent uniquement un problème de moyens qui permet de monter en gamme en termes d'expertise. Et cette montée en gamme en termes d'expertise permet de produire des analyses communes, ou en tout cas une convergence des analyses, qui permettent ensuite de faire des choix politiques. Est-ce qu'on prend ce risque? Est-ce qu'on ne le prend pas? Mais au moins, on est d'accord sur le risque qu'on prend.
1: Et notamment avec aussi cette importance de prendre le temps, parce que vous l'avez, vous l'expliquez dans votre livre, on est un des régimes qui applique le plus vite la loi, 149 jours en moyenne, c'est beaucoup moins que d'autres pays limitrophes, l'Allemagne. Et effectivement, là-dessus, sur cette question de temps, est-ce qu'il n'y a pas un risque avec la prise de temps, avec prendre plus de temps, qu'en fait les lois mettent un peu trop de temps et que ça crée encore une instabilité, ou en tout cas une sorte de latence qui font que les citoyens se disent « mais attends, on a voté cette loi et ça met un temps fou à venir s'appliquer ».
0: Alors, le problème, c'est qu'on va très vite pour voter des lois. Vous évoquiez les 149 jours. Alors, il y a encore très peu de temps, et ça me rend malheureux pour le coup qu'il est perdu, même ça peut me réjouir sur d'autres aspects. Mais je dis, on a le Parlement le plus rapide d'Europe après la Hongrie, qui a deux caractéristiques, une seule chambre et Viktor Orban. Nous, on a deux chambres et pas Viktor Orban, mais ils l'ont plus non plus. Mais comprenez bien que c'est pas sain. Et on dit, ouais, mais ça mettra plus de temps pour s'appliquer. En réalité, la plupart du temps, les lois mettent beaucoup de temps pour s'appliquer parce qu'elles sont mal écrites. Et comme elles sont mal écrites, il faut beaucoup de décrets d'application qui mettent du temps à sortir. Donc la question, c'est pas l'urgence. La question, c'est qu'on va beaucoup trop vite au Parlement. Résultat, qu'est-ce qu'on fait? On écrit des lois mal faites et qui créent de l'inflation législative. Pourquoi ? Parce que qu'est-ce qui se passe derrière ? 3 ans plus tard, la loi est tellement mal faite qu'on la remet sur le métier. Prenez des questions profondément consensuelles comme la question de l'immigration. On a une loi sur l'immigration en moyenne tous les 3 ans. Tous les 3 ans, on dit, vous avez un ministre de l'Intérieur qui arrive en disant « Moi, enfin, je vais voter la loi qui réglera le sujet de l'immigration ». Et résultat, on vote une nouvelle loi qui change 3 virgules, qui souvent corrige les erreurs de la précédente. Bon, tout le monde se rend bien compte que le sujet n'est pas sorti du débat public, et donc tout le monde redemande une loi sur l'immigration. Un nouveau ministre de l'Intérieur arrive, dit « moi j'ai fait une loi sur l'immigration », et à la fin que se disent nos concitoyens, ils se disent « en fait, bah, visiblement, l'État n'est pas en capacité de gérer la question d'immigration ». Donc le problème, il n'est pas dans la loi, le problème, il est qu'aujourd'hui, eh bien, le politique ne veut pas, est méchant, et on va aller chercher un type qui, là, va disrupter le système, quelqu'un de radical qui va mettre, qui va jeter le bébé de l'état de droit avec l'eau du bain. Et maintenant, on pourra enfin reprendre la question de l'immigration en main. Ça crée le populisme, ça crée l'autoritarisme, tout bêtement, parce que, in fine, eh ben, à trop légiférer mal, vite et sans conséquence, eh bien, on donne le sentiment que le politique ne peut pas agir sur le réel. Or, le principe, justement, du politique, c'est de pouvoir prendre en main notre destin collectif.
1: Alors j'ai un dernier aspect de cet ensemble, voilà, de ces solutions, on va dire, pour la crise politique, en tout cas une partie des solutions, c'est la question de la démocratie locale. C'est pas forcément un sujet que vous abordez dans votre livre, en tout cas, mais c'est plutôt dans un article que j'ai lu dans un des derniers travaux de la Fondation Jean Jaurès. Et donc c'est la question de la démocratie locale, plutôt même de la démocratie participative locale. J'avais une question par rapport à ça. Est-ce que, par rapport à cette démocratie participative locale, est-ce que c'est une question de juste concerner l'individu ou ça passe par la loi, en fait, de changer la loi pour que cette démocratie participative soit réelle et concrète au niveau du local?
0: On peut changer la loi, mais je crois qu'aujourd'hui, le problème de la démocratie locale, c'est pas d'abord dans la loi et les structures. Regardez les dernières élections municipales. On a beaucoup de nos concitoyens, notamment les plus jeunes, qui se sont pas déplacés. Pourquoi ? Parce qu'en réalité, ils se sentent peu concernés par le local. Pour une raison simple, c'est que la base de la démocratie, c'est pas seulement les institutions, c'est également l'espace public. Or, il n'y a pas d'espace public au niveau local. En gros, si vous lisez la PQR, vous connaissez le nom de votre maire, vous connaissez les projets, mais si vous vous informez sur les réseaux sociaux, si vous vous informez sur les chaînes d'information, eh bien, à ce moment-là, le local est inexistant. Et donc, moi, à l'origine, mais Téhéran est plus proche que Clermont-Ferrand. Parce que vous êtes abreuvé d'informations sur l'Iran. Et c'est bien, hein, c'est important. Mais derrière, ce qui se passe au coin de la rue, c'est pas évident. On peut développer la démocratie participative, on peut développer les référendums locaux, mais combien de nos concitoyens seront au courant, même que ça existe, qu'il y a un référendum ce jour-là? En fait, très peu. Et donc, on a un problème de construction de l'espace public, et vous pouvez construire toutes les institutions que vous voulez au niveau local, en redonnant du pouvoir au local, en clarifiant les conséquences. Vous évoquez le rapport à la Fondation Jean Jaurès, je suis fondamentalement favorable à ça. C'est-à-dire que développer les référendums, envisager une clarification des compétences, mais in fine, si vous ne construisez pas cet espace politique local, vous aurez toujours 60% d'abstention aux dernières régionales quand même. Il y aura toujours une abstention massive et une décorrélation avec une surreprésentation de l'électorat âgé et une déconnexion des plus jeunes.
1: Eh bien, malheureusement, l'interview touche à sa fin. Merci beaucoup, Benjamin Morel, pour ces explications pour nos auditeurs et auditrices qui permettent donc de mieux comprendre notre modèle de gouvernance et aussi les raisons de ces crises. Je rappelle votre livre « Crise politique, crise de régime » aux éditions Odile Jacob, qui permet aussi de comprendre l'intérêt de la proportionnelle, si là on en a pas mal parlé, à la fois pour des questions démocratiques, mais aussi, vous l'avez dit, pour une question de stabilité et d'éviter de sortir de cette instabilité du pouvoir. Alors, merci beaucoup, Benjamin Morel. Et merci aux éditeurs et auditrices de Fréquences Protestantes pour votre fidélité et votre attention. Je vous dis à bientôt pour un nouvel impromptu.

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2: Bonjour. À l'occasion de la sortie aux éditions Fugue d'un beau portrait du pianiste Nicolas Engelich, disparu en avril 2022, Intermezzo reçoit l'auteur, Nathalie Kraft, qui a été rédactrice en chef du Monde de la musique pendant 15 ans. Elle est également l'auteur, entre autres, de Beethoven par lui-même et d'Écouter Sibelius, coécrit avec le compositeur Éric Tanguy. Elle est aujourd'hui responsable du secteur musique classique pour New Stang Culture et directrice artistique des musicales d'Aradon dans le Morbihan. Son dernier livre, Nicolas Engelich, Le piano absolu, est-il d'abord écrit à la mémoire de l'artiste Nathalie Kraft?
3: À sa mémoire, puis je voulais rendre compte aussi de sa vie qui était pour moi, et de sa vie de musicien, qui pour moi est exemplaire parce qu'il a pris tout son temps. Mmh. Il ne s'est pas précipité. Il n'est pas tombé dans le trou où tombent en général les enfants prodiges. Il n'est pas tombé dans ce trou-là. Et il est remonté, en tout cas. Et il a pris son temps. Et il n'a jamais été dans les réseaux sociaux. Il a beaucoup réfléchi à tout ça. Et je pense que c'est un modèle, en fait. Il a beaucoup enseigné. Il a été enseignant pendant 10 ans. Plus de 5 ans d'assistant avant auprès de Marie-Françoise Buquet et de Bruno Rigouteau.
2: Donc ça au fait, conservatoire.
3: Oui, ça fait 16 ans en fait, 16 ans d'enseignement.
2: C'est une façon de dire que c'était quelqu'un de pas narcisse du tout.
3: Ah, pas du tout.
2: Parce que ça apparaît, le mot de narcissisme en négatif, le mot lui-même, si j'ai bien lu, apparaît qu'à la toute fin dans la bouche, je crois, de Renaud Capuçon, je ne sais plus lequel de vos interlocuteurs, qui dit c'était tout sauf un narcisse. Ah. Et on se dit que depuis le début, c'est ça aussi qui vous porte dans votre admiration pour l'homme.
3: Oui, oui, tout à fait. Il avait une phrase absolument formidable qui était « on joue comme on est ». Donc, il n'était pas du tout narcissique ni maniéré. C'est quelqu'un de très spontané, de très naturel, mais en même temps extrêmement intelligent, extrêmement cultivé, mais qui n'avait aucun maniérisme, qui ne cherchait pas à montrer plus que ce qu'il était, et qui était quand même conscient de ce qu'il valait, parce qu'il savait ce qu'il valait, mais en même temps toujours en recherche du mieux. Voilà, mais aucun narcissisme.
2: À propos du maniérisme, c'est d'ailleurs, vous le faites remarquer avec finesse et puis beaucoup d'amitié, c'est presque quelque chose qui lui était reproché, cette façon ours d'entrer sur scène.
3: Ah oui.
2: Que vous commentez, mais très amicalement pour le coup, vous le commentez de façon positive, enfin comme un signe de sa concentration, dont il parle d'ailleurs.
3: Oui, oui, tout à fait. Oui. Il était. Mais en même temps, c'était quelqu'un de très, très réfléchi. Hein. C'est quelqu'un qui réfléchissait énormément. Il travaillait le piano plus dans les partitions que sur le piano, en fait. Donc, parce qu'il réfléchissait à tout ça, il étudiait.
2: À la table.
3: Oui, bien sûr. Je raconte même qu'il glissait ses partitions avant les concerts sous son oreiller.
2: Oui, j'ai lu ça avec énormément. Je trouve ça très émouvant, comme par un acte magique.
3: Absolument, c'était un acte magique. Mais bon, il devait faire peut-être ça quand il était enfant, déjà.
2: Probablement. Voilà. On imagine le geste comme un geste enfantin,
3: oui.
2: Comme de mettre son nounours près de soi. Enfin, il y a quelque chose de cet ordre.
3: Exactement.
2: Il y a une chose que j'ai trouvée très émouvante parmi bien d'autres, c'est le fait que vous êtes très touché, visiblement, par le parcours international et les sources, ce que vous appelez les sources, les racines vraiment du côté de ses parents, à la fois du côté serbo-croate, le côté russe, l'ancrage en Amérique. Enfin, c'est quelque chose qui vous touche personnellement?
3: Non, pas personnellement du tout. Non. Moi, ça me touche énormément lui parce que Nicolas, c'est un millefeuille. C'est-à-dire qu'il incarne tout ça et toutes ces traditions musicales en même temps. Il les a assimilées. Et il est le produit un peu de tout ça, qu'il a su assimiler et transformer en or, en fait.
2: Le côté mythologue pas mêlé au côté américain?
3: Pas forcément américain, mais aussi français, parce que par sa mère, qui a étudié à Belgrade avec Olga Mihailovic, il est aussi l'héritier de Lazare Lévy, parce qu'Olga Mihailovitch était une élève de Lazare Lévy. Donc tout ça, il a tout ça en lui. Il a la tradition napolitaine à travers Ciccolini.
0: Oui.
3: Donc c'est un millefeuille.
0: Oui.
3: Mais bien une bonne recette de millefeuille où tout se mélange très bien et devient pas simplement des feuilles les unes sur les autres. Mmh. Ça devient un gâteau.

0: Comment s'est liée votre amitié, si c'est pas indiscret?
1: Par hasard. En fait, quelqu'un m'a Patrick Sersovitch, vous voyez, le
0: très
1: grand critique
0: bien,
1: musical, qui est au monde de la musique et que j'aimais beaucoup. C'est lui qui m'avait un jour signalé Nicolas Angelisch.
0: Quand il était encore jeune?
1: Oui, quand il était encore très jeune, qui m'avait dit, je citais un autre pianiste, il m'a dit, mais non, mais vous savez comment il était, vous n'y connaissez rien, Nathalie, c'est pas, allez écouter Nicolas Angelisch, vous verrez ce que c'est que la maîtrise du clavier, la virtuosité, la structure, la conduite des voix, tout. Et puis voilà. Donc j'ai été l'écouter, j'ai dit, ah, tiens.
0: Mais en même temps, il n'était pas du genre, d'après ce que je comprends, à se lier avec les journalistes par intérêt. Il se liait avec les gens qu'il aimait.
1: Ah, mais bien sûr, il n'a jamais fait ça. Non.
0: Du coup, c'est quand même un lien étonnant. Vous arriviez là comme journaliste et c'est comme ami qui vous a élu.
1: Oui, on peut dire ça comme ça. On avait ce qui nous rapprochait en plus de la musique, c'était la littérature. Mmh. Moi, j'ai une formation littéraire et donné que j'ai consacré un chapitre à ça, sur la culture des littéraires de Nicolas qui était énorme.
0: Et sa façon de fréquenter les bibliothèques, ou de laisser les livres au milieu.
1: Voilà, donc cette façon-là, on parlait beaucoup de ça ensemble, on était rarement d'accord. D'ailleurs, c'est intéressant, on avait une amitié qui était un peu dialectique. C'est-à-dire que pour certains pianistes, par exemple, il avait une admiration folle pour Horowitz, que je ne partageais pas. J'avais une admiration folle pour Rudolf Serkin, qu'il ne partageait pas. Donc, on avait des choses comme ça, pareil pour la littérature, mais on s'échangeait des choses et on avançait ensemble là-dessus beaucoup aussi. Et sur les chefs et tout ça.
0: Oui. À propos d'avancer, il y a quelque chose dans la forme du livre que j'ai beaucoup aimé, c'est le côté passer d'un témoignage à l'autre avec des liaisons qui sont très habiles. Mais on passe, c'est comme si on avait une assemblée réunie pour penser à Nicolas Angelisch 4 ans après sa mort et vous passez de l'un à l'autre librement.
1: Oui, mais j'ai essayé de faire ça.
0: Oui.
1: J'ai essayé de faire intervenir des gens qui ses amis les plus proches dans la musique, c'est-à-dire Renaud Capuçon, Martha Argerich. Il y en a qui sont très proches aussi, mais il se trouve que Martha, quand Nicolas a joué dans le festival de Martha Argerich, c'est son dernier concert, c'est le dernier concert de Nicolas Angelisch, et qu'ils étaient proches, qu'ils se téléphonaient beaucoup, et avec Renaud Capuçon en permanence. Ils ont joué, je crois, Renaud ne se souvenait plus, mais sans doute plus de 100 concerts ensemble.
0: Nous écoutons Nicolas Angelisch, non pas en compagnie de Renaud Capuçon, mais en solo, dans l'une des études d'exécution transcendante de Liszt.

0: Nathalie Kraft.
1: C'est Nicolas qui m'a introduit dans cet univers de Lise Rachmaninoff, ça, de la virtuosité.
0: Oui.
1: Et où j'ai compris que la virtuosité, ce n'est pas gratuit.
0: Ah, c'est faut aller au-delà.
1: Voilà. Oui. Quand c'est fait comme il le faisait, qu'il adorait la virtuosité, oui. Comme je raconte. Et c'est pour ça que je cite pas mal de textes de Liszt,
0: voilà,
1: qui sont très importants.
0: Très bienvenus, parce que ça met le doigt sur qu'est-ce que c'est la virtuosité. J'ai oublié la phrase exacte, mais
1: ouais.
0: C'est au service d'autre chose, quoi, comme chez Chopin.
1: Ouais.
0: D'ailleurs, ça m'a beaucoup étonné aussi de découvrir qu'il jouait peu Chopin.
1: Et oui.
0: Et étrange. Parce que Chopin, on se dit que c'est un incontournable.
1: Oui, il faisait toujours la même mazurka qui faisait les concertos.
0: Oui. Le deuxième nocturne, vous citez aussi.
1: Deuxième nocturne, ouais. Et puis, je ne crois pas qu'il ait, il a jamais consacré un récital à Chopin, mais oui. Absolument jamais. D'ailleurs, à jamais, personne, sauf les Goldberg.
0: J'ai beaucoup aimé la blague, j'ai trouvé ça excellent, la blague de Woody Allen. J'aurais pas soupçonné que Nicolas Angelich était quelqu'un qui pouvait aimer Woody Allen, tout en aimant Bergman, ce qui est bien, c'est un bon mélange.
1: Mais absolument, mais
0: c'est
1: il était comme
0: écart,
1: ça, mais
0: oui.
1: Il était comme ça, c'est quelqu'un qui n'était dans aucune case,
0: oui.
1: il détestait la spécialisation en musique,
0: oui.
1: Bah, lui-même voulait pas le faire,
0: oui.
1: Je veux dire, il voulait pas.
0: Oui, il l'a pas fait d'ailleurs.
1: Il l'a pas fait.
0: On comprend ces grands compositeurs de prédilection, mais ça, on peut pas appeler ça une spécialisation.
1: Non, non, voilà.
0: Pas comme Rubinstein avec Chopin, quoi.
1: Et il y a quelque chose aussi, c'est que souvent les pianistes qui jouent Chopin ne jouent que Chopin, parce que c'est un monde tellement particulier qu'après, c'est difficile, sauf à être un Pollini. Mais il n'est pas Pollini qui veut. Et puis Nicolas, ça ne veut pas dire, vous savez, il est mort à 51 ans, il avait encore 30 ans de carrière devant lui.
0: Oui.
1: Le pianiste,
0: ils ne sont pas arrêtés par la physique.
1: Oui, non.
0: Sauf si les mains, vraiment, un problème comme Léon Fischer.
1: Oui. Mais bon, Léon Fischer a été arrêté très tôt.
0: Ouais.
1: Je consacre beaucoup, pas mal de pages à Léon Fischer.
0: C'est ce que j'ai vu. Il y a des vrais petits portraits au milieu d'un chapitre.
1: Oui, mais pour Fischer, parce que je me suis rendu compte, je ne m'en suis pas rendu compte avant, qu'en fait, à chaque étape de la vie importante de Nicolas, Léon Fischer a été présent.
0: C'est-à-dire, personnellement,
1: mais
0: pas
1: oui,
0: comme modèle uniquement.
1: Non, non, ouais. Personnellement. C'est-à-dire, il a intervenu à chaque étape.
0: Et de façon généreuse.
1: Oui, et jusqu'à la fin des jours de Fleischer, ils étaient en contact tout le temps.
0: Oui.
1: Voilà, dès qu'il y avait quelque chose, ils s'appelaient, et puis même s'il n'y avait rien, ils s'appelaient aussi pour se dire bonjour, bon anniversaire, joyeux Noël. Et c'était très proche.
0: Quand on referme le livre, Nathalie Kraft, il y a une chose qui est très belle, parce que quand on referme un livre, il y a des choses qui restent et d'autres qui sont restées un peu moins présentes. Et moi, ce qui m'est resté, bon, c'est peut-être à cause de ma nature, mais c'est l'extraordinaire orbe de générosité qu'il a entouré, parce qu'il était sûrement quelqu'un de généreux, mais qu'est-ce qu'il a reçu? Est-ce que vous citez des paroles d'Yvonne Loriot, enfin le côté la seconde maman, le prêt de l'appartement, enfin il a été vraiment, comment dire, dorloté, comme on n'imagine pas qu'un homme aussi sauvage puisse être.
1: Il n'était pas du tout sauvage.
0: Non, voilà, c'est une illusion en fait. Hein.
1: Oui. Il n'était absolument pas sauvage.
0: Mais qu'est-ce qu'il avait l'air pour le public? Et puis ce physique très étrange.
1: Oui, mais il avait l'air, mais dès qu'il saluait, dès qu'il...
0: Oui, en même temps, il arrivait courbé, on se disait, oh là, il n'avait pas envie de venir. C'était étrange, les arrivées de Nicolas Angelich sur scène.
1: Je crois que je les ai décrits.
0: Oui, vous les avez décrits très bien, d'ailleurs, avec beaucoup d'affection et en même temps beaucoup de finesse. Vous aimez bien le portrait?
1: Je ne sais pas, vous me le dites, mais je ne
0: sais pas.
1: Oui,
0: parce que c'est un beau portrait, je trouve. Moi, j'ai beaucoup aimé tous les passages, par exemple, sur l'époque de la prime adolescence, la rencontre avec Cicolini et tout ça, parce que justement, vous y mettez de votre plume.
1: Ben, j'y mets de ma plume, mais en fait, de ce qu'on m'a raconté. Je n'étais pas témoin.
0: Mais vous l'avez pris en charge, comme le rapportez.
1: Voilà, c'est ça.
0: De façon quand même comme un écrivain.
1: Oui, c'est ça. Oui, tout à fait.
0: Comme une vraie biographe.
1: Oui, absolument.
0: Et aussi toute la partie sur l'Amérique.
1: Je ne pouvais pas inventer les cours de... puis même les auditions d'Yvonne Loriot. On me les a racontées. C'est pour ça que je peux les raconter.
0: Et puis les élèves de Cicolini, il en reste pas mal de toute façon. Donc ceux-là aussi...
1: Oui, tout à fait. Eux, ils ont été mes sources.
0: Oui.
1: Moi, je n'étais pas témoin, mais en même temps... Et puis pareil, aux États-Unis, il a fallu quand même que je trouve des sources.
0: Oui.
1: C'était beaucoup plus compliqué.
0: Et là, c'est très documenté. Hein, parce que la partie sur l'enfance...
1: Énormément. vraiment travaillé là-dessus parce que
0: oui, vous y êtes allé pour ça ?
1: Non, pas du tout, mais j'ai eu beaucoup de contacts à travers différentes personnes qui m'ont renvoyé à d'autres personnes, etc. Oui. Parce que bon, d'abord il y avait déjà l'orchestre de Cincinnati où son père a été violoniste pendant 46 ans. Et donc eux, ils m'ont pas mal aidé à trouver d'autres sources. Ils me disaient, mais ils me recommandaient à quelqu'un, etc. Donc j'ai eu pas mal de sources comme ça que j'ai réussi à trouver Elisabeth Pridonov, dont j'avais jamais.
0: Je connaissais pas le nom. J'avoue.
1: Non, mais Nicolas n'en avait jamais parlé. Donc si vous voulez, c'était un témoignage quand même très intéressant. Comment Nicolas a fait pour se débarrasser de sa mère.
0: Oui, ce qui est un sacré sujet, parce qu'au début du livre, on ne soupçonne pas l'emprise, parce que vous en parlez de façon plus douce, et puis sans doute, c'est à l'adolescence, comme chez tout le monde, qu'une mère de ce genre-là se révèle un peu redoutable. C'était quand même assez terrible, là. Vous laissez entendre qu'il a quand même choisi de placer un océan entre eux assez consciemment.
1: Quoi. C'est ce qu'il a fait.
0: Oui, c'est ce qu'il a fait.
1: Concrètement, c'est ce qu'il a fait.
0: On a l'impression que c'est un choix, quoi.
1: Bah, il le dit l'entretien avec Jenny Chen, il dit ça. Il le dit. Il fallait que je fasse un choix et je me suis dit que c'était peut-être là le moment. Donc, il décide que c'est le moment que sa mère, elle rentre et lui reste.
0: Oui.
1: Et ça, c'est quand même énorme.

0: Il y a un sens aussi dans ces pages de une sorte d'ironie un peu tendre de votre part. Par exemple, quand vous racontez de la part de Martha Argerich qu'elle a vu un nom dans le journal et qu'elle a dit « Ah, c'est moi, Pascal Argerich en deux », et elle a dû croire que c'était les coquilles. Et elle a dit « Ah non, c'est un certain Nicolas Argerich ». C'est très joli, je trouve. C'est trois fois rien, mais ça nuance aussi. Je sais pas comment dire. Tout le livre nuance aussi le caractère impressionnant de tous ces immenses artistes, que ce soit Martha Argerich, Renaud Capuçon, qui est quand même une personnalité qui s'impose, quoi. Et même Yvonne Loriot, même si c'est plus loin pour des gens d'aujourd'hui.
1: Mais Yvonne Loriot, les lettres sont absolument d'une gentillesse, mais
0: Oui. Et
1: extraordinaire.
0: puis c'est magnifique quand elle lui donne de l'argent parce que sa mère n'est pas là et qu'il a pas les moyens de se loger ou de se nourrir. Enfin, c'est. Qu'est-ce que vous souhaiteriez que des lecteurs de votre livre qui ne sont pas forcément très familiers de Nicolas Angelich gardent comme son ou comme image de lui?
1: Sa modestie.
0: Un grand merci à Nathalie Kraft pour sa présence dans cette émission. Son livre Nicolas Angelich, Le piano absolu, est paru en avril dernier aux éditions Fugue. Tous les enregistrements diffusés dans cette émission sont des extraits de CD parus chez Warner. Je vous propose d'écouter pour finir le final de la sonate dite Waldstein de Beethoven par Nicolas Angelich. À bientôt.

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2: Bonjour, ce nouveau manteau d'Arlequin nous conduit par deux fois au Théâtre de la Tempête. D'abord pour musique, au pluriel, en héritage, texte et mise en scène de Ludmila Dabo. Un rideau, un voile, laisse deviner en transparence le décor derrière et les personnages, comme pour protéger l'intimité d'un appartement. Des bougies, de nombreuses lampes au ton chaud orangé, tamisent une atmosphère accueillante, chaleureuse, qui invite au repos. À Jardin, on devine Ludmila Dabo en personne, dans un fauteuil, au centre, à l'avant-scène, une table basse, couverte de bougies, une table ou une malle, ou peut-être le catafalque d'un mort que l'on vient honorer, ou un autel dans une église, avec derrière les autres personnages, et les comédiens gardent leur propre nom dans la pièce. Une grande famille en sol majeur. Derrière, groupés donc Caloun, Élise Vigier, Anthony Capelli, Louis Geffroy et Gilles Normand. Ils invitent à entrer dans le cercle amical ou familial pour une cérémonie profane et religieuse à la fois. Ils vont parler de leur pays, de leurs traditions, rituels, de leur famille, leur enfance. Ils vont rendre hommage à leurs ancêtres, une cérémonie cathartique en quelque sorte, et qui s'éloigne des codes du théâtre. Ils donnent envie de les rejoindre pour parler nous aussi de nos familles, à partir des chansons qui nous ont marquées et accompagné notre héritage, dont Ludmila dit fort justement qu'ils sont comme une bibliothèque musicale. Quand le rythme des instruments donne le signal, le voile tombe, le décor apparaît plus précisément. Salon donc, avec pouf, ambiance tamisée, lampes et bougies toujours, important avec les vêtements qui serviront au fil des récits, superbes costumes d'Alma Bousquet, en particulier les costumes africains soyeux et colorés. Ce décor attend l'ami qui va venir, peut-être, nous, peut-être, il est protecteur, comme le ventre de la femme enceinte, un lieu qui a une âme où chacun a laissé son empreinte. Nous sommes à l'aise avec l'impression d'être conviés à une veillée amicale, elle le sera. Le quatrième mur étant aboli par le jeu, la mise en scène, qui inclut la salle et l'on irait volontiers boire un thé avec eux, confortablement installés. Un cantique en bassa, chanté a cappella, donne le ton, confiance, connivence. Chanté en phonétique, parce qu'on ne parle pas la langue. Le bassa, il n'y a que la phonétique du bassa et les plats traditionnels, dit Ludmila. Au Cameroun, la femme n'est pas initiée, mais le grand-père de Ludmila a initié tous ses petits-enfants, y compris les filles, si j'ai compris. Quand sa mère se sentait suivie dans la forêt, ou quand elle traversait la rivière, le grand-père disait « c'était les ancêtres qui t'accompagnaient ». Et d'ajouter « ma mère dit qu'elle pourra partir quand elle aura 100 ans, c'est comme ça entre Dieu et moi ». Nous sommes issus de musique et de chansons, dit-elle. La musique est un passage de mémoire, un relais. On a dit à Ludmila, voilà ton héritage. Il inclut donc la musique et la foi. Père sénégalais, mère camerounaise, elle a grandi à Paris et elle parle du manque de sa mère, de l'absence du Cameroun dans son histoire. Enfant, sa mère lui a fait découvrir Nina Simon, qu'elle a incarné plus tard dans une pièce montée par David Lescaut au Théâtre de la Ville. Tous chantent, dansent, jouent d'un instrument, guitare basse, batterie, percussion africaine, mbira, une sorte de sansa, un instrument à lame avec des jolis sons. On passe de la cappella à la polyphonie. J'aime ces voix très timbrées des africaines, tantôt douces, tantôt gutturales. La mère d'Élise Vigier fut la créatrice du théâtre du Café de la Danse, ça laisse des traces. Belle allusion à la grande Colette Magny que j'ai eu la chance de rencontrer. Je ne sais plus qui dit « À l'enterrement, on a tous dansé sur le refrain de La mort me hante », une chanson de Colette Magny. On parlera aussi de son merveilleux mélocotone. Il y a des enterrements où l'on chante, on danse, on joue aux cartes. Belle scène quand Élise danse seule au fond, presque comme en transe. Leur mère était fantasque, des magiciennes, dit Élise, à ce moment-là habillée comme sa mère dans les années 70, parce que par moment, les costumes suivent la chronologie. « La mère de Ludmila priait pour moi, dit-elle. Moi, je suis athée, mais j'aimais qu'elle prie pour moi. La mère de Ludmila a chanté pour moi. C'était comme si elle me donnait quelque chose. » Fin de citation. La prière n'est jamais loin, le plus naturellement du monde, elle fait partie de la vie, au même titre que le culte des ancêtres. Caloun, créole réunionnaise évoque des rituels qui ressemblent à des fêtes pour honorer les ancêtres par des offrandes. Il y a les chanteurs, les danseurs, le possédé. Et quand la religion rend hommage aux ancêtres qui nous accompagnent, nous envoient des messages, alors intervient ce qui faisait peur aux colons blancs, le maluyo, l'un des deux genres musicaux essentiels de la Réunion, une musique de résistance des ancêtres, esclaves employés dans les plantations de canne à sucre de la Réunion, comme le blues était celle des esclaves dans les champs de coton aux États-Unis. Elle évoque le cabaret, K-A-B-A-R-E, qui a bercé son enfance, un culte de possession musicale, magico-religieux, qui rend hommage aux ancêtres afro-malgaches, un cadre mélodique précis. Dans les civilisations négro-africaines, vie et mort sont imbriquées. Les Africains, les créoles, ont un rapport particulier aux morts plus qu'à la mort d'ailleurs, auquel ils croient. Brève allusion au retournement des morts, on exhume les défunts, on les rhabille, on fait la fête avec eux, on chante, on danse. Par moments, elles dansent comme un derviche tourneur et c'est très beau. L'histoire n'est jamais loin avec un oncle qui était un enfant de la Creuse, quel drame. Et elle dit, voir ma mère chanter, ça a toujours été un soutien pour moi. Et elle chante tic tic tic dans le coin, une devinette du pays, et une spectatrice répond, depuis la salle, c'est magique. Quand dans un supermarché Amazing Grace s'est mise à résonner, la mère de Ludmilla l'a chanté en bassa. La mère disait, nous chantons Jésus de notre vivant, mais à notre mort, c'est lui que nous suivrons toujours. Louis, lui, déteste Barbara, ça me fout le cafard, dit-il. C'est le seul ici à connaître les chants de marins. Son grand-père lui chantait toujours le même chant, Cusque, pour l'endormir dans un lit trop serré comme un Twix, dit-il. Tous se mettent à chanter Cusque, donc c'est une berceuse. Et 20 ans plus tard, c'est lui qui borde le grand-père. C'était, dit-il, comme un passage de relais. Ce jour-là, j'ai compris que j'étais devenu un adulte quand j'ai bordé mon grand-père. Et ils le rechantent tous ensemble, ce Cusque. Ludmilla, pour accompagner autrement, chante Amazing Grace par-dessus. Tout est possible. Tout se partage. Les musiques se mêlent. Gilles, accompagné à la guitare par Anthony, chante lui en allemand du Wagner. Ma sœur, mon frère et moi, on a été élevés avec les Nibelungen, parents amoureux des arts et des lettres, mère linguiste grammairienne. Lui, il chantait dans la chorale d'enfants d'Anières,

en chantant. Ludmilla parle de rituels de la prière, de l'arabe littéraire. Son père est de Joal. C'est une petite île du Sénégal qui est couplée avec Fadjout. On dit Joal Fadjout généralement. Joal où est né Léopold Sédar Senghor. La chanson en Wolof, Tadjabone, histoire d'une fête musulmane, raconte l'histoire d'Abdou qui revient dans son village natal. Deux anges lui demandent s'il a jeûné, s'il a prié souvent. Alors Élise se rappelle les belles signares sénégalaises, la rhapsodie des griots, la danse des jeunes filles nubiles. Pas vraiment nostalgique, cette démarche. La nostalgie est ailleurs. Elle se révèle en nous. Les racines de chacun émaillent chaque récit, les chansons qui nous ont, qui les ont construits à travers les migrations, les voyages, l'exil parfois. Ce n'est pas exactement un concert, bien que la musique et les chants soient omniprésents. On partage les histoires de vie. Chacun arrive avec ses chansons, ses contes, ces histoires de famille, et ce n'est pas exactement du théâtre non plus, parce qu'il s'agit ici de partager avec la musique des tranches de vie, donc des croyances, la foi, des rituels. Ceux qui connaissent un peu l'Afrique savent que la religion chrétienne et la religion musulmane peuvent côtoyer sans problème les rites ancestraux, voire l'animisme. Tous les styles se côtoient, des parcours de vie individuels et différents qui finissent par se rejoindre. C'est beau cette musique qui se partage. La scène finale sous des lumières rouges donne une ambiance quasi psychédélique. Ces mélodies de leurs parents donnent l'espoir de la vie seule et de la vie ensemble. Ces archives de cœur ont valeur de témoignage, l'émotion est communicative. Après les applaudissements, comme en hommage, Élise ajoute en demandant la permission le premier chant transmis par sa mère, rue de la Grange-Aubel, de Jean-Max Bruas. C'est formidable. Nous sommes des adultes autour d'un feu de camp, une veillée mortuaire. Nous sommes des enfants à qui on apprend une comptine, une chanson, à qui on raconte une histoire pour l'endormir. À la fin, on a envie de dire « Oh, c'est déjà fini !» Et s'il fallait ne retenir qu'une phrase, je dirais que nous avons, je cite, « la chance de pouvoir aimer encore, profitons-en. » C'est donc musiques en héritage, textes et mises en scène, Ludmilla Dabo à la Tempête, jusqu'au 24 mai du mardi au samedi, 20h, dimanche 16h, relâche les lundis 01 43 28 36 36. Et nous restons au Théâtre de la Tempête pour Tous coupables sauf Thermos Grün, texte de Roman Nicolas, mise en scène Sacha Villemar. L'idée est venue à Roman Nicolas en écoutant, en écoutant Léa Salamé, interviewant Carlos Ghosn, réfugié au Liban après s'être enfui du Japon dans un flight case, de se pencher sur l'évasion invraisemblable et extravagante de l'homme d'affaires brésilien dirigeant de Renault à qui il redonna ses lettres de noblesse, puis à la tête du groupe japonais Nissan, qu'il dirigea de main de maître, mais en fermant 5 usines et en supprimant 21 000 postes. Arrêté pour fraude fiscale au Japon, exfiltré dans le coffre d'une voiture vers son pays d'origine, le Liban, cela ne pouvait que se prêter à une mise en scène extraordinaire. Tout commence dans le salon kitsch un peu cocotte de Thermos Grün, donc c'est le nom qui lui est donné ici, avant sa fuite. Mort étouffé dans sa malle, il arrive au ciel où il rencontre l'archange Michel, rencontre houleuse, et dans son cercueil il ressuscite face à face avec Bernard Arnault et arrivé au paradis fiscal. Loin d'être documentaire dans la forme, l'histoire s'inspire de faits réels quand même, décalés bien sûr, une caricature politico-économico, tout ce qu'on voudra. Seul le théâtre pouvait permettre cette transposition par le biais du ridicule, de la farce qui déborde de joie à partir d'un personnage aussi ignoble. Gros travail sur l'écriture qui manie l'empathique avec précision, dynamisé par les nombreuses stichomyties, ces répliques très courtes qui se suivent à un rythme infernal au théâtre et qui provoquent le rire. Les répétitions, inexorablement inexorerées, le lieu maudit où vous auriez été inexoré, etc. Le mot déformé est prononcé une vingtaine de fois avant le inexorablement sauf. Nous inexorerions l'inexorage des inexors pour notre inexorable évasion. Voilà. Fin de citation. Les allitérations, des trouvailles de langage ingénieuses, inénarrables, affaires sensibles, une émission de France Impair, des néologismes que Rabelais ou un Ovarina n'aurait pas renié, qui laisse y poser un travail des acteurs en amont pour ne pas s'en mêler les crayons. On va vous foirer un faux pisse-bord et on mettra votre vrai pisse-bord dans la poche à pisse-bord du passager devant vous, etc. Interminable et cocasse énumération, là encore on pense à Novarina, les cliniques, les Lamborghini, les ponts, les Rolls-Royce, les petites souris, etc. Alors Thermos y mit tout dans la malle, puisque tout y rentrait, pourquoi ne pas tout y mettre, surtout que tout y rentrait. Et une fois que tout y fut, tout y était, fin de citation. Mise en scène qui n'évite pas le grotesque, enlevé c'est le moins qu'on puisse dire, on imagine la course en coulisses pour les changements de nez, de costumes, de perruques, tout en poussant la tournette qui plante différents lieux, salons cocottes, ruelles, cellules de prison, avec énormes clés rouges en carton.

accrochée au mur, la clé des menottes. Cela demande aux comédiens énergie, précision, diction impeccable, mémoire des mots et des gestes et mimiques, grimaces, sur un rythme infernal, un sans faute. Ce procès du grand capital invite à réfléchir sur les rouages de la société, la presse, le pouvoir. Quatre comédiens, dont Fanny Colneau qui joue Thermos Grün, Étienne Guyot, Véronique Mangenot et Sacha Villemar, interprètent avec brio 30 personnages, dont les policiers, un cône de signalisation étrange, l'archange Michel, des radis et un splendide Père Noël qui vaut le détour, je ne vous le raconte pas. Tout est dans un excès réjouissant, c'est grand guignolesque jubilatoire, ubuesque, une fable croquignolesque d'autant plus drôle qu'elle est basée sur une histoire qui a enflammé la presse de l'époque. Et par-dessus tout ça, malgré tout ça, une poésie un peu style livre d'images. Un final très réussi sur un Carmina Burana endiablé, rire assuré et en ce moment, ça fait du bien. C'est donc Tous coupables sauf Thermos Grün, texte Romain Nicolas, mise en scène Sacha Villemar à la tempête, jusqu'au 24 mai du mardi au samedi 20h30, dimanche 16h30, relâche les lundis 01 43 28 36 36 et toujours à la tempête mais dans l'autre salle, musique en héritage, texte et mise en scène Ludmilla Dabo, théâtre de la tempête donc jusqu'au 24 mai, mardi au samedi 20h, dimanche 16h, relâche les lundis. Et tout aussi, 01 43 28 36 36. Et c'est ainsi que se termine ce manteau d'Arlequin. À la semaine prochaine.

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1: Moi, je suis pas très friperie. Moi, j'achète les grandes enseignes et tout ça, effectivement. Moi, je suis carrément Levi's, par exemple pour les jeans, quoi, éventuellement.
2: Chaque jour, entre 100 et 150 milliards de vêtements sortent des usines. Et chaque jour, jusqu'à 45 milliards de ces vêtements finissent directement à la poubelle. Imaginez un monde où un jean neuf parcourt une fois et demie le tour de la Terre avant d'arriver en magasin. Bienvenue dans le monde de la fast fashion, un système conçu pour produire toujours plus, toujours moins cher et toujours plus vite. Derrière les étiquettes, c'est 215 milliards de litres d'eau engloutis par an et c'est des millions de travailleurs sous-payés. Certains eurodéputés ainsi que des ONG vont jusqu'à comparer leurs conditions de travail à de l'esclavage moderne. Face à cette réalité, de plus en plus de personnes rejettent ce modèle. C'est pour ça qu'aujourd'hui, de plus en plus de gens cherchent des alternatives pour consommer de façon engagée et responsable. C'est là que la seconde main entre en scène. Longtemps perçue comme une solution de secours, elle représente aujourd'hui plus de 10% du marché. Mais voilà, le succès est tel que l'objectif initial est parfois oublié. L'effet de mode fait grimper les prix, la recherche de profit remplace l'objectif d'être engagé contre le gaspillage. Aujourd'hui, on va essayer de comprendre pourquoi la seconde main est devenue si populaire. Comment les logiques capitalistes sont-elles en train de détourner le sens ?
3: Je prends toujours de la seconde main parce que ça me revient toujours à moins cher et que la plupart du temps, j'ai 5 ou 6 vêtements en seconde main pour même pas le prix d'un en magasin. Et qu'au moins, je pense que c'est aussi un peu plus écologique.
4: Au début, c'était plutôt pour le prix parce que je me suis dit que comme j'avais pas beaucoup de moyens, c'était mieux d'acheter en friperie. Et en fait, je me suis rendu compte que déjà, c'était mieux pour... que ce soit pour l'environnement ou que ce soit même au niveau éthique. Donc du coup, je me suis dit que c'était mieux d'aller dans les friperies, en effet.
2: Chloé et Lisa sont étudiantes. Pour elles, la seconde main est un choix éthique et économique, mais c'est aussi un passe-temps. Aujourd'hui, c'est une vraie mode. Aller chiner en friperie remplace parfois l'ancienne sortie shopping. On fait les friperies pour des vêtements moins chers et plus responsables, mais aussi pour l'ambiance.
4: J'aime bien quand même le côté physique, donc je préfère les friperies.
2: Les plateformes numériques de seconde main se sont énormément démocratisées. Par exemple, Vinted s'est imposée comme la première plateforme européenne de vêtements d'occasion avec 23 millions d'utilisateurs en France et plus de 100 millions dans le monde. Si autant de gens sont séduits, c'est grâce à la simplicité du système, les transactions sont facilitées et les colis peuvent être expédiés à tous les points de vente ou même à domicile. D'autres alternatives à la surconsommation naissent aussi de cette prise de conscience. Par exemple, à Port-de-Clignancourt, une ancienne gare de la Petite Ceinture a été réhabilitée en un lieu de vie particulier.
5: Moi, je suis Citlaline, je suis la responsable du site de la recyclerie. La recyclerie existe depuis 11 ans. Ce tiers-lieu a pour vocation la sensibilisation à l'écologie du plus grand nombre. Dans la recyclerie, il y a différents espaces. On a un atelier de réparation de petits électroménagers qui s'appelle l'atelier de René. Donc c'est l'idée de cet atelier, c'est de lutter contre ce qui est surconsommation et obsolescence programmée. Donc c'est vrai qu'on a tendance à, dès qu'un appareil ne marche pas, à se dire « bon bah, je le jette et j'en rachète un nouveau ». Et l'idée c'est de se dire que en fait, si on peut essayer de le réparer avant de le jeter et de prolonger sa vie, c'est mieux pour l'environnement. Donc il y a cet espace-là et il y a aussi tous les samedis, dimanches, lundis. C'est en fait notre partenaire et ami de la recyclerie, ça fait longtemps qu'elle est là, qui propose justement sa petite friperie vintage. Donc elle a chiné avec soin et donc elle est là toutes les semaines. On a deux autres choses, c'est qu'on travaille pas mal avec des associations, notamment Bibliothèques sans frontières. On est point de collecte et sinon on a évidemment une programmation engagée. Avec à peu près tous les 15 jours des ateliers de sensibilisation. Donc ça peut être la fresque des déchets, la fresque de la biodiversité, la fresque du textile, etc., etc., l'atelier d'automne. Donc tout ça avec des partenaires aussi, histoire de pouvoir justement éduquer et sensibiliser les gens.
2: À la recyclerie, des ateliers éco-responsables se tiennent parfois sur tout un week-end.
5: On a aussi des temps forts avec, par exemple, le festival Second Hand Festival, où toute la semaine, en fait, on sensibilise les gens sur l'impact du textile. Donc, on a eu une fresque en début de semaine sur l'impact du textile. En parallèle du festival, donc ce sont des créateurs qui travaillent à partir de textiles déjà utilisés. Qui l'améliorent et en font des objets, que ce soit textile d'ailleurs ou plus largement, n'importe quel
6: matériaux ou objets utilisés et en font ensuite soit des bijoux, soit du textile, soit des objets de décoration, etc. Donc il y a ce festival-là et dans l'après-midi, ici en consigne, on va proposer des ateliers de réparation de textiles et de la maille. Donc pareil, on a un petit trou dans son pull ou dans son t-shirt, ben en fait, apprendre à réparer son textile plutôt que le jeter et racheter du neuf.
2: La gérante du lieu le voit tous les jours, la recyclerie connaît de plus en plus de succès, la seconde main devient peu à peu un réflexe.
6: Maintenant, l'utilisation de tout ce qui est seconde main, c'est beaucoup plus démocratisé, est devenu plus un usage habituel, à savoir que ça soit au niveau de beaucoup de textiles, mais aussi de meubles de décoration, d'objets de déco, ce genre de choses. Et puis, on voit aussi ici beaucoup de, justement, un mix de populations. Qui ont aussi bien des étudiants que des plus âgés qui viennent soit, y a des gens qui viennent parce qu'il y a la friperie, d'autres qui viennent parce qu'il y a l'atelier de réparation, ou d'autres c'est parce que c'est le concept plus de manière générale.
2: Mais cet engouement entraîne des dérives et résultat, les prix grimpent. Des vêtements déjà portés reviennent limite plus chers que des vêtements neufs achetés dans des grandes enseignes. Les friperies profitent de ce succès pour augmenter les prix. La seconde main, qui était au départ une démarche encouragée, engagée et accessible, est aujourd'hui détournée de l'objectif initial. Les plateformes numériques, elles aussi, sont si populaires qu'on observe des dérives et des détournements. Certaines personnes achètent aujourd'hui dans une optique de revente rapide. Ça transforme un marché de seconde main engagé en un marché de trading. Elisa est étudiante. Pour elle, la seconde main est une démarche responsable et éthique. Engagée depuis plusieurs années, elle boycotte les géants de l'ultra fast fashion comme Shein, qui transporte chaque jour 9000 tonnes de marchandises.
7: J'utilise Vinted depuis à peu près 3-4 ans. Vinted, moi, à la base, de base, je l'ai surtout pris plus que pour des habits. Je l'ai pris pour une question écologique, pour baisser toute cette ultra fast fashion et cette surconsommation de vêtements et de textiles. Ça allait dans mes valeurs et en plus, ça me permettait de faire des économies. Donc, c'était vraiment un mélange des deux. En plus, c'est plus difficile de trouver des boutiques en elles-mêmes qui sont dans ce genre de valeurs. Et acheter de la seconde main, c'était une façon plus simple pour moi d'y avoir accès.
2: Elle utilise Vinted au quotidien, mais elle observe que les escroqueries sur ces plateformes sont de plus en plus fréquentes. Elle déplore ces arnaques qui envahissent Vinted, qui desservent pour elle la cause.
7: En ce moment, il y a beaucoup de reventes d'habits pas vraiment bien, genre Shein, et les gens les revendent à 20 euros ou plus, en faisant croire que ce sont des pièces vintage et du neuf, alors que c'est de l'ultra fast fashion. Et le fait qu'on revende des habits à des prix exorbitants, ça veut aussi dire qu'on achète plein de produits Shein en boucle pour pouvoir les revendre ensuite sur Vinted et ça enlève tout le principe de Vinted quoi.
2: Les revendeurs utilisent des catégories très larges et trompeuses comme par exemple vintage, vintage dressing, tendance, sauf que sous l'étiquette vintage on trouve des produits classés très bon état ou neuf sans étiquette, ce qui rend la tromperie difficile à détecter au premier coup d'œil. Certains vêtements vendus sur Vinted n'ont souvent jamais été portés avant d'arriver sur la plateforme. Certains vendeurs se contentent d'acheter pour revendre aussitôt, déguisant l'article neuf en pièce vintage ou en la cachant derrière des mots-clés trompeurs. Cette tendance a fait l'objet de recherches. Morane Ney-Mazi est une juriste spécialisée en droit des biens et de la consommation. En début d'année, elle a publié « Seconde main, une nouvelle économie des objets ». Dans cet essai, paru aux éditions Les Pérégrines, elle parle de cette recherche de profit personnel qui remplace l'objectif initial. Elle parle de spéculation et d'une seconde main qui prend une dimension capitaliste. En 2024, une proposition de loi avait été votée à l'unanimité à l'Assemblée nationale pour réguler cette industrie et freiner cet essor de l'ultra fast fashion. 2 ans plus tard, les discussions sont toujours bloquées. La coalition Stop Fast Fashion a publié un rapport à ce sujet en avril et demande urgemment au gouvernement de débloquer la proposition de loi. Pour l'instant, les revendications sont nombreuses, mais ne trouvent pas de réponse politique concrète.

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18e trou. Monsieur Stefano Merizzi, 54 ans, directeur d'une entreprise pétrochimique, jouait au golf sur le terrain de Morizenda un après-midi d'été avec son ami Giacomo, sa fille Lucia et le comte Gianangelo Giunchi, qui allait devenir son gendre. C'était une journée merveilleuse. Merizzi était un homme corpulent, lourd et peu fait pour les exercices physiques, mais il pratiquait le golf espérant que ce sport difficile et paisible le maintiendrait en forme. Nerveux de nature, il n'était arrivé au bout de 7 ans de pratique à aucun résultat appréciable. Et c'était déjà beau s'il parvenait à boucler le tour avec une 100aine de coups. Mais lui ne s'en souciait pas. Désormais, il était résigné. Il marquait ses points sur le score, davantage pour conjurer le sort que pour autre chose. Et dans le fond, il s'amusait. Son ami Introvisi était du même calibre. Sa fille Lucia et Giunchi, au contraire, étaient très forts. La première handicap 10, le second 7. Pour donner un minimum d'intérêt à une partie à 4 avec des forces si disparates, ils décidèrent de jouer à 2 balles la meilleure. Lucia prit son père comme partenaire. Ce jour-là, peut-être à cause de la chaleur, Merizzi semblait très fatigué et il se traînait presque sur les prés merveilleux entourés de gigantesques décors d'arbres. Pour commencer, comme presque toujours, Merizzi fit un misérable drive et la balle alla finir dans le fossé. Sa partenaire, Lucia, frappa la sienne avec trop de désinvolture. La balle fila tout droit, avec force, puis fut progressivement déportée sur le côté et tomba à environ 140 mètres à la lisière du bois dans un carré d'herbe, laissé exprès inculte et sauvage. Giunchi, au contraire, se porta à une magnifique position, juste au milieu du link. C'était à Lucia de jouer le coup suivant. Elle joua de façon désastreuse. La balle s'enfouit encore davantage au milieu des herbes sauvages. Imaginez-vous un peu comment Merizzi pouvait réussir maintenant, non pas à atteindre le green, qui était à 100aine de mètres plus loin, mais plus simplement à faire sortir la balle de cette broussaille. « Faire 10 ?» demanda le caddie. « Donne-moi ce que tu veux, mon petit, de toute façon. » D'habitude, justement parce qu'il avait conscience de sa propre infériorité, Merizzi, avant de taper sur sa balle, restait longtemps hésitant. Cette fois, non. Comme s'il était distrait, comme s'il n'y attachait plus d'importance, comme si le jeu lui était indifférent. Il se mit en position, leva son fer, le tint un instant en l'air, l'abaissa en le faisant tournoyer. Est-ce qu'il toucherait la balle? Est-ce qu'il frapperait la balle? Est-ce qu'il ferait bouger la balle? De combien aurait-il fait avancer la balle? 10 cm, 50 cm, 1 mètre. On entendit un tac métallique et sec. Les regards étonnés des joueurs et des caddies suivirent la petite balle dont la trajectoire incurvée s'élevait très haut dans le ciel pour retomber désinvolte en plein milieu du green, à 15 cm du trou. Cela déclencha un bruyant éclat de rire. Le hasard et la chance, on veut bien, mais à ce point-là, c'était un comble. Un champion du monde ne serait peut-être pas arrivé à une perfection semblable. « Papa, tu sais que tu es sensationnel !» lui cria Lucia après le 17e trou. Si invraisemblable que ce soit, à la suite de son premier drive, Merizzi ne s'était plus trompé une seule fois. Et la chose était d'autant plus étrange qu'on voyait très bien qu'il était fatigué et qu'il semblait indifférent à cette sorte de miracle. « Qu'est-ce qui t'arrive? Comment l'expliques-tu » demandait Introvisi. « Tu te rends compte qu'aujourd'hui tu joues un bon 8 de handicap ?» Merizzi s'arrêta sur le bord de l'avant-dernier green après avoir joué avec une précision impressionnante. Il haletait. Il s'appuyait sur le putter comme un vieillard sur son bâton. «
Mon cher Giacomo, dit-il d'une voix basse, la vérité est que je ne m'intéresse plus à rien. Je me fiche complètement de tout et du fond du cœur. Or, tu sais très bien qu'on ne nous joue correctement au golf que, dans ces conditions-là, quand on est complètement détaché, du moins les types comme moi. Et aujourd'hui, je me fiche complètement de tout. Il agita la main devant ses yeux pour chasser quelque chose. « Oh, ces mouches, dit-il, ces maudites mouches. Quelles mouches ? Je ne sais pas. J'en avais encore jamais vu ici. Elles bourdonnent sans arrêt autour de moi depuis que nous avons commencé la partie. Oh, je ne m'en suis pas aperçu, dit Introvisi. » Et il se mit en route pour le trou suivant. Le soleil était bas désormais et les ombres s'allongeaient sur les prés. Mais Rizzi le suivit péniblement. Au bout d'une dizaine de pas, il s'arrêta en chancelant. Son ami s'en aperçut. « Je ne te comprends pas. Aujourd'hui, tu joues comme tu n'as jamais osé le rêver. Tu joues comme un jeune homme et tu te traînes comme s'il t'était arrivé un malheur. Peut-on savoir ce que tu as ?»« Ils m'ont trompé, » dit Rizzi tristement. « Qui ?» Tous, la vie, ma femme, ma fille, ils m'ont sucé, vidé, et ils continuent. Et maintenant, ce type-là qui veut l'épouser, le sent peu à peu. Depuis combien de temps ? Jour après jour. Et puis les ouvriers, la commission intérieure, et le fisc, et le comité d'assistance, et les cousins, et les parents pauvres, et toute cette congrégation de parasites que tu connais bien. Et maintenant ? « Je suis fatigué, tu comprends ? Je me fiche de tout, plus rien ne m'intéresse, je suis fatigué. Et c'est pour cela que je joue bien. » Mais quelle saleté de mouche ! De la main, il fit encore ce geste pour chasser les insectes. Pourtant, Introvisi ne voyait rien. «

0: Le 18e et dernier trou, à 380 mètres de là, se trouve en haut d'une pente. On ne voit pas d'en bas le green qui se trouve juste de l'autre côté du sommet. Dans le drive du départ, comme cela ne lui était encore jamais arrivé, Merizzi dépassa Lucia d'une quinzaine de mètres. Le phénomène avait quelque chose de monstrueux. Leurs adversaires, en retard de 14 points, ne faisaient plus que les regarder maintenant. Merizzi frappa un deuxième coup, se dirigea vers la dernière partie de la pente, la plus raide. Il s'en fallait encore de 150 mètres avant d'arriver au green. Le fer 5 suivant de Lucia ne fut pas fameux. La balle s'arrêta en équilibre sur une touffe d'herbe à l'endroit où le pré était le plus abrupt. L'homme fatigué se fit donner le numéro 8 et sans lambiner frappa la balle. Deux caddies s'étaient déjà rendus sur le green pour contrôler l'arrivée. Elle est tombée ici, sur le green, d'une façon absolument parfaite. Et puis, elle a rebondi, on ne sait pas comment, de ce côté-là vers le fossé, expliqua un garçon. Le soleil, à ce moment, a disparu derrière la cime des chênes. Le soir descend. Au-delà du green, le terrain se termine par un éboulis sauvage parsemé de buissons. Mais la balle était tombée auparavant juste au point précis. Le coup était très beau. Si elle a rebondi, ce doit être de bien peu. Elle n'a pas pu aller très loin. Ils se mettent à sa recherche. Merizzi, lui aussi, penché, tournaille ça et là en scrutant les herbes et les broussailles. Le soir tombe. Peu à peu, les choses ressemblent toujours plus à des ombres, à des fantômes pensifs au cœur de l'homme. Et du bois alentour, de petites voix mystérieuses commencent à s'élever. Mais les cimes des plus hauts arbres sont encore éclairées par le soleil. « Papa ! Papa, où es-tu ? » appelle Lucia soudain. À ce moment, Giunchi se penche pour ramasser quelque chose. « À qui est-ce faire ?» Dans le pré inculte, pas très loin, il vient de trouver un club. C'est un fer 8. Il semble presque neuf. Giunchi le tient levé pour le faire voir aux autres et puis il s'arrête, pétrifié, fixant le terrain derrière lui. « Ah, Sainte Vierge !» Il s'approche, intrigué. Au milieu du rof, parmi les herbes sauvages, presque plus hautes que lui, un énorme crapaud se tient immobile. Il est tourné dans la direction du soleil qui se couche. On dirait qu'il aspire à cette dernière lumière. Il a dû être une bête merveilleuse. Il a dû avoir des amours stupéfiantes, être très heureux. Un prince, peut-être. Un roi bienveillant. Un ami des fées, un petit dieu de la forêt. Et maintenant, il meurt. Il est entièrement recouvert d'une myriade de mouches qui le dévorent. Il a dû lutter longuement pour s'en débarrasser, mais elles étaient trop nombreuses. Désormais, il est à bout, harassé. Une myriade de méchantes mouches est en train de le dévorer et de le sucer. Certaines sont immobiles, tout appliquées à leur supplice. D'autres tournent nerveusement entre les verrues, cherchant les points les plus tendres de la peau. D'autres encore volettent autour, formant une sorte de minuscule nuage gris qui rend incertain et estompe les contours du souverain. Il a lutté pour se libérer, mais elles étaient trop nombreuses. Et maintenant, il doit mourir. Mais c'est un long tourment, une peine désespérée. C'est la solitude. Demain, il ne reverra plus le soleil. Jamais plus il ne pourra le revoir. Alors, il en savoure la dernière réverbération pathétique entre les arbres. Cette lumière qui fut jeunesse, espérance et amour. Sous le hideux grouillement des mouches, ses yeux brillent encore, sa bouche palpite en lents soupirs. Les hommes l'entourent épouvantés. Ce n'est pourtant qu'un crapaud. Pourquoi sa vue les paralyse-t-elle ainsi? Tout à coup, le moribond, dans un suprême effort, relève la tête comme s'il recherchait un peu d'air. Pendant un instant, son regard rencontre les yeux de Lucia. Alors brusquement, comme s'il lui manquait quelque chose, la belle et élégante jeune femme se tourne vers les buissons en hurlant « Papa ! Papa, où es-tu ?» Mais M. Merizzi est invisible. Les hommes autour du crapaud reculent lentement.
1: Le veston ensorcelé. Bien que j'apprécie l'élégance vestimentaire, je ne fais guère attention habituellement à la perfection plus ou moins grande avec laquelle sont coupés les complets de mes semblables. Un soir, pourtant, lors d'une réception dans une maison de Milan, je fis la connaissance d'un homme qui paraissait avoir la quarantaine et qui resplendissait littéralement à cause de la beauté linéaire, pure, absolue, de son vêtement. Je ne savais pas qui c'était, je le rencontrais pour la première fois et pendant la présentation, comme cela arrive toujours, il m'avait été impossible d'en comprendre le nom, mais à un certain moment de la soirée, je me trouvais près de lui et nous commençâmes à bavarder. Il semblait être un homme poli et fort civil, avec toutefois un soupçon de tristesse. Avec une familiarité peut-être exagérée, si seulement Dieu m'en avait préservé, je lui fis compliment pour son élégance et j'osais même lui demander qui était son tailleur. L'homme eut un curieux petit sourire comme s'il s'était attendu à cette question. « Presque personne ne le connaît, dit-il, et pourtant c'est un grand maître. » Mais il ne travaille que lorsque ça lui chante, pour quelques clients seulement. De sorte que moi, oh, vous pouvez essayer, vous pouvez toujours. Il s'appelle Corticella, Alfonso Corticella, rue Ferrara, au 17. De le porter. Et des semaines passèrent avant que je me décide. Ce jour-là, je m'en souviendrai toujours. C'était un mardi d'avril et il pleuvait. Quand j'eus passé mon complet, pantalon, gilet, veston, je constatai avec plaisir qu'il ne me tiraillait pas et ne me gênait pas aux entournures, comme le font toujours les vêtements neufs, et pourtant, il tombait à la perfection. Par habitude, je ne mets rien dans les poches. Dans la poche droite de mon veston, mes papiers, je les place dans la poche gauche. Ce qui explique pourquoi, ce n'est que 2 heures plus tard au bureau, en glissant par hasard ma main dans la poche droite, que je m'aperçus qu'il y avait un papier dedans. Peut-être la note du tailleur. Non, c'était un billet de 10 000 lire. Je restais interdit, ce n'était certes pas moi qui l'y avais mis. D'autre part, il était absurde de penser à une plaisanterie du tailleur Corticella. Encore moins à un cadeau de ma femme de ménage, la seule personne qui avait eu l'occasion de s'approcher du complet après le tailleur. Est-ce que ce serait un billet de la Sainte Farce ? Je le regardais à contre-jour, je le comparais à d'autres. Plus authentique que lui, c'était impossible. L'unique explication, une distraction de Corticella, peut-être qu'un client était venu lui verser un acompte, à ce moment-là, il n'avait pas son portefeuille, et pour ne pas laisser traîner le billet, il l'avait glissé dans mon veston pendu à un cintre. Ce sont des choses qui peuvent arriver. J'écrasais la sonnette pour appeler ma secrétaire. J'allais écrire un mot à Corticella et lui restituer cet argent qui n'était pas à moi. Mais à ce moment, je ne saurais en expliquer la raison. Je glissais de nouveau ma main dans ma poche. « Qu'avez-vous, monsieur ? Vous ne vous sentez pas bien ?» me demanda la secrétaire qui entrait alors. J'avais dû pâlir comme la mort. Dans la poche, mes doigts avaient rencontré les bords d'un morceau de papier qui n'était pas quelques instants avant. Non, non, c'était rien, dis-je, allégé vertige. Ça m'arrive parfois depuis quelque temps, sans doute un peu de fatigue. Vous pouvez aller, mon petit. J'avais à vous dicter une lettre, mais nous le ferons plus tard. Ce n'est qu'une fois la secrétaire sortie que j'osais extirper la feuille de ma poche. C'était un autre billet de 10 000 lire. Alors, Je fis une troisième tentative et un troisième billet sortit. Mon cœur se mit à battre la chamade. J'eus la sensation de me trouver entraîné, pour des raisons mystérieuses, dans la ronde d'un conte de fées comme ceux que l'on raconte aux enfants et que personne ne croit vrai. Sous le prétexte que je ne me sentais pas bien, je quittai mon bureau et rentrai à la maison. J'avais besoin de rester seul. Heureusement, la femme qui faisait mon ménage était déjà partie. Je fermai les portes, baissai les stores et commençai à extraire les billets l'un après l'autre, aussi vite que je le pouvais, de la poche qui semblait inépuisable. Je travaillais avec une tension spasmodique des nerfs, dans la crainte de voir cesser d'un moment à l'autre le miracle. J'aurais voulu continuer toute la soirée, toute la nuit, jusqu'à accumuler des milliards. Mais à un certain moment, les forces me manquèrent. Devant moi, il y avait un tas impressionnant de billets de banque. L'important maintenant était de les dissimuler pour que personne n'en ait connaissance. Je vidai une vieille malle pleine de tapis et dans le fond, je déposai par liasses les billets que je comptais au fur et à mesure. Il y en avait largement pour 50 millions.

Quand je me réveillais le lendemain matin, la femme de ménage était là, stupéfaite de me trouver tout habillée sur mon lit. Je m'efforçais de rire en lui expliquant que la veille au soir, j'avais bu un verre de trop et que le sommeil m'avait surpris à l'improviste. Une nouvelle angoisse. La femme se proposait pour m'aider à enlever mon veston afin de lui donner au moins un coup de brosse. Je répondis que je devais sortir tout de suite et que je n'avais pas le temps de me changer. Et puis, je me hâtais vers un magasin de confection pour acheter un vêtement semblable au mien en tout point. Je laisserai le nouveau aux mains de ma femme de ménage. Le mien, celui qui ferait de moi en quelques jours un des hommes les plus puissants du monde, je le cacherai en lieu sûr. Je ne comprenais pas si je vivais un rêve, si j'étais heureux ou si au contraire je suffoquais sous le poids d'une trop grande fatalité. En chemin, à travers mon imperméable, je palpais continuellement l'endroit de la poche magique. Chaque fois, je soupirais de soulagement. Sous l'étoffe, le réconfortant froissement du papier monnaie me répondait. Mais une singulière coïncidence refroidit mon délire joyeux. Sur les journaux du matin, de gros titres. L'annonce d'un cambriolage survenu la veille occupait presque toute la première page. La camionnette blindée d'une banque qui, après avoir fait le tour des succursales, allait transporter au siège central les versements de la journée, avait été arrêtée et dévalisée rue Palmanova par 4 bandits. Comme les gens accouraient, un des gangsters, pour protéger sa fuite, s'était mis à tirer. Un des passants avait été tué. Mais c'est surtout le montant du butin qui me frappa. Exactement 50 millions, comme les miens. Pouvait-il exister un rapport entre ma richesse soudaine et le hold-up de ces bandits survenus presque en même temps? Cela semblait ridicule de le penser, mais je ne suis pas superstitieux. Toutefois, l'événement me laissa très perplexe. Plus on possède et plus on désire. J'étais déjà riche compte tenu de mes modestes habitudes, mais le mirage d'une existence de luxe effrénée m'éprenait. Et le soir même, je me remis au travail. Maintenant, je procédais avec plus de calme et les nerfs moins tendus. 135 autres millions s'ajoutèrent au trésor précédent. Cette nuit-là, je ne réussis pas à fermer l'œil. Était-ce le pressentiment d'un danger ou la conscience tourmentée de l'homme qui obtient sans l'avoir mérité une fabuleuse fortune? Ou une espèce de remords confus? Aux premières heures de l'aube, je sautai du lit, m'habillai et courus dehors en quête d'un journal. Comme je lisais, le souffle me manqua. Un terrible incendie provoqué par un dépôt de pétrole qui s'était enflammé avait presque complètement détruit un immeuble de la rue de San Cloro en plein centre. Entre autres, les coffres d'une grande agence immobilière qui contenait plus de 130 millions en espèces avaient été détruits. Deux pompiers avaient trouvé la mort en combattant le sinistre. Dois-je maintenant énumérer un par un tous mes forfaits? Oui, parce que désormais je savais que l'argent que le veston me procurait venait du crime, du sang, du désespoir, de la mort. Il venait de l'enfer. Mais insidieusement, ma raison refusait railleusement d'admettre une quelconque responsabilité de ma part. Et alors la tentation revenait. Et alors ma main, c'était tellement facile, se glissait dans ma poche et mes doigts, avec une volupté soudaine, étreignaient les coins d'un billet toujours nouveau. L'argent, le divin argent. Sans quitter mon ancien appartement, pour ne pas attirer l'attention, je m'étais acheté en peu de temps une grande villa. Je possédais une précieuse collection de tableaux. Je circulais en automobile de luxe et après avoir quitté mon emploi pour raison de santé, je voyageais et parcourais le monde en compagnie de femmes merveilleuses. Je savais que chaque fois que je soutirais de l'argent de mon veston, il se produisait dans le monde quelque chose d'abject et de douloureux.
Mais c'était toujours une concordance vague qui n'était pas étayée par des preuves logiques. En attendant, à chacun de mes encaissements, ma conscience se dégradait, devenait de plus en plus vile. Et le tailleur ? Je lui téléphonais pour lui demander sa note, mais personne ne répondit. Via Ferrara, on me dit qu'il avait émigré. Il était à l'étranger, on ne savait pas où. Tout conspirait pour me démontrer que, sans le savoir, j'avais fait un pacte avec le démon.

Cela dura jusqu'au jour où, dans l'immeuble que j'habitais depuis de longues années, on découvrit un matin une sexagénaire retraitée asphyxiée par le gaz. Elle s'était tuée parce qu'elle avait perdu les 30 000 lires de sa pension qu'elle avait touchée la veille et qui avait fini dans mes mains. Assez, assez. Pour ne pas m'enfoncer dans l'abîme, je devais me séparer de mon veston. Mais non pas en le cédant à quelqu'un d'autre, parce que l'opprobre aurait continué. Qui aurait pu résister à un tel attrait? Il devenait indispensable de le détruire. J'arrivais en voiture dans une vallée perdue des Alpes. Je laissais mon auto sur un terre-plein herbeux et je me dirigeais droit sur le bois. Il n'y avait pas âme qui vive. Après avoir dépassé le bourg, j'atteignis le gravier de la Moraine. Là, entre deux gigantesques rochers, je tirai du sac tyrolien l'infâme veston, l'imbibai d'essence et y mis le feu. En quelques minutes, il ne resta que des cendres. Mais à la dernière lueur des flammes, derrière moi, à 2 ou 3 mètres, aurait-on dit, une voix humaine retentit. « Trop tard, trop tard. » Terrorisé, je me retournai d'un mouvement brusque comme si un serpent m'avait piqué. Mais il n'y avait personne en vue. J'explorais tout alentour, sautant d'une roche à l'autre pour débusquer le maudit qui me jouait ce tour. Rien, il n'y avait que des pierres. Malgré l'épouvante que j'éprouvais, je redescendis dans la vallée avec une sensation de soulagement. Libre finalement, et riche, heureusement. Mais sur le talus, ma voiture n'était plus là. Et lorsque je fus rentré en ville, ma somptueuse villa avait disparu. À sa place, un pré inculte avec l'écriteau « Terrain communal à vendre ». Et mes comptes en banque, je ne pus m'expliquer comment, étaient complètement épuisés. Disparus de mes nombreux coffres-forts, les gros paquets d'actions. Et de la poussière, rien que de la poussière, dans la vieille malle. Désormais, j'ai repris péniblement mon travail, je m'en tire à grand-peine. Et ce qui est étrange, personne ne semble surpris par ma ruine subite. Et je sais que ce n'est pas encore fini. Je sais qu'un jour, la sonnette de la porte retentira, j'irai ouvrir. Et je trouverai devant moi ce tailleur de malheur avec son sourire abject pour l'ultime règlement de compte.

Le chien vide. C'était la veille de Noël. Nora était en train de disposer les santons de la crèche sur une petite console. Cette année, elle n'avait vraiment pas envie de faire l'arbre, désespérée comme elle l'était, et ses mains plaçaient les bergers agenouillés, les moutons, les anges et les rois mages. Mais son esprit était ailleurs, sa pensée était toujours rivée à sa maudite blessure douloureuse, quand elle entendit un choc, un coup sourd et dur derrière elle. Elle se retourna et vit avec stupeur Glub, son bulldog chéri, qui avançait en tanguant, en tendant son museau, ça et là, en quête de quelque chose. « Glub, Glub » appela-t-elle, mais la bête ne se dirigea pas vers elle, comme elle le faisait d'habitude. Elle s'arrêta, au contraire, indécise, comme si elle n'avait pas compris. Il y avait là quelque chose d'étrange. Nora s'approcha du chien, s'agenouilla, prit la grosse tête massive entre ses mains en lui disant « Mais qu'est-ce que tu as, Glub ?» Et c'est alors qu'elle se rendit compte que le chien ne la voyait pas. Depuis quelque temps, elle avait remarqué qu'une sorte de reflet laiteux se formait dans les yeux de Glub. Maintenant, le voile avait envahi toute la pupille. Nora passa deux fois la main devant les yeux du chien. Les paupières n'eurent pas un frémissement. Aveugle. Maintenant, elle s'expliquait le coup qu'elle avait entendu. Glub, avançant à tâtons dans l'obscurité, s'était cogné au pied d'un guéridon. C'est lui qui lui avait offert ce chien. Il était le dernier lien vivant qu'elle conservait de lui. Il n'était plus là. Il avait disparu. Il l'avait abandonné. Et c'est pour cela que Glub était le seul point d'appui auquel elle pouvait s'agripper pour continuer à vivre. Quand on les dit, ces choses-là semblent absurdes et pourtant, dans l'existence, il en est très souvent ainsi. La détresse la saisit. Elle se sentit encore plus terriblement seule qu'avant dans la grande maison. Il n'y avait personne pour l'aider. Il lui sembla même que, soudain, l'immémorial grondement continu de la ville, cette sorte de mugissement profond et douloureux, s'était arrêté. Et dans le silence exagéré de la salle, Nora entendit tout à coup les pulsations de son propre cœur qui battait la chamade. Il fallait appeler immédiatement un vétérinaire. C'était probablement une forme infectieuse, il fallait tout de suite y porter remède. Mais elle savait déjà que le vétérinaire n'y aurait rien compris. La dernière fois, il avait examiné les yeux du chien avec perplexité. Il avait fait vaguement allusion à une intoxication possible. Il avait prescrit des antibiotiques, mais les antibiotiques n'avaient servi à rien. Et puis, pour trouver le vétérinaire, c'était la veille de Noël. L'humanité entière semblait être devenue folle. Si on demandait quelqu'un, la réponse ne variait pas. Certainement, madame, mais désormais, après les fêtes. Après les fêtes ! En attendant, elle allait et venait d'un bout à l'autre de la pièce en appelant Glub pour vérifier si vraiment il ne voyait plus rien du tout. Parfois, il lui semblait que le chien percevait au moins son ombre et venait à sa rencontre. D'autres fois, au contraire, il prenait une mauvaise direction et se cognait contre les meubles. Elle fut prise d'une immense pitié pour le chien et pour elle-même, et elle pensa au lendemain soir, au terrible repas de Noël qui l'attendait, pour la première fois, toute seule, dans la grande maison et dans les appartements voisins, des voix, de la musique, des rires, et Glub, comme toujours couché près d'elle, qui lèvera son museau et la fixera sans la voir de ses pupilles opaques. Alors, une sorte de rage et de rébellion contre la cruauté des choses la saisit. Dût-elle mettre à feu et à sang 1000 ans, elle dénicherait bien un médecin. Au moins, il lui dirait s'il y avait ou non de l'espoir. Dans son angoisse, elle eut une idée saugrenue qui, en temps normal, lui aurait paru absurde. Si elle téléphonait au professeur Cléry, mais comment Cléry le prendrait-il ? Demander à un grand ponte comme lui d'examiner un chien, c'était une folie.
Qu'importe qu'il s'offense s'il voulait, mais s'il n'avait pas un cœur de glace, il comprendrait l'importance de la chose. Étrange. Elle pensait déjà que personne ne lui répondrait au cabinet du professeur Cléry, et ou qu'on lui dirait que le professeur était sorti, ou que ce jour-là, il ne recevait pas, et ou qu'il n'avait pas un instant de libre et qu'il fallait prendre un rendez-vous pour après Noël, ou que le téléphone sonnait toujours occupé, ou qu'il était en dérangement, ou encore que juste ce matin-là, le professeur Cléry était mort, brusquement. La seule personne au monde qui pouvait l'aider. Et au contraire, fait incroyable, ce fut l'oculiste lui-même qui lui répondit. Il l'a reconnu tout de suite et il semblait qu'il savait déjà tout ce qui était arrivé. Il ne fit aucune allusion à lui et quand elle chercha avec des circonlocutions maladroites à s'expliquer, pour éviter de l'offenser, il eut un bon rire au bout du fil et dit tout de suite « Allons, dites la vérité, madame, vous n'avez pas le courage de m'avouer qu'il s'agit d'un chien. Mais alors vous m'estimez vraiment bien peu. J'ai beaucoup plus d'affection pour les chiens que pour les chrétiens. Il ne s'agit pas par hasard de votre beau bulldog. Ah si, c'est justement lui. Comment il n'y voit plus ? Pauvre bête. Amenez-le-moi, tout simplement. Attendez, pas maintenant, car je dois me rendre à l'hôpital, mais voyons, à 4h30 ce soir, je vous attendrai. » Elle respira. Le soleil éclairait le velours violet d'un fauteuil avec une joie discrète. Le bruit de la ville dehors était comme la voix de Noël qui s'approchait, et Noël n'était plus à craindre. Noël redevenait cette chose douce et insouciante de jadis, quand elle était petite fille. Non, non, il ne fallait pas se laisser aller comme ça à la première difficulté. Quel terrible caractère que le sien, mais Dieu merci, il y a encore de braves gens en ce monde, tous

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C'était une journée très froide et sereine. Inexplicablement, bien qu'il n'y eût pas un souffle de vent, l'air était transparent malgré les atroces fumées et vapeurs stagnant sur la ville. Nora chantait à la maison en attendant l'heure de porter Globe à l'oculiste. Entre-temps, le chien s'était ranimé. Dans certaines positions, il semblait même le même que l'an dernier, quand il triomphait charnellement, ressemblant à un dragon, à une outre, à un taureau, à un nuage, à un fantasme de l'imagination, quand sa beauté trouble et monstrueuse arrêtait les passants dans la rue. À 4h30, lorsque Nora à grand-peine fit sortir le chien du taxi devant la porte du professeur, le jour tombait. Et les lueurs rougeâtres du couchant se reflétaient sur les immeubles les plus élevés, tandis que s'allumaient dans des perspectives délirantes et chaotiques les guirlandes de Noël. Nora n'y fit pas attention en entrant dans l'immeuble et elle se laissa porter par tous ces petits motifs de consolation qui se présentaient à elle. Parce que dans la salle d'attente bondée du professeur Cléry, les gens s'intéressèrent énormément à Globe et à ses ennuis. Et puis, le docteur arriva et avec bonté, il fit passer le chien le premier. Il écouta son histoire, regarda les yeux et dit qu'il ne fallait pas se décourager. Ce n'était pas l'organe qui était atteint, tout provenait d'un affaiblissement général et par conséquent, il n'y avait pas lieu de désespérer. Le chien, dépaysé, donnait des signes d'inquiétude et craintif, se serrait près de sa maîtresse. Au fur et à mesure que le médecin parlait, elle éprouvait une sensation d'indicible soulagement. Ce n'était donc pas la cécité, ce n'était pas la lente agonie de la bête traînant dans la maison sans boussole, humiliée par de continuelles collisions. Ce n'était pas la fin de tout, parce que Nora sentait que lorsque Globe n'y serait plus, le dernier lien avec lui l'aimait, disparaîtrait et la vie deviendrait un enfer. Non! Globe vivra. Il retrouvera la vue. Il recommencera à courir après la balle sur les pelouses du parc au milieu des éclats de rire des enfants. À la fin de la visite, quand Nora redescendit et se trouva sur la petite place avec le chien en laisse, la nuit était complètement tombée. Le docteur Cléry maintenant examinait les autres malades, les patients qui attendaient, ne pensaient plus à la bête mais recommençaient à se préoccuper de leur propre cas. Et Nora sut qu'à ce moment, il n'y avait plus une créature au monde qui s'occupât d'elle. Il y avait sur la petite place une station taxi, mais dans la frénésie de ce soir, les taxis ne venaient pas. Tous étaient aspirés par le tourbillon fou de Noël. Nora se mit à attendre. Le chien assis levait son museau vers elle, lui demandant ce qui arrivait. Maintenant, personne ne faisait plus attention au bulldog aveugle. Personne

0: personne ne faisait attention à elle. C'était une petite place du centre avec tout autour des boutiques illuminées et çà et là des guirlandes d'ampoules qui s'allumaient et s'éteignaient nerveusement sur un rythme établi d'avance. À l'angle, le magasin d'un grand fourreur. C'était justement dans ce magasin-là que, 2 ans auparavant, pour Noël, il lui avait acheté son manteau de castor. Et à côté, l'enseigne d'un célèbre nightclub. Combien de fois elle y était allée avec lui ? Et puis, toujours les mêmes discussions parce que lui, à une certaine heure, voulait rentrer dormir et elle, au contraire, voulait attendre le numéro. Les maisons, les devantures, les enseignes, la publicité semblaient lui dire à elle, Nora, tu te souviens ? Tu te souviens ? Désormais, tout est fini. Le taxi n'arrivait pas. Le froid l'a coupé comme avec des lames de glace. À un certain moment, le bulldog commença à geindre doucement à cause du froid. Il n'était plus une outre, il n'était plus un dragon, il n'était plus un nuage. Il était un vieux monsieur affaibli, malade et fatigué que le monde avait oublié. Désemparée, elle regardait autour d'elle, d'où venait toute cette foule. Elle semblait jaillir des abîmes secrets de la ville rien que pour la faire désespérer. Hommes, femmes, enfants, vieillards, jeunes gens formaient sur la petite place comme une ronde obsédante autour d'elle. Et ils avaient tous le visage excité. Ils portaient tous des paquets multicolores. Ils souriaient tous. Ils étaient tous heureux. C'était Noël. Ce Noël était une sorte de monstre. Il avait enivré la ville. Il entraînait les hommes et les femmes dans un remous. Il les rendait tous heureux. Elle pensa à la maison vide et silencieuse qui l'attendait, aux coins obscurs. Honteuse, elle s'aperçut qu'elle pleurait. Ses larmes roulaient sous ses joues, mais personne ne fit attention à elle. Où était-il, lui ? Peut-être sur cette petite place perdue dans la foule déchaînée, portant lui aussi des paquets et des babioles, heureux lui aussi au bras d'une fille plus belle et plus jeune qu'elle. Le taxi ne venait pas. Une heure au moins avait passé, le chien gémissait de froid avec des plaintes caverneuses et elle ne pouvait pas le consoler. Quelle chose horrible d'être étranger et sans un regard d'amour au cœur de la fête. Alors, finalement, elle comprit que le pauvre Globe, le bulldog, ne pouvait lui servir à rien. Et même s'il recommençait à y voir clair, et même si, au lieu de ses 2 yeux, il y en avait eu 100 pleins de lumière, il ne lui aurait servi à rien. Parce que Globe était simplement un chien qui, dans le fond, ne savait rien d'elle et de sa peine. Et de l'aimer lointain, il n'était rien resté dans le chien, même pas une parcelle, un souffle, une lueur. Le chien était vide. Alors, elle fut seule. Les passants la frôlaient, la bousculaient, même parfois dans leur précipitation convulsive. Mais aucun ne la regardait en face et ne s'apercevait qu'elle était malheureuse. Noël était solitude, désespoir. C'était un démon qui, avec des dents de feu, lui broyait le cœur.
1: Douce nuit. Elle eut, dans son sommeil, un faible gémissement. À la tête de l'autre lit, assis sur le divan, il lisait à la lumière concentrée d'une petite lampe. Il leva les yeux, elle eut un léger frémissement, secoua la tête comme pour se libérer de quelque chose, ouvrit les paupières et fixa l'homme avec une expression de stupeur, comme si elle le voyait pour la première fois, et puis elle eut un léger sourire. « Qu'y a-t-il, chérie ?»« Rien. Je ne sais pas pourquoi, mais je ressens une espèce d'angoisse, d'inquiétude. » Tu es un peu fatigué du voyage, à chaque fois c'est la même chose et puis tu as un peu de fièvre. Ne t'inquiète pas, demain ce sera passé. Elle se tut pendant quelques secondes en le fixant toujours, les yeux grands ouverts. Pour eux qui venaient de la ville, le silence de la vieille maison de campagne était vraiment exagéré. Un tel bloc hermétique de silence qu'il semblait qu'une attente y fût cachée, comme si les murs, les poutres, les meubles, tout, retenaient leur respiration. Et puis elle dit, paisible, « Carlo, qu'y a-t-il dans le jardin ?»« Dans le jardin ?»« Carlo, je t'en prie, puisque tu es encore debout, est-ce que tu ne voudrais pas jeter un coup d'œil dehors ? J'ai comme la sensation que... qu'il y a quelqu'un, quelle idée, qui veux-tu qu'il y ait dans le jardin en ce moment ? Les voleurs ? » Et il rit. « Ils ont mieux à faire, les voleurs, que de venir rôder autour de vieilles bicoques comme celle-ci. » « Oh, je t'en prie, Carlo, va jeter un coup d'œil. » Il se leva, ouvrit la fenêtre et les volets, regarda dehors, resta stupéfait. Il y avait eu de l'orage l'après-midi et maintenant, dans une atmosphère d'une incroyable pureté, la lune, sur son déclin, éclairait de façon extraordinaire le jardin, immobile, désert et silencieux, parce que les grillons et les grenouilles faisaient justement partie du silence. C'était un jardin très simple, une pelouse bien plane avec une petite allée aux cailloux blancs qui formait un cercle et rayonnait dans différentes directions. Sur les côtés seulement, il y avait une bordure de fleurs, mais c'était quand même le jardin de son enfance, un morceau douloureux de sa vie, un symbole de la félicité perdue. Et toujours, dans les nuits de lune, il semblait lui parler avec des allusions passionnées et indéchiffrables. Au levant, à contre-jour et sombre par conséquent, se dressait une barrière de charme taillée en arche. Au sud, une haie basse de buis. Au nord, l'escalier qui menait au potager, au couchant de la maison. Tout reposait de cette façon inspirée et merveilleuse avec laquelle la nature dort sous la lune et que personne n'est jamais parvenu à expliquer. Cependant, comme toujours, le spectacle de cette beauté expressive qu'on peut contempler, bien sûr, mais qu'on ne pourra jamais faire sienne, lui inspirait un découragement profond. « Carlo !» appela Maria de son lit, inquiète en voyant qu'il restait immobile à regarder. « Qui est là ?» Il referma la fenêtre, laissant les volets ouverts, et il se retourna. « Personne, ma chérie. Il y a une lune formidable. Je n'ai jamais vu une semblable paix. » Il reprit son livre et retourna s'asseoir sur le divan. Il était 11h10. À ce moment précis, à l'extrémité sud-est du jardin, dans l'ombre projetée par les charmes, le couvert d'une trappe dissimulée dans l'herbe commença à se soulever doucement, par à coup, se déplaçant de côté et libérant l'ouverture d'une étroite galerie qui se perdait sous la terre. D'un bond, un être trapu et noirâtre en déboucha et se mit à courir frénétiquement en zigzag. Suspendu à une tige, un bébé sauterelle reposait heureux, son tendre abdomen vert palpitait gracieusement au rythme de sa respiration. Les crochets de l'araignée noire se plongèrent avec rage dans le thorax et le déchirèrent. Le petit corps se contorsionna, détendant ses longues pattes postérieures une seule fois. Déjà, les horribles crocs avaient arraché la tête et maintenant, ils fouillaient dans le ventre. Des morsures jaillit le suc abdominal que l'assassin se mit à lécher avidement. Tout à la volupté démoniaque de son repas, il n'aperçut pas à temps une gigantesque silhouette sombre qui s'approchait de lui par derrière. Serrant encore sa victime entre ses pattes, l'araignée noire disparut à jamais entre les mâchoires du crapaud. Mais tout dans le jardin était poésie et calme divin. Une seringue empoisonnée s'enfonça dans la pulpe tendre d'un escargot qui s'acheminait vers le jardin potager. Il réussit à parcourir encore 2 centimètres avec la tête qui lui tournait, et puis il s'aperçut que son pied ne lui obéissait plus, et il comprit qu'il était perdu. Bien que sa conscience fût obscurcie, il sentit les mandibules de la larve assaillante qui déchiquetait furieusement des morceaux de sa chair, creusant d'atroces cavernes dans son beau corps gras et élastique dont il était si fier.
0: Dans la dernière palpitation de son ignominieuse agonie, il eut encore le temps de remarquer avec une lueur de réconfort que la larve maudite avait été harponnée par une araignée loup et lacérée en un éclair. Un peu plus loin, tendre idylle, avec sa lanterne allumée par intermittence au maximum, une luciole tournaillée autour de la lumière fixe d'une appétissante petite femelle languissamment étendue sur une feuille. Oui ou non ? Oui ou non ? Il s'approcha d'elle, tenta une caresse, elle le laissa faire. L'orgasme de l'amour lui fit oublier à quel point un pré pouvait être infernal une nuit de lune. Au moment même où il embrassait sa compagne, un scarabée doré d'un seul coup l'éventra irrévocablement, le fendant de bout en bout. Son petit fanal continuait à palpiter, implorant oui ou non que son assaillant l'avait déjà à moitié englouti. À ce moment-là, il y eut un tumulte sauvage à un demi-mètre de distance à peine. Mais tout se régla en quelques secondes. Quelque chose d'énorme et de doux tomba comme la foudre d'en haut. Le crapaud sentit un souffle fatal dans son dos. Il chercha à se retourner, mais il se balançait déjà dans l'air entre les serres d'un vieux hibou. En regardant, on ne voyait rien. Tout dans le jardin était poésie et divine tranquillité. La kermesse de la mort avait commencé au crépuscule. Maintenant, elle était au paroxysme de la frénésie et elle continuerait jusqu'à l'aube. Partout, ce n'était que massacre, supplice, tuerie. Des scalpels défonçaient des crânes, des crochets brisaient des jambes, fouillaient dans les viscères, des tenailles soulevaient les écailles, des poinçons s'enfonçaient, des dents trituraient, des aiguilles inoculaient des poisons et des anesthésiques, des filets emprisonnaient, des sucs érosifs liquéfiaient des esclaves encore vivants. Depuis les minuscules habitants des mousses, les rotifères, les tardigrades, les amibes, les técamibes, jusqu'aux larves, aux araignées, aux scarabées, aux mille pattes, oui, oui, jusqu'aux orvets, aux scorpions, aux crapauds, aux taupes, aux hiboux, l'armée sans fin des assassins de grand chemin se déchaînait dans le carnage, tuant, torturant, déchirant, éventrant, dévorant. Comme si, dans une grande ville chaque nuit, des dizaines de milliers de malandrins assoiffés de sang et armés jusqu'aux dents sortaient de leurs tanières, pénétraient dans les maisons et égorgeaient les gens pendant leur sommeil. Là-bas, dans le fond, le carouso des grillons venait de se taire à l'improviste, gobé méchamment par une taupe. Près de la haie, la petite lampe de la luciole broyée par la dent d'un scarabée s'éteint. Le chant de l'arénette, étouffé par une couleuvre, devint un sanglot, et le petit papillon ne revint plus battre contre les vitres de la fenêtre éclairée, les ailes douloureusement froissées, il se contorsionne, prisonnier dans l'estomac d'une chauve-souris. Terreur, angoisse, déchirement, agonie, mort pour mille et mille autres créatures de Dieu. Voilà ce qu'est le sommeil nocturne d'un jardin de 30 mètres sur 20. Et c'est la même chose dans la campagne environnante, et c'est toujours la même chose au-delà des montagnes aux reflets vitreux sous la lune, pâle et mystérieuse. Et dans le monde entier, c'est la même chose partout. À peine descend la nuit, extermination, anéantissement et carnage. Et quand la nuit se dissipe et que le soleil apparaît, un autre carnage commence, avec d'autres assassins de grand chemin, mais d'une égale férocité. Il en a toujours été ainsi depuis l'origine des temps et il en sera de même pendant des siècles jusqu'à la fin du monde. Maria s'agite dans son lit avec de petits grognements incompréhensibles et puis de nouveau elle écarquille les yeux épouvantés. « Carlo, si tu savais quel terrible cauchemar je viens de faire, j'ai rêvé que là, dehors, dans le jardin, on était en train d'assassiner quelqu'un. » « Allons, tranquillise-toi un peu ma chérie, je vais venir me coucher moi aussi. » Carlo, ne te moque pas de moi, mais j'ai encore cette étrange sensation, je ne sais pas moi, c'est comme si dehors, dans le jardin, il se passait quelque chose. Mais qu'est-ce que tu vas penser là ? Ne me dis pas non, Carlo, je t'en prie, je voudrais tant que tu donnes un coup d'œil dehors. Il secoue la tête et sourit, il se lève, ouvre la fenêtre et regarde. Le monde repose dans une immense quiétude, inondée par la lumière de la nuit. Encore cette sensation d'enchantement, encore cette mystérieuse langueur. Dors tranquille, mon amour, il n'y a pas âme qui vive dehors. Je n'ai jamais vu une telle paix.
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2: 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Il est 1h.
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5: Petit Klaus et Grand Klaus. Dans une ville demeuraient deux hommes qui s'appelaient du même nom, Klaus. Mais l'un avait 4 chevaux et l'autre n'en avait qu'un seul. Donc pour les distinguer, l'on appelait le premier Grand Klaus et l'autre Petit Klaus. Écoutez bien maintenant ce qui leur arriva, car c'est une histoire véritable. Pendant toute la semaine, Petit Klaus était obligé de labourer la terre de Grand Klaus et de lui prêter son unique cheval. En revanche, Grand Klaus l'aidait avec ses 4 chevaux une fois par semaine, c'est-à-dire tous les dimanches seulement. Comme Petit Klaus faisait alors claquer son fouet au-dessus des 5 chevaux. Il les regardait comme les siens. Le soleil brillait si magnifique. Toutes les cloches appelaient le monde à l'église. Les hommes et les femmes, revêtus de leurs plus beaux habits, passaient devant Petit Klaus, qui, labourant la terre d'un air joyeux, faisait claquer son fouet en s'écriant
6: « Hue donc, mes chevaux !»
5: Grand Klaus lui cria
7: « Ne dis donc pas mes chevaux! Il n'y en a qu'un qui est à toi !»
5: Mais Petit Klaus oublia bientôt cet avertissement. Et en voyant quelques autres personnes passer, il ne put s'empêcher de s'écrier de nouveau
6: « Hue donc, mes chevaux !»
7: Pour la dernière fois, ne répète plus ces paroles. Si cela t'arrive encore, je porterai un tel coup au front de ton cheval qu'il tombera mort sur le champ.
6: Je ne le dirai plus.
5: Mais lorsqu'il passa encore du monde qui le saluait amicalement de la tête, il devint bien content et fier de pouvoir labourer son champ avec 5 chevaux. Il fit claquer son fouet en s'écriant
6: « Hue donc, mes chevaux !»«
7: J'apprendrai le « hue donc » à tes chevaux !»
5: dit le grand Klaus. Puis il prit une massue et appliqua un coup si fort au front du cheval de Petit Klaus qu'il tomba mort sur le champ.
6: « Oh non ! Mon cheval ! Mon cheval !»«
7: Je t'avais pourtant bien prévenu. »
5: Petit Klaus se prit à pleurer et à se lamenter. Ensuite, il écorcha la bête morte, fit sécher la peau au vent, la mit dans un sac et se rendit à la ville pour la vendre. Le chemin était long et passait par une grande forêt. Il faisait un temps affreux. Petit Klaus s'égara, et avant qu'il eût retrouvé le bon chemin, la nuit survint. Il lui fallut renoncer à rentrer en ville. Près de la route se trouvait une grande ferme, et quoique les volets fussent fermés, on y voyait briller de la lumière.
6: « Peut-être j'y pourrais passer la nuit ?»
5: Il toqua à la porte. La femme lui ouvrit, mais lorsqu'elle apprit ce qu'il voulait, elle lui dit de passer son chemin. Son mari était sorti et elle ne recevait pas d'étrangers.
6: « Soit, je coucherai dehors. »
5: Et la femme referma la porte. Près de la maison était une grange au toit de chaume remplie de foin.
6: Ah, « J'y coucherai bien, le lit est bon et il n'y a pas de danger que la cigogne me morde les jambes. »
5: Sur le toit perchait une cigogne à côté de son nid. Il rampa dans la grange où il se coucha. Il se retourna plusieurs fois pour bien dormir. Les volets de la maison ne se fermant pas entièrement, il put voir ce qu'il se passait dans la chambre. Au milieu se dressait une grande table ornée d'un rôti, d'un poisson et de plusieurs bouteilles de vin. La paysanne et le chantre étaient assis joyeusement et se régalaient.
6: Oh, « Comme ils sont heureux !»
5: Et il allongea la tête pour mieux voir. La femme servit un gâteau délicieux.
6: « Oh, grand Dieu ! Quel festin !»
5: Tout à coup, un homme à cheval s'approcha de la maison. C'était le mari de la paysanne qui rentrait chez lui. Tout le monde l'estimait comme un brave homme, mais il avait une maladie étrange. Il ne pouvait apercevoir un chantre sans entrer en fureur. Connaissant cette particularité, Le chantre avait profité de l'occasion pour rendre une visite à la femme et lui dire bonjour pendant que le mari était absent. Et la bonne femme lui avait fait honneur en lui servant un délicieux repas. Pour éviter des désagréments, lorsqu'elle entendit son mari qui venait, elle pria son convive de se cacher dans un grand coffre vide. Ce qu'il fit volontiers, connaissant la maladie du paysan. Puis la femme serra promptement le manger et le vin dans le four pour que son mari ne lui adressât pas de questions embarrassantes.
6: « Oh, quel dommage !»
5: soupira Petit Claus dans la grange en voyant disparaître le gâteau.
0: « À qui allô ?»
5: s'écria le paysan en se tournant. Et il aperçut Petit Claus.
1: « Pourquoi te coucher là? Viens plutôt dans la chambre !»
5: Petit Claus lui raconta comment il s'était égaré et lui demanda l'hospitalité pour la nuit.
1: Très volontiers, mais mangeons d'abord un morceau.
5: La femme les reçut tous deux avec amabilité, prépara de nouveau la table et servit un grand plat de riz. Le paysan qui avait faim en mangea de bon appétit. Mais Petit Claus pensait aux délicieux rôtis, aux gâteaux et au vin caché dans le four. Il avait jeté sous la table le sac contenant la peau de cheval. Comme il ne pouvait supporter le riz, il appuya ses pieds sur le sac et fit craquer la peau sèche.
6: « Chut !»
5: dit-il à son sac. Mais au même moment, il le fit craquer plus fort.
1: « Mais qu'y a-t-il dans le sac ?»«
6: Un sorcier ! Il ne veut pas que nous mangions du riz. Il me dit que, par un effet de sa magie, il se trouve dans le four un rôti, du poisson... et un gâteau.
1: Ce n'est pas possible.
5: En ouvrant promptement le four, il découvrit l'émet superbe que sa femme y avait serré et crut que le sorcier avait fait ce prodige. La femme, sans oser rien dire, posa tout sur la table et ils se mirent à manger du poisson, du rôti et du gâteau. Claus fit de nouveau craquer sa peau.
1: Mais que dit-il à présent ?
6: Il dit que, près du four, il a fait venir 3 bouteilles de vin.
5: La femme leur servit le vin, et son mari se mit à boire en s'égayant de plus en plus. Il eut bien voulu posséder un sorcier pareil à celui du sac de Petit Claus.
1: Ah, je voudrais qu'il me montre là le diable. Ça me ferait bien plaisir, car je suis tout à fait en train.
6: Mon sorcier peut tout ce que je lui demande.
5: Puis il fit craquer le sac.
6: « Entends-tu ? Il dit que oui, mais le diable est bien terrible à voir. »«
1: Oh, mais je n'ai pas peur. Quelle mine a-t-il ? » ?»«
6: Il paraîtra devant nous sous la forme d'un chantre. »«
1: Ouf ! Oh, que c'est vilain ! Oh, je ne peux pas supporter la vue d'un chantre. »« N'importe. Comme je saurai que c'est le diable, j'aurai du courage. Seulement qu'il ne m'approche pas. »
5: Petit Claus approcha son oreille du sac comme pour écouter le sorcier.
1: Bah, que dit-il ?
6: Et il dit que si vous voulez ouvrir ce grand coffre, là-bas au coin, vous y verrez le diable. Mais il faut bien tenir le couvercle pour qu'il ne s'échappe pas.
1: Aidez-moi à le tenir !
5: Dit le paysan en s'approchant du coffre où la femme avait caché le véritable chantre, tout tremblant de frayeur.
1: Ouf ! Oh, je l'ai vu ! Oh, il ressemble tout à fait au chantre de notre église. Il est horrible !
5: Ensuite, ils se remirent à boire bien avant dans la nuit.
1: Allez, vends-moi ton sorcier, l'ami. Je t'en donnerai tout ce que tu voudras. Tout un boisson rempli d'argent, si tu l'exiges.
6: Je ne le puis. Songe un peu combien il m'est utile.
1: Ah, pourtant, tu me rendrais bien heureux. Allez, j'insiste.
6: Soit. Puisque tu m'as donné l'hospitalité, je te céderai le sorcier pour un boisson rempli d'argent. Mais... fais-moi bonne mesure.
1: Tu seras satisfait. Seulement je te prierai d'emporter le coffre. Je ne veux pas qu'il reste une heure encore dans la maison. Peut-être le diable y est-il toujours.
5: Sur ce, Petit Claus donna au paysan son sac avec la peau sèche. Il reçut en échange tout un boisseau rempli d'argent et par-dessus le marché, une grande brouette pour transporter l'argent et le coffre.
6: Adieu !
5: Et il s'éloigna.
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Il est sans façon. Chers auditeurs et auditrices, voici notre petit jeu devinette. De quel conte d'Andersen est extraite cette chanson ?

0: Petit Klaus et Grand Klaus.
1: Deuxième épisode.
0: De l'autre côté de la forêt, il s'arrêta sur un pont tout neuf qui servait à traverser une rivière profonde. Et il dit à haute voix
2: « Que ferais-je de ce mauvais coffre ? Il pèse comme s'il était rempli de pierres. Je suis déjà fatigué de le rouler. Il vaut mieux que je le jette dans la rivière. Si l'eau le porte à ma maison, tant mieux. Sinon, je m'en passerai. »
0: Puis il souleva le coffre d'une main comme s'il voulait le jeter dans l'eau.
3: « Attendons, attendons, laisse-moi d'abord sortir. »«
2: Ouf, le diable y est encore. Il faut que je le noie bien vite. »
3: « Non, non, non, je ne suis pas le diable. Épargne-moi, je te donnerai un boisseau d'argent. »«
2: C'est différent. »
0: Petit Klaus ouvra le coffre. Le chantre sortit, poussa le coffre vite dans l'eau et retourna chez lui donner au Petit Klaus son boisseau d'argent. Klaus eut ainsi de quoi remplir sa brouette. Rentré chez lui, dans sa chambre, il fit rouler par terre toutes les pièces de monnaie.
2: « Ah, voilà une peau de cheval bien vendue !» Oh, grand Klaus mourra de dépit lorsqu'il apprendra toute la richesse que mon unique cheval m'a rapportée.
0: Puis il envoya un garçon chez grand Klaus pour le prier de lui prêter un boisseau vide.
4: Que veut-il en faire ?
0: Et il enduisit le fond de goudron, afin qu'il y restât quelque chose d'attaché. Lorsque le boisseau lui fut rendu, il y trouva collées 3 pièces de 10 sous.
4: Comment ? Où diable a-t-il pris tout cela ?
0: Et il courut immédiatement chez Petit Klaus.
4: « D'où tiens-tu tout cet argent ?»«
2: Et de ma peau de cheval que j'ai vendue hier au soir. »«
4: Tu en as tiré un bon prix. »
0: Puis il retourna bien vite chez lui, prit une hache, abattit ses 4 chevaux, les écorcha et porta leur peau à la ville.
5: « Des peaux, des peaux ! Qui veut acheter des peaux ?»
0: Tous les cordonniers et les corroyeurs accoururent pour lui en demander le prix.
5: Un boisseau d'argent pour chacune.
3: Ben, es-tu fou ? Crois-tu que nous ayons de l'argent par boisseau ?
0: Et ils continuaient malgré les réponses et marchandages des uns et des autres.
5: Des pots, des pots ! Qui veut acheter des pots ? Un boisseau d'argent pour chacune.
6: Il veut se moquer de nous.
0: Puis les cordonniers prirent leurs courroies, les corroyeurs leurs tabliers. Et ils se mirent à frapper rudement Grand Klaus.
3: Nous arrangerons si bien ta peau qu'elle deviendra rouge et bleue. Veux-tu te sauver ? Veux-tu te sauver ?
0: Et Grand Klaus, au milieu des coups, se sauva hors de la ville.
4: Bon, c'est Petit Klaus qui est la cause de tout cela. Je vais le tuer.

0: des envieux, mais souvent ils trichent, ça le rend joyeux.
1: Cependant, la vieille nourrice de Petit Claus était morte. Et quoiqu'elle se fût montrée bien méchante envers lui, il la pleura. Il coucha la femme morte dans son lit pour voir s'il ne pourrait pas la rappeler à la vie et resta toute la nuit dans un coin, sur une chaise. Au milieu de la nuit, la porte s'ouvrit et Grand Claus entra avec sa hache. Connaissant l'endroit où était placé le lit de Petit Claus, il s'en approcha tout doucement et appliqua un coup violent au front de la vieille nourrice morte.
2: « Maintenant, tu ne me tromperas plus !»
1: Car il croyait avoir tué son ennemi.
3: « Oh, quel méchant homme ! C'est moi qu'il voulait tuer ! Heureusement pour ma vieille nourrice, qu'elle était déjà morte !»
1: Il revêtit ensuite la vieille femme de ses habits de dimanche, emprunta un cheval à son voisin et l'attela à sa voiture. Puis il plaça la vieille sur le siège de derrière, de façon qu'elle ne pût tomber, et il traversa ainsi la forêt,

0: Arrivé à une auberge, Petit Claus s'arrêta pour demander quelque chose à manger. L'aubergiste était un homme très riche, bon diable au fond, mais emporté comme si son corps eût été rempli de poivre et de tabac.
1: Bonjour. Comme tu es en dimanche aujourd'hui.
2: Oui, je vais conduire ma vieille nourrice à la ville. Apporte-lui un verre d'hydromel pour se rafraîchir et parle-lui bien haut, car elle n'entend presque pas.
1: Je n'y manquerai pas. Voici un verre d'hydromel,
0: cria-t-il à la femme morte. Mais elle ne bougea pas.
1: Est-ce que vous ne m'entendez pas? Voici un verre d'hydromel de la part de votre maître.
0: Mais il avait beau s'épuiser à crier, la vieille ne bougeait pas. Alors, emporté par la colère, il lui jeta le verre à la figure avec une telle violence qu'elle tomba en arrière dans la voiture, n'étant retenue par aucune attache. En ce moment, Petit Claus survint.
2: Bah, mille malheurs! Mais tu as tué ma nourrice! Regarde le trou que tu lui as fait au front!
1: Oh oui! Oh malheur à moi! J'ai encore une fois cédé à mon emportement! Mon cher Petit Claus, je te remplirai un boisseau d'argent et je ferai enterrer ta nourrice comme si elle était ma mère, si tu veux ne pas me trahir. Le bourreau me couperait la tête que tu n'en serais pas plus avancé, et cela me ferait beaucoup de mal à moi.
0: Claus accepta, reçut un troisième boisseau d'argent et chargea l'aubergiste de l'enterrement. Revenu chez lui, il envoya un garçon chez Grand Claus pour lui emprunter un boisseau vide.
3: Qu'est-ce à dire? Je ne l'ai donc pas tué? Il faut que je le voie moi-même.
0: Il se rendit aussitôt auprès de Petit Claus avec le boisseau. Comme il ouvrit de grands yeux en apercevant tout cet argent.
3: Comment as-tu gagné ce trésor?
2: Tu as tué ma nourrice à ma place. J'ai vendu son corps et l'on m'en a donné un boisseau d'argent.
3: C'est un bon prix.
0: Puis il se dépêcha de rentrer chez lui, prit une hache et tua sa vieille nourrice. Ensuite, il la plaça dans sa voiture, partit pour la ville et demanda à l'apothicaire s'il voulait acheter un cadavre.
1: Voyons, voyons. Mais d'abord, dis-moi d'où tu le tiens.
3: C'est ma nourrice que j'ai tuée pour la vendre un boisseau d'argent.
1: Grand Dieu ! Es-tu fou de dire des choses pareilles, au risque de te faire couper la tête ?
0: Mais ayant appris la vérité, il fit comprendre au méchant homme toute l'horreur de sa conduite et la peine qu'il avait méritée. Là-dessus, Grand Claus, effrayé, sauta dans sa voiture, fouetta les chevaux et s'en retourna au galop. Tout le monde le croyait fou.
3: Je me vengerai. Je me vengerai de Petit Claus.
0: Et dès qu'il fut rentré, il prit un grand sac, alla chez Petit Claus et lui dit:
3: après avoir abattu mes 4 chevaux, j'ai tué ma nourrice. Toi seul es cause de tout le mal, mais tu ne me tromperas plus.
0: Puis il saisit Petit Claus par le milieu du corps, le fourra dans le sac et le jeta sur ses épaules en disant:
3: je m'en vais te noyer.
0: Le chemin jusqu'à la rivière était long et Petit Claus lourd à porter. C'est pourquoi le meurtrier entra dans un cabaret pour se rafraîchir, laissant le sac derrière la maison où personne ne passait.
2: « Hélas, hélas !»
0: soupira Petit Claus dans le sac, se tournant et se retournant. Mais il ne put arriver à délier la corde. Par hasard, une vache, échappée de la prairie, se sauva de ce côté et un vieux berger courut à sa poursuite pour lui faire rejoindre son troupeau. Voyant le sac qui remuait, il s'arrêta.
2: « Qui est là ? » ?»« Un pauvre jeune homme qui doit tout à l'heure entrer au paradis.
1: Oh, »« tu es bien dégoûté. Moi, pauvre vieillard, je serais bien content d'y entrer le plus tôt possible. »«
2: Eh bien, mon brave, ouvre le sac et mets-toi à ma place. Bientôt, tu y seras. »«
1: De tout mon cœur !»
0: dit le vieux berger en ouvrant le sac pour faire sortir le petit Claus.
1: « Mais me promets-tu de garder mon troupeau ?»«
2: Certainement !»
0: Et le vieillard rentra dans le sac que petit Claus referma. Après cela, Claus réunit tout le bétail et s'en alla en le poussant devant lui. Quelques moments après, Grand-Claus sortit du cabaret et remit le sac sur son dos. Il le trouva bien léger car le vieux maigre berger pesait bien moins que petit Klaus.
3: Ah, c'est l'eau de vie qui m'a donné des forces. Tant mieux.
0: Et arrivé à la rivière, il y jeta le berger en criant.
3: Ah, maintenant, tu ne me tromperas plus.
0: Puis il prit le chemin de sa maison.
4: La suite dans notre prochain épisode. Chers auditeurs et auditrices, voici notre petit jeu devinette. De quel conte d'Andersen est extraite cette chanson ?

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1: Alors, vous avez trouvé ?
0: Suis-je laid ? Suis-je gros ? Suis-je vraiment bête ? En effet, je suis ballot, mais j'ai toute ma tête. Voilà.
2: Petit Klaus et Grand Klaus.
1: Troisième épisode.
2: Cependant, la vieille nourrice de Petit Klaus était morte. Et quoiqu'elle se fût montrée bien méchante envers lui, il la pleura. Il coucha la femme morte dans son lit pour voir s'il ne pourrait pas la rappeler à la vie et resta toute la nuit dans un coin, sur une chaise. Au milieu de la nuit, la porte s'ouvrit et Grand Klaus entra avec sa hache. Connaissant l'endroit où était placé le lit de Petit Klaus, il s'en approcha tout doucement et appliqua un coup violent au front de la vieille nourrice morte.
3: « Maintenant, tu ne me tromperas plus !»
2: Car il croyait avoir tué son ennemi.
4: « Oh, quel méchant homme ! C'est moi qu'il voulait tuer ! Heureusement pour ma vieille nourrice, qu'elle était déjà morte !»
2: Il revêtit ensuite la vieille femme de ses habits de dimanche, emprunta un cheval à son voisin et l'attela à sa voiture. Puis il plaça la vieille sur le siège de derrière, de façon qu'elle ne pût tomber, et il traversa ainsi la forêt,

0: Arrivé à une auberge, Petit Claus s'arrêta pour demander quelque chose à manger. L'aubergiste était un homme très riche, bon diable au fond, mais emporté comme si son corps eût été rempli de poivre et de tabac.
1: Bonjour. Comme tu es en dimanche aujourd'hui.
2: Oui, je vais conduire ma vieille nourrice à la ville. Apporte-lui un verre d'hydromel pour se rafraîchir. Et parle-lui bien haut, car elle n'entend presque pas.
1: Je n'y manquerai pas. Voici un verre d'hydromel.
0: Cria-t-il à la femme morte. Mais elle ne bougea pas.
1: Est-ce que vous ne m'entendez pas ? Voici un verre d'hydromel de la part de votre maître.
0: Mais il avait beau s'épuiser à crier, la vieille ne bougeait pas. Alors, emporté par la colère, il lui jeta le verre à la figure avec une telle violence qu'elle tomba en arrière dans la voiture, n'étant retenue par aucune attache. En ce moment, Petit Claus survint.
2: Bah, mille malheurs ! Mais tu as tué ma nourrice ! Regarde le trou que tu lui as fait au front !
1: Oh oui, oh malheur à moi, j'ai encore une fois cédé à mon emportement. Mon cher Petit Claus, je te remplirai un boisseau d'argent et je ferai enterrer ta nourrice comme si elle était ma mère, si tu veux ne pas me trahir. Le bourreau me couperait la tête que tu n'en serais pas plus avancé et cela me ferait beaucoup de mal à moi.
0: Claus accepta, reçut un troisième boisseau d'argent et chargea l'aubergiste de l'enterrement. Revenu chez lui, il envoya un garçon chez Grand Claus pour lui emprunter un boisseau vide.
3: Qu'est-ce à dire ? Je ne l'ai donc pas tué ? Il faut que je le voie moi-même.
0: Et il se rendit aussitôt auprès de Petit Claus avec le boisseau. Comme il ouvrit de grands yeux en apercevant tout cet argent.
3: Comment as-tu gagné ce trésor ?
2: Tu as tué ma nourrice à ma place ! J'ai vendu son corps et l'on m'en a donné un boisseau d'argent.
3: C'est un bon prix.
0: Puis il se dépêcha de rentrer chez lui, prit une hache et tua sa vieille nourrice. Ensuite, il la plaça dans sa voiture, partit pour la ville et demanda à l'apothicaire s'il voulait acheter un cadavre.
1: Voyons, voyons. Mais d'abord, dis-moi d'où tu le tiens.
3: C'est ma nourrice que j'ai tuée pour la vendre un boisseau d'argent.
1: Jusqu'au grand Dieu ! Es-tu fou de dire des choses pareilles, au risque de te faire couper la tête ?
0: Mais ayant appris la vérité, il fit comprendre au méchant homme toute l'horreur de sa conduite et la peine qu'il avait méritée. Là-dessus, Grand Claus, effrayé, sauta dans sa voiture, fouetta les chevaux et s'en retourna au galop. Tout le monde le croyait fou.
3: Je me vengerai. Je me vengerai de Petit Claus.
0: Et dès qu'il fut rentré, il prit un grand sac, alla chez Petit Claus et lui dit
3: « Après avoir abattu mes 4 chevaux, j'ai tué ma nourrice. Toi seul es cause de tout le mal, mais tu ne me tromperas plus. »
0: Puis il saisit Petit Claus par le milieu du corps, le fourra dans le sac et le jeta sur ses épaules en disant
3: « Je m'en vais te noyer. »
0: Le chemin jusqu'à la rivière était long, et Petit Claus lourd à porter. C'est pourquoi le meurtrier entra dans un cabaret pour se rafraîchir, laissant le sac derrière la maison où personne ne passait.
2: « Hélas, hélas !»
0: soupira Petit Claus dans le sac, se tournant et se retournant. Mais il ne put arriver à délier la corde. Par hasard, une vache, échappée de la prairie, se sauva de ce côté, et un vieux berger courut à sa poursuite pour lui faire rejoindre son troupeau. Voyant le sac qui remuait, il s'arrêta.
2: « Qui est là ? Un pauvre jeune homme qui doit tout à l'heure entrer au paradis.
1: Oh, »« Tu es bien dégoûté. Moi, pauvre vieillard, je serais bien content d'y entrer le plus tôt possible. »«
2: Eh bien, mon brave, ouvre le sac et mets-toi à ma place. Bientôt, tu y seras. »
1: « De tout mon cœur !»
0: dit le vieux berger en ouvrant le sac pour faire sortir le petit Claus.
1: « Mais me promets-tu de garder mon troupeau ?»«
2: Certainement !»
0: Et le vieillard rentra dans le sac que Petit Claus referma. Après cela, Claus réunit tout le bétail et s'en alla en le poussant devant lui. Quelques moments après, Grand Claus sortit du cabaret et remit le sac sur son dos. Il le trouva bien léger car le vieux maigre berger pesait bien moins que Petit Claus.
3: Ah, c'est l'eau de vie qui m'a donné des forces. Tant mieux.
0: Et arrivé à la rivière, il y jeta le berger en criant.
3: Ah, maintenant, tu ne me tromperas plus.
0: Puis il prit le chemin de sa maison. Mais à l'endroit où les routes se croisaient, il rencontra Petit Claus, poussant devant lui un troupeau de bétail.
3: Quoi ? Ne t'ai-je pas noyé ?
2: Si, tu m'as jeté dans la rivière il y a une demi-heure.
3: Et d'où te vient ce beau troupeau de bétail ?
2: C'est du bétail de la mer. Je vais tout te raconter, en te remerciant d'abord de m'avoir noyé. Car maintenant, je suis riche pour jamais, comme tu le vois. Enfermé dans le sac, je frémissais de peur. Et le vent me sifflait autour des oreilles, lorsque tu me jetas dans l'eau froide. J'allais immédiatement au fond, mais sans me faire de mal, vu qu'il y pousse une longue herbe moelleuse. Bientôt, le sac fut ouvert et une charmante demoiselle, habillée de blanc, portant une couronne de verdure sur la tête, me prit la main en me disant
4: « Je t'ai attendu, mon petit Claus. Regarde quel joli cadeau je vais te faire. »
2: Et elle me montra un troupeau de bétail. Je la remerciai bien poliment en la priant de me montrer le chemin pour retourner à terre, ce qu'elle fit avec la plus grande amabilité. « Vois-tu, grand Claus, la rivière n'est pour le peuple de la mer qu'une grande route bordée de beaux arbres, de champs verdoyants et de fleurs parfumées. Je sentais les poissons nager autour de ma tête, comme les oiseaux volent dans l'air. Partout dans les vallées paissait un bétail gras et magnifique. Bientôt, j'arrivais avec mon troupeau à une montée qui menait à terre. Et me voici.
3: Mmh, tu as bien de la chance. » « Crois-tu que moi aussi j'aurais un troupeau de bétail si j'allais au fond de la rivière ?»«
2: Oh, sans doute, mais je ne pourrais te porter dans le sac jusque-là. Tu es trop lourd. Si tu veux y aller et te fourrer dans le sac après, je t'y pousserai volontiers. »«
3: Tu es un bon garçon, petit Claus. Mais rappelle-toi bien que si je ne reviens pas avec un troupeau de bétail de la mer, je t'administrerai une bonne volée de coups de bâton. »«
2: Oh, il n'y a pas de danger !»
0: Et ils se mirent en route. Lorsque les bêtes qui avaient soif aperçurent l'eau, elles coururent de toutes leurs forces pour boire.
2: « Regarde comme elles se dépêchent. Il leur tarde de retourner au fond. »«
3: Allons vite. Aide-moi à entrer dans le sac. Et pour plus de sûreté, ajoute une grosse pierre. Sans cela, je risquerais peut-être de ne pas arriver au fond. »«
2: Oh, sois tranquille. Tu y arriveras. »
0: Cependant, il y ajouta une énorme pierre. « Ficela-le.

Le chanvre. Le chanvre était en fleurs. Ses fleurs sont bleues, admirablement belles, molles comme les ailes d'un moucheron et encore plus fines. Le soleil répandait ses rayons sur le chanvre et les nuages l'arrosaient, ce qui lui faisait autant de plaisir qu'une mère en fait à son enfant lorsqu'elle le lave et lui donne un baiser. L'un et l'autre n'en deviennent que plus beaux.

0: J'ai bien bonne mine à ce qu'on dit. Je vais atteindre une hauteur étonnante et je deviendrai une magnifique pièce de toile. Ah, que je suis heureux! Il n'y a personne qui soit plus heureux que moi. Je me porte à merveille et j'ai un bel avenir. La chaleur du soleil m'égaye et la pluie me charme en me rafraîchissant. Oui, je suis heureux. Heureux, on ne peut plus.
1: À cela, les bâtons de la haie répliquèrent.
2: Oui, vous ne connaissez pas le monde.
3: Mais nous avons de l'expérience, nous.
1: Et ils craquèrent lamentablement et chantèrent.
4: Cric, crac, cric, crac, crac, c'est fini, c'est fini, c'est fini. Cric, crac, cric, crac, crac, c'est fini, c'est fini, c'est fini. Cric, crac.
0: Pas si tôt, mes amis, pas si tôt. Voilà une bonne matinée, le soleil brille, la pluie me fait du bien, je me sens croître et fleurir. Ah, je suis bien heureux.
1: Mais un beau jour, il vint des gens qui prirent le chanvre par le toupet, l'arrachèrent avec ses racines et lui firent bien mal. D'abord, on le mit dans l'eau comme pour le noyer, puis on le mit au feu comme pour le rôtir. Ô cruauté !
0: On ne saurait être toujours heureux. Il faut souffrir. Et souffrir, c'est apprendre.
1: Mais tout alla de pis en pis. Il fut brisé, peigné, cardé, sans y comprendre un mot. Puis, on le mit à la quenouille et rout ! Il perdit tout à fait la tête. Et au milieu des tortures qu'il subissait, il pensait
0: « J'ai été trop heureux. Les biens qu'on a perdus, il faut encore s'en réjouir. S'en réjouir. S'en réjouir. »
1: Que déjà il était, hélas, mis au métier et devenait une magnifique pièce de toile. Les 1000 pieds de chanvre ne faisaient qu'un morceau.
0: « Vraiment, c'est prodigieux. Je ne l'aurais jamais cru. Quelle chance pour moi !» Que chantaient donc les bâtons de la haie avec leur
4: « Cric, crac, cric, crac, crac, c'est fini, c'est fini, c'est fini. Cric, crac, cric, crac, crac, c'est fini, c'est fini, c'est fini. »
0: Mais je commence à peine à vivre. C'est prodigieux. Si j'ai beaucoup souffert, me voilà maintenant plus heureux que jamais. Je suis si fort, si doux, si blanc, si long. C'est une autre condition que la condition de plante, même avec les fleurs. Personne ne vous soigne et vous n'avez jamais d'autre eau que celle de la pluie. Maintenant, au contraire, que d'attention. Tous les matins, les filles me retournent et tous les soirs, on m'administre un bain avec l'arrosoir. La ménagère de Monsieur le curé a même fait un discours sur moi et a prouvé parfaitement que je suis le plus beau morceau de la paroisse. Je ne saurais être plus heureux.
1: La toile fut portée à la maison et livrée aux ciseaux. On la coupait, on la coupait, on la piquait avec l'aiguille. Ce n'était pas très agréable, mais en revanche, elle fit bientôt 12 morceaux de linge, 12 belles chemises.
0: C'est à partir d'aujourd'hui seulement que je suis quelque chose. Voilà ma destinée. Je suis béni, car je suis utile dans le monde. Il faut cela pour être content soi-même. Nous sommes 12 morceaux, c'est vrai, mais nous formons un seul corps, une douzaine. Quelle incomparable félicité!
1: Les années s'écoulèrent, c'en était fait de la toile.
5: Il faut que toute chose ait sa fin.
2: Oui, il faut que toute chose ait une fin.
3: J'étais bien disposée à durer encore, mais pourquoi demander l'impossible ?
1: Et elles furent réduites en lambeaux et en chiffons, et crurent cette fois que c'était leur fin finale, car elles furent encore hachées, broyées et cuites, le tout sans rien y comprendre. Et voilà qu'elles étaient devenues de superbes papiers blancs.
0: Oh surprise agréable! Je suis bien plus fin qu'autrefois, et l'on va me charger d'écriture. Que n'écrira-t-on pas sur moi? Ma chance est sans égale.
1: Et l'on y écrivit les plus belles histoires, qui furent lues devant de nombreux auditeurs et les rendirent plus sages. C'était un grand bienfait pour le papier que cette écriture.
0: Voilà certes plus que je n'ai rêvé lorsque je portais mes petites fleurs bleues dans les champs. Comment deviner que je servirai un jour à faire la joie et l'instruction des hommes? Je n'y comprends vraiment rien. Et c'est pourtant la vérité. Dieu sait si j'ai jamais rien entrepris. Je me suis contenté de vivre. Et voilà que de degré en degré, il m'a élevé à la plus grande gloire. toutes les fois que je songe au refrain menaçant, c'est fini, c'est fini. Tout prend au contraire un aspect plus beau, plus radieux. Sans doute, je vais voyager, je vais parcourir le monde entier pour que tous les hommes puissent me lire. Autrefois, je portais de petites fleurs bleues. Mes fleurs, maintenant, sont de sublimes pensées. Je suis heureux, incomparablement heureux.
1: Mais le papier n'alla pas en voyage. Il fut remis à l'imprimeur. Et tout ce qu'il portait d'écrit fut imprimé pour faire un livre. Des centaines de livres qui devaient être une source de joie et de profit pour une infinité de personnes. Notre morceau de papier n'aurait pas rendu le même service, même en faisant le tour du monde. À moitié route, il aurait été usé.
0: C'est très juste, ma foi. Je n'y avais pas pensé. Je reste à la maison et j'y suis honoré comme un vieux grand-père. C'est moi qui ai reçu l'écriture. Les mots ont découlé directement de la plume sur moi. Je reste à ma place et les livres vont par le monde. Leur tâche est belle, assurément. Et moi, je suis content. Je suis heureux.
1: Le papier fut mis dans un paquet et jeté sur une planche.
0: Il est bon de se reposer après le travail. C'est en se recueillant de la sorte que l'on apprend à se connaître. D'aujourd'hui seulement, je sais ce que je contiens. Et se connaître soi-même, voilà le véritable progrès. Que m'arrivera-t-il encore ? Je vais sans nul doute avancer. On avance toujours.

0: Quelque temps après, le papier fut mis sur la cheminée pour être brûlé. Car on ne voulait pas le vendre au charcutier ou à l'épicier pour habiller des saucissons ou du sucre. Et tous les enfants de la maison se mirent à l'entourer. Ils voulaient le voir flamber. Et aussi voir après la flamme ces milliers d'étincelles rouges qui ont l'air de se sauver et s'éteignent si vite l'une après l'autre. Tout le paquet de papier fut jeté dans le feu. Oh, comme il y brûlait. Ouf, ce n'était plus qu'une grande flamme. Elle se levait, la flamme, tellement, tellement que jamais le chanvre n'avait porté si haut ses petites fleurs bleues. Elle brillait comme jamais la toile blanche n'avait brillé. Toutes les lettres, pendant un instant, devinrent toutes rouges. Tous les mots, toutes les pensées s'en allèrent en langue de feu. Et une voix dans la flamme disait
1: « Je vais monter directement jusqu'au soleil. »
0: Et on eût dit 1000 voix réunies en une seule. La flamme sortit par le haut de la cheminée et au milieu d'elle voltigeaient de petits êtres invisibles à l'œil des hommes. Ils égalaient justement en nombre les fleurs qu'avait portées le chanvre. Plus légers que la flamme qui les avait fait naître quand celle-ci fut dissipée, quand il ne resta plus du papier que la cendre noire, ils dansaient encore sur cette cendre et formaient en l'effleurant des étincelles rouges. Les enfants de la maison chantaient autour de la cendre inanimée.
2: Cric, crac, cric, crac, crac, c'est fini, c'est fini, c'est fini. Cric, crac, cric, crac, crac, c'est fini, c'est fini, c'est fini.
0: Mais chacun des petits êtres disait
3: « Non, ce n'est pas fini. Voici précisément le plus beau de l'histoire. Je le sais et je suis bien heureux. »
0: Les enfants ne purent ni entendre ni comprendre ces paroles. Du reste, ils n'en avaient pas besoin. Les enfants ne doivent pas tout savoir.
1: Chers auditeurs et auditrices, voici notre petit jeu devinette. De quel conte d'Andersen est extraite cette chanson ?

La princesse aux petits pois. Il y avait une fois un prince qui voulait épouser une princesse, mais une princesse véritable. Il fit donc le tour du monde pour en trouver une, et, à la vérité, les princesses ne manquaient pas. Mais il ne pouvait jamais s'assurer si c'était de véritables princesses. Quelque chose en elle lui paraissait suspect. En conséquence, il revint bien affligé de n'avoir pas trouvé ce qu'il désirait.

0: Un soir, il faisait un temps horrible. Les éclairs se croisaient, le tonnerre grondait, la pluie tombait à torrents. C'était épouvantable. Quelqu'un frappa à la porte du château et le vieux roi s'empressa d'ouvrir.
1: Entrez, entrez, vous êtes toutes trempées. Venez vous réchauffer.
2: Mais qui êtes-vous ?
3: Je suis princesse. Mon père est roi et ma mère, reine.
4: C'est ce que nous saurons bientôt,
0: pensa la vieille reine. Puis, sans rien dire, elle entra dans la chambre à coucher, ôta toute la literie et mit un poids au fond du lit. Un petit poids. Ensuite, elle prit 20 matelas qu'elle étendit sur le poids. Et encore 20 édredons qu'elle entassa par-dessus les matelas. C'était la couche destinée à la princesse. Le lendemain matin, on lui demanda
4: « Alors, mon enfant, comment as-tu passé la nuit ?»«
3: Bien mal. À peine si j'ai fermé les yeux de toute la nuit. Dieu sait ce qu'il y avait dans le lit. C'était quelque chose de dur qui m'a rendu la peau toute violette. Quel supplice !»
0: À cette réponse, on reconnut que c'était une véritable princesse puisqu'elle avait senti un poids à travers 20 matelas et 20 édredons. Quelle femme, sinon une princesse, pouvait avoir la peau aussi délicate ? Le prince, bien convaincu que c'était une véritable princesse, la prit pour femme, et le poids fut placé dans le musée, où il doit se trouver encore, à moins qu'un amateur ne l'ait enlevé. Voilà une histoire aussi véritable que la princesse.

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0: Bonjour à toutes et à tous. Bienvenue dans notre émission Dialogue. Face à la guerre en Iran et au Liban, à la destruction de Gaza, à la guerre en Ukraine et au Soudan, et aux différentes tensions sur tous les continents, nous nous interrogeons. Assiste-t-on à une transformation de l'ordre international, au retour de la puissance? Pourquoi tant de guerres? Quel rôle jouent l'opinion publique et les sociétés dans les relations internationales? Pour en parler, j'ai invité Bertrand Badi, professeur émérite à Sciences Po Paris, qui est l'un de nos meilleurs experts en relations internationales. Bonjour Bertrand Badi.
1: Bonjour.
0: Merci d'avoir accepté une nouvelle fois mon invitation à la radiofréquence protestante. Alors, vous êtes l'auteur d'une trentaine d'ouvrages qui font référence, dont « Vivre deux cultures, comment peut-on être franco-persan sur l'histoire de votre famille ?» et « Pour une approche subjective des relations internationales », paru aux éditions Odile Jacob et que vous étiez venu nous présenter au moment de leur parution. Alors, vous avez aussi publié « Le temps des humiliés »,« L'hégémonie contestée »,« L'art de la paix ». Et vous publiez un nouvel essai très stimulant, « Par-delà la puissance et la guerre, la mystérieuse énergie sociale ». Ce livre est très éclairant dans la période que nous traversons. Pourquoi un nouveau livre et quel était votre objectif au départ?
1: Alors, vous savez, le propre d'un livre, c'est de faire passer un message. On n'écrit pas un livre pour soi-même, un peu pour soi-même, mais on l'écrit surtout pour toucher, pour émouvoir, pour faire réagir. Et là, depuis quelque temps, je sentais le besoin de faire passer un message. J'avais écrit effectivement quelques 15 mois auparavant un ouvrage consacré à la paix, et à mesure que je le finissais, on entendait de plus en plus le bruit de la guerre. Et au-delà de ce bruit de la guerre, on entendait cette fameuse phrase qui est reprise encore aujourd'hui, consistant à dire « on assiste au retour de la puissance, au retour de la force, des rapports de force, au retour de la guerre, on va avoir la guerre demain ». Et tous ces cris en même temps de peur, mais quelque chose de plus, une sorte de nostalgie. Nous revenons au temps presque glorieux, dans l'esprit de certains, de la guerre et de la puissance. Et moi,